0: quasiment juste née. J'y suis restée, je crois, deux ou trois ans. Et rapidement, nous avons un peu été à Carhaix, dans le centre de la Bretagne, puis à Concarneau, où là, je suis restée un peu plus.
1: À quoi ça ressemble, Morlaix? Parce que vous me dites, vous n'y êtes pas restée, mais j'imagine que vous êtes retournée depuis.
0: Absolument, Morlaix, c'est sublime. Il y a cet immense viaduc, des plages exceptionnellement belles. Je pense notamment à Carantec, pour celles et ceux qui ne connaissent pas. Allez, jeter un œil à Carantec. Et puis, il y a, dans cette merveilleuse église de Morlaix, il y a la Sainte Enora, figurez-vous. Mais si.
1: C'est grâce à vous, ça ?
0: Qui a existé, non, elle était là bien avant moi, mes parents m'ont appelé en hommage à Sainte Enora, qui était la mère nourricière, la sainte patronne des femmes enceintes, alors qu'elle n'avait pas d'enfant, tout comme moi d'ailleurs.
1: Ouais.
0: Et voilà, qui a été mariée à Joseph de Saint-Efflamme, enfin bref. C'est une très très belle ville qui gagne à être connue avec un port de pêche absolument sublime. Et je retourne assez souvent à Morlaix.
1: C'est vrai ? Ouais. Quand on est bretonne, on aime bien revendiquer qu'on est bretonne. Moi, j'ai toujours entendu dire, attends, je suis breton. Hein.
0: Ouais, je crois qu'on est très régionaliste.
1: Et pourquoi ?
0: Mais j'en sais rien. Enfin, parce que c'est une culture très forte, mais comme les Basques, comme nos amis Corses également, alors un peu comme dans toute la France. Mais nous, on a aussi une langue particulière, voire plusieurs dialectes.
1: Vous parlez breton ?
0: Oui, un petit peu.
1: C'est vrai ?
0: Ouais, Cosa, Merer, Mapen et Zoclant. Ça veut dire Cosa, mon cul, ma tête est malade, pardon.
1: Ça passe, j'adore.
0: Ah bon,
1: j'adore.
0: C'est pas ce qu'il y a de plus élégant.
1: On apprend des choses, là. Ah non, mais très bien. On pourra apprendre d'autres mots d'ici maintenant.
0: Donc oui, quelques mots baragouinés de ci, de là, et puis c'est une culture quand même qui est assez puissante, la culture celte, avec nos cousins gallois, écossais, tout ça.
1: Je m'arrête sur le mot cousin, je crois que vous avez passé une partie de votre enfance avec pas mal de cousins.
0: Ouais, Guilherme, Gwenvel, Gerval.
1: Et vous alliez où? Ils ont des noms bretons. Hein.
0: C'est pour ça que je les cite, parce qu'on c'est pour vous dire à quel point on est vraiment breton, bretonnant dans la famille. Et ben nous étions tous chez les grands-parents maternelle à Concarneau, et puis un peu Quimper aussi, Édouard Monet.
1: C'est joli Quimper.
0: C'est joli, hein.
1: Il y a une place, quoi, c'est la place du beurre salé,
0: ouais,
1: c'est
0: exactement.
1: Ça, une place un peu carrée.
0: Un peu carrée, c'est très beau. On a aussi, moi j'ai une partie de ma famille à Douarnenez, à Douarne, comme on dit chez nous. Donc non, on est vraiment très bretonnant.
1: Je l'entends. Concarneau aussi, c'est une jolie ville. On l'a
0: avec
1: pas
0: la ville close.
1: Des petites rues pavées, là, j'ai souvenir de ça.
0: Le port de pêche aussi. Je sais plus si c'est encore le premier port tonnier de France, je ne sais plus. Je vais dire oui, parce qu'on est très chauvin. Et puis, il y a cette ville close absolument sublime. Moi, j'ai le souvenir d'y avoir été très, très souvent avec mon grand-père qui m'amenait chez Madame Sabotinoff manger des glaces. Je l'embrasse parce que je sais qu'elle pratique toujours.
1: Il y a des gens comme ça qui ont compté pour vous.
0: Ouais.
1: Si je vous demande une première personne bretonne, c'est cette personne-là qui a compté.
0: Oui,
1: pour vous.
0: Alors au-delà de ma famille, oui, une prof de danse aussi, dont je me souviens très bien. Prof d'optimiste aussi, que j'insultais déjà quand j'étais petite. J'étais très mauvaise en voile.
1: L'optimiste, donc vous avez fait de la voile, toute petite et
0: j'ai essayé, puis ça n'a pas fonctionné.
1: Non.
0: J'étais très mauvaise. Mais c'est vrai que tradition... Oh, mon Dieu.
1: Ah oui, attendez.
0: Merci.
1: On est où, là?
0: Là, on est sur la plage du Cabellou. Voilà, je peux pas
1: vous
0: dire...
1: À quoi ressemble cette plage?
0: Ah, c'est une grande...
1: Ne dites pas, il y a de l'eau, c'est une plage avec du sable, parce que bon, d'accord, mais...
0: Le sablier blanc, un peu comme aux Seychelles. C'est une grande plage sur laquelle je continue à me recueillir très régulièrement quand je retourne chez moi à Concarneau. Il y avait le bateau de mon père qui pourrissait, on va pas se mentir, un tout petit bateau. J'y ai de très bons souvenirs, des pique-niques, des soirées au coin du feu. Que vous dire, les larmes peuvent monter assez vite, donc voilà.
1: Papa qui travaillait dans le milieu hospitalier, maman dresseuse de chiens, et de chiens bretons bien sûr, si vous avez failli vous étrangler.
0: Éleveuse de chiens, j'ai failli m'étrangler.
1: J'ai dit dresseuse, c'est éleveuse, ça n'a rien à voir.
0: Non, rien à voir, éleveuse de chiens, vous savez, elle a élevé les Welsh Corgi Pembroke, c'est les chiens de la reine d'Angleterre.
1: Oui, quand même.
0: Vous savez, ça ressemble à des bergers allemands sans pattes.
1: Je vois très bien.
0: Voilà, et ben ça a été la première à importer la race en France. Donc moi, tout ce que j'ai fait après dans ma vie, mes grands succès, elle m'a dit, mais moi je m'en fous, j'ai fait la couverture de la chute d'un tout chien. Bon, désolé.
1: Il n'y a pas que Paris dans la vie, vous l'avez entendu. Ça commence très fort avec Enora Malagré. Alors, à 7h06, c'est un nouveau rendez-vous. Et il y a toute une bande aussi qui me rejoint. C'est le moment un peu où on va se poser, où on va ralentir le rythme. On était à la plage à l'instant avec vous. Et c'est l'ami Benoît Prospero qui nous rejoint à partir d'aujourd'hui. Benoît va nous présenter une nouvelle série, Enora, qui s'appelle La Revue des Merveilles. Okay. Alors, l'idée, c'est que chaque jour, Benoît va passer en revue les merveilles du monde vivant. Et là, écoutez, il a fait une rencontre un peu particulière.
2: On a trouvé un hurluberlu qui pose des bassines d'eau dans la forêt pour les animaux. Sauf que, il n'est peut-être pas si fou que ça. Pour la Revue des Merveilles, Isidre Mardèche nous présente Vincent Verza. Vincent Verza, il est vidéaste et créateur de la chaîne YouTube qui s'appelle Partager, c'est sympa. Et c'est surtout un amoureux du monde vivant.
3: Il y a tant à faire. Et moi, j'ai trop envie de raconter des histoires pour que ça change.
2: Et là, par exemple, il a constaté que pour les animaux sauvages, quand il fait très chaud ou que les cours d'eau sont à sec, les conditions de vie deviennent difficiles, voire très difficiles, voire impossibles. Alors, à côté de chez lui, en Ardèche, à Saint-Péret, il a posé ses petites bassines remplies d'eau. Et voilà comment ça marche. C'est lui qui explique.
4: Il vous faudra une auge de maçon de 25 litres que vous allez semi-enterrer, voire enterrer totalement si vous n'avez pas la flemme de vous taper des cailloux, ce qui était mon cas. Vous la placez à l'ombre, en lisière, c'est-à-dire entre deux espaces, par exemple entre la forêt et des prairies. Ce sont des lieux propices pour la faune. S'il y a de l'eau qui court dans le ruisseau à côté de chez vous, ça sert à rien du coup. Moi, c'est que parce que les cours d'eau sont pas secs. Vous y rajoutez des cailloux pour éviter que des oiseaux ou des insectes se noient et qu'ils puissent facilement sortir. Et vous pouvez laisser une moitié plus profonde pour les grands mammifères. Vous la remplissez idéalement d'eau de pluie, mais sinon d'eau du robinet, et vous changez l'eau tous les deux ou trois jours. Et toutes les semaines, vous la nettoyez, comme ça, ça évite de diffuser les pathogènes entre les animaux. Et vous verrez qu'en quelques jours, les animaux viendront boire.
2: Et alors pour savoir si ça fonctionne, Vincent Verza a tout simplement posé un piège photographique. Vous savez, cette petite caméra qui se déclenche et filme à chaque fois qu'un animal passe devant. Résultat.
3: Génial, dans la demi-heure qui a suivi, il y a des flopées d'oiseaux qui sont venus se baigner dedans, ils en ont besoin pour nettoyer leur plumage.
5: J'en reviens pas, il y a eu 712 déclenchements. Oh my god. De ce que je vois, c'est beaucoup, beaucoup d'oiseaux qui viennent se tremper, mais intégralement, quoi, dans l'eau pour essayer de se rafraîchir.
3: Je suis trop content de voir les jets des chênes. C'est eux qui ont planté cette forêt.
6: Oh, un bébé pic-fer qui se baigne sous la surveillance de son papa.
7: Rien que pour eux, ça valait la peine, non?
2: Et aussi pour les chevreuils, sangliers, renards, blaireaux, lièvres, écureuils, hérissons, lézards, grenouilles, papillons, escargots, fourmis, etc. Pour vous donner une idée, autour d'un seul chêne, d'un seul arbre, peuvent vivre jusqu'à 350 espèces.
8: Pas possible.
2: Vous savez quoi? Faites-le. Essayez. En période de sécheresse, vous créez un petit point d'eau, vous posez une caméra discrète, et quand vous verrez les images, vous allez voir les émotions que ça procure, quand notre esprit se souvient que nous faisons partie intégrante d'un seul monde vivant, et que juste à côté de chez nous, nous avons des voisins aussi fabuleux.
3: Vraiment, ça me rend trop heureux.
2: C'est une merveille. Merci Isidre Mardèche et merci à Vincent Verza. Rendez-vous sur sa chaîne YouTube ou ses réseaux sociaux. Vous tapez, partagez, c'est sympa.
1: Merci beaucoup à Benoît Prosper pour cette Revue des Merveilles, à retrouver sur ici.fr. Je vous ai vu assez, Enora Malagré, hallucinée, surprise.
0: Ça m'émerveille, ça me bouleverse, ce genre d'initiative. C'est tellement intelligent, c'est tellement ce dont on a besoin en ce moment. Moi, j'ai entendu plusieurs témoignages comme ça tout le long de la canicule. Prenons enseignement de ces gens bien plus éclairés que nous.
1: Il n'y a pas que Paris dans la vie, il y a Enora Malagré aussi, jusqu'à 21h. Première invitée de ce nouveau rendez-vous. On se retrouve d'ici quelques minutes pour continuer la balade à travers toute la France. On va peut-être quitter la Bretagne.
0: Oh,
1: non, on y arrive. Okay. Tout de suite.

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2: Salut, salut à tous ceux et celles qui viennent d'arriver. Vous avez déjà manqué beaucoup, mais c'est pas grave. Séance de rattrapage chaque soir avec mon invité. Elle est aux commandes de On vous doit bien ça, le nouveau rendez-vous de votre radio ici entre 12h et 13h. C'était Nora Malagré qui fait sa rentrée aujourd'hui à la radio ce midi et donc ce soir. J'ai décidé de l'inviter avec beaucoup de plaisir pour voyager avec elle comme on l'a fait depuis la Bretagne, en passant par Concarneau ou encore à Morlaix où elle est née. C'est au gré de sa vie que la route continue aujourd'hui parce qu'il n'y a pas que Paris dans la vie. Comment ça va, Nora Malagré, depuis le début de ce voyage?
3: Je suis esbaudie.
2: Esbaudie? C'est quoi? Je ne connais pas l'expression.
3: Je viens esbaudie. De l'inventer. Non, mais je suis extrêmement heureuse. Merci pour votre invitation, cher Eric, ça me touche beaucoup.
2: C'est vraiment un plaisir. Alors, je n'ai pas évoqué le fait tout à l'heure, on a dit une enfance en Bretagne, l'école. J'ai vu qu'il y avait de l'école buissonnière. Je ne sais pas quel type d'élève vous étiez, on n'est pas là pour en parler. Mais en tous les cas, puisqu'on parle des lieux, moi, je trouve ça intéressant parce que l'ailleurs, vous avez déjà cette envie très jeune de buissonner?
3: Oui, c'est très joliment dit. Ouais. Non, j'étais une élève très dissipée. J'avais effectivement des envies de voyage assez tôt. Je m'évadais beaucoup dans ma tête. J'avais très envie de voir le monde. Et la vie m'a permis de pouvoir voyager beaucoup. Donc ouais. J'ai eu cette chance. Mais vous savez, les Bretons, pardon, et après j'arrêterai de vous saouler avec les Bretons.
2: Non, vous avez parlé de la Bretagne jusqu'à 21h.
3: Non,
2: c'est
3: non,
2: normal.
3: Mais pardon,
2: c'est normal.
3: Le Breton est voyageur. Ouais. Non, mais c'est vrai, c'est un peuple de voyage.
2: Mais parce qu'il a un bateau.
3: Alors, pour les plus riches, mais surtout, il a été un peu biberonné à ça. Donc, le Breton est curieux.
2: Ouais.
3: Il a des envies, d'ailleurs.
2: Alors, ce qui est dur, Enora, alors on l'a dit tout à l'heure, c'est une région qui vous tient toujours à cœur, vous y retournez souvent, mais vous allez connaître ce qu'on appelle un déracinement.
3: Oui, on a dû arriver en région parisienne.
2: Vous aviez quoi, 10 ans, 11 ans?
3: Oui, à peu près 12 ans. Et là, c'est la douche froide, quoi. C'est, ouais. On arrive, alors on n'est pas malheureux, hein. On arrive à Rambouillet.
2: Découvrez les Yvelines, le 78.
3: Les Yvelines, puis Trappes, etc. Coignières, tout ça. Mais c'est pas l'enfer. Mais je veux dire, c'est vrai que quand on a grandi au bord de la mer, tout semblait beaucoup plus joyeux. Bon, là, c'est pas la même atmosphère. J'ai pas du tout été malheureuse, mais c'est vrai que le décor a changé. Mes parents étaient un peu plus.
2: À quoi ressemble justement cette deuxième partie de votre enfance? Vous êtes dans une grande maison, dans les Yvelines?
3: On est dans une maison, dans un petit pavillon, modeste. On n'est pas malheureux. Et puis, par contre, j'intègre une école. Parce que comme j'étais indisciplinée, mes parents se sont saignés, ont fait le choix de l'enseignement privé, ce qui est plutôt en...
2: Alors ça, c'est pour le lycée, ça.
3: Le collège aussi.
2: Dès le collège, j'étais
3: dans le privé. Ce qui n'était pas vraiment leur valeur. Mais enfin, ma foi, parfois, ils pensaient bien faire, peu importe. Et là, j'arrive au collège, au lycée Sainte-Thérèse de l'Enfant Jésus.
2: Alors, c'était où, ça?
3: À Rambouillet.
2: À Rambouillet.
3: Alors là, je peux vous dire que l'on...
2: Déjà, le nom est prometteur.
3: Bon, voilà, vous avez quand même le menu, je dirais, sur le papier. Et là, bon, je redoublais de bêtises. Moi, j'avais un problème avec l'autorité, avec l'autoritarisme. Bon, alors, j'étais pas une mauvaise élève, mais je faisais des bêtises, quoi. Alors, heureusement, j'ai aussi rencontré des professeurs. On remercie à chaque fois, quand même, ce corps enseignant qui se bat et qui récupère les brebis un peu galeuses, comme j'ai été, pour me remettre dans le droit chemin. Je pense à ma professeure d'histoire géo, Madame Roger, Mademoiselle Beuret, etc.
2: Pierre
3: Offray.
2: Qui était Pierre Offray?
3: Je vais chialer des larmes de sang. Non, mais Pierre Offray.
2: J'ai aucun budget qui n'est avec ça pour cette rentrée, je vous le dis tout de suite.
3: Pierre Offray, c'était mon premier professeur de théâtre, qui m'a vraiment, pour le coup, remis dans le droit chemin, qui a canalisé cette énergie que j'avais, et qui m'a donné la possibilité d'une île, comme dirait l'autre, et qui m'a donné le goût du théâtre, qui a changé ma vie.
2: Alors, je reviens sur votre arrivée à Trappes. Vous découvrez que vous êtes au sud de Versailles, vous êtes à 20 km du périph' et de la Porte d'Auteuil, donc pas très loin de Paris. Je vous donne des noms comme ça vous parle. Bois d'Arcy,
3: ouais,
2: Montigny-le-Bretonneux, ouais. Des souvenirs, pas des souvenirs? Vous m'arrêtez ou je continue?
3: Des souvenirs de bêtises, quoi.
2: Ouais.
3: Oui, bon, voilà.
2: Et l'encours?
3: Ah oui, tout à fait, pareil. Non,
2: j'ai pas fait une cartographie de vos bêtises non plus.
3: Notre base, ils se ressemblent, bon an, mal an. Et puis j'ai tenté de faire du droit aussi à 50 ans en Yvelines.
2: Ça, vous avez fait une fac de droit?
3: Oui, alors j'ai triplé ma première année, je vais pas vous mentir. Et puis on m'a demandé de partir à un moment, parce que je ne servais quand même à rien. Et là, c'est là où on m'a dit, mais enfin, faites du théâtre, madame, puisque vous vous déguisez pendant les TD de droit constitutionnel. Non, mais vraiment. Hein. Et puis là, enfin, encore une fois, le théâtre me sauve, j'intègre les cours Simon.
2: Alors ça, c'est pareil, du coup.
3: Oui, alors là, j'arrive à la capitale, Puis voilà, j'intègre les cours Simon et pareil, tout se déroule.
2: C'est des lieux
3: bien.
2: Qui deviennent plus inspirants finalement que ce que vous avez pu vivre en Bretagne, avant à Morlaix ou à Concarneau. Là,
3: alors,
2: c'est une autre partie de votre vie.
3: La Bretagne, c'est l'enfance, c'est l'ancrage, c'est une grande joie, c'est des souvenirs vraiment profonds. Mais après, l'adolescence, elle était sympathique, mais j'étais tellement perdue. C'est pas une période très heureuse pour moi. Je me cherchais beaucoup, j'étais pas très heureuse.
2: Vous écoutiez de la musique aussi.
3: C'est un peu ce qui me sauvait d'ailleurs. J'écoutais du jazz, du rap, un peu tout. Je suis très mélomane, mon père écoutait beaucoup de musique. Donc,
2: et qu'on a faire un tour au CAC ?
3: Ah !
2: C'est une salle
3: ça,
2: de concert,
3: ça ? C'était en Bretagne, oui !
2: Bah oui !
3: C'est génial que vous me repériez ça.
2: Votre premier concert ?
3: Oui !
2: Ça vous va bien, ça, je trouve ?
3: Catherine, là, c'est génial.
2: Ça, c'est votre premier concert.
3: Je suis la roqueuse. Je tenais la main de ma maman. J'avais 6 ans et voilà, je me suis dit, tu passeras ta vie dans les concerts. Ouais, la musique a une place très importante dans ma vie. Et ça, c'est mon premier souvenir musical, mon premier concert avec ma maman. Et après, j'ai pas arrêté d'en faire.
2: Et vous faites toujours encore des concerts, et vous
3: tout
2: pouvez.
3: Tout le temps. Et quand je faisais des bêtises ados, c'était aussi pour sécher. Enfin, pas forcément l'école, mais partir de la maison pour aller voir des concerts. C'était sur. Oh là là, mon Dieu.
2: Et la forêt de Port-Royal ?
3: Ah, non, mais ça, c'était pour aller faire des rêves parties. Alors bon.
2: Moi, j'ai essayé de mettre en avant des lieux. Vous avez marqué le territoire.
3: Non, mais c'est horrible. Ils vont pas du tout écouter mon émission avec ça, Eric.
2: Mais si. Non.
3: Alors après, je me suis rangé des bagnoles à 20 ans. Hein. Je voudrais quand même préciser. Puis j'en ai 46, donc ça va.
2: Ça va.
3: J'ai 26 ans de. Comment on dit ? Où j'ai progressé, quoi.
2: Vous savez quoi, cet été, on a tous eu très très chaud.
3: Oui.
2: Est-ce que vous adorez les moustiques ?
3: Mes meilleurs amis.
2: Vous avez une peau moustique ou pas ?
3: Bah, j'ai une peau de bretonne, donc.
2: Ah oui, et ben c'est quoi une peau de bretonne ?
3: Bah, c'est une peau sucrée, disons.
2: Donc ils vous aiment.
3: Ouais,
2: alors, je vous parle des moustiques parce que vous dites, mais dans quoi elles m'embarquent ? Il n'y a pas que Paris dans la vie, il y a les moustiques aussi. Et oui, parce que Catherine Quicandon, qui nous rejoint tout de suite, va nous parler des moustiques entre mai et novembre, donc on est en plein dedans. On a tous cet ennemi qui est le moustique, certains les aiment d'ailleurs, qui ne s'est pas gratté comme ça tranquillement en terrasse, qui ne s'est pas agité dans tous les sens. Stop, amis bretons et les autres, fini les moustiques, Catherine Quicandon a pour vous une solution.
4: À Saint-Just-Saint-Rambert, dans la Loire, le moustique n'a qu'à bien se tenir. Pour le contrer ou les contrer, oui parce que généralement il y en a plusieurs, un Ligérien a eu une bonne idée. Il s'appelle Martin Sabille et il est le créateur de Kiko Mosquito, un piège à moustiques qui ressemble à un gros pot de fleurs noires avec une grille blanche. Il marche selon un système très bien pensé.
5: Le fonctionnement du piège, en fait on a un canal d'aspiration qui est au centre du piège, où on a un ventilateur en dessous qui va venir aspirer l'air. Au milieu, on a une petite poche où on vient mettre un attractif. Donc en fait, c'est un produit odorant qui va en fait attirer les moustiques.
4: L'attractif dont vous parle Martin Sabi est un acide lactique qui imite l'odeur humaine. Oui, je sais, c'est étrange. Vous aimez l'odeur du chocolat ou de la fleur d'oranger. Le moustique, lui, c'est goût humain qu'il préfère.
5: On a un deuxième effet, c'est que les moustiques en fait sont attirés par le noir. Donc en fait, on a un jeu de contraste entre la grille blanche et le piège qui est noir. Donc en fait, le moustique va être attiré par l'odeur, attiré par le noir. Donc il va venir au centre du piège et ensuite en fait il va être aspiré dans le filet et en fait il va finir par mourir déshydraté.
4: Kiko Mosquito est sans insecticide, il consomme très peu d'électricité, environ 2 centimes par jour, et il diffuse à 10 mètres à la ronde sur un rayon de 300 mètres environ. Kiko Mosquito élimine tous les moustiques, comme le moustique tigre, mais son intention n'est pas non plus d'éradiquer tous les moustiques de la Terre.
5: L'idée c'est pas de tuer tous les moustiques à la ronde quoi. L'écologie, on a besoin du moustique, on a besoin de tous les êtres vivants qui sont autour de nous, donc en fait l'idée, c'est de venir vraiment se protéger dans les endroits qu'on utilise.
4: Ouf, nous voilà rassurés pour la biodiversité. Le pot est fabriqué dans une usine de plasturgie à Oyonnax dans l'Ain. La plaque métallique vient d'Albi dans le Tarn. Elle est découpée à Vauche et elle est thermolaquée à Saint-Just-Saint-Rambert dans la Loire. 6 imprimantes 3D fonctionnent en permanence chez Martin Sabi pour fabriquer les pièces restantes de l'aspirateur. Pour le prix, 155 € plus les recharges des attractifs. C'est un budget, nous sommes d'accord, mais l'investissement se rentabilise dans le temps et surtout, ça vous évitera d'écraser les moustiques un par un, ça prend du temps, de vous asperger d'anti-moustiques qui sent la citronnelle ou d'utiliser un répulsif chimique qui sent tout sauf la citronnelle. Plus d'infos sur kikomosquito.com avec que des cas. Merci à Martin Moulier d'ici Saint-Étienne-Noir pour cette idée qui marche. Ici, ça entreprend. Kiko Mosquito, un aspirateur à moustiques ligérien conçu par un ligérien.
2: J'adore le nom.
3: Le nom est formidable.
2: Ah oui, c'est terrible. Merci beaucoup Catherine Kikandon et aux équipes d'ici Saint-Étienne-Noir.
3: Si j'ai un fils, je l'appellerais comme ça.
2: Bah oui. C'est pas mal, c'est une bonne idée. Non mais du coup, voilà, vous avez des solutions pour les moustiques, c'est quand même plutôt pas mal. Quoi. Mais bon, il en faut, hein, c'est important, on l'a dit. Hein.
3: Insupportable.
2: Alors, faut pas tuer les araignées, parce que les araignées tuent les moustiques.
3: Oui,
2: pareil,
3: mais tout de même, bon sang.
2: Bah, ouais. C'est où les vacances, quand vous faites des vacances en France? Vous avez l'habitude d'aller où? Alors, peut-être, alors, en France, c'est peut-être plutôt la Bretagne. Vous voulez...
3: Oui, j'aime aussi aller en Sologne, figurez-vous.
2: Ah, c'est marrant, ça.
3: Oui, j'aime beaucoup cette... Non. Trop peu, c'est une très belle région. Il y a des châteaux merveilleux, la forêt, enfin quand même, c'est un peu le poumon de la France.
2: Le cerf.
3: Le bras du cerf. Non, mais je trouve cette région absolument délicieuse. Il y a une ville que j'aime beaucoup qui s'appelle Romorantin, voilà, pour ne pas la citer, que je trouve charmante. J'aime aller aussi pas loin à Bourges. J'aime Tours aussi, cette ville très riche culturellement et tout. Le Bourges, vous connaissez très bien, Eric, pour le printemps de Bourges et tout. J'aime beaucoup cette région dont que vous l'avez très justement dit, on ne parle pas assez.
2: C'est vrai, la nature est extraordinaire. Vraiment.
3: Luxuriante.
2: Non, mais la Sologne, c'est magnifique,
3: mais
2: les
3: oui.
2: forêts sont superbes. Je sens que vous avez envie de demander un petit peu partout, Enora, parce que là, ça y est, quittez votre Bretagne, vous venez de me parler de Bourges, de Tours, de la Sologne. Ça tombe bien, on va se retrouver dans quelques minutes, toujours avec la complicité des locales du réseau ici, se balader partout en France autour des bonnes initiatives et puis continuer la cartographie de la vie d'Enora Malagré, notre invitée ce soir.

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16: Il n'y a pas que Paris dans la vie. Un voyage à travers nos régions, à travers vos villes, vos villages. Un invité qui est à nos côtés, c'est Nora Malagré qui nous accompagne et qui retrace finalement la cartographie de sa vie. Nora Malagré, la nouvelle venue d'ici chaque jour entre 12h et 13h. Et Nora, le titre de l'émission.
17: On vous doit bien ça.
16: On vous doit bien ça. C'est dès demain midi, mais pour l'instant, elle est avec nous jusqu'à 21h. On s'est baladé avec vous et Nora depuis 20h, de la Bretagne à l'Île-de-France, où vous êtes arrivé pour une deuxième aventure de votre vie lorsque vous aviez aux alentours de 10 ans. Il y a un lieu qui a changé particulièrement votre vie. Est-ce que ce sont les cours de théâtre que vous avez évoqués tout à l'heure? À quoi vous pensez quand je vous dis voilà, le déclic?
17: Oui, oui, c'est vous venez de le dire, c'est avoir poussé cette grande porte cochère dans le 11e arrondissement, rue de la Vaquerie à Paris. Là, un monde s'est offert à moi et je me suis replongée dans la littérature, dans de grands textes. J'ai appris ce que c'était que la discipline, le goût du travail, vraiment l'altruisme, etc. Je voudrais embrasser mon professeur David Stoltzmann, etc. Vraiment, ça a changé ma vie, puisque depuis ce jour-là, j'avais 20 ans, je suis comédienne, ça fait donc 25 ans, j'ai toujours joué et ça m'a donné vraiment, je le redis, une discipline. Est arrivé bien après la radio, la télévision, etc. Mais mon cœur appartient à la scène.
16: Mais vous
17: l'avez
16: dit à personne, vous avez passé un concours, vous n'en avez pas parlé, je crois.
17: Non, parce que j'avais peur de le louper et de dire que... Et je l'ai eu et j'ai appelé mes parents sur ce bout de trottoir.
16: C'était où, t'as Paris, ça aussi?
17: À Paris, donc rue de la Vaquerie, j'étais en larmes. Et mes parents m'ont dit, ah bah, ça y est, enfin, ils ont été géniaux. Voilà, tu nous as baladés pendant des années, personne ne pensait que tu serais avocate, ma petite. Mais en tout cas, comédienne, ça c'est plus cohérent.
16: C'est là où vous avez fait des petits boulots, c'est cette période-là. J'ai vu que vous aviez été auxiliaire dans une maison de retraite.
17: Ouais, tout à fait, j'ai adoré, parce que je m'étais dit d'ailleurs que si le théâtre ne fonctionnait pas, j'aurais probablement essayé de reprendre des études pour être infirmière en gériatrie.
16: Vous avez un regard alors sur les maisons de retraite, les EHPAD, j'imagine,
17: aujourd'hui. J'ai été élevée par mes grands-parents, donc c'est vraiment
16: grand-mère importante pour
17: importante,
16: vous,
17: hein. etc. Donc j'ai un grand souci de la façon dont on traite nos aînés. C'est une cause à laquelle je suis très sensible.
16: Alors, je ne vais pas retracer votre carrière, parce que ce n'est pas non plus le but du jeu, mais
17: juste
16: pour m'amuser, voilà, je vous rappelle qu'elle a été serveuse chez Quick.
17: Oui.
16: Faut que je cite McDo et Burger King, pour citer tout. Il y a eu Radio Nova, ça c'est les débuts pour la radio, la télé sur Arte, Jukebox Memories.
17: Vous avez vu comme j'ai fait un début sympa, puis après, ouf, ça a glissé. C'est marrant.
16: Et si la télé était un endroit? Puisqu'on parle beaucoup de lieux, c'est pas un endroit génial, hein, si j'ai bien compris.
17: Non.
16: C'est un lieu que vous allez le fuir, là, en tous les cas.
17: Vous connaissez, c'est un palier de crabe. Après, j'y étais très heureuse, attention. Mais c'est un média.
16: Vous continuez d'en faire.
17: Et je continue d'en faire. Je suis très heureuse. Je suis sur France Télévisions, qu'on connaît très bien sur notre radio ici. Mais il faut être costaud pour faire de la télévision. Il faut être armé. Voilà. Donc, j'y ai vécu des grandes années merveilleuses. J'y ai aussi beaucoup connu certaines déconvenues. Et puis aujourd'hui, je suis très heureuse au magazine de la santé, en quête de santé, etc. Parce que c'est une équipe bienveillante et c'est de la télé que j'aime, j'ai choisi. Mais voilà, il y a eu des souvenirs. Mais comme dans tous les métiers, ça dépend des patrons, ça dépend des collègues, ça dépend du sujet. Ouais. Mais j'ai de la chance déjà d'avoir du boulot.
16: Alors, le théâtre vous emmène un peu partout en France.
17: Ouais.
16: Alors c'est difficile quand on est comédien ou comédienne parce qu'on s'arrête le temps d'une soirée, on joue, on reste à peine, on repart le lendemain, des fois dans la nuit. Oui. Est-ce qu'il y a des endroits comme ça qui ont retenu votre attention et dit, tiens, j'étais jamais venu dans cette ville et ça vous a peut-être même donné envie d'y revenir.
17: Vous avez trouvé ça idiot, mais Montpellier, je connaissais pas tant que ça.
16: Ça, c'est marrant. Retrouvé.
17: Mais oui, alors que franchement, ouais, c'est une énorme ville. J'ai adoré. J'ai joué en Corse. Ah là là, ça c'était fou. À Calvi, j'ai joué en plein air. Je me suis dit, mais pourquoi j'habite pas là ? Mon Dieu. Non mais c'est vrai quoi, coucou à nos amis corses, mais quand même c'est beau. Hein. Oui, alors évidemment je me suis baladée dans le nord beaucoup, j'ai découvert l'Auvergne, enfin, alors c'est quand même l'avantage du théâtre, et puis bon, ce que j'aime le plus moi c'est goûter les plats locaux.
16: Alors, non, mais c'est
17: quand
16: intéressant
17: on est
16: d'en
17: invité
16: parler.
17: Après au petit gueuleton, vous voyez.
16: Je vais vous poser une question qui va peut-être vous fâcher avec certains, c'est où est-ce qu'en France on mange le mieux ?
17: Vous pouvez pas me demander ça.
16: Bah si, vous allez me dire la Bretagne. Parce que
17: non, alors ça, alors, vrai, alors, honnêtement, chez nous, on bouffe pas bien du tout.
16: Vous pouvez pas dire ça.
17: Mais si, j'assume. Alors après, à part la complète miroir, et puis l'andouillette, ça va quand même pas très loin. Écoutez, on va pas se mentir, du côté du sud-ouest, pardon.
16: Ah oui, non, mais là, vous êtes dans le lourd, là, c'est le sud-ouest.
17: Bah oui, mais moi, j'aime les choses grasses.
16: C'est pas bodeur semi, quoi. Summer body, comment on dit ? Summer body, c'est ça ?
17: Summer body.
16: Ouais, enfin, c'est pas top, quoi.
17: Ah oui, mais qu'est-ce que c'est bon. Oh, le confit de canard.
16: Alors,
17: je vais
16: vous demander.
17: Oh, la bonne terrine. Oh là là, non, mais attendez. Moi, de toute façon, plus il y a de beurre, plus il y a de gras, plus je suis là.
16: Le beurre, c'est la Bretagne, la Normandie.
17: Oui, mais tout. Même là, beaucoup d'huile d'olive, tout ça. Moi, il faut qu'il y ait.
16: Oh là là, donc, vous aimez le sud de la France, l'huile d'olive.
17: J'adore le sud de la France.
16: La Provence.
17: Dans le sud-ouest, on y mange quand même sacrément bien.
16: Sud-ouest, ok. Et sud-méditerranée, vous voyez.
17: Aussi, bien sûr.
16: Marseille, Avignon.
17: Avignon, je connais moins.
16: Le Luberon.
17: Oh, j'ai découvert une ville, tiens, Viens. Alors, s'il y a des copains là qui nous écoutent de Viens, mon Dieu,
16: c'est dans le Vaucluse,
17: dans le Luberon.
16: Dans le Luberon.
17: Oh, que c'est beau. Si vous avez une petite baraque pas chère à vendre.
16: Mais qu'est-ce qui est beau, racontez-moi.
17: Mais ces espèces de petites ruelles qui sentent l'histoire, qui ont encore le goût du médiéval, là, où on s'y perd, avec ces espèces de vignes, de lilas qui pendent, ces petits commerçants, ces petits cafés, vous savez, où le vent s'engouffre dans l'espèce de, vous savez, le boulier, là, qui porte la porte, là. Oh, on dirait l'Italie, mais en mieux, parce que c'est la France. Oh, punaise.
16: Et vous cherchez l'histoire, c'est marrant. Ça vous intéresse aussi de connaître un peu l'histoire des villes, des villages.
17: Bah,
16: vous parlez des ambiances médiévales.
17: Oui, bah, on a quand même la chance d'être dans un pays quand même où à chaque coin de rue, il y a une histoire, qu'elle soit ancrée dans cette époque médiévale, qu'elle soit ancrée même dans la révolution industrielle. Enfin, je vais faire la femme un peu chauvine, mais enfin la France, pardon.
16: Mais vous avez le droit.
17: Oh, on est quand même con. Non, mais moi je suis folle de mon pays.
16: C'est le pays du fromage. Hein.
17: Mais non, mais je suis folle de mon pays. Tout est beau. Je veux dire que dans toutes les régions, on peut s'émerveiller. Enfin, je veux dire vraiment. Enfin.
16: Et si on en regardait qu'une ? Vous voyez, tout à l'heure, je vous ai demandé. Bah oui, parce que tout à l'heure, je vous ai demandé de fermer les yeux. Alors, oubliez la Bretagne.
17: Eh ben, le Luberon.
16: Moi, vous pourriez vivre, c'est ce que vous avez dit d'ailleurs.
17: Oui, je pourrais. J'ai eu des moments dans le Luberon. Je pense à cette petite ville qui m'est revenue comme ça, comme un, vous savez, comme un coup de soleil. J'ai vécu des moments. J'étais un peu émue des couchers de soleil à se damner. J'ai trouvé qu'il y avait une douceur de vivre. Alors je sais que c'est hors de prix, mais bon.
16: Le plus beau coucher de soleil, c'est le Luberon. Il y en a un autre qui vous vient comme ça à l'esprit ? Un autre endroit ?
17: Moi, j'aime bien Bergerac aussi. Non mais attendez, me lancez pas.
16: L'émission s'arrête à 21h, mais ça y est, elle est partie.
17: Moi, je vais passer 4 heures.
16: C'est génial, mais c'est génial.
17: Et puis bon, il y a le rugby, quoi. Il y a tout ça. Je me lève. Alors là, vous me lancez.
16: Mais oui, mais on va parler.
17: Et puis il y a Toulouse.
16: Non, mais s'il y a le rugby. Non, mais évidemment, vous avez parlé de l'Auvergne aussi tout à l'heure.
17: Là, tout est en train de défiler. Je pense à des matchs de rugby. Quand je suis partie, je pense à Dax. Il y avait les Feria il y a pas longtemps, où j'ai eu la chance d'être invitée. Je voudrais les embrasser, leur faire des câlins, parce que j'y ai vécu des soirées merveilleuses. Qu'est-ce que c'est chouette la France. Oh, j'adore votre émission.
16: Bon, super. Et ça tombe bien, elle n'est pas finie. Restez ici. Edora Malagré, j'ai une question. Est-ce que vous êtes déjà retrouvée en loose comme ça, manger toute seule un soir sans oser aller parler aux gens qui sont autour de vous?
17: Les gens qui ne voulaient pas venir me parler.
16: C'est vrai. Je vous dis ça parce que nouveau rendez-vous avec Robin Bernot. Ça marche, qu'en pensez-vous? On a décidé de vous donner la parole et d'aller à votre rencontre. Alors, si vous êtes, justement, c'est la situation, déjà retrouvée seule un midi ou un soir dans un restaurant, alors que ce soit dans un bar, ou un camping, et bien à ce moment-là, c'est vrai, on n'ose pas forcément aller vers un groupe d'amis qui se connaît déjà. Deux collègues, Enora et Ami, ont eu une idée, ça marche. Écoutez le reportage, et vous,
2: avec Robin Berdeau.
9: Imaginez une application pour faire de nouvelles rencontres amicales juste autour de vous.
14: J'ai beaucoup voyagé aussi, moi, à l'étranger. J'utilisais une application similaire. Ça m'a permis de me faire des amis pour la soirée que j'ai retrouvée ensuite.
9: À Perpignan, Clément Alès a co-créé l'application Link Us, que l'on pourrait traduire par « Connectons-nous », ce lien entre nous. Et l'idée est toute simple, créer du lien là où les gens sont déjà réunis, mais pas forcément ensemble.
15: Ça s'adresse par exemple à des lieux de vie comme les bars, les boîtes de nuit, les campings, donc vraiment des lieux de vie de façon générale.
9: Mais alors, comment ça marche? Voici les explications de Clément à John Bourgeois d'ici Roussillon.
15: Alors c'est très simple, déjà bon, vous vous inscrivez, et puis après c'est un peu comme un réseau social localisé, dans un lieu. Par exemple, vous êtes proche d'un bar partenaire, vous allez être géolocalisé à l'intérieur, vous souhaitez rentrer dans le lieu, et là vous allez voir les personnes qui sont connectées en même temps que vous, vous pouvez discuter avec eux via des chats éphémères.
9: Alors ici, à Perpignan, ça marche? Mais vous, qu'en pensez-vous?
18: Comme moi, je voyage tout le temps, je suis souvent seul, justement. C'est même le problème.
9: Pour Ludovic, la quarantaine, c'est une excellente idée. Bon, faut dire que Ludo, dans le train, aux yeux des autres voyageurs, c'est un peu un ovni.
18: Les gens, des fois, sont surpris quand je leur dis bonjour. Ils sont surpris, ils me regardent étonnés, alors que c'est la base de se regarder, droit dans les yeux, se dire bonjour.
9: Jeanne, elle, semble un petit peu plus mitigée.
19: C'est une tentative de recréer du lien entre les gens. Mais c'est triste qu'on ait besoin d'une application pour le faire. Parce qu'on a juste à se regarder et à se parler. Je pense que si on veut, ça marche.
9: Oui, sur le principe, je suis d'accord. Mais encore faut-il oser. Et ça, ce n'est pas une évidence pour tout le monde.
14: Je pense à des personnalités plus timides que d'autres. Et en tout cas, pour les personnes qui sont plus timides, je pense que c'est bien.
9: Aujourd'hui à Perpignan et désormais aussi à Toulouse, l'application Link Us, L-I-N-K-U-S, gratuite et téléchargeable sur toutes les plateformes, annonce avoir déjà créé plus de 50 000 connexions.
16: Eh ben, c'est pas mal ça, hein, Robin Berdeau. Vous avez déjà créé comme ça, ou eu envie de créer une application, mettre en place quelque chose qui pourrait être utile aux autres?
17: J'avais fait la première application féministe, figurez-vous, avec une amie qui s'appelait la Woman Friend Family, un nom anglais insupportable. Peut-être pour ça qu'elle n'a pas marché d'ailleurs. Parce que personne ne comprenait de quoi ça parlait.
16: Je ne parlais pas anglais de toute façon.
17: Je ne parlais pas anglais. Mais, non, mais l'intention était noble. Et puis voilà. Fin d'anecdote.
16: Si vous prenez quand vous avez une fin d'anecdote,
17: pardon,
16: c'est aussi.
17: C'est très court.
16: J'espère vous passer une belle soirée en tous les cas avec nous sur ICI. Restez avec nous. Il reste encore quelques minutes pour profiter du parcours des Nora Malagré, notre invitée jusqu'à 21h dans cette nouvelle émission. Vous avez retenu le nom, hein?
17: La mienne ou la vôtre?
16: Non, la mienne.
17: Il n'y a pas de Paris dans la vie.
16: Génial, on vous doit bien ça.
17: J'adore. Oh, merci,
16: ça, c'est là votre habitude.

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2: Jusqu'à 21h, et donc encore pour quelques minutes, on se rend compte qu'ici, ça marche un peu partout en France, et qu'il n'y a pas que Paris dans la vie. C'est le titre de ce nouveau rendez-vous avec notre invitée Nora Malagré, qui partage depuis déjà maintenant presque une heure les lieux qui ont façonné son existence. Et Nora, qui est avec nous, je le disais, encore pour quelques minutes. Alors, je vais aller un tout petit peu plus dans le perso à présent, même si franchement, vous nous avez confié plein d'endroits, plein de villes que vous aimez.
3: C'est un peu pipelette, pardonnez-moi.
2: Mais vous vivez où aujourd'hui ?
3: À Saint-Ouen, dans le 93.
2: Le code de l'interphone. Non, vous êtes en région parisienne, du coup.
3: Absolument. Non, mais Saint-Ouen, c'est une ville qui me ressemble beaucoup. Je suis très, très attachée à ma ville. Je suis très proche du maire de ma ville.
2: Mais vous, oui.
3: Voilà, je fais des choses localement. Je suis investie, comme on dit. Ouais. Et je ne me verrais pas vivre intramuros à Paris. J'ai besoin d'être encore dans cette espèce d'ambiance banlieusarde.
2: Oui, voilà, c'est ça. Je rappelle que vous êtes provincial. De Bretagne. Et c'est presque quelque chose qui vous plaît finalement de rester.
3: Oui, c'est dans mon ADN, je crois vraiment. Ouais. Je ne suis pas parisienne. Et
2: ça ressemble à quoi, Saint-Ouen, pardonnez-moi, mais.
3: À rien.
2: Ah non, vous pouvez pas me dire ça.
3: Non, Saint-Ouen, c'est sublime. Il y a ce marché, vous savez, ce marché aux puces qui a fait vraiment les grandes heures et qui continue de les faire de notre chère ville. Alors, c'est un petit peu en train d'évoluer, mais il y a aussi un vieux Saint-Ouen avec des rues un peu pavées, des pavillons. Et puis, il y a effectivement des logements sociaux aussi. En fait, elle est un peu... Elle est atypique, cette ville. Et puis surtout, les gens s'y mélangent, les générations se mélangent, et c'est ce qui m'y plaît.
2: Est-ce qu'il y a un lieu où vous aimez vous ressourcer en France ? Le lieu qui, en tous les cas, va vous apaiser ?
3: Alors, c'est un peu basique ce que je veux dire, mais il faut que je voie la mer, où qu'elle soit.
2: Vous voyez ? Où qu'elle soit.
3: Où qu'elle soit. Ça peut être la Méditerranée, peu importe, la Manche, peu importe. Mais en fait, moi, j'ai vraiment besoin de ça. Ouais. Je suis... voilà, je le dis, je croyante, une certaine religion, et je prie devant la mer, je me recentre, ça me fait beaucoup de bien d'être seule. Un petit côté un peu Chateaubriand, vous voyez, un peu dépressive. Non, je plaisante.
2: Pas de problème. J'ai une question à Ardisson.
3: Voilà.
2: Si vous pouviez emmener votre vous de 20 ans dans un endroit que vous aimeriez aujourd'hui, qui vous plairait aujourd'hui, où est-ce que vous l'emmèneriez ? C'est pas facile à conjuguer tout ça. Où est-ce que vous l'emmèneriez ?
3: Je l'emmènerais là où elle rêvait d'aller et elle avait pas assez de sous à 20 ans, je l'emmènerais à Biarritz.
2: Pourquoi ?
3: Parce qu'à l'époque, je trouvais que c'était vraiment une ville de riches. Pardon, je suis complètement privée. Je me souviens de pas avoir les ronds, pas avoir l'argent, pardonnez-moi, pour prendre ce fameux billet pour aller à Biarritz, pour aller reluquer. C'est horrible ce que je dis.
2: Reluquer
3: les surfeurs, pardon.
2: Non, mais ça, on avance dans le temps au niveau de la soirée, donc vous pouvez y aller, Nora.
3: C'est extrêmement vulgaire. Ouais. En tout cas, donc j'emmènerai cette jeune femme de 20 ans.
2: Vous alliez voir des surfeurs.
3: À Biarritz.
2: Parce qu'ils étaient beaux, mais dites-le.
3: Voilà, parce qu'ils étaient beaux et qu'ils avaient des jolies planches et que j'étais amoureuse de Kelly Slater à l'époque. Voilà. Donc je l'emmènerai à Biarritz, cette petite.
2: Pas du tout pour aller à Guétari ou aller déguster du piment d'Espelette.
3: Non, Eric, je ne vous mentirai pas.
2: C'est joli, Saint-Jean-de-Luz. C'est pas très loin aussi.
3: C'est très beau. C'est presque plus beau, mais en tout cas, je l'emmènerai à Biarritz.
2: Si vous pouviez vous tatouer le nom d'une ville, je crois que vous avez un tatouage d'ailleurs.
3: J'en ai plusieurs, pas des plus jolis, on va pas se mentir, c'est plutôt un échec. Je me tape. Non, mais voilà. Erreur de jeunesse. Non, mais.
2: Ah, ça peut arriver, ça.
3: Voilà, si vous êtes très jeune, ne le faites pas. Ou très peu.
2: Et un lieu ou un paysage que vous pourriez vous tatouer ?
3: Bah, je me tatouerais Concarneau, la ville close.
2: Mais genre une encre ?

0: alors j'ai tenté une encre, ah bah puis oui, ça a été un échec, c'est devenu un cintre.
1: Pardon, mais je confirme. Je le vois sous les yeux.
0: On va peut-être vous mettre la photo quand même sur le site.
1: Ouais, tiens, regardez, parce que l'émission est filmée, il y a des images, donc vous pouvez. Voilà, ça, on voit bien.
0: Ça fait atroce.
1: Bah, c'est un cintre, quoi.
0: Si vous avez 20 ans, vraiment, encore une fois, ne le faites pas. Non, non, je me tatouerai la ville close, là, comme ça, en Popeye, sur le. sur le. Comment s'appelle ça? L'épaule, finalement.
1: Bah oui, oui, l'omoplate, quoi. Non, c'est pas l'omoplate,
0: c'est derrière.
1: Oui, c'est moi, c'est derrière.
0: C'est la rentrée.
1: Voilà, c'est le problème un petit peu avec mon corps. Alors que vous, vous n'avez pas de problème avec votre corps.
0: Non.
1: Attention, cette phrase, ne la sortez pas du contexte. L'endroit où vous pourriez monter votre école de hula hoop. Parce qu'il paraît que c'est votre talent secret caché.
0: Alors, j'ai été très longtemps, absolument, Eric, vous êtes très bien renseigné. Ça, c'est fou, peu de personnes le savent.
1: Vous feriez ça où? Si vous deviez donner un cours en plein air de hula hoop.
0: Oh, bah, Saint-Ouen, dans mon petit 93, près de la mairie.
1: Alors, on a évoqué, pour ceux qui nous rejoignent et qui n'étaient pas là, des chansons tristes.
0: Oui.
1: Je sais que vous adorez les chansons tristes, que vous avez été bercé, que vous.
0: Ça ne me fait pas peur.
1: Vous faites mal à la tête, parce que vous adorez écouter des chansons tristes, notamment le dimanche, sur votre canapé. Dans quel endroit, selon vous, en extérieur, on pourrait écouter ça?
0: Oh là là.
1: Vous adorez, hein.
0: Je suis allée jusqu'à Berlin pour aller les voir, c'est vous dire. Bah, ça s'écoute quand même dans sa chambre en regardant le plafond, hein.
1: Ah ouais?
0: Ouais, un peu seul. Non, mais sinon, non, ça. Alors.
1: Au bord d'une falaise? Il est trop tard. Surtout pas.
0: Oh la tombe,
1: faites pas ce qu'on dit.
0: Faites
1: pas ce qu'on dit.
0: Non, mais on peut. Non, mais en fait, c'est beau, c'est mélancolique, mais c'est beau. Oh, ça peut se regarder sur un banc, dans une. En fait, ce que j'aime bien, sur n'importe quelle grande place, si vous avez une grande place à côté de chez vous.
1: De la Comédie ou pas de Montpellier?
0: Place de la Comédie, par exemple, où je pensais à Bordeaux. Vous savez, il y a cette espèce de miroir par terre, là.
1: Oui.
0: Comment ça s'appelle? Et ben, vous regardez les gens passer. Et puis vous faites un petit bilan de votre vie.
1: Enora Malagré, votre invité jusqu'à 21h, c'est sur ICI.
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1: Il n'y a pas que Paris dans la vie à réécouter et à partager sur le site de votre radio, ici.fr. Et puis les rendez-vous aussi de Benoît Prospero, Catherine Quicandon, Robin Bernot, qui nous accompagnent autour des belles initiatives et tout ce qui se passe sur vos radios ICI. Et Nora, alors on s'est bien baladé.
0: Ouais.
1: On va peut-être le faire encore un instant, mais on va se faire un petit instant promo, vous et moi.
0: Oh, alors, c'est très charmant de
1: votre
0: part.
1: La promo déjà, enfin, c'est pas la promo, c'est-à-dire que nous on est tellement contents que vous soyez avec nous depuis aujourd'hui.
0: Merci, c'est très gentil.
1: Depuis ce 31 août. Demain, c'est la rentrée officielle, la rentrée scolaire, entre des classes. Et Nora, désormais, chaque jour, 12h, 13h, redonnez-nous le nom de l'émission, Enora.
0: On vous doit bien ça.
1: Alors, qu'est-ce que vous nous devez? S'il vous plaît. Je veux savoir.
0: Bah déjà, on vous donne des sous et ça, c'est plutôt pas mal.
1: Alors, je vais écouter tous les jours.
0: Voilà, hein, je vous connais, Eric. Non, mais on va vous donner des solutions en fait, très concrètes pour vous faciliter la vie. En fait, des bons plans pour économiser, pour gagner de l'argent, pour mieux consommer, mais aussi, en fait, mieux vivre. Parce qu'on a. Alors, Valère Correa, que vous connaissez très bien, dans la radio ici.
1: Par ici, les économies.
0: Voilà, Aude Razo. J'ai ramené mon amie Elsa Volinsky, qui va nous dire comment mieux vivre quand on est une femme après 50 ans. Nous avons Gérald Kierzek, que vous connaissez, qui est un éminent médecin, exactement, qui va nous donner aussi des bons plans pour mieux vivre, vivre plus longtemps. Et puis, j'ai ramené dans la bande Pierre Fabin, que vous connaissez aussi très bien.
1: Le veto.
0: Le veto, parce que c'est très important aussi, nos petits compagnons à poil, ou sans d'ailleurs, ou à plume. Donc, c'est vraiment une émission vraiment pour mieux vivre. On n'est pas prétentieux, mais on estime que on vous doit bien ça, justement. C'est bon conseil.
1: Ça vous plaît? Est-ce que ça correspond, j'imagine, à votre personnalité de rendre service, de se sentir utile dans votre vie de tous les jours, ce que vous allez faire à la radio?
0: Ouais, j'essaie. Je trouve que j'ai eu beaucoup de chance dans la vie. Donc, la moindre des choses, c'est de rendre un peu tout ce que moi j'ai eu à nos chères auditrices et nos chers auditeurs. Et puis, ce que j'adore dans cette radio, c'est que voilà, on est partout en France. Mmh. Donc, on va aussi accueillir, hein, c'est quand même le but de l'émission, un maximum d'auditeurs qui vont nous parler de leurs problématiques. Et vu la bande que j'ai, on aura forcément des réponses à leur apporter.
1: Je crois qu'il y aura des cadeaux aussi, hein. Vous allez gâter les auditeurs d'ici.
0: Il ne manquerait plus que ça, parce qu'on leur doit bien ça quand même.
1: En termes de pouvoir d'achat, on va être pas mal avec vous.
0: Voilà, ça va donner de l'oseille. Ça va
1: bien
0: donner
1: ça.
0: Des sous.
1: Et c'est tout ce que j'aime. Alors la radio, 12h, 13h avec la bande, donc rendez-vous dès demain déjà pour la deuxième. La télé...
0: Magazine de la santé, enquête de santé. Je suis médecin, je ne vais pas mieux vous dire. Non, non.
1: C'est vrai?
0: Non, mais voilà, toujours sur France Télévisions, France 5.
1: Il y a un lien avec papa, là? Non mais vous êtes fait, vous avez fait le rapprochement parce qu'il est du milieu.
0: Évidemment, et puis surtout, pardon, c'est l'instant un peu, mais j'ai été très malade, je le suis toujours, j'ai de l'endométriose, donc j'ai été très abonnée en fait à différents médecins, donc au bout d'un moment, on a l'impression d'être un peu spécialiste.
1: C'est ce qu'on s'est dit avant le début d'émission,
0: vous et moi.
1: C'est ce qu'on s'est dit en antenne,
0: vous et moi, parce que vous êtes totalement hypochondriaque.
1: Ah voilà, on va se l'avouer, on est un chouïa hypochondriaque. Je sais pas qui est le plus fort des deux, mais...
0: Voilà. Et puis aussi le théâtre, qui me permettra avec cette nouvelle pièce, Les Amazones, d'être partout en France et de pouvoir venir à la rencontre, je l'espère, de nos auditrices et nos auditeurs, histoire de faire un coucou, et ce qui nous permettra de faire l'émission, vous doit bien ça.
1: Ça, c'est bien, sur place.
0: Sur place.
1: Donc en France.
0: Voilà,
1: c'est quoi,
0: chez nos copains. Les Amazones, c'est un boulevard, c'est trois copines qui se rebellent contre les hommes et qui, en fait, finalement, au fond, les aiment bien. Mais je reprends le rôle mythique.
1: Ce qui est
0: complètement mon cas, je reprends le rôle mythique qui avait été créé par, quand même, Chantal là-dessous. Excusez-moi du peu.
1: C'est génial.
0: Donc voilà, non, une année riche, surtout qui va me permettre, parce qu'il n'y a pas que Paris dans la vie, n'est-ce pas, d'aller sur les routes de France.
1: On vous doit bien ça. Hein. Dites-moi, Enora, le 3 mars de cette année, c'est France 5 hein, qui a diffusé votre documentaire. Pourquoi t'as pas d'enfant,
0: ouais.
1: Vous voulez en dire un mot? On peut encore le revoir,
0: on peut encore le voir sur la plateforme de France Télé. Je n'ai pas pu avoir d'enfant. Il y a aussi des femmes qui décident de ne pas en avoir. Et l'idée de ce documentaire, c'est de déculpabiliser tout ça. Et de se dire que même quand on n'a pas d'enfant, on est tout aussi valable et on a aussi des choses à transmettre dans la vie. Voilà.
1: Un mot sur le planning familial, ça vous tenait à cœur.
0: Merci beaucoup, Eric, de me faire cette passe décisive. Le planning familial, vous le savez, il y en a partout en France. Je suis marraine du planning familial depuis plus de 20 ans. C'est très important. Ça peut vous aider en cas de problème, que vous subissez, des violences intrafamiliales, des violences extra-conjugales. C'est très important. Je voudrais leur faire un énorme coucou. C'est très utile. N'hésitez pas à pousser la porte du planning familial.
1: On va refermer la carte de votre vie, mais un dernier endroit, celui que vous ne connaissez pas. Et celui où vous aimeriez aller?
0: Moi, je connais pas très bien la montagne. J'avais pas tellement de sous pour aller au sport d'hiver quand j'étais jeune. Mes parents aimaient pas trop ça. Alors, si je pouvais aller dans les Alpes.
1: Ouais, les Alpes.
0: Ouais, ça me dirait bien, moi, d'aller sur un téléski pour chanter « Quand te reverrai-je
1: »
0: comme dans le film, ouais. Les bronzés font du ski, ouais, ça me plairait bien, moi.
1: Il est un peu la loose comme moi. merci beaucoup, Enora Malagré.
0: Merci pour votre invitation,
1: merci,
0: cher Eric.
1: Merci sérieusement, Enora, d'avoir été notre invitée.
0: Trop sympa.
1: On va se dire tu à la fin, parce qu'on se dit tu dans la vie.
0: Ouais,
1: je te souhaite vraiment tout le meilleur pour retourner l'émission avec ta bande dès demain. Et puis, l'émission « Y a pas que Paris dans la vie » se retrouve sur ici.fr. D'autres invités issus de la société civile dès demain, d'autres personnalités, d'autres voyages donc à découvrir chaque soir. Salut Enora et merci.
0: Salut Eric.

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2: Salut à toutes, salut à tous et bienvenue. C'est Décibels, c'est la rentrée de mon émission musicale préférée. J'espère que c'est la vôtre aussi d'ailleurs. On est ensemble en direct jusqu'à 20h. Et les premiers invités de cette saison 5 de Décibels, saison 2026-2027, c'est le groupe Trio.

sort pour la première fois de sa carrière un best-of ainsi que des chansons toutes nouvelles et inédites. On en parle avec eux ce soir, le groupe Trio invité de Décibel. Ça fait plaisir. 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Alors voilà, il est 19h07, on se retrouve ensemble pour démarrer une belle année avec plein d'actu musique qui vont être formidables et malheureusement, cet été, on a perdu des artistes qu'on aimait beaucoup et notamment la chanteuse country Dolly Parton et le DJ français artiste électro Kavinsky. Alors, il était évident que pour cette première de la saison de Décibel, on allait leur rendre hommage. Commençons avec Kavinsky. Kavinsky qui est mort quelques jours avant son 51e anniversaire à Paris. Kavinsky, vous vous en êtes rendu compte si vous avez suivi l'actu, était très aimé, très respecté. Et son grand tube Night Call avait été repris avec Angèle et Phoenix pour la cérémonie de clôture des Jeux Olympiques de Paris 2024 dans un stade de France chaud bouillant. Alors on le réécoute, on lui rend hommage. Merci pour la musique, Vinko. Kavinsky et Night Call.

0: suis émue de réécouter cette chanson et de démarrer l'année avec Kavinsky, voilà, qui nous a quittés cet été et qui est enterré. Si vous avez envie d'aller lui faire un petit coucou et déposer une petite fleur ou une petite figurine de Xor ou des Gremlins ou toute la pop culture des années 80-90 dont il était fan, il est enterré donc au cimetière Saint-Vincent de Montmartre. Vous pouvez pas rater sa tombe, c'est vraiment la plus fleurie.
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0: On a décidé que tous les soirs dans Décibel, on allait mettre en avant un groupe, un artiste, une artiste sur un label indépendant. Parce que les labels indés, eh bien, ce sont parfois de petits poussets pleins de talents qui ne sont pas forcément suffisamment mis en avant dans les médias. Donc voilà, notre coup de cœur du jour sera désormais en début d'émission. C'est maintenant. Et avec un label indépendant, le label du jour, c'est les productions du Couscous, le label de Aurélie Saada que vous aviez découverte dans Brigitte. Elle est en duo avec Gaspard Royan, leur nouveau projet ensemble s'appelle Ravage, un projet 100% indépendant et 100% plein d'amour. Entre ton épaule et ton cœur, c'est le premier extrait de leur album à venir. Ravage, immense coup de cœur pour ce groupe indé qu'on soutient et qu'on aime dans Décibel.

0: L'amour fait des ravages, alors Ravage fait des chansons d'amour. Ravage, tout nouveau groupe et tout nouveau projet de Aurélie Saada et
1: Gaspard Royan.
0: Gaspard Royan. Wow. J'ai eu une petite absence, mais heureusement, Monsieur Mali de Trio est là, il sait tout faire. Trio donc arrive dans quelques secondes. Il faut quand même écouter un petit extrait de La Traversée parce que c'est leur nouvelle chanson. Je la connais pas encore par cœur.

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1: Joyeux anniversaire Trio, fête ses 30 ans et sort pour la première fois de sa carrière un best-of. Ils sont avec nous ce soir. Gizmo, salut.
2: Salut.
1: Daniel, salut.
3: Salut toi.
1: Oh, Manu n'est pas là.
4: Non, Manu est malade.
1: Mali est là.
4: Mais moi, je suis
1: mon
4: là.
1: Mon souffleur officiel,
4: voilà.
1: Quand j'ai des petites absences. Exact. Alors, on envoie plein de bisous à Manu. On espère qu'il va se remettre très bientôt. Mais voilà, moi, toutes mes blagues de trio qui sont quatre, eh bien, tombent à l'eau.
4: Tu peux les faire.
1: Vous êtes trois. C'est pas grave.
2: On va faire Manu.
1: Ce serait génial. Alors, trio, il y a évidemment un tube que vous connaissez par cœur, qui a été repris des dizaines de millions de fois et qu'on ne va pas se priver d'écouter parce qu'on est comme ça.

0: Vous avez chanté sur la scène des Victoires de la musique, mais mis à part cette chanson-là, évidemment, qui, je pense, n'a pas dû faire débat au niveau de votre premier best-of, est-ce que ça a été compliqué après 30 ans de carrière et plein d'albums et plein de sensibilités différentes dans vos chansons de fabriquer un best-of ?
1: Compliqué, oui, ça a été compliqué. Oui. Il fallait en plus, il fallait que tous les albums soient représentés.
0: Oui.
1: Et en même temps, il fallait de la place pour des nouvelles chansons aussi, parce qu'il y a des nouvelles chansons aussi.
0: Il y a un inédit qu'on va écouter tout à l'heure, ouais. Mais sur le best-of, il y en a plus.
1: Ouais, il y en a trois.
0: Trois inédits.
1: Il y en a trois, ouais, qu'on va dévoiler. Donc oui, ça a été compliqué, puis en même temps, il y avait des évidences, en fait.
2: Il y avait des évidences, et puis aussi l'actualité, des choses qui nous disent, tiens, celle-ci plus qu'une autre, ou... mais beaucoup d'évidences quand même.
0: Ouais.
2: On a été regarder aussi ce que les gens aiment écouter encore de trio, et puis ce que justement ils écoutent pas trop et que nous on a envie de leur faire écouter.
0: Ah, c'est vrai. Alors ça, pour avoir ce genre d'infos, c'est vrai que pour le coup le streaming c'est intéressant.
1: Ah oui.
0: Vous pouvez voir. Alors à part, je disais, l'hymne de nos campagnes qui passe sur toutes les radios quasiment tous styles confondus, etc. Est-ce que vous avez des chansons comme ça, des succès auxquels vous ne vous attendiez pas, des pics de stream un peu étonnants?
1: J'en ai pas en tête là.
2: Il y a un morceau qui s'appelle J'ai rien prévu pour demain, est très streamé, qui est un morceau du premier album et qui est quand même anti-productivité du travail.
0: D'accord.
2: Et donc qui doit être d'actualité.
0: Oui, c'est ça.
2: Et qui est repris chez les jeunes.
0: Ah, c'est drôle.
2: Donc en espérant qu'ils ont quand même envie de rentrer à l'école demain,
1: c'est ça.
2: Tu vois.
1: Ah,
2: voilà.
0: Ratez pas la rentrée.
2: Ouais,
0: quand
2: c'est
0: même.
2: Ça, allez-y quand même. Mais voilà, celui-ci par exemple qui a été une surprise.
0: Ok. Et est-ce que vous avez une petite préférée que vous avez poussé pour mettre sur le best-of?
1: Non, il n'y a pas eu de...
3: Moi j'ai des préférés, mais c'est pas forcément les plus...
2: On n'a pas fait conscience du tout à Daniel.
3: Exactement, ils m'ont pas écouté. J'ai essayé de pousser des trucs, mais...
0: Ils t'écoutent jamais, non, hein. Viens, on fait notre groupe, Daniel.
3: Avec... Depuis le temps, je te le dis.
0: Ben voilà.
3: Ça va être top.
0: En vrai, je pense que vous avez dû être sollicité énormément... depuis vos débuts, pour sortir ces compilations, ces best-of, tous les artistes le font, ils n'attendent pas 30 ans pour le faire.
3: Chaque album est un best-of.
0: Alors, vous, c'est ça.
1: Non, mais c'est vrai que nous, on a quand même sorti pas mal de lives.
0: Oui.
1: Et pour nous, les lives faisaient quand même office de best-of, en fait.
0: Ouais.
1: Et ça permettait en plus d'entendre des chansons que les gens aiment écouter, mais dans des nouvelles versions et tout. Donc voilà, donc c'est pour ça qu'on s'est jamais posé la question du best-of. Et puis là, 30 ans, on s'est dit, c'est le moment.
3: De bouche à oreille, les gens le prenaient vraiment comme un best-of.
1: Ouais, oui. De bouche à oreille, faisait un peu office de best-of. Mais c'est vrai que le best-of un peu traditionnel, j'ai envie de dire comme ça, on n'avait jamais pensé. Et puis par contre, ce qu'on voulait, c'était quand même qu'il y ait une nouvelle chanson. Quoi.
0: Oui.
1: Bah oui.
0: C'était
1: oui.
0: Comment de se retrouver ensemble pour écrire justement ces nouvelles chansons. Là, on va découvrir la traversée, sachant que ça faisait un moment que vous aviez pas écrit de chansons tous ensemble à quatre.
1: Ouais, alors on n'écrit pas à quatre, on écrit un peu chacun de notre côté quand même, et on arrive, on a fait écouter plein de morceaux en fait. C'était ça qui était le plus dur, ça a été le choix en fait, hein, parce qu'on
2: est arrivé avec
1: 6-7 chansons, voilà. Donc
3: il y avait bien une quinzaine.
0: Mais vous sentiez que c'était des chansons pour trio et pas pour vos projets annexes.
3: Bah déjà pour trio. Et qui puissent intégrer dans un best-of qui retrace les 30 ans.
0: Oui.
3: C'est-à-dire que il y a des chansons qui peuvent partir aussi sur quelque chose de très très nouveau, mais là quelque chose qui soit cohérent avec cette histoire et qui dénote pas complètement, qui soit dans l'âme et l'ADN du groupe et du best-of.
0: Alors la traversée.
1: Bah, la traversée,
0: elle remplit
1: complètement dans le thème. Bah ouais, elle remplit complètement tout ça. Ouais.
0: Alors on va
1: bien plus. Écoutez tous.
2: Validé à quatre.
1: Voilà, validé à quatre.
0: Validé à quatre par trio. Gizmo, merci. Il m'a servi ça sur un plateau. C'est magnifique.
3: Je suis
0: contente que vous soyez les parrains de cette saison 5 de Décibel. Les premiers invités, c'est les meilleurs.
1: C'est la rentrée avec toi, ça fait plaisir.
0: La traversée trio, nouveau, arrivé.

0: et ce allez qui nous donnerait bien de l'élan pour que vous partiez en tournée. Or, ça n'est pas prévu. On n'a pas annoncé de tournée pour les 30 ans de trio. Pourquoi ?
1: Eh ben parce que on était parti avec Christophe dans nos aventures solo,
0: oui, et bien partis tous les deux d'ailleurs.
1: Ouais, hein. Et puis on s'est engagé Manu aussi derrière avec le collectif Ensemble, avec les amis de Sinsémilia, Vanupier, tout ça sur quelques dates.
0: D'ailleurs, je vais les donner les prochaines.
1: Avec plaisir.
0: Ah oui, quand même, ce collectif Ensemble, le 8 octobre à Poitiers, le 9 à Vierzon, 31 octobre à Strasbourg, le 26 novembre à Nesle, le 10 décembre à Annemasse et le 18 décembre à Beauvais. Et après c'est bon. Donc du coup, vous êtes libre en 2027 pour la tournée des 30 ans de trio.
2: Après,
0: ou pas,
2: c'est les présidentielles. Voilà.
0: Tu Mali, président.
2: Allez, on y va.
0: Tu fais la campagne.
2: Après, on fait la campagne, exactement. Il va falloir mettre les mains dans le cambouis.
0: Ouais.
1: Non, mais on
0: c'est
1: avait...
0: une première approche. Quoi,
1: ouais, il y a Manu qui est parti en 2019, 2018. Il y a eu cette tournée après, derrière, l'album qui est sorti.
0: Ouais.
1: Il y a eu envie de vraiment de faire un break et de partir faire nos trucs. Et puis, en même temps, cette envie de marquer les 30 ans. Donc, on s'est dit, bon, on se donne encore du temps avant de se retrouver. Parce que l'idée, c'est si on repart, je pense que c'est tous les quatre. Il faut qu'on soit motivé, prêt, avec des chansons. Et donc, on attend encore un petit peu, on se donne le temps. On a beaucoup tourné et là, on va se donner un peu de temps.
3: Surtout qu'on vient de fêter les 27 ans.
0: Oui, c'est vrai.
3: C'est ça, on ne peut pas faire que des anniversaires. À un moment donné, il faut aussi proposer des nouvelles choses.
0: On dirait un groupe WhatsApp de parents à l'école. Toutes les semaines, il y a des anniversaires.
1: Non, ce qui est sûr, c'est que
3: qu'est-ce qu'on ramène cette fois-ci ?
1: On s'est permis d'aller jouer il n'y a pas longtemps avec pas mal d'autres artistes pour aller porter les artistes palestiniens, des choses comme ça. Si on doit y aller, qu'on a envie d'y aller, il n'y a pas de barrière non plus à aller jouer. On a envie d'y retourner, mais c'est juste besoin de poser encore un peu et faire nos petits trucs.
2: Et puis pour la sortie du best-of, on va quand même faire un petit live et tout, quand même. Voilà, allez, c'est une exclue.
0: Ah, merci. Merci pour cette belle info. Le best-of, lui, sortira le 16 octobre, le premier, première compilation pour Trio, dans lequel on retrouvera, c'est bien, un peu toutes vos incarnations. C'est ça que j'aime avec Trio, c'est que c'est très difficile, en fait, de définir quel genre de musique vous faites. Vous faites de la musique agricole.

0: quoi. Hein,
1: on a mué depuis,
0: c'est ça.
2: C'est très drôle.
1: J'entends les voix.
0: Différences ouais. de son et de.
2: Voilà, petit florilège de tout ce qu'est Trio. On a hâte de découvrir ce best-of donc, qui sortira le 16 octobre avec La Traversée, la nouvelle chanson que vous avez entendue, mais aussi deux autres titres. Je vais essayer d'en savoir plus. Comptez sur moi. Je sens que ces hommes ont plein de secrets. Je vais faire tout ce que je peux. Et puis, on va aussi leur poser le questionnaire des choix cornélien. C'est une nouveauté pour la saison. On va voir.
1: On va voir si on va y arriver. On va être les premiers.
2: À tout de suite.

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0: chanteuse originaire de Valence et révélée par la Star Academy 2024. Maya avec Tout ira bien.
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0: Tout ira bien.
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0: Et le groupe Trio, nos premiers invités de l'année dans Décibel. Il y a Mali, il y a Daniel, il y a Gizmo. Il y aurait dû avoir Manu, mais un petit souci de santé. On lui envoie plein de bisous et on espère qu'il va se remettre rapidement. Trio, donc les 30 ans, le best-of. Et quelques petites questions, quelques choix cornéliens pour vous, les amis. Commençons dans la catégorie milliardaire, hein, plus de 100 milliards de fortune. Préférez-vous, Trio, faire une chanson d'amour pour Bernard Arnault ou emmener Françoise Bettencourt en tournée?
2: Oh la vache.
3: Ah, Françoise Bettencourt en tournée.
4: On peut peut-être la retourner.
3: Elle a bien, on peut peut-être l'emmener dans un autre monde. Non, j'imagine pas du tout.
0: Et imagine, elle change.
4: Lui faire découvrir un autre monde en tous les cas que le sien, ça pourrait être drôle.
5: Ça peut être un pari, tu vois.
4: Ouais.
5: Un challenge. Bah, peut-être qu'elle peut avoir une utilité.
4: L'important, c'est de pas détourner de fond en route, quoi.
0: Ah oui, c'est ça.
4: Rester clean et tout.
0: Faut pas prendre les sous des t-shirts, hein, Françoise.
4: On respecte les personnes âgées, on est cool, et puis on lui montre un peu ce qu'on fait et tout. Pourquoi pas? Ça peut être drôle.
0: Ok. Vous préférez une victoire de la musique ou un Bercy complet?
4: Ils ont déjà eu les deux.
0: Si vous pouviez changer le nom du groupe, un, est-ce que vous le feriez? Et deux, ce serait quoi?
3: Elle est trop chelou, cette question. Pourquoi changer le nom du groupe?
5: Moi, quand je suis arrivé, je me suis dit, bon, ils vont faire un. Non.
4: Non.
3: Tu sais qu'on n'a pas choisi le nom du groupe, comme disait Guise. Hein,
4: on joue dans la MJC, c'est des potes qui nous invitent à jouer tous les trois. Ils nous ont vu faire les fous avec les guitares et nous appellent Trio. C'est le directeur de la MJC qui met le Y. Il n'y a pas plus belle histoire, on ne peut pas changer de
3: son. La première fois qu'on a vu une affiche de Trio, on ne savait même pas qu'on jouait dedans.
4: C'est ça.
3: Non, mais c'est vrai.
5: Moi, j'avais proposé Ito et ses choristes, mais ça va
0: Ça va être notre groupe.
4: Ouais, c'est ça.
3: Ito et sa choriste.
0: Ok, allez, maintenant les petites questions perso. Mali, est-ce que tu préfères?
5: Silence.
3: Est-ce que je préfère? Ouais, vas-y.
0: Si je te donne un super pouvoir.
3: Si j'ai un super. Oui, vas-y. Donne-moi un super pouvoir. Il me dit vas-y.
0: Une cape d'invisibilité ou une télécommande pour faire taire qui tu veux quand tu veux.
5: Waouh.
3: Oh, les deux.
0: Il est gourmand, lui.
3: Moi, je veux les deux, moi.
0: T'es gourmand.
3: Faire taire qui je veux, non.
5: Il n'y a pas besoin de télécommande pour ça.
3: J'ai pas besoin de ce pouvoir-là. La cape d'invisibilité, quand même.
0: Okay. Voilà,
3: pour pouvoir venir des fois, tu vas dans le studio, et regarder un petit peu sans que tu me vois. Tu vois ce que je veux dire?
0: Tellement creepy, j'adore.
3: Oh là,
0: c'est génial. On dirait une série Netflix.
3: Ouais.
0: Guise, est-ce que tu préfères, en concert, jouer tous les jours avec une guitare pas accordée ou oublier systématiquement les paroles du début de l'hymne de nos campagnes? Genre le premier couplet, tu l'as pas.
5: La guitare, c'est fait.
4: Je préfère oublier. La guitare.
5: Ouais. Ça, c'est
4: bon. Non, mais là, en ce moment, j'en joue pas. En plus, je fais que chanter, c'est cool. Je dirais oublier les paroles de l'hymne des campagnes parce que les gens la chantent direct.
0: Ah, donc, oui, c'est
4: cool que je suis de pépère. Ils la connaissent bien. Non. La guitare désaccordée, ouais, c'est vrai que c'est un truc qui m'arrive souvent. Donc,
0: ça va.
4: Je prends les deux, quoi, aussi, comme Mali.
0: Daniel! Ça va?
5: Super.
0: Alors Daniel, pour ceux qui ne le connaissent pas, sachez qu'il a toujours un très joli petit chignon sur le haut de la tête.
5: Oh, c'est gentil.
0: D'où ma question. Est-ce que tu préfères couper ce chignon ou alors le teindre en roux?
3: Oh. bon, ça s'essaye maintenant, moi je dis. On y va direct.
0: Pourquoi en roux? Eh ben, j'ai réfléchi et je trouvais que c'était ça.
5: Pour qu'il se voie. Enfin bon, c'est vrai qu'il a diminué avec le temps. Mais
0: non, mais il a toujours le.
5: Écoute,
0: le petit
5: je suis ouvert aux deux. Effectivement, je suis ouvert aux deux.
4: Les mecs, ils se mouillent pas.
0: Hein,
5: non, mais sincèrement, le couper.
3: Bah si, on le coupe en direct. Allez,
5: c'est quoi, vas-y.
3: Allez, franchement, Émilie, c'est la première. C'est la première de la rentrée. On coupe le chignon de ses cheveux.
5: On aurait pu aussi le teindre en roux. Hein,
0: tu vois, on passe au bac.
5: On va teindre en roux, il y a moins de risques.
0: Exactement. Et puis, allez, question un peu mauvais esprit, mais quand même, hein, les grands bonheurs côtoyant parfois les grandes calamités. Je vous rappelle que pour les 25 ans de Trio, on a quand même eu le Covid. Alors, pour les 30 ans, est-ce que vous pouvez nous expliquer exactement ce qui est prévu?
3: J'espère que c'est pas Marine Le Pen au pouvoir, hein. C'est tout ce que j'espère, vraiment.
0: Écoute, l'actualité fait que normalement c'est pas elle. Elle est inéligible.
4: Ah, mais oui, mais c'est une très très bonne nouvelle. Espérons que ça fonctionne bien tout ça. Mais oui. Après, il y a tout ce qu'il y a derrière aussi. Il y a Bardella qui est en porte-à-faux derrière, donc faut faire attention. Enfin voilà. Ouais. En tous les cas, c'est vrai qu'on milite depuis des années pour le vivre ensemble. Pour apprendre à vivre les uns avec les autres, à se connaître. Donc le RN, ça nous fait très peur, même pour la culture et tout.
0: Il y a beaucoup. Ouais.
5: Je préfère le Covid.
4: Ouais, c'est ça.
5: C'est franchement c'est mieux.
0: On a les masques en plus maintenant.
5: On sait comment ça se passe le confinement. Ça va, tu vois.
0: Écoutons un extrait de votre premier album, Mama Goubida. La chanson s'appelle La main verte. Bon anniversaire, trio.
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0: Mario, ça c'était le tout premier album. Et c'est d'ailleurs lui qui est à gagner tout à l'heure. On s'est dit qu'on allait faire un retour aux sources, comme ça, tout premier album de Trio à gagner au Blind Test. Il est encore temps de vous inscrire pour jouer avec nous. C'est Alexandra qui vous attend au standard.
1: Et on s'inscrit.
0: Vous pouvez vous inscrire pour gagner votre propre album. Et le numéro, c'est 0810 055 056. La Traversée, c'est la chanson inédite, le premier inédit du Best of à venir de Trio qui a été dévoilé.

0: titres qui seront à découvrir le 16 octobre sur votre premier best-of. Est-ce que, en fabriquant ces chansons-là, vous avez eu envie d'un nouvel album? Est-ce que ça fait encore sens aujourd'hui, en 2026, à l'époque du streaming, des playlists et des singles, de se rêver un album ou pas?
1: Ah ouais?
2: Ah ouais, carrément, oui. On avait presque les chansons pour le faire, mais c'était pas le moment, c'est juste ça. Mais oui, bien sûr. On a toujours pris notre temps, ceci. On n'a pas, en 30 ans de carrière, on n'a pas fait non plus 40 albums.
0: Non.
2: Comme Bernard Lavillier, qui a
0: produit. Joule.
2: Ou Joule, ou des gens qui sont très productifs. Non, mais je pense à.
1: Ce que tu disais, c'était plutôt que c'est le format long de l'album, c'est ça,
0: ouais.
1: En fait. Mais, ouais, mais moi, en tant que consommateur de musique, je résonne encore en album.
0: Toi,
1: en
0: t'écoutes des albums? Toi
1: ouais,
0: aussi, Daniel?
1: J'écoute des albums, ouais.
3: Moi aussi, oui. Après, c'est. J'ai parfois du mal, enfin. Aujourd'hui, on consomme beaucoup par titre.
0: Bah oui.
3: Et avoir un album cohérent, qui me fasse plaisir, moi, du début à la fin, c'est pas un truc que je rencontre régulièrement.
0: Ouais. Gizmo, t'écoutes tes albums?
2: Ouais, je suis un peu comme ça aussi. Je vais commencer à écouter. Et puis, si à un moment je décroche, bon, bah, je vais passer à autre chose. Et puis, je suis aussi à cheval. Donc, nous, on a toujours, enfin, voilà, c'était mon trip, c'était d'aller chez Crocodisque, acheter des vinyles, découvrir des artistes. Et aujourd'hui, je suis à cheval entre cette culture-là et mes enfants qui, eux, consomment des titres.
0: Ouais.
2: Sont plus dans cet esprit playlist. Et donc, on vit avec ça. Et en même temps, ouais, l'album, ça me parle encore.
3: Après, je pense que nous, on a grandi avec cette façon de penser la musique, ça, faire un album. Après, par exemple, bon, vous allez dire que je parle toujours de Peter Gabriel, mais bon. Non, mais il avait sorti.
1: Il va être super, votre groupe. Hein.
3: Ça va être tu verras.
0: N'insulte pas l'avenir.
3: Exactement.
0: Tu feras peut-être nos premières parties, monsieur Mali.
3: Ah, on verra. Ça, on verra. Hein. Okay. Ça, on va être très
0: sûr.
3: Non, mais il sortait un titre.
1: Tu peux nous parler de Peter Gabriel?
0: Ah oui, s'il te plaît.
1: Ouais, vas-y,
3: sur le dernier album, il sortait un titre par mois. Pendant 12 mois, un titre à toutes les pleines lunes, il sortait.
0: C'est vrai.
3: C'est vrai. Et je trouve, j'adorais l'idée. En fait, tu découvrais l'album d'une autre façon.
1: C'est génial.
3: Et il a lancé sa tournée sans.
1: Super info. Tu sais que la pleine lune, tu peux te couper le chignon aussi, il repoussera plus vite.
0: Sauf si t'as tes règles.
3: Écoute, on va tout essayer. Le même jour. On va tout essayer le même jour.
0: Mon Dieu. Non, mais c'est très bien. Il faut sortir une chanson toutes les pleines lunes.
3: Non, mais.
0: Bah oui.
3: Moi, j'avais trouvé ça.
0: Peter.
2: T'as les loups de vie qui ont fait ça il y a pas longtemps aussi.
3: Mais il y avait
2: des types comme ça.
0: Oui.
2: Peut sortir leur
3: en fait,
2: album.
3: Voilà, il y a forcément aussi d'autres façons de réinventer l'histoire.
0: Exactement. Voilà. Et puis de s'adapter aussi, exactement. Parce que mine de rien, l'algorithme, c'est quand même une drôle de bête. Ouais. J'ai discuté avec Oxmo Puccino, qui a sorti là son dernier album, et il m'expliquait qu'il avait fait que des chansons courtes, alors que lui, il aime bien parfois rester 4 minutes, 5 minutes, même plus de 5 minutes, et que là, en fait, l'algorithme n'aime pas les chansons longues, ouais. Et que donc, il s'était forcé à faire des chansons de moins de 3 minutes.
1: Ah ouais, bah, ouais. Tu vois, je savais pas. Je savais pas.
2: Enfin, on va faire des textes plus courts, les gars.
1: Voilà, on va faire des chansons
3: courtes.
2: On va dire
1: on note ça pour notre groupe.
0: On va faire des chansons très courtes.
1: Très, très courtes pour l'algorithme, d'accord? Pour votre groupe.
0: Bon, qu'est-ce que je peux vous souhaiter?
3: Premier album,
0: les garçons,
3: algorithme.
0: Algorithme.
1: Une jolie rentrée pour nous, pour nos enfants, tout ça.
0: Oui, la rentrée des classes.
1: Oui, la rentrée des classes.
0: Ça, c'est important.
1: C'est important.
0: La tournée du collectif Ensemble. On souhaite aussi un bon rétablissement à notre Manu.
2: Ouais, carrément.
0: Voilà.
1: T'avais pas une question cornélienne pour lui?
3: C'était quoi sa question?
1: La question à lui, la question cornélienne. Manu, c'est quoi?
2: On va y répondre. Si
1: on va y répondre pour lui.
3: Connaît, avec sa voix.
0: Non, je peux pas faire ça. Non, je la garde. Vous reviendrez.
1: Ah, d'accord, ok.
2: Ça marche.
0: Vous reviendrez en 2027, soit pour faire campagne, soit pour nous annoncer votre tournée, ou que ne sais-je, mais en tout cas, j'ai vraiment, vraiment hâte de vous revoir. Et j'étais très contente que vous soyez les premiers invités de Décibel.
2: Bah, pareil, c'était une surprise pour nous. On ne savait pas que c'était la première pour toi de la rentrée. Donc,
0: Vous êtes les parrains de cette édition.
1: J'adore.
0: Et donc, pour celles et ceux qui étaient très sûrs, Marine Le Pen est-elle éligible ou pas? Alors,
1: ouais,
0: effectivement, c'est débattu par des spécialistes en ce moment. Voilà, il y a l'inéligibilité, mais il y a l'appel. Et donc, bah, depuis le mois de juillet dernier, les juristes ne sont pas tous d'accord. Et donc, voilà, pour le moment.
2: Il y a quelques candidats qui n'ont pas de casserole. Donc, allez les voir. Hein.
0: Il y en a du choix. Pas de bracelet, tout voilà, ça, mais voilà. Ça. En tout cas, effectivement, j'ai dit, elle est inéligible. Or, je n'ai pas les capacités et les compétences juridiques pour vous l'affirmer là maintenant.
3: Mais ça sortait du cœur.
0: Mais voilà. Et un peu de mon cerveau aussi. J'étais sûre de mon coup. Mais donc voilà, comme il y a appel, bah non, il n'y a plus, on ne sait pas. Voilà. C'est le suspense. On revient dans notre série Netflix.
4: Très bien.
0: Trio, merci.
2: Merci à toi.
3: Merci à toi.
0: Je vous aime. Saison.

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1: Et merci d'avoir choisi ici pour passer votre lundi soir. C'est la rentrée de Décibel en ce 31 août. On a accueilli Trio, on vous a fait découvrir ce groupe indé qu'on adore, Ravage. Et puis on a rendu hommage à Kavinsky. À suivre, il y aura notre hommage aussi à Dolly Parton. Et puis l'anniversaire du jour qui va nous ramener dans les années 70. Mais là, c'est l'heure du blind test. Et on joue ce soir avec Didier. Salut Didier.
2: Salut Émilie.
1: Comment ça va?
2: Ça va très bien, content de te retrouver, de te réécouter, voilà.
1: Oh, merci.
2: Le rayon de soleil quand les vacances sont finies, voilà, Émilie.
1: Oh, ouais. C'est trop gentil. Et ça te va le nouvel horaire, 19h?
2: On va s'y faire, hein.
1: C'est vrai. Non, mais moi, je prends toutes les réclamations, hein.
2: Ouais, toutes les réclamations. Si ça pouvait durer 2 heures, voilà ma réclamation. Voilà.
1: Ah, d'accord, j'aime bien. Ah oui, mais t'allais encore plus. 2 heures, ce serait bien. On a eu une saison où on faisait 2 heures, franchement, c'était chouette.
2: Oui, tout à fait, je me rappelle.
1: Oui,
2: très
1: c'est
2: bien.
1: Vrai. Oh, oui. Ok, je note. 2 heures pour Didier. Marina est avec nous aussi pour jouer. Salut Marina.
3: Et bonsoir, Émilie.
1: Comment ça va?
3: Mais ça va super bien, moi je suis ravie du 19h.
1: Ah, Marina, elle est contente.
3: Mais ravie, parce que 20h, non, ça n'allait pas.
1: Ça n'allait pas, mais non, mais à 20h, j'étais en concurrence avec tellement de trucs cool à la télé, je comprends, 19h, c'est quand même un peu plus de place, quoi, dans les emplois du temps des auditrices et des auditeurs. Ah là là, Marina et
3: d'accord,
1: Didier...
3: D'accord, pour le 19, 21h, hein, moi aussi.
1: Ah, on peut rallonger, ok, je note, très bien. Les cahiers de doléances sont ouverts toute la semaine de la rentrée. Par contre, à partir de la semaine prochaine, c'est trop tard, sachez-le. Je note. Marina et Didier, je suis ravie de commencer la saison avec vous et de vous offrir, donc c'est un souvenir, le tout premier album de Trio, Mama Gubida, qui était sorti en 1998. Vous vous rendez compte? L'année des champions du monde.
3: Voilà.
2: Et
1: 1 et 2 et 3-0. Et le premier album de Trio, puisqu'ils fêtent leur 30 ans. On est ravis, nous, de vous offrir ce disque, qui est en plus, évidemment, farci de bons souvenirs et de bonnes chansons. Mais pour cela, donc, il va falloir marquer quelques petits points au blind test. Même si, à la fin, je vous l'annonce, tout le monde gagnera. Ça n'a pas changé. Non, ça ne changera jamais. Ça ne changera jamais. Vous êtes déjà tellement sympa de passer à l'antenne, c'est bien normal que vous puissiez repartir avec un joli cadeau. Le thème du blind test ce soir, eh bien, puisqu'on voulait rendre hommage à Dolly Parton, on l'écoutera tout à l'heure, j'avais envie de country en français. Parce que la country music, qui est le style de musique, évidemment, de Dolly Parton, c'est pas un style hyper populaire en France, mais on a quand même de très bons morceaux sonorités country. Alors, j'avais envie de vous les faire deviner ce soir. Il va falloir retrouver le plus rapidement possible le nom des interprètes de ces chansons, d'accord ?
3: D'accord.
2: Et toujours en donnant son prénom.
1: Toujours en donnant son prénom avant la réponse. Didier, j'adore, il est prêt le jour de la rentrée.

0: C'est vraiment...
1: Ah oui.
0: Très studieux, ouais.
1: Il est studieux, il est au premier rang, il a acheté le compas, l'équerre, il a tout. Il a tout, les flots.
2: Il est pas comme moi.
1: Oh, Marina, elle est plus au fond de la classe, tranquille, elle regarde par la fenêtre, parce qu'il fait encore beau, voilà. Mais j'aime bien cette petite classe de cancre. Vous êtes parfaits. Didier et Marina, c'est parti pour une première chanson country en français, par un artiste français. On cherche le nom de l'interprète.
2: Marina.
1: Marina.
2: Bah, Goldman.
1: Bah oui.

0: a fait un bébé toute seule. Didier l'avait aussi, hein, mais Marina était la plus rapide. C'était effectivement Jean-Jacques Goldman. Elle a fait un bébé toute seule. Goldman, qui est un grand fan de musique country. Deuxième titre, on cherche l'interprète.
1: Travailler, c'est pour du...
0: Didier.
2: Julien Clerc.
0: Oui,

0: Zachary Richard, qui est un artiste de Louisiane, de musique acadienne. Travailler, c'est trop dur. Julien Clerc, un point pour Didier, un point pour Marina et une petite dernière pour la route et pour le plaisir, parce qu'en vrai, la country, on aime bien ça.
1: Marina. Cabrel.
0: Oui. Pourvu que jamais tu ne t'éloignes plus loin que Marina a son point Cabrel et Didier, je lui rajoute un point karaoké parce qu'il connaissait toutes les chansons par cœur de ce blind test. Alors avec deux partout, j'annonce que tout le monde a gagné. Merci les amis.
2: Merci beaucoup Emily.
0: Et merci infiniment d'avoir été les premiers candidats de cette saison 5 de Décibel. Ça fait super plaisir. Vous reviendrez jouer peut-être ?
2: Oh oui, bien sûr, et Emily, toujours la première.
0: Ça, c'est génial. Oui. Et puis, n'oubliez pas aussi que tous les dimanches, il y a une émission spéciale avec les auditeurs. C'est une émission dont vous faites la programmation musicale. Donc là, je vais vous repasser Alexandra au standard. Et si vous avez envie de présenter une chanson en direct, un de ces jours, vous n'hésitez pas à lui dire. Parce que franchement, l'émission du dimanche, on l'adore. Dimanche à 19h, vous pouvez venir l'écouter. Pareil, la première de cette saison 5. Et vous verrez que les auditrices et les auditeurs d'ici ont décidément très, très bon goût. Allez, après avoir fait un dernier bisou à Marina et Didier, comme promis, on rend hommage à Dolly Parton en écoutant son standard, son classique, sa merveille, Jolene, Dolly Parton.

0: Elle nous a quittés à l'âge de 80 ans. Le 25 août dernier, Dolly Parton avait écrit 3000 chansons dans sa carrière ahurissante. Et pourtant, on parle presque pas de ça, parce que depuis qu'elle est morte, tout le monde dit à quel point elle était lumineuse, généreuse, philanthrope, visionnaire, rassembleuse, généreuse. C'est sans doute ça, avoir réussi sa vie. Elle nous manque beaucoup, Dolly Parton. Mais écoutez, les amis, n'hésitez pas à la réécouter, également à la regarder, puisqu'elle a fait des merveilles au cinéma, au théâtre et à la télévision. La musique, évidemment, vous le savez. Et puis, je trouve qu'Instagram fait des merveilles en ce moment, en ressortant tout un tas d'archives d'elle, d'interviews dans lesquelles elle est aussi drôle qu'engagée, fine. C'était vraiment une personnalité incroyable, Dolly Parton. Et on a de la chance, dites-vous, d'avoir vécu à la même époque qu'elle.
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0: Et on termine, comme le veut la tradition de Décibel, avec la chanson anniversaire du jour. C'est l'anniversaire de Éléonore Clairvine. Alors vous vous dites, mais on la connaît pas cette chanteuse, c'est normal, elle n'est pas chanteuse, elle a 63 ans aujourd'hui. Et c'est elle qui, à un tout jeune âge, en 1977, jouait le rôle de Anne dans le film culte de Diane Curis, Diabolomante. L'occasion de réécouter cette merveille de chanson signée Yves Simon, Diabolomante. Et bon anniversaire, petite Anne.
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0: Anne, 63 ans aujourd'hui. Et Décibel, c'est déjà fini. Merci à l'équipe de l'émission. Iki était à la technique, Alexandra Sackberg au standard, Iris Guitoni à la réalisation, Mélodie Chaïb à la programmation et au web. Demain, nous recevrons Hélène Ségara. Passion Hélène Ségara. Et puis à suivre dans Décibel, une toute nouvelle émission, Il y a pas que Paris dans la vie, animée par Éric Bastien. Son invité de ce soir fait partie des nouvelles voix de la rentrée sur Ici. Il s'agit de l'animatrice Enora Malagré.
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0: Bonjour à tous, il est midi 5 sur votre radio Ici, que je suis émue de cette rentrée, que je suis heureuse de rejoindre cette radio que j'aime tant. Je salue chaleureusement toutes les locales d'ici, partout en France. Merci pour votre accueil, ça m'a touchée au plus profond de mon petit cœur. Et puis j'embrasse mes parents qui m'écoutent d'ici Touraine. D'ailleurs, j'en profite, bienvenue dans votre nouveau rendez-vous. Alors dans cette émission qu'on a conçue pour vous aider, pour nous aider à trouver des solutions concrètes pour embellir le quotidien. On va parler bons plans, arnaques, santé, animaux, avec sérieux, tendresse et humour, parce qu'on vous doit bien ça. C'est le titre d'ailleurs de ce nouveau rendez-vous sur votre radio Ici. Nous sommes ensemble jusqu'à 13h. Je suis Enora Malagré et voici la joyeuse bande qui m'accompagnera tout au long de cette saison. Aude Razo, que vous connaissez bien sur votre radio Ici, madame anti-arnaque. Bonjour Aude.
2: Bonjour Enora, bonjour tout le monde.
0: Très heureuse que vous soyez parmi nous. Autre figure mythique, légendaire d'ici, Valère Coréard. Coucou Valère.
3: Salut Enora, bonjour à toutes et tous.
0: Qui nous distillera ses bons plans conso et puis mon rayon de soleil, Elsa Wolinski, la joie de vivre incarnée. Qui
4: Merci.
0: Partagera ses petites astuces au quotidien. Coucou Elsa.
4: Bonjour.
0: Coucou. Bienvenue. Et puis Gérald Kirzek, que vous connaissez, notre éminent médecin. Bonjour Gérald.
5: Bonjour à toutes et à tous. Bonjour Enora. Faut toujours un médecin, pas très loin. C'est
0: oui,
5: pas mal, ça,
0: ouais, hein. Surtout là, bon, je suis en tachycardie. C'est très utile. Aujourd'hui, on va beaucoup vous parler de la rentrée. Vous l'avez compris, c'est votre émission. Vous avez un problème, nous avons sûrement des solutions. D'ailleurs, appelez-nous ou laissez-nous un vocal, au 0810 055 056, comme l'a fait Lucas aujourd'hui.
6: Bonjour Enora, salut l'équipe. Moi, je viens de rentrer de vacances. C'était super. Le problème, c'est que la reprise est un peu compliquée. J'avoue que je stresse de reprendre le boulot. J'arrive pas à dormir. Je pense que j'ai dormi même pas 3 heures cette nuit. J'ai l'impression de faire des crises d'angoisse. Je sais pas si vous avez des conseils, si vous pouvez m'aider.
0: Merci aïe, beaucoup. Aïe, aïe. Dieu,
5: on va,
0: que ça
5: on
0: nous
5: va
0: parle.
5: L'aider, bien sûr. Bah, c'est le principe des vacances, hein, c'est que ça s'arrête à un moment donné.
0: Eh oui.
5: Allez, je vous donne deux petits mots clés, régularité et zénitude. Vous allez voir, on aura tous les conseils.
0: Gérald va nous prodiguer ses précieux conseils d'ici une trentaine de minutes. 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Et on démarre avec vous Valère, c'est la rentrée d'ailleurs, bon courage à toutes et à tous. Et qui dit rentrée dit bon plan pour démarrer la saison en faisant des économies facilement, là, tout de suite, maintenant. Vous avez des bons plans alimentation à nous soumettre.
3: Exactement, en fait, 3 bons plans, on commence par l'alimentation. À la clé, si vous respectez tout ce que je vais vous proposer aujourd'hui, comptez à peu près 1000 euros d'économies dès cette année pour une famille de 4 personnes.
0: Oh là là, on adore.
3: Et je ne mets pas la barre la plus haute. Ce dont je suis capable, je suis bien plus haut, je vous assure que c'est vrai.
0: Mais okay, aujourd'hui, prétentieux.
3: Aujourd'hui, on démarre fort. Aujourd'hui, on démarre quand même fort.
0: On vous écoute.
3: Alors, pour l'alimentation, vous allez surveiller déjà les étals de fruits et légumes dans les prochaines semaines. Qu'est-ce qui va se passer? Après l'été qu'on vient de vivre, il a fait très chaud, il y a de la sécheresse. Ouais. On va avoir beaucoup de fruits et légumes moches. Les fruits et légumes moches, c'est quoi? C'est une pomme qui est un petit peu plus petite, hein, un poireau qui est divisé en deux ou qui est en jumeaux. Mm-hmm. Vous allez avoir également des choux, des poires qui vont arriver un petit peu bizarroïdes. Ce qui est intéressant, c'est qu'il y a beaucoup, beaucoup de fruits et légumes moches qui arrivent. Et donc, la grande distribution...
0: Dit comme ça, c'est un peu curieux.
3: La grande distribution est en train de préparer un dispositif qui va nous permettre, d'un, de les identifier avec un petit logo. C'est une pomme avec une dent, vous verrez. Ça d'accord. s'appelle les gueules cassées, notamment, ou fruits et légumes moches.
0: Okay.
3: 25% moins cher que les fruits et légumes normaux.
5: Ça, c'est
3: j'y
5: bien.
3: Viens.
0: Ça, on aime.
3: Et ils sont tout à fait bons. Ils sont à la fois comestibles, valeur nutritionnelle, tout ça, nickel. Donc ça, c'est le bon plan de la rentrée. Dans les fruits et légumes de saison, vous allez surveiller ça parce que vous allez faire des économies et soutenir les producteurs locaux autour de chez vous.
4: Ça, c'est important.
3: Première case. Bien sûr. Coché. Deuxième case importante dans le budget alimentation, c'est la place de la viande ou du poisson.
0: Évidemment,
3: je sais qu'en France, on adore la viande, on est des viandards, hein, comme on dit, mais c'est pas le docteur Kirzek qui dira le contraire, faut pas trop manger de la viande, notamment la viande rouge.
5: Notamment la viande rouge, oui, et puis faut alterner les protéines, il y a des œufs, il y a du poisson aussi.
0: On en mange combien, juste pour savoir, dans la semaine, de la viande?
5: Ce qu'il faut, c'est 1 gramme par kilo de poids de protéines, globalement. Okay. Donc la viande, c'est 2 fois par semaine, c'est très bien.
0: Okay.
5: 2-3 fois par semaine, et puis on alterne, les œufs, c'est bien, et les protéines végétales aussi.
0: Et donc, exactement. Le bon plan, du coup
3: c'est de manger un petit peu moins de viande. d'y réfléchir, voir où on en est, parce qu'on va vraiment faire des économies. Mmh. C'est ce qui pèse le plus dans le panier. Autre conseil qui peut paraître futile, mais qui est important, ne pas aller faire vos courses le ventre vide.
4: Ah,
3: c'est
4: tout le temps.
7: Sinon,
4: grave
7: erreur.
4: C'est la catastrophe.
7: Les petits biscuits. Les bonbons.
4: La voix de Aude Razzo. Madame anti-arnaque, petit biscuit. Bah oui, ça, c'est pas bon, Aude.
8: Et toujours ça.
3: Et la projection, c'est en disant, oh, ça, je vais vraiment le manger, c'est certain, parce qu'on a le ventre vide, on a faim, mais en fait, notre cerveau nous trompe, il devient un peu fou dans ce supermarché ou dans le marché de plein temps. Donc ça, c'est le deuxième sujet. N'allez pas faire vos courses le ventre vide. Autre conseil, faites vos courses en ligne, si vous le pouvez. Drive ou livraison.
4: Ah bon, c'est mieux, ça, Valère?
7: C'est moins cher?
3: Pourquoi ? D'abord, la tentation. Vous allez tranquillement dans votre canapé. Il n'y a pas la petite musique de fond, la frénésie, les enfants dans le chariot, le machin. Vous voyez ce que les corners, les trucs. Vous êtes tranquille derrière votre écran. Vous prenez le temps, vous construisez votre panier, vous essayez de gérer votre budget, de le maîtriser, en fait, tout simplement. Et vous pouvez aller voir dans votre frigo. Tiens, est-ce que j'en ai encore, en fait, de ça ? Est-ce que j'ai encore dans le placard ?
4: On a moins de tentations.
3: On a moins de tentations.
5: On ne prend que ce dont on a besoin. Ça, c'est clair que sinon, on est tous pareils. On est tentés.
3: Et par la même occasion, on va lutter contre le gaspillage alimentaire. Mm-hmm. Ça, c'est 400 euros par foyer par an. Un foyer de 4 personnes, 400
4: énorme,
3: euros jetés par la fenêtre.
4: Ah ouais,
3: c'est monstrueux, en fait, le gaspillage alimentaire. Et puis, si j'ai le temps, un autre conseil qui me semble être important aussi, c'est prenez le temps de comparer. Regardez là vraiment où vous vous sentez le mieux. Si c'est dans ce supermarché, c'est très bien. Le marché de plein de vent, les directs producteurs, qu'importe. Mm. Mais voyez ce qui vous correspond et prenez une carte de fidélité. Parce que oui, aller tout le temps dans le même supermarché, eh bien, la fidélité, elle est récompensée. Prenez une carte de fidélité.
4: Valère Coréard, monsieur Bonplan, vous l'avez compris. Aude Razzo, madame anti-arnaque. Alors, est-ce que d'ailleurs, j'ai une question, les paquets XXL, vous savez, les paquets familiaux qu'on voit dans certains rayons de supermarché, est-ce que c'est une arnaque, ça, Aude Razzo?
7: Alors, ça dépend, en fait, là aussi, il faut être très attentif. On a toujours l'impression, on voit parfois des packs famille, des paquets éco.
9: Oui, j'en achète.
4: Oui, parce que Elsa Wolinski, vous avez plusieurs enfants.
9: Deux enfants, mais trois chats, mais en même temps, voilà, c'est une grande famille.
7: Eh ben Elsa, on va regarder ensemble les paquets, on va bien les scruter, ça vaut aussi pas que l'alimentation, la lessive ou ce genre de choses. Attention, des fois, vous faites pas forcément une bonne affaire avec les packs famille, parce qu'en fait, il faut regarder le prix au litre ou le prix au kilo. Et là, vous comparez gros paquet, petit paquet. Qu'est-ce qui est mieux ? Gros paquet, petit paquet.
4: C'est la question qu'on se pose souvent.
7: Ça dépend, des fois, le petit paquet est beaucoup mieux que le gros paquet. Voilà,
9: ça donc il faut faire.
7: Non, mais je prends l'exemple des chips, un achat chaudement recommandé par le docteur Kirzek.
5: Des chips, oui, avec modération.
7: C'est très bon pour la santé, c'est évident.
9: Et donc, on en était petits, et les gâteaux, les chips.
7: Les paquets maxi de chips, des fois, le prix au kilo, il est supérieur quand c'est le gros format. Donc, attention. D'accord. Et ça peut être du plus 10, plus 15%. Donc, c'est pas anodin.
4: Donc, n'allez pas toujours vers les gros paquets. C'est ce que nous retiendrons. Merci beaucoup, chers amis. Vous l'avez vu, on vous doit bien ça. On vous distille plein de bons plans et on vous évite les arnaques. On va commencer cette émission avec Indochine, figurez-vous. Canary Bay. Sur votre radio, ici.

0: Canary Bay, Indochine, sur votre radio ici.
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0: Midi 16, de retour dans On vous doit bien ça, votre nouveau rendez-vous entre 12h et 13h sur votre radio. Ici, on va aborder plein de sujets, c'est la rentrée. On va aborder avec Gérald Kierzek, notre médecin, comment garder le fameux bronzage qu'on a ou pas en cette rentrée.
3: Oui, et prendre soin de sa peau, même si on n'est pas bronzé. Donc.
0: Surtout prendre soin de sa peau. Avec Elsa, tout à l'heure, on parlera comment bien gérer la première fameuse réunion parents-professeurs. Ça va être très concernant pour la rentrée de nos pitchounes demain. Pitchoun, très ringard comme mot. Je ne vous le cache pas, j'en suis désolée. Mais nous étions au cœur d'un dossier brûlant avec Valère Coréard, monsieur Bonplan, qui nous a dit comment on pouvait faire des économies dans notre panier de courses. Et là, un deuxième bon plan, Valère.
4: Oui, vous avez une idée de votre budget abonnement. Quand je parle abonnement, en général, hors téléphonie, internet et télé, c'est assez sidérant. C'est entre 7 et 800 euros par an.
0: Oh là là.
4: Ça s'appelle les abonnements de divertissement. Et je pense qu'aucun d'entre nous, enfin, à part moi bien sûr, parce que j'ai préparé la chronique, mais sinon, aucun d'entre nous n'est capable de dire vraiment à quoi il est abonné.
5: Non, mais moi, j'ai fait ce que vous... je sais.
0: Elsa.
5: Non, mais parce que moi, j'ai nettoyé un peu.
0: Ah, vous avez fait votre petit ménage de rentrée sur votre téléphone.
4: Et vous êtes tombée sur des petites pépites, sans doute.
5: Je suis tombée sur une pépite, c'est-à-dire je me suis inscrite à plein d'applis pour le sport que je n'ai jamais utilisé.
0: Voilà.
5: Tout à fait. Je me suis fait avoir.
4: J'ai fait exactement la même chose. Moi, j'avais une appli de coaching sportif. Je l'ai ouverte 3 fois en 1 an. Alors, ça coûtait 4,99 €, mais effectivement, fois 12, ça fait 55 €. C'est quand même pas rien. Les jeux pour les enfants, ils m'avaient tanné pour les abonner à 2-3 jeux complètement nuls. En plus, ils n'ont quasiment jamais joué.
3: Et sur votre téléphone.
4: Non mais oui, ils ont la manie de grandir en plus des enfants, donc ils y jouent plus du tout.
0: Ouais.
4: Bref, vous l'avez compris, l'idée c'est de faire le tri dans ce dont on se sert vraiment. Et la première chose à faire, c'est vous prenez 12 relevés bancaires. Et oui, c'est un peu fastidieux. J'avoue.
5: Attends, je suis un peu paresseuse, moi, quand même.
0: Oui, c'est vrai.
5: Qu'on épluche 12.
0: Qu'on épluche tous les relevés bancaires. Vous nous demandez vraiment ça?
4: Est-ce que vous voulez reprendre le contrôle cette année de vos finances ou pas?
5: Oui, on veut.
4: Bon, ben voilà.
5: Alors,
0: il faut faire ses devoirs.
4: Alors, vous faites vos devoirs. Vous allez vous descendre vos 12 relevés bancaires. Et vous allez sans doute tomber sur quelques surprises. Ça peut être la salle de sport à laquelle vous n'allez pas ou vous n'allez plus. Et tout un tas de dépenses. Ça, c'est pour la partie relevés bancaires. Et ensuite, il y a les applications qu'on a contracté sur smartphone, donc Google Play Store ou App Store. Et là, vous allez tout simplement dans la partie abonnement sur votre téléphone et vous regardez ce à quoi vous êtes abonné. Et simplement, vous résiliez tout ce dont vous ne vous servez
0: déjà,
4: pas ou peu. Ouais. Quoi.
3: Ça, je suis en train de le faire.
0: Oui.
3: Gérald, j'en ai que deux finalement.
0: Oh,
3: non, mais ce qui est motivant là, avec les relevés bancaires, c'est qu'on prend la calculette et on additionne. Et là, je pense qu'effectivement, on a des surprises.
4: Exactement.
3: Ça,
4: alors, je vous donne une dernière petite astuce sur le sujet.
0: Oui.
4: Vous pouvez aussi, sur un abonnement que vous souhaitez conserver, faire comme si vous vouliez résilier. Ça va faire quoi? Ça va faire que l'opérateur a déjà prévu ce cas de figure et va sans doute vous proposer une promotion.
0: Ah,
4: un mois gratuit.
0: Le coup du chantage affectif.
4: On n'en est pas très loin. Mais en tout cas, ça a le mérite de vous faire faire des économies
0: assez
4: facilement.
0: Ils vont nous proposer une meilleure offre. Donc dans tous les cas, on est gagnant.
4: Vous avez tout compris. Et puis parfois, on tombe sur des trucs bizarres pour revenir sur les relevés. Et là, il faut creuser parce qu'on peut se demander mais qu'est-ce que c'est que ce petit prélèvement de 2-3 euros?
0: Est-ce qu'on peut gagner des sous aussi sur l'énergie, Valère Coréard?
4: On peut tout à fait gagner. Et là, j'ai juste une recommandation à vous faire.
0: Parce que ça, c'est important. Hein.
4: La fidélité ne paye pas en matière d'énergie. Ça veut dire
0: j'ai eu peur. Le début de la phrase m'inquiétait.
5: Là, oui. Hein?
4: Donc, c'est pas parce que vous êtes chez le même fournisseur depuis 10 ans que vous allez avoir les meilleurs prix. Allez sur le comparateur officiel.
0: Un peu comme ça aussi en couple. Non, je plaisante.
4: Allez sur le médiateur national de l'énergie, le CID. C'est officiel, c'est indépendant, c'est gratuit. Ils ont un comparateur. Et en fonction de vos besoins réels, vous aurez les meilleures offres du marché.
0: D'accord.
4: Ça vous permettra non seulement de payer moins cher, à la clé en général 100-150 € par an, sans forcer. Et c'est le nouveau fournisseur qui va s'occuper de tout résilier. Donc l'administratif, c'est pour le nouveau fournisseur. Donc c'est très facile à faire, pas de risque de coupure, rien du tout.
5: C'est ce que j'allais demander, les coupures, il n'y a pas de coupure?
4: Bien sûr que non. Et surtout, vous pouvez le faire pour le gaz, qui vient d'augmenter. Là, on a regardé, depuis avril, c'est 24% de plus. Hein,
0: et oui,
4: quand
0: c'est énorme, tout à fait.
4: Voilà. Et ça marche aussi pour l'électricité. N'hésitez pas à changer de fournisseur. Moi, je recommande de faire un mini audit au moins une fois par an.
0: D'accord, merci beaucoup Valère.
4: Avec
0: moi, j'ai une question pour Aude. Ah. En cette rentrée, je reçois des mails très curieux qui me disent que je suis abonnée à une plateforme que je ne vais pas citer alors que je n'ai jamais souscrit d'abonnement.
6: Ça tourne énormément parce qu'en fait, les gens ne sont pas bêtes. Effectivement, ils font un petit ménage et les escrocs ne sont pas bêtes non plus. Ils se disent, tiens, c'est le moment où on remet un peu en question nos abonnements, notamment les abonnements streaming.
0: Oui.
6: Et donc, effectivement, ce mail, il tourne beaucoup. D'ailleurs, je remercie Jacqueline qui me l'a transféré pas plus tard que ce matin. Je peux citer un abonnement Amazon Prime, et puis vous avez les abonnements Netflix, vous avez les abonnements Disney+. Je vous le lis ce petit mail.
0: Allez-y,
6: votre période d'essai est terminée, votre abonnement Prime Video a été automatiquement renouvelé. Voici le détail de votre facture, dont Jacqueline, ça lui dit 69,90 €. Et puis j'ai d'autres auditeurs, des fois c'est 465 €. Donc là, qu'est-ce que
5: j'ai reçu des mails.
0: Vous aussi, Elsa,
6: vous l'envoyez. Sauf que vous avez souscrit à rien du tout.
0: Non.
6: Elsa, on est d'accord. Et donc là, on a un petit coup de
0: stress.
3: Donc on clique dessus.
6: Et donc, on clique dessus, ce qu'il ne faut surtout pas faire. Il y a un petit bouton. Vous n'êtes pas à l'origine de cette demande. Annulez immédiatement. On clique, et là, ça ne va pas du tout. Vous allez tomber sur un faux site qui imite très bien un vrai site Amazon, Netflix ou autre, et qui va, en fait, tout simplement, vous demander plein d'infos sur vous et surtout vous demander votre numéro de carte bleue. Parce que, paraît-il, que pour annuler un abonnement, il faut donner son numéro de carte bleue.
0: Bah, tiens donc.
6: Voilà, ne le faites pas, surtout ne cliquez jamais sur un lien dans un mail, jamais.
0: Super, faites comme Jacqueline, nous avons des solutions pour vous, appelez-nous, laissez-nous un texto, un vocal au 0810 055 056. C'est l'événement musical de la rentrée, vous n'êtes absolument pas passé à côté de ça. Céline Dion revient en concert à Paris, la patronne, ce sera d'ailleurs le samedi 12 septembre avant d'entamer une tournée. Et là, elle chante pour nous, bonjour, pardon, merci, mais oui. Merci Céline d'être sur votre radio ici, à tout de suite.
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0: Céline Dion, bonjour, pardon, merci sur votre radio. Ici, il est midi 25.
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0: On vous doit bien ça. On vous doit bien ça, c'est le titre de votre nouveau rendez-vous sur votre radio. Ici, nous sommes en chambre jusqu'à 13h avec Aude Razo, Madame Anti-Arnac, Elsa Wolinski qui nous parlera de la vie quotidienne, Valère Coréard, Monsieur Bonplan et notre médecin, notre magicien Gérald Kirzek qui va d'ailleurs répondre à la question que nous a posée un auditeur au 0810 055 056. Bonjour Gérard.
2: Et bonjour Enora.
0: Comment ça va Gérard?
2: Ça va très très bien, merci beaucoup.
0: Je suis très heureuse de vous accueillir dans cette nouvelle émission. Comment ça va en cette rentrée? En forme?
2: Oui, enfin, c'est pas la grande forme parce que je traverse un burn-out en ce moment. Donc
0: c'est pas du tout la grande forme.
2: Je suis sur le versant positif.
0: Ah, d'accord, donc vous êtes en train de vous relever de ce burn-out, d'accord?
2: Oui. C'est ça.
0: Ben, on est avec vous de tout notre cœur, vraiment. Je crois que vous aviez quelque chose à nous dire, à notre médecin notamment.
2: Vous vouliez... Oui, c'est par rapport aux légumes.
0: Oui,
2: dites-nous. Et que moi, vu le prix des légumes et des fruits actuellement, et qui vont être de plus en plus chers en lien avec les conditions climatiques,
0: ouais.
2: Je privilégie des légumes surgelés, qui sont de très très bonne qualité,
0: oui.
2: Et très convenables au niveau prix, parfois même moins chers.
0: Oui, c'est vrai.
2: Et ça permet de mieux jauger l'alimentation des fruits et légumes.
0: Et est-ce que c'est bon, ça, du coup, Gérald Kirzek, notre médecin?
3: Bonjour Gérald, mais vous avez totalement raison, parce que non seulement c'est moins cher, mais sur le plan nutritionnel, ça garde en fait tous les nutriments, toutes les vitamines, les minéraux. Parfois, c'est même plus riche en vitamines et minéraux quand c'est surgelé, plutôt que des fruits ou des légumes qui ont fait le tour de la planète, vous voyez, qui ont été récoltés il y a je ne sais combien de jours, et qui arrivent sur les étals de supermarché ou même de marché. Donc c'est une très bonne idée de prendre des surgelés. C'est pareil pour les boîtes de conserve. En fait, les légumes ou les fruits en boîte de conserve ou en surgelé, ils ont souvent été conditionnés avec des légumes qui sont à pleine maturation, donc c'est gorgé de vitamines. Et surtout, l'usine, elle est tout de suite à côté. Donc ça fixe un peu les vitamines. Et donc, vous allez avoir dans votre boîte ou dans votre produit surgelé, c'est plein de bonnes choses. Donc,
0: Gérard,
3: finalement, c'est moins cher et c'est bon pour la santé.
0: Notre cher Gérard de Saint-Mandé, vous achetez aussi des conserves?
2: Oui, ça m'arrive. Peut-être moins parce que dans ma tête, je me dis que l'aspect qualitatif est beaucoup plus dans le produit surgelé. Mais je suis complètement d'accord avec les propos du docteur Gérald Kirzek, d'ailleurs qui a eu la gentillesse de m'offrir son livre et qui est exceptionnel.
0: Oh,
3: ah, ben voilà.
0: Je pensais pas qu'il était si sympa, moi. Vous êtes très conserve aussi, je crois, Elsa Wolinski.
4: Alors non, c'est Aude.
0: Ah bon?
4: Non, mais moi, j'avais envie de dire un truc sur les conserves, c'est que moi, j'ai toujours honte de dire que j'achète des conserves parce que je cuisine très mal, c'est pour ça que je vous invite jamais chez moi. Et donc, du coup, je peux ne pas avoir honte de dire que j'achète des conserves tout le temps.
3: Il n'y a pas de honte avant, mais c'est vrai qu'il y a une espèce de mauvaise image, un peu comme ça, des produits surgelés. Il y a une culpabilité des parents, là, cette veille de rentrée scolaire. On reprend le boulot, la rentrée, etc. Pour gagner du temps, on a un peu honte ou une culpabilité.
0: Et vous avez raison.
3: Il ne faut pas.
0: Valère Coréard, Monsieur Bonplan.
5: Gérard, un petit conseil, si vous me le permettez aussi, pour faire des économies quand on va au supermarché, et si vous êtes un adepte de la congélation, vous allez dans les rayons date courte. Il y en a de plus en plus, on appelle ça aussi rayon anti-gaspi et j'en passe. Là, tant que les produits sont encore dans la date limite de consommation, vous pouvez tout à fait les congeler, sauf s'il y a marqué qu'il ne faut pas recongeler, bien sûr, mais la plupart du temps, on peut congeler, et là, on va du coup figer l'aliment et l'attraper, enfin le payer 30 ou 40% moins cher.
0: Merci Valère, et merci à vous surtout Gérard de nous avoir appelé. On vous embrasse très très fort, on vous souhaite une belle rentrée, et surtout bon courage pour ce que vous traversez. Vous n'êtes pas loin d'y arriver.
2: Merci beaucoup, au revoir.
0: Gros bisous Gérard. Alors c'est le moment pour moi de booster votre pouvoir d'achat, parce qu'on vous doit bien ça sur votre radio ici. Tous les jours, 200 euros de pouvoir d'achat immédiat à vous offrir. Et vu que c'est la rentrée, pour vous alléger un peu, il y aura deux gagnants par jour. Ça sera dans un instant. Mais le premier qui s'est inscrit sur ici.fr, nous l'accueillons tout de suite. Bonjour.
6: Bonjour.
0: Comment vous appelez-vous?
6: Je m'appelle Marc.
0: Marc, d'où nous appelez-vous?
6: Alors, je vous appelle d'un joli village qui s'appelle Saint-Maurice-Prépionça.
0: Oh, c'est magnifique. On embrasse d'ailleurs ici, pays d'Auvergne.
6: Tout à fait.
0: Eh ben, on est très très contents de vous accueillir. Et on a une très bonne nouvelle. Ben, vous avez gagné 200 euros. Super. Oui. C'est formidable, Marc. On est très très très contents de pouvoir vous offrir ça en cette rentrée.
6: Oui, ben j'en suis ravi.
5: Vous avez l'air.
0: On vous embrasse très très fort. Allez, à tout de suite sur ici.fr. Continuez de nous appeler 0810 055 056.

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3: Et rebonjour, il est midi 33 sur votre radio Ici. Bienvenue dans votre nouveau rendez-vous. C'est la rentrée Ici, on parle bon plan, vie quotidienne, arnaque à éviter, santé. Nous sommes là pour vous rendre service parce qu'on vous doit bien ça. Et c'est le titre de ce nouveau rendez-vous quotidien. Figurez-vous comme c'est bien fait. Nous sommes en chambre jusqu'à 13h. Moi, je suis Enora Malagré. Et voici la joyeuse bande qui m'accompagnera tout au long de la saison. Aude Razo, Madame Anti-Arnaque, Valère Coréard, qui nous distillera ses bons plans conso, Elsa Volinsky, qui partagera ses petites astuces au quotidien et qui, dans un instant, nous dira comment bien gérer la première réunion parents-prof, quel stress. Et Gérald Kirzek, notre docteur magique, qui nous donnera de bons plans pour garder son bronzage et prendre soin de sa peau après cet été caniculaire. Mais pour l'heure, Gérald Kirzek répond d'ailleurs au vocal d'un auditeur qui nous a appelé au 0810 055 056.
4: Bonjour Enora, salut l'équipe. Moi je viens de rentrer de vacances, c'était super. Le problème c'est que la reprise est un peu compliquée. J'avoue que je stresse de reprendre le boulot, j'arrive pas à dormir. Je pense que j'ai dormi même pas 3 heures cette nuit. J'ai l'impression de faire des crises d'angoisse. Voilà, je sais pas si vous avez des conseils, si vous pouvez m'aider. Merci beaucoup.
3: Alors, dans un premier temps déjà, n'hésitez pas, faites comme Lucas, écrivez-nous, appelez-nous, réagissez en direct à l'émission au 0810 055 056. Gérald.
5: Et Lucas, il n'est pas seul.
6: Il est comme moi, on peut vivre ensemble. Lucas, en tout cas, moi je suis là.
5: Je disais, c'est le principe des vacances, que ça s'arrête à un moment donné. Forcément, les vacances, c'est plus agréable que le travail. Mmh. Donc, quand on reprend le travail, l'école, le rythme change. Le rythme, notamment de sommeil. Et je disais, la régularité, c'est un peu la clé. Donc, la régularité de quoi? La régularité des horaires de coucher déjà. Ah, et c'est oula, pas la peine non plus de se coucher trop tôt. Lucas nous disait, j'ai du mal à dormir, ça ressasse un peu dans ma tête, etc. C'est sûr que si vous couchez à 20h alors que pendant toutes les vacances vous vous couchez à minuit, votre corps va pas comprendre et vous allez vous réveiller à 2h du matin assis dans le lit avec justement le stress de la rentrée et des idées qui vont tourner en boucle dans votre tête. Donc on se couche à horaire régulier et on se lève à horaire régulier. Et petite astuce, Lucas, essayez d'avancer votre réveil. Peut-être un quart d'heure ou une demi-heure avant ce que vous faisiez l'année dernière.
3: Pas mal.
5: Pourquoi? Parce que ça permet de prendre le temps, de ne pas être pressé d'emblée et donc de diminuer un peu de stress. Et puis la deuxième chose, quand je parlais de zénitude, c'est un petit sas de décompression. Quand vous rentrez le soir du boulot, par exemple, prenez-vous 30 minutes, par exemple, pour faire tout à fait autre chose, faire une activité qui vous fait plaisir, et ça c'est plutôt pas mal. Et troisième conseil, c'est ce sas de décompression qui va éviter d'avoir tous ces problèmes dans la tête finalement, et il faut vraiment faire le passage du travail et de la journée au rythme du soir. Et troisième conseil, sortez-vous les préoccupations de votre tête. Prenez un petit cahier, notez-les. Ouais. Moi, à côté, sur ma table de chevet, j'ai un petit carnet et un stylo, et je note, et ça sort.
4: J'aimerais bien lire ça, moi.
3: Je serais curieuse de savoir ce qui se passe dans la tête du docteur Kirzek.
5: Plus rien, puisque c'est tout sur le carnet.
3: Allez, un petit peu de musique sur votre radio ici. Stevie Wonder, bien sûr. 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

0: You are the sunshine of my life sur votre radio. Ici Stevie Wonder. Bah oui, on vous doit bien ça sur ici.
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0: Midi 38, nous sommes au cœur de votre nouveau rendez-vous sur votre radio ici, ça s'appelle On vous doit bien ça. Gérald Kirzek nous a prodigué des conseils extraordinaires pour moins stresser en cette rentrée. Mais pour l'heure, je m'adresse à Elsa Wolinski qui va tout au long de la saison vous distiller un peu ses angoisses, ses bons plans pour essayer de mieux gérer votre vie quotidienne. Et là, elle va nous parler, parce que c'est l'heure de la rentrée demain pour vos enfants. Et il y a cette fameuse réunion parents-prof. Comment on fait? Comment on s'habille? Comment on la gère?
3: Alors oui, justement, vous le savez, je suis maman et je pense aujourd'hui à toutes les mamans célibataires.
0: Oula.
3: Parce que sachez, Valère et Aude, que moi aussi, j'ai mes petits bons plans. Et à quoi je pense? À quoi je pense quand nos enfants grandissent et ne veulent plus qu'on les accompagne à l'école? La réunion parents-prof, évidemment. Et vous savez pourquoi?
0: Non.
3: Eh bien, parce qu'on parle beaucoup des applications de rencontres. Ah oui, ça, on en parle beaucoup. Mais très peu des réunions parents-prof.
0: Ouais.
3: Alors que justement, c'est le seul endroit où tu peux parler de tes enfants sans crainte et repartir avec un numéro de téléphone pour un date.
0: Non.
3: Eh oui. Enfin, moi, je dis ça, je dis rien, vous savez.
0: C'est génial.
3: Mais depuis que trois copines à moi ont rencontré leur mec parmi les papas célibataires de l'école, figurez-vous que je suis en éveil.
0: Je m'attendais pas du tout à ça.
3: Mais c'est
0: vrai, bon plan de la rentrée, c'est fabuleux.
3: Je ne veux pas rater une occasion. On ne sait jamais. Un papa divorcé, Valère, on ne sait jamais. Pour l'instant, vous êtes très heureux, mais bon, hein.
4: Ça peut changer,
3: c'est honteux. Devant un professeur de philo, tout peut arriver.
0: Ouais.
3: Mais le vrai problème, sachez-le, j'en bafouille vraiment. Le vrai problème, et les mamans ou les belles-mères qui nous écoutent, je suis certaine que vous allez savoir de quoi je parle. Le vrai problème, quand on va à la réunion parents-prof, c'est les vêtements. Le vrai souci, c'est la tenue.
0: Et oui.
3: Parce qu'elle est soumise à validation. Pour ma part, ma fille qui a 16 ans...
0: Les papas
3: ans,
0: aussi qui nous écoutent
3: doivent avoir la même
0: pression.
3: Ah oui, et les papas, bien sûr,
0: oui, pression,
3: les papas, bien sûr. Ma fille qui a 16 ans, elle m'interdit carrément de passer la porte si elle n'a pas scanné toute ma silhouette de haut en bas et donné son autorisation de sortie. Par exemple, si je mets des sabots que personnellement j'adore, maman, on dirait que tu vas traire une vache. Les sunshine, je suis fan de Johnny Hallyday. Ils sont très beaux, mes sabots, ils sont très beaux. Les talons, c'est too much. Les baskets, ça fait trop cool.
0: Et les Santiago,
3: cool.
0: C'est quoi?
3: Ça fait pas. Les Santiago, c'est génial. L'idée, c'est périmé.
0: Ah, c'est périmé, d'accord.
3: C'est périmé, on fait pas.
0: Dommage.
3: Donc, chaque année, je finis en général avec un pantalon gris, une chemise blanche, un peu comme vous, Valère, excusez-moi. Tout ça, pour faire sérieux.
2: Je ne réponds pas pour l'instant.
0: Une balle
3: pas
0: perdue.
3: Question d'ouvrir un bouton de chemise. Bref, tous les stigmas de la mère célibataire un peu cool sont effacés et censurés. Marcher à côté d'elle dans la rue, alors là, c'est même carrément interdit. Elle marche à un mètre de moi. Elle change de trottoir, on se retrouve directement toutes les deux jours. Oh bonjour, toi aussi t'as une réunion. Ah bah oui, c'est comme ça. Finalement, c'est peut-être ça, être parent, apprendre à aimer ses enfants de plus en plus loin. Enfin, en tout cas, faites-moi confiance, vous pensez bien qu'à la sortie de la réunion parents-prof, j'ouvre la chemise, je lâche les chevaux et je lui dis au revoir ma chérie, je t'aime devant tout le monde.
0: Très très
3: c'est
0: fort.
3: C'est qui décide?
0: C'est maman.
3: C'est maman.
0: Merci Elsa Wolinski, vous l'avez vu, hein, c'est notre rayon de soleil dans votre nouveau rendez-vous. Vous, on vous doit bien ça. Alors, je m'adresse à mon autre soleil, Aude Razo, madame anti-arnaque, parce que, pardon, je vais la saouler toute l'année, mais j'ai vu passer quelque chose.
3: Ah.
0: C'est la rentrée de nos enfants. J'en ai pas, mais je vous les vole. c'est vrai, demain, et j'ai vu passer un truc fou. On pourrait savoir, avant tout le monde, la composition de la classe de son enfant.
5: Ah, s'il va être avec ses copains-copines dans la même classe. Alors, attention, arnaque, vous avez raison d'en parler, effectivement.
0: Comme en 14.
5: Mais alors, moi aussi, j'ai vu plein de vidéos, effectivement, sur les réseaux sociaux, ce qui est un peu embêtant, c'est que vous avez peut-être remarqué aussi, ils font beaucoup de vues, ces vidéos.
0: Bah complètement. Oui,
5: donc effectivement, c'est des vidéos avec des petits malins qui prétendent révéler dans quelle
0: elle
5: classe.
0: Comme une prof,
5: oui, effectivement. Ah oui, il me manque toutes les petites lunettes rondes. Et puis, des petits malins, oui, qui prétendent révéler dans quelle classe ils seront à la rentrée ou vous serez à la rentrée. On va écouter un petit extrait de vidéo, comme ça vous allez comprendre.
0: Ah, très bien.
6: Je vais vous faire un tuto. Voilà, donc le site c'est mafutureclasse.com. Donc ce que vous faites, c'est que vous mettez vos informations, ensuite vous faites accéder à ma fiche classe, ça va charger et votre classe sera là. Voilà, donc n'hésitez pas, mafutureclasse.com.
0: Qu'est-ce que c'est que ce bazar?
5: Alors stop. stop, on hésite, surtout.
2: Alors, stop,
5: stop, stop, ça suffit. On hésite. Là, le jeune homme dans la vidéo, il nous affiche, soi-disant, une liste avec le nom de ses futurs petits camarades. Oui. C'est n'importe quoi. D'ailleurs, en commentaire, il y a beaucoup de commentaires de jeunes, très jeunes, des collégiens souvent qui disent « J'ai essayé, ça marche pas du tout.
0: Bah,
5: ça m'affiche des noms, mais ils sont pas du tout dans mon collège. » Donc, c'est n'importe quoi. Ce qui me dérange beaucoup avec ces vidéos, c'est qu'elles sont beaucoup vues. Il y a beaucoup de commentaires, de partages, etc. Mais surtout, surtout, ils vous renvoient vers un site. Et ce site, il fait très sérieux, avec un petit drapeau bleu, blanc, rouge. On a vraiment l'impression d'être un peu sur un site du gouvernement, vous voyez.
0: Oui,
5: et donc, on se dit, bah, c'est vrai, c'est sérieux, ils vont vraiment me dire dans quelle classe je serai. Et donc, non seulement il vous dira pas ça du tout, mais en plus, il va vous demander quoi? Le nom, prénom de l'enfant, le nom de sa ville, le nom de son établissement.
0: Et là, danger.
5: Et là, derrière, vous avez le petit malin qui récupère très tranquillement ces infos qu'il pourra ensuite utiliser pour d'autres arnaques. Donc,
0: mais non. Oui, Elsa. Aude, est-ce qu'on peut les signaler, ces sites?
5: On peut les signaler, effectivement. C'est la plateforme Pharos, PHAROS, internet-signalement.gouv.fr, c'est la même chose, mais sinon tapez Pharos dans Google et vous les signalez.
0: Merci, merci. Aude Razo, Madame Anti-Arnaque. Comment était-elle habillée lors de sa première réunion parents-prof, Vanessa Paradis, que nous écoutons avec la scène sur votre radio ici.

0: le tout bon duo M et Vanessa Paradis, la scène. Bande originale d'Un monstre à Paris, ce merveilleux dessin animé.
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0: Votre nouveau rendez-vous sur votre radio Ici. On vous doit bien ça avec cette merveilleuse bande. Aude Razo, Elsa Wolinski, Valère Coréard et, j'ai envie de dire le taulier, je sais pas pourquoi. Gérald Kierzek.
3: Ah, c'est moi, pardon.
0: Vous voulez une ordonnance? Envoyez-lui un mail sur ici.fr. Je plaisante, évidemment. Mais qui va, en l'occurrence, répondre à une grande problématique. Comment garder son bronzage en cette rentrée? Comment prendre soin de sa peau et bien l'hydrater, Gérald?
3: C'est le bronzage, oui, mais c'est pas que ça. C'est vraiment la peau, parce que la peau, elle tire, elle est un peu terne.
0: Pour
3: celles et ceux
0: qui ont
3: un peu d'acné avant la rentrée de demain, l'acné, elle ressort forcément, parce qu'il n'y a plus...

0: Ensuite, on va l'hydrater, cette peau. Ça, c'est capital. On en a parlé, en fait, cet été. Vous saviez qu'il faisait chaud. Oui. On mettait de la crème solaire très hydratante. Y compris à la rentrée, il faut continuer à l'hydrater avec une crème qui va hydrater de l'extérieur et vous allez vous hydrater de l'intérieur. Buvez. Oui. Vous la rabâchez cet été avec la canicule en en buvant 1,5 litre, etc. C'est pas parce que c'est plus la canicule, c'est pas parce que c'est la rentrée qu'il faut arrêter de boire, parce que la boisson qu'on prend, l'eau.
1: Pas attendre d'avoir soif.
0: Va exactement, ça va hydrater la peau aussi de l'intérieur. Donc, on nettoie, on exfolie, une fois par semaine c'est bien, nettoyage matin et soir avec quelque chose de doux.
2: Ensuite, plus on a la peau douce effectivement quand on exfolie.
1: Pour aller voir les fameux pères de famille dans les réunions parents profs.
0: Attention, pas trop, hein, c'est pas à la toilette qu'on fait
1: non,
0: ça, on fait
1: c'est
0: ça.
1: Pas
0: avec,
1: ça pas le
0: et le, le nettoyage c'est matin et soir, sinon sans exfolier, on hydrate et on va la protéger. Parce que là aussi on y pensait cet été à mettre un filtre protecteur, vous savez, pas l'écran total, mais le SPF.
1: SPF, pardon, SPF. Je vais dire SFP, pas du tout, SPF. F50.
0: C'est ce que ça veut dire, le Skin Protector Factor, le facteur de protection
1: et
0: cutanée.
1: Et il est bilingue.
0: Le 50 ou le 30, il faut faire la même chose à la rentrée.
1: Bien
0: alors
1: sûr.
0: Peut-être pas avec du 50, mais il faut une crème de jour. Et la crème de jour, par rapport à la crème de nuit,
1: moi, je suis pro
0: c'est
1: 50.
0: Qu'elle a un indice de protection solaire. Donc on peut mettre une crème de jour, le jour et la nuit, comme ça vous n'avez qu'une seule crème, et c'est pas forcément la plus chère, qui est la meilleure. Mm-hmm. Hein, même des crèmes bas de gamme, ça marche très très bien. Par contre, la crème de nuit, c'est pas pour le jour. Parce que la crème de nuit, il n'y a pas d'indice de protection UV.
1: Ah. Alors, je vois Valère, pardonnez-moi, qui est quand même vraiment monsieur bon plan, mais H24, j'aimerais être un peu dans sa vie, qui est en train de nous trouver exprès, en direct, les crèmes les moins chères.
3: Oui, alors, effectivement.
1: Le
3: alors,
1: gars, il ne lâche rien.
3: Non, mais ce qu'il faut, c'est surtout que ce soit les moins chères et les plus protectrices,
0: exactement.
3: Celles qui
0: ne
3: font pas de mal à la peau. Alors, j'en ai trouvé deux. Une donc de jour, comme vous disiez, docteur, pour le visage.
1: Oui.
3: Et là, je me base sur les assauts de consommateurs. Hein, donc,
1: bien
3: c'est
1: sûr,
3: vraiment les tests. Diadermine. pH5 hydratant protecteur. On est à 3,89€ le flacon,
1: oh là
3: ça va
1: là.
3: Le faire. Et elle est super bien classée. Et pour le corps, c'est Nivea. Les corps Nivea douceur, on est à peu près à 5€ le grand flacon. Et ça, c'est les mieux classés en termes de rapport qualité-prix par les assos de consommateurs.
0: Mais souvent, on a l'impression qu'il faut mettre très très cher, parfois des dizaines d'euros, voire il y a des crèmes qui dépassent les 100€. C'est pas parce qu'elles sont plus efficaces, elles sont chères parce qu'il y a du marketing, parce qu'il y a plein de choses autour, mais l'efficacité, quelques euros, ça peut très très bien fonctionner. La peau, c'est le plus grand organe du corps humain, donc il faut quand même en prendre soin.
1: Absolument.
0: On parle là du visage, mais il faut penser lait de corps, hydratation aussi sur tout le corps.
1: Merci docteur Gérald Kirzek. Dans un instant, nous avons un auditeur ou une auditrice, je ne sais pas, qui a une petite question à nous poser. Vous le voyez, vous pouvez réagir en direct au 0810 055 056. Bienvenue dans votre nouveau rendez-vous quotidien. On vous doit bien ça sur votre radio. Ici, à tout de suite.
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1: 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On vous doit bien ça, votre nouveau rendez-vous jusqu'à 13h sur votre radio ici. Et nous avons Christine en ligne avec nous qui nous a appelé. Bonjour Christine.
5: Oui, bonjour.
1: Quel bonheur de vous entendre. Comment allez-vous, chère Christine?
5: Eh bien écoutez, ça va très bien.
1: Vous nous appelez d'où?
5: Marseille.
1: Oh, quelle chance.
2: Oh là là, j'aime tellement.
1: Nous sommes si jaloux. J'embrasse très chaleureusement ici Provence. Plein de bisous, chers amis. Qu'est-ce que vous faites dans la vie, chère Christine?
5: Alors, j'ai été maman au foyer, maintenant j'ai 64 ans, donc...
1: C'est très bien d'avoir 64
5: voilà.
1: ans. Alors, vous vouliez réagir, chère Christine, on vous écoute.
5: Oui, alors moi je disais que depuis toujours je fais des économies. Moi, quand les enfants étaient petits, j'ai toujours acheté les choses d'occasion. Alors, j'allais dans les journaux qui faisaient les petites annonces.
1: Ouais.
5: Et je trouvais ce qu'il fallait, enfin, c'était par variété de produits.
1: Mm-hmm.
5: J'ai fait aussi les rembourser.
1: Oui.
5: Il y a eu une période où on pouvait aller dans les magasins et acheter des choses qui étaient remboursées.
1: Ah, ça existe toujours, Valère Correa, monsieur Bonplan, ça existe toujours, ça?
3: Si les rembourser, je sais pas, mais en tout cas, des bons d'achat quand on revient avec un coupon, etc. Oui, ça existe toujours.
1: Mais c'est pas mal, ça, comme plan, Christine. Que vous faisiez-vous d'autre?
5: Je fais toujours aujourd'hui Le Bon Coin.
1: Évidemment.
5: Et je dois dire qu'on achète
1: tout
5: sur Le Bon Coin ou dans les dépôts-ventes ou les brocantes.
1: Très bonne idée, ça, Christine.
5: Je disais tout à l'heure que mon mari a même acheté une véranda.
1: Oh, dis donc, on trouve vraiment tout. C'est formidable.
3: Ce qu'il faut savoir, c'est que sur Le Bon Coin et sur

0: une autre plateforme d'ailleurs dont oui. je voudrais vous parler rapidement. Mais Le Bon Coin, il y a une partie dons. Et oui. ça, c'est bon à ça. Don, ça veut dire quoi? Ça veut dire que vous regardez la liste des trucs à donner autour de chez vous. Alors, je sais pas s'il y a une véranda, mais ça vaut vraiment le coup de regarder. Et pour le coup, vous avez une autre plateforme qui peut vous intéresser. Ça s'appelle Give. Ouais. G-E-E-V. Et là, c'est que du don. J'étais en train de regarder. Il y a des trousses, des jeux de société, des chaises, des tables.
1: Pour cette rentrée.
0: Tout ça, c'est que, tout est gratos.
1: Ça coûte tellement cher,
0: Give,
1: les fournitures.
0: Le Bon Coin, c'est vraiment.
1: Give et Le Bon Coin.
0: Exactement.
2: Et ça marche dans l'autre sens. On peut donner aussi, parce que parfois, il y a des choses, on sait pas quoi en faire.
1: Et ça, Dieu sait, Gérald Kierzek, notre médecin, si vous donnez.
2: Mais on accumule beaucoup de choses.
0: Livres notamment.
2: Mais on accumule beaucoup de choses et là c'est l'occasion de se dire tiens, je me débarrasse et je donne, je fais plaisir.
1: Merci Christine, vous avez un dernier bon plan pour nous parce que on boit un peu vos paroles là, je vous cache pas.
3: Écoutez, j'ai des vêtements aussi, alors souvent je vais chez Emmaüs pour donner.
1: C'est formidable.
3: La plupart du temps, j'achète des vêtements chez Vinted.
1: Bien sûr, de seconde main. Moi, je suis très seconde main aussi, c'est ce qu'il faut faire maintenant.
3: Absolument pas.
1: Et puis, c'est mieux pour l'écologie, les amis.
3: Oui, tout à fait, oui.
1: Ah, c'est très bien.
3: La plupart des gens ont trop de choses dans leur penderie et ne les utilisent pas.
1: Complètement d'accord avec vous, chère Christine. Audrazo.
4: Oui, là, je fais ma pénible. Je suis désolée, petit moment pénible, mais peut-être on fera une émission là-dessus. Ouais. Les arnaques sur Vinted, Le Bon Coin.
1: Elle nous sape le moral.
4: Oui, il y en a beaucoup. Faut faire attention quand même à qui on achète. Très, très attention au profil. Il y a beaucoup d'arnaques. Et là, on pourra en parler indéfiniment. Je fais toute une émission là-dessus.
1: Bonne idée d'émission, ma chère Audrazo, qui est également notre rédactrice en chef. Je vous balance les coulisses de l'émission. Merci beaucoup, chère Christine, de nous avoir appelé. Je vous embrasse très chaleureusement.
3: Si, au revoir.
1: Faites comme Christine, 0810 055 056. Et là, c'est le moment préféré de l'émission puisque je booste votre pouvoir d'achat tout au long de l'année, chères auditrices, chers auditeurs. On vous doit bien ça. 200 € de pouvoir d'achat immédiat à vous offrir. Et vu que c'est la rentrée, il y en aura 2 gagnants par jour. Donc ça, on verra ça demain. Mais là, c'est le dernier gagnant du jour qui s'est inscrit sur ici.fr. Bonjour, bienvenue.
5: Oui, bonjour.
1: Ah, comment vous appelez-vous, chère madame?
5: Alors, je m'appelle Bénédicte.
1: Bonjour Bénédicte, d'où vous nous... Oula, je vais y arriver. D'où vous nous appelez d'où?
5: Alors, j'appelle du département de la Drôme.
1: Ah, et bien nous embrassons avec toute notre tendresse ici, Drôme Ardèche. Et la bonne nouvelle, c'est que vous avez gagné 200 €, Bénédicte.
5: Bravo. Écoutez, merci beaucoup.
1: C'est pas mal quand même.
5: Bravo pour cette nouvelle émission.
1: Oh, merci, c'est très gentil. Que faites-vous dans la vie, chère Bénédicte?
5: Alors, je suis assistante administrative.
1: D'accord. Oh, bah alors là, voilà un beau métier. En tout cas, on vous embrasse très, très fort et merci de vous être inscrite sur ici.fr. Vous voyez, ça fonctionne. On vous appelle et on vous donne 200 €. C'est tout simple. On vous embrasse. Passez une très belle après-midi.
5: Également, merci.
1: Je voudrais remercier de tout mon cœur Céline à la réalisation qui a merveilleusement participé, préparé, chiadé cette émission. Iki à la technique, Sadika au standard, Gwenaël à la préparation et un spécial. Le gros câlin à Valère Coréard et à Audrazo qui sont un peu mes parents sur cette émission, je dois bien le dire. Je suis très heureuse de démarrer cette belle aventure. J'espère que vous serez avec nous au rendez-vous. Pardon, je bafouche, je suis très émue aujourd'hui. Je vous dis à demain surtout.

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0: Juste une mise au point ce lundi matin avec Jackie Quartz. Bon réveil avec nous. J'espère que vous avez passé un bon week-end. C'est un vrai plaisir de vous retrouver, vous et toute l'équipe d'ici des 5 heures.
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0: Bonjour Valentine.
3: Bonjour Louis, bonjour à tous.
0: Nous sommes le 7 septembre. Aujourd'hui, c'est une belle date pour la musique. Figurez-vous que c'est l'anniversaire de Gloria Gaynor. L'interprète de I Will Survive qui fête aujourd'hui ses 83 ans. Et pour la petite anecdote, cette chanson qui est sortie en 78, I Will Survive, et bien la maison de disques l'avait placée, cette chanson sur la face B du 45 tours. Comme quoi, vous savez, ils avaient le nez creux aussi, on va dire.
3: Comment on dit ? Il y avait quoi sur la face A ?
0: Eh bien, il y avait une autre chanson.
3: C'était Substitute, je crois.
0: Ah, c'était Substitute ?
3: Il me semble que c'est
0: bien
3: ça.
0: Joué pour l'info.
3: L'actu aujourd'hui, justement, c'est le retour des manifestations dans toute la France pour un changement radical dans la protection des femmes et des enfants. Elles ont commencé ces manifestations avec l'affaire Liana il y a 3 mois. Une proposition de loi arrive aujourd'hui à l'Assemblée. On en parle dès 5 heures.
0: Et pour vous accompagner jusqu'à 6 heures, avec nous ce matin, Saveria au standard, c'est Laurie à la technique, Charline à la rédaction en chef. Ici, dès 5 heures, ça commence maintenant.
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0: Lundi 7 septembre, excellent réveil à l'écoute d'ICI, il est 5 heures. Le tour de l'actualité avec vous, Valentine, et à la une, l'arrivée à l'Assemblée de la loi très attendue contre les violences sexistes et sexuelles.
3: Propulsé par l'affaire Liana et le parcours judiciaire du principal suspect du viol et du meurtre de cet enfant de 11 ans, visé par plusieurs plaintes mais jamais entendu par les enquêteurs, les associations reprennent leur mobilisation aujourd'hui, Faustine Calmel, à l'instar de celles qui ont rythmé le printemps jusqu'au début de l'été.
4: Le 4 juillet dernier, plusieurs dizaines de milliers de personnes marchaient dans les rues de Paris. Des rassemblements étaient aussi organisés dans une centaine de villes. Depuis, une nouvelle proposition de loi a été déposée après avis du Conseil d'État et du Conseil économique, social et environnemental. Un texte de 69 articles qui s'inscrit dans un agenda parlementaire contraint, déplore Floriane Volt de la Fondation des Femmes.
5: Ce calendrier, ce n'est pas le nôtre. On a la discussion budgétaire qui commence cet automne. On a évidemment la session parlementaire qui s'arrête en février. Donc on a peu de temps pour le faire voter. Mais donc c'est très important aussi que les politiques prennent leurs responsabilités pour faire aboutir ce texte.
4: Les mobilisations qui reprennent ce soir sont donc un moyen de leur rappeler l'urgence de cette loi intégrale. Alors que 160 000 enfants sont victimes de violences sexuelles chaque année, défend Céline Pic, porte-parole d'Oser le féminisme.
6: Nous avons absolument besoin aujourd'hui de faire pression sur le gouvernement et l'Assemblée nationale pour que ce calendrier soit tenu. Ça suffit, 10 ans après MeToo. Nous exigeons aujourd'hui qu'il y ait une réaction à la hauteur des enjeux et que le vote de la loi soit réalisé avant le mois d'octobre pour qu'enfin cesse l'impunité.
4: Comme au printemps, les associations appellent à se rassembler tous les lundis soirs jusqu'au vote de la loi.
3: Dans le but de forcer l'examen de la proposition de loi avant la mi-octobre, le texte et son contenu, c'est l'info du jour dans une demi-heure. Un procès très attendu également à partir d'aujourd'hui dans le monde du rugby. 4 ans après la mort de l'ancien international argentin Federico Aramburu, père de 3 enfants, il est tué par balle devant une brasserie parisienne au petit matin. 4 accusés sur le banc, dont 2 militants de l'ultra-droite, Loïc Le Priol et Romain Bouvier, déjà condamnés pour violence.
0: 5h02 et une semaine après la rentrée, il n'y a toujours pas un prof devant chaque classe.
3: Souvenez-vous de la promesse de Gabriel Attal, ministre de l'éducation à l'époque. 3 ans plus tard, ce n'est toujours pas le cas, selon le SNES-FSU, principal syndicat dans les collèges et lycées. Après enquête révélée ce matin par France Info, les équipes Noémie Bonin sont loin d'être au complet.
7: Il manque au moins un professeur dans plus de la moitié des établissements scolaires, des postes non occupés donc, y compris quand ce sont des absences prévisibles depuis longtemps, comme les congés maternité ou parentaux par exemple. Les disciplines les plus touchées sont les maths, le français, la physique-chimie ou encore l'anglais. Ces problèmes de recrutement et de remplacement touchent toute la France, mais sont plus criants dans les académies de Versailles, Toulouse, Nantes et Créteil. Les collèges et lycées ne manquent pas seulement d'enseignants. Dans 17% des établissements en moyenne, il y a pénurie d'AESH, les accompagnants d'élèves en situation de handicap, de surveillants aussi dans 14% des cas. En tout donc, les deux tiers des collèges et lycées n'ont pas leur équipe éducative et pédagogique au complet. C'est légèrement moins que l'an dernier. La proportion était de 3/4 dans une enquête similaire. Le manque de professeurs est lui équivalent à la rentrée 2025.
3: Au final, les deux tiers des collèges et lycées de France n'ont pas d'équipe éducative et pédagogique au complet. Le ras-le-bol fiscal des buralistes, leur confédération nationale annonce une mobilisation toute la semaine avec en point d'orgue un rassemblement vendredi à Vernon dans l'Eure. Ils réclament le gel des taxes sur le tabac pour, je cite, protéger une activité vitale pour la vie sociale des communes.
0: Le tout dernier Français encore à l'affiche de l'US Open de tennis.
3: Arthur Géa, 21 ans, natif de Carpentras, il joue aujourd'hui pour atteindre le premier quart de finale d'un tournoi du Grand Chelem de sa carrière. Inespéré, Fabrice Abgral, pour le Français.
8: Arthur Géa a débuté le tournoi à la 87e place mondiale. Le Carpentracien est le joueur le moins bien classé encore en course à l'US Open. Un détail qui ne le perturbe pas, ce qui ne le gêne pas non plus, c'est d'être à New York le seul Français encore à l'affiche et le seul aussi cette saison à avoir atteint les 8e de finale en Grand Chelem.
9: Bien sûr, ça fait plaisir d'être le dernier Français, mais je préfère être le dernier du tournoi que le dernier Français en course.
8: Parce qu'Arthur Géa ne se fixe aucune limite. Pourquoi le ferait-il d'ailleurs? Puisqu'il y a un mois, par exemple, il a remporté à 21 ans son premier titre à Los Cabos au Mexique, alors qu'il n'était que 127e mondial.
9: À Los Cabos, j'étais content, mais c'était une étape parce que ça m'a permis d'être dans les 100. Là, c'est pareil, c'est le but, c'est de pas s'arrêter en 8e dans le futur. Bon, là, si j'arrive à aller plus loin, ben, c'est super. Mais en tout cas, ça me permet déjà d'être à l'aise dans les grands chelems dès mon début, en fait.
8: Ce n'est en effet que son 3e grand chelem, le premier à l'US Open. Et s'il est dans le tournoi, c'est parce qu'Arthur Géa est un lucky loser. Après avoir été éliminé au dernier tour des qualifications, il a été repêché après le forfait de Casper Ruud. S'il s'impose aujourd'hui, Arthur Géa deviendra le premier lucky loser de l'histoire à atteindre les quarts de finale en grand chelem et le premier Français à ce niveau à l'US Open depuis Gaël Monfils en 2019.
3: Et pour ça, il faut battre le Néerlandais 70e mondial, Botic van de Zandschulp, surnommé VDZ dans le milieu de la balle jaune. On comprend pourquoi. Le match est programmé à 22h30, heure française. La météo, Louis.
0: Après un dimanche très chaud, eh bien les températures elles recommencent à descendre ce lundi. De la douceur et du soleil sur la quasi-totalité du pays. Quelques perturbations sont attendues au cours de l'après-midi dans l'Ain, en Isère, en Savoie et en Haute-Savoie. Pour les températures de la matinée, on flirte autour des 20 degrés à Lille et Rouen, 18 degrés, Tours 19, Limoges 20 degrés, Toulouse 21, Perpignan et Montpellier ce matin 23 degrés. Cet après-midi, pas de changement dans le ciel, c'est le soleil lui qui va dominer. Puis pour les maximales, ce lundi après-midi, 30 pour la maximale dans le nord à Strasbourg et 31 dans le sud à Nice.
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0: Ce lundi matin, bonne fête aux Rennes, mais aussi aux Régine et aux Roxane qui se réveillent avec nous. Et à 5h06, je vous propose de commencer cette nouvelle semaine avec une note joyeuse. Souvenez-vous de cette chanson sortie en 2014, un succès mondial et une très belle chanson de Pharrell Williams. Voici pour vous sur votre radio ici. Happy, bonne semaine.

0: ici dès 5h avec Pharrell Williams ce lundi. Il n'y avait pas une choré sur cette chanson?
1: Ah, je sais plus.
0: Si, je crois qu'il y avait une choré, un petit peu comme un vin.
1: Tout le monde a fait des petites
0: bien,
1: vidéos en tout cas.
0: Pour commencer la journée, nouvelle semaine à l'écoute de votre radio, 5h10, à l'heure du petit déjeuner, on va s'intéresser à un biscuit très populaire.
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0: Tous les jours à 5h25, vous avez rendez-vous avec Stéphane Bern. Et ce matin, direction Nantes avec un biscuit que vous connaissez tous, c'est le petit beurre. Et Valentine, ce petit beurre, c'est plus qu'un gâteau, c'est tout un tas de secrets.
1: Caché derrière ses quatre angles, ses 52 dents, ses 24 petits trous, tout est pensé pour évoquer les saisons, les semaines et même les heures de la journée.
0: Eh bien alors, pourquoi ce petit beurre prend-il des airs de calendrier? Réponse avec Stéphane Bern tout à l'heure à 5h25.
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0: Tous les jours à 5h15, vous avez rendez-vous avec Catherine Quicandon pour Ici, ça entreprend, des initiatives et des entrepreneurs qui peuvent changer notre quotidien.
1: Et même répondre à une question de santé publique, à cette question par exemple, comment s'assurer de la qualité de l'eau que nous buvons?
0: Puisque régulièrement la qualité de l'eau en France fait débat, alors comment être sûr qu'elle soit bonne pour notre santé? Catherine Quicandon a peut-être une solution pour vous.
5: À Castelnau-Rivière-Basse, à mi-chemin entre Tarbes et Mont-de-Marsan et à 50 km de Pau, on aime boire de l'eau.
6: Qu'est-ce qu'il boit lui Francis?
7: Lui, de l'eau, la flotte. Ça, on peut dire que ça m'énerve, avec tous ces microbes qui traînent dans les tuyaux.
5: Eh bien justement, ne vous énervez plus. Marine Aymar a une solution, elle s'appelle Okyo et c'est une fontaine filtrante gravitaire. C'est-à-dire que c'est la gravité qui fait le travail, pas d'électricité.
8: On va mettre l'eau en haut et l'eau va passer à travers un composant filtrant, une cartouche en céramique qui filtre l'eau à 0,2 microns. Et on récupère l'eau filtrée en bas grâce à un petit robinet.
5: Ce qui est quand même plus pratique. Une des spécificités d'Okyo, c'est qu'elle n'est pas en inox comme beaucoup d'autres fontaines, mais en matériaux naturels et minéraux, c'est-à-dire en faïence, en grès, en céramique, pas un gramme de plastique. La production se fait certes au Portugal, mais à la main dans des ateliers familiaux. Vous l'avez compris, c'est une fontaine de qualité, qui donc coûte un certain prix à partir de 389 euros.
8: Ah quand même. Ah ouais.
5: À cela, il faut rajouter la cartouche à renouveler une fois par an. Alors certains vont se demander pourquoi filtrer l'eau? Eh bien parce que malheureusement l'eau que l'on boit n'est pas pure, loin de là d'ailleurs.
8: Oui, potable en France bien sûr, mais potable ne veut pas dire exempte de polluants chimiques. Et on se rend compte que de plus en plus dans l'eau du robinet, il y a tout un tas d'invités qu'on trouve, et que en effet, bon, en boire en petite quantité, c'est pas vraiment un problème. Le problème, c'est d'en consommer tous les jours. Il y a une longue liste de polluants,
5: Dehors, les virus, bactéries, chlore, métaux lourds, pesticides, herbicides, nitrates, nitrites, PFAS et autres résidus médicamenteux. Okyo vous promet une filtration à 99% des polluants, c'est la classe. En plus, la céramique de la fontaine est imprégnée d'ions d'argent qui assure la stérilisation permanente du système de filtration. Plus d'infos sur fontaine-okyo.com, O-K-Y-O. Merci à Ici Berne Bigorre pour cette idée qui coule de source. Ici, ça entreprend Okyo, une fontaine filtrante gravitaire pour de l'eau et rien que de l'eau en Haute-Pyrénées et ailleurs.
0: Et ça marche aussi avec de l'eau de pluie et de l'eau de rivière.
1: De véritables nids à moustiques, vous le savez, Louis.
0: Ah oui.
1: Eh bien, en Alsace, une commune traversée par deux rivières et envahie de nuisibles a peut-être trouvé la solution. Des bornes anti-moustiques capables de simuler la respiration humaine et de réduire les piqûres de 90%.
0: Un reportage dans cette petite commune d'Alsace dans 3 minutes.
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0: Soyez les bienvenus ce lundi matin à 5h15, on vous présente le piège anti-moustique.
1: De petites bornes en métal capables de simuler la respiration humaine pour les attirer et sans insecticides.
0: Une véritable révolution pour les communes en veille de moustiques, la preuve ce matin, Valentine en Alsace.
1: Dans la commune de La Vente-Zenot, c'est au nord de Strasbourg, traversée par deux rivières, la commune Marie-Maison a pris le problème à bras-le-corps avec l'installation de ses bornes il y a 5 ans.
5: Les moustiques n'ont plus de secret pour Michel Canon-Guiser, la mère de Lavanzino.
6: Nous allons à l'école maternelle du Vertel. On est juste à côté du Altwasser, qui est un bras mort de l'île. Et donc on a une eau qui circule moins. Et les professeurs d'école, quelquefois, renonçaient à sortir pendant la récréation parce qu'ils étaient complètement envahis par les moustiques.
12: C'est un réservoir à moustiques, ouais, un lieu de pèlerinage.
5: Cédric Sanchez de la société Monsieur Moustique, c'est lui qui contrôle les petites boîtes en forme de cheminée.
13: Ça veut dire qu'il n'y a plus de piqûres de moustiques ou il y en a moins ?
12: Alors, garantir une piqûre zéro, on ne pourra jamais. Par contre, on baisse drastiquement le nombre de piqûres. On peut descendre jusqu'à 90%.
13: Comment vous mesurez quand vous dites 90%?
12: Ce sont des tests qui sont réalisés par rapport au nombre de piqûres à la minute. Voilà, on se met à deux, on regarde les piqûres qu'on a et ça nous permet d'avoir un résultat. On se laisse piquer, voilà. Donc c'est une belle passion.
5: Deux sites sont protégés à Lavanzino grâce à 7 bornes réparties entre l'école maternelle et l'espace culturel. La mairie est l'une des premières de l'Eurométropole à avoir testé ce système et c'est sans regret.
6: C'est une réduction incroyable du nombre de piqûres par rapport au début du dernier mandat où on avait le sentiment que tout le monde se grattait à longueur de soirée. Je me souviens aussi d'anciens de Lavanzino, des pêcheurs qui témoignent encore aujourd'hui de la nécessité, quand ils allaient sur l'île, de se bander les bras, parce que sinon ils avaient les bras en sang.
5: Autre avantage de ces installations, elles ne nécessitent pas de produits chimiques.
12: Donc c'est une borne qui va simuler une respiration humaine grâce à du CO2 et également à leurre olfactif. Donc ça va présenter un phénomène de biomimétisme. Et donc le moustique femelle va être attiré par la borne et en fait aspiré directement à l'intérieur.
5: Cet équipement a quand même un coût, 14 000 euros, et la commune compte se doter de 5 nouvelles bornes pour son école primaire.
6: Priorité aux enfants.
5: La mairie va aussi investir dans des nichoirs à hirondelles. Elles sont, au même titre que les chauves-souris et les batraciens, de très bons alliés dans la lutte contre la prolifération des moustiques.
1: Et c'est moins cher, c'est certain, que ces bornes qui restent un investissement pour les particuliers. Comptez plusieurs centaines d'euros pour la tranquillité.
0: Merci Valentine. 5h17 dans les coulisses TV. Ce matin, ça va déménager. TF1 lance ce soir La Cible, une nouvelle série française d'action portée par Thomas Sisley. Et nous en dévoile les coulisses avec Patrice Gascoigne dans moins de 5 minutes sur ICI. De la mélancolie, une belle chanson douce pour commencer cette semaine avec Le jour s'est levé. Téléphone à l'écoute de votre radio ici. Bon lundi avec nous.
14: Le jour

0: Tout en douceur ce lundi matin avec la voix de Jean-Louis Aubert sur ICI. Bienvenue à vous si vous nous rejoignez à l'instant, 5h22. Et vous êtes là au bon moment puisqu'il faut nous appeler au 0810 055 056 avec Valentine. On veut parler à deux d'entre vous. Si vous êtes lefto, que vous nous écoutez de bonne heure justement sur la route pour aller bosser, ou si à contrario vous vous couchez très tard et que vous avez terminé votre journée, appelez-nous au 0810 055 056 pour la battle du jour, avec en plus un joli cadeau, Valentine.
1: Oui, une radio en DAB+, la radio terrestre numérique. Fini les grésillements, vous pourrez nous écouter clairement partout, vraiment partout, puisque se recharge même à l'énergie solaire, cette radio.
0: Eh bien, allez-y, appelez-nous, c'est maintenant, et c'est Saveria qui vous attend au bout du fil, 0810 055 056. Bonne chance à tous.
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0: Et à 5h23, on retrouve tout de suite Patrice Gascoin et ses coulisses TV. Ce matin, Patrice, vous avez une série française d'action inédite à nous proposer. La série s'appelle La Cible et à votre micro, eh bien vous avez La Cible, le héros.
4: Ce soir sur TF1, Thomas Sisley va avoir du mal à répondre à cette question.
5: Monsieur Meyer, où sont votre femme et les enfants ?
6: Je ne sais pas.
4: Thomas Sisley incarne Hugo ce soir sur TF1. Dans la série La Cible, Hugo est garde du corps. Notre héros traverse un divorce compliqué avec son ex-femme qu'il aime encore. Et le jour où il vient fêter l'anniversaire de son fils dans la maison familiale, son ex-femme et ses deux enfants sont kidnappés. Problème, la police le suspecte. Vous l'aurez compris, avec La Cible, vous allez avoir votre dose d'action. Voilà une série française nerveuse, explosive, qui repose beaucoup sur le jeu de Thomas Sisley face à son ex-femme jouée par une fauve-auto qui s'affirme en tant que comédienne et qui repose aussi sur les performances physiques de Thomas Sisley dans son rôle de fugitif. D'ailleurs, sans trop vous en dévoiler, parce que c'est vraiment la scène d'ouverture de ce soir, très vite, vous allez le voir sauter d'un pont au-dessus de la Garonne à Toulouse. Thomas Sisley, comment prépare-t-on une telle scène ? D'ailleurs, est-ce que ça a été tourné sur un vrai pont ou alors en studio ? Et en disant cela, je savais que j'allais titiller le Thomas Sisley.
7: Mais en studio, mais je ne peux pas croire que vous me posiez cette question. Vous, en plus. Non, et c'était un vrai pont à Toulouse, vraiment. Et on a vraiment sauté de ce pont. Il n'y a pas d'intelligence artificielle, il n'y a pas de studio. Non, on l'a fait pour de vrai.
4: On atterrit sur quoi alors, Thomas Sisley ? Parce que on vous voit après atterrir sur le bateau en pleine course, mais dans la réalité du tournage.
7: Dans la réalité, j'étais accroché à un câble qui me freinait quelques mètres avant de toucher l'eau.
4: Ça se prépare longtemps à l'avance, ce type de scène ?
7: Le régleur cascade, Jérôme Gaspard en l'occurrence, lui, il doit préparer la cascade longtemps en avance parce qu'il va falloir mettre en place les câbles, un système de poulies, une double sécurité au cas où le câble lâche. Enfin, il y a pas mal de trucs à mettre en place. Et une fois que ça, c'est en place, le saut, je sais pas, j'ai dû sauter 4-5 fois.
4: Et donc, à la fin, finalement, en post-production, on efface les câbles pour pas les voir, c'est ça ?
7: Oui, il reste plus qu'à effacer les câbles. C'est pas très compliqué parce que les câbles, en règle générale, sont sur fond de ciel, donc on n'est pas obligé de recréer, je sais pas, un immeuble derrière où c'est du ciel, donc c'est facile à refaire.
4: Vous regarderez différemment la scène d'ouverture de La Cible grâce aux explications d'Thomas Sisley, c'est à voir ce soir sur TF1. Et comme vous êtes ma cible, je reviens demain pour de nouvelles coulisses télé.
0: À demain, Patrice, à 5h20. Dans un instant, on va percer le secret du petit beurre avec Stéphane Bern qui vous explique tout dans 3 minutes. Seul temps, pile poil, qu'il nous faut pour embarquer sur le bateau de Manon Lisa avec une chanson où elle nous raconte l'histoire et c'est l'histoire de son petit pêcheur.

0: Manon Lisa, lundi 7 septembre, à l'écoute d'ici, il est 5h29, juste avant les infos de 5h30, un petit peu d'histoire avant l'actu avec Stéphane Bern, et ce matin, on voyage au temps de l'invention d'un biscuit codé.
1: Vous ne vous en rendez probablement pas compte, mais quand vous croquez dans un petit beurre, c'est presque comme si vous croquiez dans un calendrier. En 1882, Louis Lefèvre-Utile reprend la biscuiterie artisanale construite par ses parents à Nantes. Tout de suite, il voit grand et transforme la petite affaire familiale en véritable aventure industrielle. Mais surtout, en concevant un biscuit qui va traverser le temps, littéralement. Et contrairement au paquet, qui dure rarement plus longtemps que goûter.
2: Les garçons, venez goûter!
3: Oh, chouette.
1: Louis Lefèvre-Utile veut fabriquer une nouveauté simple, reconnaissable entre toutes et imaginée pour être mangée tous les jours et à tout moment de la journée. Alors, il s'inspire des napperons sur lesquels il prend le thé. Et il crée le petit beurre.
4: Le petit beurre, il est bon, le petit beurre.
1: Un biscuit codé derrière lequel se cache une véritable allégorie du temps qui passe. Une sorte de Da Vinci Code, mais pour nos chères têtes blondes. Voyez plutôt, ces quatre angles représentent les quatre saisons de l'année. Son contour est formé de 52 petites dents, comme les 52 semaines de l'année. On décompte sur sa surface 24 petits trous, comme les 24 heures de la journée. Peut-être même qu'il mesure 7 cm pour les 7 jours de la semaine. Un véritable calendrier pour le goûter. Je vous déconseille de tenter l'expérience avec celui des pompiers ou de votre facteur.
5: Tiens, voilà le facteur.
1: Légèrement doré, à la fois croquant et fondant en bouche, le petit beurre séduit immédiatement les Français. Des moins gourmands à ceux qui disent « j'en prends juste un avant d'en manger 12 ».
6: Pourquoi tu es si excité? Est-ce que c'est déjà l'heure du goûter?
1: Avant les montres connectées, les Français avaient déjà un objet pour compter le temps qui passe. Sauf qu'ils se faisaient dévorer pour le goûter.
0: À demain Stéphane, il est 5h30 sur votre radio ici, voici l'actualité en France et dans le monde en 90 secondes. C'est avec vous Valentine Letès.
7: Pas de prof devant chaque classe, pas de CPE dans chaque collège et lycée non plus. Selon le syndicat enseignant du SNES-FSU, une semaine après la rentrée, les équipes éducatives et pédagogiques ne sont pas complètes dans les deux tiers des collèges et lycées de France. Pour la mort de Federico Aramburu, deux militants de l'ultra-droite sont jugés à partir d'aujourd'hui. L'ancien joueur international de rugby a été tué il y a 4 ans, abattu de plusieurs balles dans Paris après une soirée. Troisième course à l'Élysée pour Fabien Roussel. Le secrétaire national du Parti communiste a officialisé hier soir sa candidature à la présidentielle. Le maire de Saint-Amand-les-Eaux rejoint les très nombreux candidats sur la ligne de départ à gauche. Vous les retrouvez tous sur ici.fr. C'est un moment grave en Europe, estime notre ministre chargé de l'Europe, Benjamin Haddad. En l'occurrence, la victoire historique de l'extrême droite en Allemagne à l'élection régionale en Saxe. L'AFD, parti anti-immigration et pro-russe, est en passe de diriger la région, du jamais vu depuis 1945. 170 000 passagers du monde bloqués en Indonésie à cause d'un volcan en éruption depuis ce week-end. Les autorités ont fermé 8 aéroports du pays, dont le plus fréquenté à Jakarta. Des millions à partager entre 22 associations grâce à un record de dons à la 10e édition de The Event, le téléthon des streamers, les idoles de vos enfants et de vous-même peut-être sur les plateformes YouTube et Twitch. Près de 33 millions d'euros collectés.
0: L'info du jour, c'est la reprise des manifestations pour une réforme majeure dans la protection des femmes et des enfants.
7: Les manifestations ont commencé à la mort de la petite Liana il y a 3 mois, lorsque l'on découvre que le principal suspect de son viol et de son meurtre est déjà visé par plusieurs plaintes. Un choc jusqu'au sommet de l'État.
0: Le Premier ministre promet d'ailleurs qu'à la rentrée parlementaire, le premier texte inscrit à l'ordre du jour sera celui-ci contre les violences sexistes et sexuelles.
7: Et la proposition de loi, Nicolas Piquet, et elle arrive aujourd'hui à l'Assemblée nationale.
8: Le texte déposé début août a recueilli 232 signatures de députés issus de 8 groupes parlementaires.
9: C'est un sujet majeur, donc évidemment je suis ravie qu'on ait été entendu par le gouvernement.
8: Léa Delpech, députée Renaissance.
9: Et maintenant j'appelle de mes voeux qu'on puisse arriver au bout de ce texte avant la pause parlementaire due à la réserve présidentielle.
8: Mais le chemin est encore long, rappelle la députée socialiste Céline Thiébaud-Martinez, première signataire.
10: On a une succession d'étapes qui peuvent détricoter le texte parce que c'est trop ambitieux,
2: parce que ça n'est pas assez, parce que ça coûte trop cher.
3: Pour rester concentré pour la suite.
8: Les 69 articles concernent la prévention et la détection des violences, l'accompagnement des victimes, les sanctions et la réparation, s'inspirant des 130 propositions d'une coalition d'associations qui demande aussi un budget dédié de 3 milliards d'euros par an. C'est là-dessus que le gouvernement bloque, restant parfois dubitatif sur certains aspects de cette loi, jugée contradictoire malgré l'ambition affichée par Sébastien Lecornu. Christopher Vesberg, député macroniste, maintient une forme de pression.
10: Le gouvernement est sincère parce que tout simplement il n'a pas le choix que d'être sincère et de faire avancer le texte parce que personne n'acceptera aujourd'hui, après tout ce qui s'est passé, de sentir la moindre réticence de la part de qui que ce soit.
8: La loi sera discutée en séance plénière à l'Assemblée nationale à partir du mois d'octobre.
7: D'ici là, les associations font une promesse, des manifestations chaque semaine partout en France devant les tribunaux pour maintenir la pression.
0: Merci Valentine. 5h34, tout de suite, la météo de ce lundi 7 septembre avec des températures, elles, qui commencent à redescendre ce lundi après un dimanche très chaud. C'est de la douceur qui s'installe et ça sur la quasi-totalité du pays avec un joli soleil. Quelques perturbations sont attendues, notamment au cours de l'après-midi dans l'Ain, en Isère, en Savoie et en Haute-Savoie pour les températures de la matinée. On flirte avec les 20 degrés à Lille et Rouen, 18 degrés, Tours 19 degrés, Limoges 20 degrés, Toulouse 21, Perpignan et Montpellier en milieu de matinée, 23 degrés cet après-midi. Pas de changement dans le ciel, on conserve ce joli soleil. Et puis pour les maximales, 30 degrés attendus dans le nord à Strasbourg, 31 dans le sud à Nice.
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0: Et ici, dès 5h, vous le savez, on vous donne la parole tous les jours au 0810 055 056. Et ce lundi, avec Valentine, on voulait chercher un auditeur, une auditrice qui est fan de Céline Dion.
7: Et c'est l'événement musical de cette rentrée. La série de concerts de Céline Dion débute ce samedi à Paris.
0: Tiens, si vous allez au concert d'ailleurs ou si vous êtes tout simplement fan de Céline Dion, venez nous le raconter au 0810 055 056. On en parle avec vous ce matin juste avant les infos de 6h. Et pour l'occasion, écoutez bien, pour l'occasion, votre radio ici vous propose à partir d'aujourd'hui une chanson de Céline Dion par émission. Et ce matin, on commence la semaine avec vous et c'est une chanson hommage sortie en 2012 de Céline pour son papa. Voici, à l'écoute de votre radio, Parler à mon père.

0: c'est Lyon.
1: Parlez à mon père à l'écoute de votre radio ici. Bon lundi avec nous, votre rendez-vous anti-arnaque, c'est pas vrai, dans quelques instants. Et attention aux SMS un petit peu étranges qui arrivent parfois d'un numéro inconnu. Même figurez-vous que répondre, vous vous êtes trompé, eh bien c'est une mauvaise idée, Valentine.
2: Oui, parce qu'en répondant, vous confirmez tout simplement à l'escroc que votre numéro est actif.
1: Alors, quel bon réflexe adopter face à ces messages? Aude Razo nous explique tout dans quelques minutes sur ICI. Et ici, plus que jamais, vous avez la parole. Comme d'habitude, c'est votre rendez-vous. C'est notre duel du jour. Et ce matin, j'ai le plaisir d'accueillir deux leftos. C'est Florian qui est avec nous. Florian qui nous passe un petit coup de fil de Massieux en Isère. Bonjour Florian.
2: Bonjour Florian.
3: Bonjour.
1: Florian, vous êtes agent routier et vous êtes un lefto. À quelle heure vous levez?
3: Entre 3 et 4 heures du matin.
2: C'est pas mal.
1: Est-ce que Tristan fait mieux? C'est ce que nous allons voir. On va tout de suite en Ille-et-Vilaine, du côté de Vitré, avec Tristan. Bonjour Tristan.
4: Bonjour Louis-Valentine, comment allez-vous?
2: Bah bien, ça souffle Tristan, ça souffle. Hein,
1: ça sent la voiture.
4: Allez, je suis dans le camion, je suis en train de conduire.
1: Voilà, ça sent le camion. Vous voyez, j'étais pas très loin. Messieurs, on va faire la petite question du jour. C'est l'info positive qui vous départagera et l'un d'entre vous repartira avec un super joli cadeau en plus, Valentine.
2: Une radio DAB+, c'est le poste radio parfait. Il fait la radio numérique terrestre, donc vous nous écouterez partout de la manière la plus claire possible, même quand il y a du vent, comme dans le camion de Tristan.
1: Oui, allez-y, ouais.
2: Il se recharge à l'énergie solaire, il a une lampe torche, il a le Bluetooth, il est parfait.
1: Et là, je vous ai concocté une belle question, les amis, pour vous réveiller ce matin. J'ai lu ça sur notre site ICI. C'est une question en lien avec une belle initiative dans le Nord. C'est une femme, elle a 67 ans, elle s'apprête à traverser la Manche. Son objectif, c'est de récolter des fonds pour France Parkinson en mémoire de sa maman et montrer justement qu'il est possible de bien vieillir tout en restant actif. Alors la question que je vous pose ce matin, c'est à votre avis, quelle distance sépare l'Angleterre de la France à l'endroit le plus étroit de la Manche? Selon vous, Florian, un chiffre?
3: 7.
1: 7 km pour Florian, je présume. Et Tristan, de votre côté?
4: Oui, il y a une quarantaine de kilomètres.
1: Une quarantaine, et nous avons notre arbitre de tous les jours, c'est Valentine.
2: Eh bien, c'est Tristan qui remporte le jeu ce matin, puisque la réponse c'est 33 km à vol d'oiseau.
1: Eh bien, Tristan, un deuxième poste radio dans le camion. Si avec ça, vous n'êtes pas au top.
4: Ah ben là, parfait.
1: Vous allez où là, Tristan, ce matin?
4: Eh bien, je vais à côté de Nantes.
1: Ah ok, très bien. Eh bien, profitez de cette journée, travaillez bien de votre côté. Et vous, Florian, vous avez une passion dans la vie qui est assez rigolote. Vous êtes collectionneur, mais collectionneur de tracteurs.
3: Ouais, c'est ça, ouais. Je rachète beaucoup de tracteurs et je rénove.
2: Mais vous en avez combien, Florian?
3: Ouais, j'en ai pas beaucoup, parce que je vous refais beaucoup de la vente, mais actuellement, j'en ai 4.
2: Ah, ouais, quand même.
1: C'est pas mal, hein, 4 tracteurs.
2: Ça prend de la place, en plus.
3: Ouais, c'est ça.
1: Un bel hangar pour le ranger. Florian, on vous souhaite une belle journée avec Valentine. Merci.
3: Merci beaucoup.
2: À bientôt.
1: Avec nous ce matin.
3: Bonne journée, au revoir.
1: À bientôt.
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1: 5h43, chaque matin, on découvre une initiative qui marche quelque part en France et qui pourrait donner des idées ailleurs. Et vous avez peut-être remarqué autour de vous, il y a de plus en plus de monde, de gens qui se mettent à courir. Et souvent, Valentine, ils ne sont pas seuls.
2: Non, les running clubs se multiplient partout en France et dans le Grand Est. L'un d'eux attire même de plus en plus de monde à chaque rendez-vous.
1: Alors, pourquoi justement ce phénomène marche si bien? Romain Bernot est allé courir avec eux et vous explique tout à 5h55. Pour l'instant, tiens, pas la peine de courir, on est lundi matin, tout va bien et vos chansons préférées sont ici pour vous réveiller aux côtés de William Scheller et son carnet à spirale.

0: Vous nous rejoignez à l'instant, 5h46, sa place à votre rendez-vous anti-arnaque, c'est pas vrai, avec Aude Razeau. Votre message ce matin, Aude, il ne faut jamais répondre aux SMS très bizarres qu'on reçoit parfois sur nos téléphones.
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2: Effectivement, je vous donne un exemple. Ma sœur a reçu l'autre jour ce texto. « Bonjour, tu as le temps de prendre une tasse de thé dans l'après-midi ?» Point d'interrogation. Elle ne connaît pas le numéro, le SMS en plus est très mal écrit, et ma sœur me dit en rigolant « Je ne connais personne qui boit du thé. » Donc la question, faut-il répondre à ce texto ? J'ai dit à ma sœur « Tu ne réponds surtout pas. »
0: Mais pourquoi alors ? Quel est le danger ?
2: Parce que ce SMS est peut-être un piège. Mettons que ma sœur réponde « Qui êtes-vous ? Je ne connais pas votre numéro » ou « Vous avez dû vous tromper de numéro » ou même « Je vous ai démasqué, je sais que vous êtes un escroc ». En faisant ça, elle confirme que son numéro est actif. Et ça, pour l'escroc, ça a beaucoup de valeur parce que les numéros de téléphone, nos numéros de téléphone, ils valent de l'argent. Je vous explique, il y a un marché noir de l'arnaque, c'est là que les escrocs vendent et achètent les infos qu'ils ont sur nous. Donc si vous répondez, vous risquez d'être fiché comme une personne dont le numéro est actif, il fonctionne, une personne qui répond à des inconnus, qui est potentiellement crédule et qui peut donc potentiellement être arnaquée. Et ça, on ne veut pas. Donc ne répondez pas, ne vous mettez pas vous-même une cible dans le dos parce que derrière, vous risquez de recevoir tout un tas de messages sur, je ne sais pas, des investissements soi-disant miraculeux ou sur des faux jeux concours qui essayent de piquer votre numéro de carte bleue. Bref, ça suffit, on en reçoit déjà assez comme ça.
0: Merci beaucoup, Aude, pour ces informations. Et d'ailleurs, tiens, si vous voulez d'autres infos afin d'éviter les arnaques au quotidien, je vous invite à aller voir justement la page « C'est pas vrai » d'Aude Razeau directement sur notre site internet ici.fr. 5h48, voici Damiano David ce matin sur votre radio ici avec Next Summer.

0: Summer, ici dès 5h, on est ravis d'être avec vous, avec Valentine Letès. Il est 5h51, ça marche ici, votre rendez-vous avec Robin Berneau. Et on parle de course à pied ce matin, Valentine.
1: Vous connaissez forcément quelqu'un qui s'est mis à courir il n'y a pas très longtemps et vous vous êtes dit, pourquoi pas moi ? Eh bien,

0: pourquoi pas ne pas rejoindre un running club? Ils sont de plus en plus nombreux. On se retrouve pour courir ensemble et se motiver. Et dans le Grand Est, l'un d'eux bat des records de fréquentation, Robin Bernot.
1: À Nancy, plus précisément sur la place Stanislas, chaque semaine des centaines d'inconnus se retrouvent pour courir ensemble.
2: C'est un truc de fou, c'est en train de se développer d'une manière, les gens adorent.
1: Lui, c'est Valentin Bourrel, il vient tout juste de finir ses études de kiné et il y a quelques mois, il a eu une idée que je trouve juste géniale. Il a créé le Blabla Run. Le principe est hyper simple, tous les mardis soirs à Nancy, ils sont des centaines à courir ensemble 6 km. Alors il y a des jeunes, des moins jeunes, des étudiants, des salariés, des garçons, des filles, tous ont un seul et même objectif, faire un petit peu de sport, se retrouver pour un moment convivial et surtout pas de compétition. Notre reporter Mohan Chibani est allé rencontrer Valentin, le créateur du Blabla Run.
2: L'idée de départ, c'est de faire en sorte que les gens bougent leur corps, c'est d'inciter les gens à bouger, à se rassembler, à partager des choses ensemble autour du sport, qui est une bonne cause, parce que c'est aussi bien pour la santé mentale que la santé physique. Il y a des couples même qui se sont créés, donc ça c'est assez rigolo.
1: Lors des premiers rendez-vous donnés via le compte Instagram Blabla Run Club, une quarantaine de participants avaient répondu à l'appel. Aujourd'hui, ils sont plus de 700 à venir courir chaque semaine.
3: On vient assez souvent. On vient pas toutes les semaines, mais deux fois par mois minimum. Et si on vient pas, on essaye d'aller courir par nos propres moyens, mais c'est grâce à ça qu'on s'y est mis sérieusement.
1: Alors ici à Nancy, ça marche, mais vous, qu'en pensez-vous? Emma, par exemple, elle adore l'idée.
4: Moi, je trouve ça très cool parce que j'avoue que j'ai été aussi un peu dans cette situation, à avoir peur de me lancer dans le sport, etc. Pas forcément la course à pied, mais c'est vrai que ça peut faire peur et en vrai, c'est cool de pouvoir commencer en groupe et tout, donc je trouve ça bien.
1: Pour Hugo, ce running club est avant tout un véritable lieu de rencontre où la course devient un prétexte finalement pour créer du lien.
5: Pour moi, c'est une bonne initiative. Ça permet aux gens qui sont éloignés, toutes seules chez eux, ça permet déjà de s'ouvrir principalement et pousser à faire du sport. Je sais que moi, par exemple, au début, j'ai commencé seul et j'avoue que c'était un peu compliqué. Et là, le fait de le faire en groupe, je trouve que c'est porteur, c'est une bonne initiative. Puis après, de s'ouvrir socialement. Et là aussi, c'est important. Je pense que les jeunes, ils demandent ça.
1: Même si vous n'êtes pas nancéen, je vous conseille vraiment d'aller suivre Valentin Bourrel sur les réseaux sociaux. Bourrel, B-O-U-2-R-E-L. Son contenu, il est vraiment canon. Récemment, il a par exemple donné un conseil par jour pendant un mois pour bouger, pour entretenir son corps. Le tout depuis chez soi.
6: Un Robin Bernot à l'instant avec Mohan Chibani. 5h54, à l'écoute de votre radio ici, une nouvelle semaine qui commence. On est ravis d'être avec vous. Voici Marc Lavoine, vos chansons préférées sont là pour commencer la journée avec le Parking des Anges.

0: Le parking des anges. Marc Lavoine à l'écoute de votre radio ici, 5h57. Je recherche un auditeur qui, je recherche cette semaine, un auditeur avec Valentine, une auditrice, qui est fan de Céline Dion, puisque c'est l'événement musical de cette rentrée. Et Valentine, nous sommes avec Christine qui est avec nous. Bonjour Christine.
1: Bonjour Christine.
2: Bonjour.
1: Christine, alors, comment ça, vous aimez Céline?
2: Oh pauvre, ça remonte à des années, je trouve qu'elle me fait penser à moi plus ordinaire quand même, moi. Elle est d'une famille de 14, elle a un parcours exceptionnel, elle a traversé les épreuves, elle est résiliente et elle est intemporelle parce que je l'ai suivie tout au long de sa carrière et franchement en plus, je suis une fan de Goldman en parallèle.
0: Ah bon,
2: et ses paroles, ses chansons, je trouve que c'est.
1: Elle a. Ah, vous êtes intarissable.
2: Elle est magnifique.
1: Tout intarissable, Christine.
0: Christine, est-ce que vous avez une chanson préférée du répertoire de Céline Dion?
2: Moi, j'aime toutes ses chansons, mais c'est vrai que au départ, c'est le Titanic parce que dans le drame, et c'est cette force de vie qui. Et je doute. 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
1: Mais que vous chantez bien, Christine. On sent le petit accent, mais c'était formidable.
0: Bravo,
1: merci
0: Christine. Merci beaucoup pour ce bon moment. Et c'est une vraie fan de Céline Dion, hein, Christine. Ça faisait plaisir de la voir. Merci à tous d'avoir été là. À 6h, vous avez rendez-vous avec l'actualité de vos régions. À 6h30, vous retrouvez Valentine Letès.
1: Pour l'info en 90 secondes, toute l'actu en France et dans le monde.
0: Et tout de suite, voici les équipes d'ici matin qui sont là ce lundi pour commencer cette belle semaine.
3: Oui! Merci. Alors nous, on va pas vous chanter du Céline Dion ce matin. On aurait pu, hein, mais
4: faut pas trop nous chatouiller, sinon on le fait.
3: Bonjour Maïwenn Bourdon.
4: Bonjour Gauthier. Bonjour à tous.
3: C'est vous qui nous informez ce matin. Il y a Christelle Letièque qui vous accueille au téléphone. Bonjour Christelle.
5: Bonjour Gauthier. Bonjour à tous.
3: Et notamment pour faire la météo ensemble en cette dernière journée chaude, hein, selon Météo France, aux alentours de 28 degrés. On y reviendra dans quelques instants. Titou réalise l'émission. Hello Titou. Et puis Benoît Thérèse nous rejoindra juste avant cette. Bon début de journée.
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3: L'actu Maïwenn Bourdon, et après 6 ans d'absence, elle fait son grand retour sur scène cette semaine.
4: Vous l'avez reconnu, on l'imagine, dès les premières notes. On parle évidemment de Céline Dion, la star québécoise débute une première série de 16 concerts samedi à la Plénitude Arena à Nanterre, près de Paris. Les billets se sont arrachés en quelques heures seulement au mois d'avril. La chanteuse canadienne propose 10 autres dates de concerts au mois de mai et des Mayennais font partie des chanceux qui ont leur place. Romane Guyard, par exemple, une habitante de Changé, va réaliser son rêve dans un peu plus de 8 mois, Marcelin Robine.
8: La jeune femme de 24 ans a pourtant eu beaucoup de mal à avoir une place, trop loin dans la liste d'attente pour les concerts de septembre et pour les shows du mois de mai.
9: Rebelote, toujours pas de place, mais c'est ma sœur qui a réussi à avoir une place et qui me l'a très gentiment proposée, puisqu'elle sait que je suis très fan de Céline Dion, donc c'était un beau geste de sa part.
8: Romane Guyard a un billet pour le concert du 28 mai, l'avant-dernier de la star. La jeune femme va scruter les réseaux sociaux d'ici le grand jour.
9: J'ai super hâte de voir les premiers concerts pour me donner encore plus envie d'y aller et voir l'énergie, la voix, le show que ça va être. En plus, j'ai une amie qui va au mois de septembre, donc je pense que je vais avoir beaucoup de vidéos. Mais oui, on va être attentif à tout ça, aux commentaires que les gens laissent sur la santé, sur tout ça.
8: La fan de Céline Dion a totalement confiance en la chanteuse concernant sa capacité à enchaîner les concerts.
9: J'ai pas trop de craintes. À vrai dire, je veux pas en avoir parce que je veux pas rater mon concert. Mais non, je pense vraiment qu'elle aurait pas fait autant de dates si elle était pas sûre de pouvoir les assurer.
8: Pour voir Céline Dion, il a fallu débourser une coquette somme.
9: Alors moi j'ai eu les places dans les moins chères, c'était 130 euros la place, donc c'est quand même un budget, mais je me dis que je reverrai jamais Céline Dion dans ma vie, donc c'est rien en fait.
8: Au prix de la place, il faut ajouter le transport et l'hébergement. Pour l'instant, Romane Guyard n'a rien réservé.
4: La chanteuse québécoise s'est tenue éloignée des salles de concert depuis 6 ans à cause de sa maladie neurologique, le syndrome de la personne raide. La dernière apparition de Céline Dion pour chanter, c'était lors de la cérémonie d'ouverture des Jeux Olympiques de Paris 2024. Elle était apparue au premier étage de la Tour Eiffel pour interpréter l'hymne à l'amour.
3: L'ancien maire socialiste d'Alençon, Joachim Pueyo, visé par 2 nouvelles accusations de violences sexuelles.
4: 2 hommes de 47 et 59 ans affirment qu'ils ont été victimes d'attouchements lorsqu'ils étaient mineurs. Joachim Pueyo était déjà mis en cause depuis le mois d'avril par le journaliste de France Inter, Frédéric Pommier. L'ancien maire d'Alençon, aujourd'hui conseiller départemental de l'Orne, conteste l'ensemble des faits qui lui sont reprochés. C'est à lire sur ici.fr. Les pompiers mayennais ont sauvé un jeune de 19 ans. Hier matin, à Montsûr, sa voiture a percuté un pont. Le véhicule est tombé dans la rivière. Le jeune conducteur était inconscient. Il a été pris en charge au CHU d'Angers après avoir été transporté par un hélicoptère du Maine-et-Loire. Des buralistes mayennais vont faire entendre leur colère ce matin. Une manifestation pour tout le Grand Ouest est organisée à Redon, en Ille-et-Vilaine, à l'appel de la Confédération des buralistes. Ces commerçants dénoncent la hausse des prix du tabac et l'essor du marché parallèle de cigarettes. Certains bars tabac mayennais ferment leurs portes aujourd'hui pour se rendre à ce rassemblement régional. C'est le cas du Fluvial à Mayenne. Avec nos collègues buralistes, nous manifesterons pour dénoncer les augmentations du tabac et défendre l'avenir de nos commerces, écrivent les gérants sur leur page Facebook.
3: Une semaine après la rentrée scolaire, les syndicats enseignants sont toujours inquiets face aux conséquences de la cyberattaque dans l'Académie de Nantes.
4: On vous en a parlé sur Ici Mayenne. Les accès à des outils informatiques de l'éducation nationale sont bloqués par sécurité. Ce blocage empêche les professeurs remplaçants d'être affectés sur des postes. En Mayenne, 10 de remplacements ne sont pas assurés, affirme François Péchard. C'est le référent du syndicat enseignant SNES dans les Pays de la Loire, référent sur la question des remplacements.
5: C'est-à-dire dire à monsieur machin, madame bidule, d'aller dans l'établissement truc parce qu'il y a un besoin et parce que soit ils n'ont pas accès à l'outil RH, soit parce que les remontées d'établissement ne se font pas correctement. Les collègues TZR, donc titulaires sur zone de remplacement, donc des collègues qui ont le concours mais qui n'ont pas de poste fixe, sont la majeure partie du temps dans leur établissement de rattachement administratif, peuvent aider des collègues de la même discipline, peuvent aider au fonctionnement de l'établissement en respectant bien sûr le cadre légal. Les collègues non titulaires, il y a 2 types de collègues non titulaires. Il y a ceux qui sont en CDD et donc qui, soit depuis le 5 juillet, soit depuis le 1er septembre, sont au chômage, sont inscrits à France Travail et espèrent que le rectorat les appelle. Et puis les collègues qui, comme moi, sont en CDI et eux, pour le coup, comme les TZR, sont dans leur établissement de rattachement administratif et aident celui-ci à fonctionner.
4: Selon une enquête du SNES publiée aujourd'hui, il manque au moins un professeur dans plus de la moitié des collèges et des lycées partout en France. Les disciplines les plus touchées sont les maths, le français, la physique, chimie ou encore l'anglais. L'Académie de Nantes fait partie des académies les plus concernées par ce problème, avec celle de Versailles, Toulouse et Créteil. La Mayennaise Heidi Gauguin en quête d'une 2e médaille d'or au championnat du monde de paracyclisme sur route aux États-Unis. La coureuse de 21 ans s'est déjà imposée samedi soir sur le contre-la-montre. Cet après-midi à 17h15, heure française, la triple médaillée d'argent aux Jeux paralympiques de Paris participe à l'épreuve de la course en ligne.
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4: Gauthier, va-t-il faire chaud aujourd'hui un peu comme
3: hier? Oui, effectivement, c'est la dernière journée de la semaine selon Météo France à avoir des températures proches des 30 degrés. On aura jusqu'à 28 à Saint-Quentin-les-Anges dans le sud Mayenne cet après-midi, 26 dans l'Aglo-Lavalloise à Luisserie. La journée va débuter avec des nuages, puis les éclaircies se feront plus belles cet après-midi. Si vous voulez nous confirmer le temps que vous relevez chez vous ce matin ou nous envoyer une petite photo, il y a la page Facebook d'ici Mayenne ou le 02 43 67 11 11. Sur la route, il y a des travaux à Sainte-Suzanne-et-Cham. La rue de Sauges est barrée à partir de ce matin et tout au long de la semaine.
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3: Vous écoutez Ici Mayenne, bon réveil. On est reparti pour une nouvelle semaine. Histoire de vous sortir du lit, France Gall tout de suite, Hong Kong Star.

0: Kongstar, France Gall à 6h10. Bon lundi.
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0: J'espère que vous êtes en forme en ce lundi matin. Soyez les bienvenus. Le chiffre du jour, c'est 13 650. C'est la somme qui a été récoltée à l'occasion des soudeurs dans la nuit. C'était ce week-end à Changé. 13 650 euros pour deux associations mayennaises, les Agathe Roses, qui œuvrent pour les femmes touchées par le cancer, et puis le collectif R, qui réalise du mobilier avec des matériaux de réemploi. C'était à l'occasion des soudeurs dans la nuit. C'est vrai qu'on a eu un week-end très riche dans notre département. À Ernée, il y avait la Saint-Grégoire, il y avait le festival de la viande à Évron, il y avait l'aval des balles. Tout au long de ce week-end, vous étiez où? Qu'est-ce que vous avez fait ce week-end en Mayenne? Vous pouvez nous le dire, nous laisser un petit commentaire sur la page Facebook d'ici Mayenne. En ce lundi 7 septembre, aujourd'hui, on souhaite un bon anniversaire à Gloria Gaynor. 83 ans pour la chanteuse Gloria Gaynor. Et puis si vous connaissez des régines autour de vous, pensez à elles, c'est leur fête aujourd'hui.
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0: Ici Mayenne, 6h13, le docteur Kirzek est avec nous chaque matin pour prendre soin de vous. Et ce matin, docteur, on va débloquer notre cerveau. Alors là, on vous écoute tout particulièrement.
7: Bonjour à tous, vous connaissez ce moment magique où la solution à un problème qui vous taraude depuis des heures, voire des jours, vous apparaît soudainement, comme par enchantement, ouais. Souvent quand vous n'y pensez plus d'ailleurs. C'est dans la salle de bain, c'est sous la douche, c'est en promenade, et les scientifiques appellent ça l'effet Eureka, du nom de ce cri légendaire poussé par Archimède dans son bain. Mais comment provoquer ce déclic? Comment avoir cet effet Eureka? C'est ça la question fascinante, et elle est très étudiée par les neuroscientifiques. Il survient ce moment lorsque notre cerveau, après une période de réflexion intense, lâche prise et laisse émerger des connexions inattendues. Et en fait, les chercheurs ont observé que ce déclic est précédé d'une activité cérébrale particulière. Quand on enregistre votre activité du cerveau, on enregistre notamment une augmentation des ondes alpha, ces ondes cérébrales qui sont associées à un état de vigilance détendu juste avant l'endormissement, par exemple. C'est un peu comme si le cerveau se mettait en veille. C'est avant l'endormissement, mais c'est avant l'illumination dans cet effet Eureka. C'est un peu comme une veille active pour laisser place à l'intuition. Et ce processus fait intervenir des zones comme le gyrus temporal droit, c'est un nom un peu barbare, mais c'est impliqué dans les associations d'idées. D'accord. Et ce qui est fascinant, c'est que la solution nous apparaît alors avec une grande clarté et une forte certitude.
0: Mais alors, pour être sûr de vivre ces moments Eureka, qu'est-ce qu'on peut faire? Est-ce que vous avez des conseils pratiques?
7: Ça nous intéresse tous. Comment on fait? C'est surprenant de simplicité. La clé, c'est le lâcher prise. Pour que le cerveau puisse faire ses connexions, il a besoin de pause. Mais pas de pause totale. Il lui faut une pause stimulante. Hein. Le sommeil et la sieste, très bien, la nuit porte conseil, on le dit, bien c'est scientifiquement prouvé. Il y a une étude allemande qui a montré que le moment Eureka peut survenir lors du sommeil lent. Une simple sieste aussi de 20 minutes peut doubler vos chances de trouver la solution. Il y a l'effet douche aussi, la douche est l'exemple parfait de cette pause stimulante. C'est un subtil équilibre entre ennui et concentration, et ça, ça libère la créativité. Et puis il y a le fait de changer d'activité. Si vous êtes bloqué sur un problème, ne restez pas à le fixer. Allez marcher, faites du jardinage, faites une tâche ménagère, faites autre chose, c'est ce qu'on appelle l'incubation mentale. mental. En résumé, pour débloquer votre cerveau, on n'insiste pas, on prend une pause active, une sieste ou une douche, et parfois l'illumination surgit quand on s'y attend le moins. Si avec ça, vous ne passez pas un bon début de semaine et une super année scolaire, je n'y comprends plus rien. Allez, d'ici là, portez-vous bien.
0: Parfait, bon, je vais aller faire une petite sieste, du coup, je vais suivre vos conseils. Non, ça ne marche pas. Bon, pas maintenant, alors, un peu plus tard. Le docteur Kirzek et ses bons conseils, vous pouvez les partager depuis notre site ici.fr. Bon début de semaine. La journée va être chargée pour une auxiliaire de vie mayonnaise. On la rencontre dans 3 minutes.

0: Heights, John Travolta, Olivia Newton-John, souvenez-vous, Grease, qu'est-ce que c'était chouette. Adèle Castillon arrive dans un instant, c'est une nouveauté ici Mayenne, vous allez la découvrir dans deux petites minutes, mais avant ça, on a rendez-vous avec vous, les gens d'ici, chaque jour vous partagez votre quotidien au micro de Claire Martin, et aujourd'hui nous sommes sur le parking du Zoom à Laval, avec une femme qui sort à l'instant de sa voiture, qu'est-ce qui est écrit dessus ?
1: Votre aide à domicile bénéficie de ce véhicule grâce au département.
2: Ça veut dire que vous faites quoi dans la vie exactement ?
1: Moi je suis auxiliaire de vie.
2: Et donc, qu'est-ce que vous alliez faire, là, à l'instant ?
1: Là, j'ai fait une douche, et là, maintenant, je vais chez un monsieur faire du ménage.
2: Vous appelez comment ?
1: Anne-Marie.
2: Et alors, qu'est-ce que je vois avec vous ? Vous avez un sac à dos. Alors là, un sac à dos, c'est indispensable. Qu'est-ce qu'il y a dedans ?
1: Non, pas forcément. C'est parce que moi, j'ai mes chaussons dedans, mes papiers pour les voitures, voilà. Et puis les papiers pour le travail.
2: Parce que vous baladez avec vos chaussons ?
1: Mes chaussons, ma blouse quand il y a besoin, mais là il fait trop chaud. Pour intervenir dans les familles, ouais, on montre le respect de la famille, voilà.
2: Bon alors là, qu'est-ce qu'il vous reste à faire pour aujourd'hui ?
1: Donc là, le ménage, cet après-midi, j'ai des courses à faire, après j'ai un accompagnement pour un trajet, et après ce soir, j'ai un repas et mettre la personne en tenue de nuit et le coucher.
2: Dis donc, vous êtes franchement utile, vous, hein, heureusement que vous existez.
1: Non, tant mieux, c'est ça qui fait le plaisir de notre travail aussi. C'est très varié et très, très enrichissant parce que les familles sont différentes et le travail est différent en fonction de chacun.
2: Vous habitez sur Laval même ou
1: Non, je suis à l'extérieur.
2: Eh bien écoutez, bravo Anne-Marie, merci beaucoup. Bonne journée à vous, bon courage. Hein.
1: Merci à vous aussi, au revoir, bonne continuation.
0: Les gens d'ici, on les rencontre chaque jour à 6h21 et vous pouvez également les retrouver sur ici.fr. Bon début de journée, j'ai pour vous un très joli bouquet à vous offrir, un bouquet de fleurs françaises que vous pourrez aller retirer chez Sylvie Pellet à Laval, un bouquet d'une valeur de 30 €. C'est à l'occasion des journées de la fleur française. Ça se déroulera les 19 et 20 septembre prochains, un petit peu partout en France et notamment en Mayenne. Et pour ça, eh bien, on joue tout de suite.
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0: Et ce matin, eh bien, on recherche un mot qui représente à la fois la partie colorée de l'œil et également une plante vivace à rhizome ou à bulbe. Est-ce qu'il s'agit du dahlia, de l'iris ou du crocus ? 02 43 67 11 11. Quel mot représente à la fois la partie colorée de l'œil et aussi une plante vivace à bulbe ou à rhizome ? Est-ce que c'est dahlia, iris ou crocus? Appelez-nous maintenant et gagnez ce bouquet d'une valeur de 30 € chez la fleuriste Sylvie Pellet à Laval. Elle a déjà sorti 2 albums, elle est originaire d'Angers, c'est une voisine de la Mayenne, voici Adèle Castillon.

0: Été avec toi, c'est une nouveauté ici Mayenne avec Adèle Castillo. Levez le pied sur le boulot les Verseaux aujourd'hui. Ouais, bah vous direz à votre patron que c'est votre horoscope qui vous l'impose. L'horoscope arrive dans quelques secondes et toute l'actu locale dans 5 minutes.
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0: 6h26, on va jouer ensemble dans quelques secondes pour vous offrir un bouquet de fleurs françaises avec la fleuriste Sylvie Pellet à Laval. Mais d'abord, c'est l'horoscope. Bonjour Catherine Viguier.
7: Bonjour Gauthier.
0: Alors, les natifs du cancer se bougent aujourd'hui.
7: Et entraînent leurs amis signes d'eau, scorpions et poissons, à se bouger aussi.
8: Bélier, ça bouge côté famille et lieu de vie. Vous vous projetez dans l'avenir.
9: Taureau, belle journée idéale pour voyager, pour communiquer et pour vous cultiver.
10: Gémeaux, y compris côté finances, vous recherchez à être libre et indépendant.
11: Cancer, la lumière est mise sur votre petit nombril et vous êtes bien agité aujourd'hui.
12: Lion, cela vous touche, on vous porte notre confiance et demain vous allez agir.
13: Vierge, vous tombez sur des personnes super chouettes qui savent reconnaître votre valeur.
14: Balance, vous vous surprendrez par des réponses justes dans votre travail et en société.
15: Scorpion, un message vous parvient, il est le bienvenu.
16: Sagittaire, essayez de prendre le temps pour répondre au calme à vos interrogations.
17: Capricorne, si vous êtes déçu d'un engagement, soyez rassuré, ça n'a pas fini d'évoluer.
18: Verseau, il s'agit de concilier santé et charge de travail. À votre avis, lequel des deux prime?
19: Poisson, prenez le temps de savourer les marques de confiance que l'on vous fait.
20: Et pour nous tous, en absence de connexion, on respire enfin.
0: Ah ben bah voilà, ça fait du bien. L'horoscope, vous le retrouvez sur ici.fr. Annick nous appelle de Bonchamp-les-Laval. Bonjour Annick.
21: Bonjour Gauthier.
0: Il y a en jeu ce matin un bouquet de fleurs françaises chez la fleuriste Sylvie Pellet à Laval à l'occasion de des journées des fleurs françaises les 19 et 20 septembre prochains. On recherche un mot qui représente à la fois la partie colorée de l'œil et aussi une plante vivace à rhizome ou à bulbe. Et vous me dites...
21: L'iris.
0: Oui. C'est gagné. Bravo Annick, c'est gagné pour ce bouquet de fleurs que vous pourrez aller récupérer chez Sylvie Pellet à Laval. Annick, vous êtes férue de vide-grenier, vous avez eu l'occasion d'y aller ce week-end?
21: Alors hier matin le Bonchamp et Laval.
0: Ouais.
21: Et hier après-midi, j'ai fait la croque et j'ai fait Sauzet-sur-Ouette.
0: Super, donc vous avez fait des bonnes affaires à l'occasion des vide-greniers.
21: Ouais,
0: eh ben super, Annick, je vous souhaite une excellente journée. Merci d'avoir joué avec nous. Et toute l'équipe d'Ici Mayenne vous souhaite un très bon début de semaine.
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0: Et toute l'équipe pour démarrer ce lundi. Nous sommes le 7 septembre. Bonjour à vous. Bonjour Maïwenn Bordron.
22: Bonjour Gauthier, bonjour à tous.
0: Il y a Titou qui réalise l'émission. Christelle qui vous accueille au 02 43 67 11 11. Dans les prochaines minutes, on écoutera Mel Brooks.
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0: Merci d'avoir choisi ici Mayen pour vous accompagner. Et puis on reviendra aussi sur le dernier match de Laval face au Red Star. Alors oui, on a perdu, mais est-ce que tout est forcément à jeter dans le match que nous avons vécu? Ben pas forcément, on y reviendra avec Franck Gotter et 100% Sport. C'est d'ici un petit quart d'heure sur votre radio ici Mayenne. Côté ciel, bah écoutez, on aura des nuages ce matin, mais des éclaircies plutôt belles sont annoncées cet après-midi. On y reviendra dans quelques minutes. Il est 6h30, l'essentiel de l'actu en Mayenne, Mayouen Bordron. Un jeune de 19 ans retrouvé inconscient hier dans sa voiture dans les Coïvrons.
3: Son véhicule est tombé dans la rivière à Montsûr. La victime a ensuite été transportée en hélicoptère au CHU d'Angers. Les pompiers mayennais également mobilisés hier après-midi sur un incendie à Lassay-les-Châteaux. Deux garages ont pris feu, des bouteilles de gaz se trouvaient à l'intérieur. Les flammes ont entièrement détruit le bâtiment ainsi que les deux voitures qui étaient stationnées dedans. L'eau de la rivière Mayenne, toujours très contaminée par les cyanobactéries, ces micro-organismes prolifèrent chaque été à cause de la chaleur. La baisse des températures et le retour de la pluie n'ont pas permis de les éliminer. Un spécialiste nous explique pourquoi dans l'info d'ici dans quelques minutes.
0: Mais avant ça, on va faire un point sur l'actu en France et dans le monde, puisqu'il est 6h31. L'info avec vous, Valentine Lettès, et avec une mission, comme chaque matin, nous donner ces infos en 90 secondes.
4: C'est le retour des manifestations tous les lundis devant les tribunaux. 3 mois après l'affaire Liana et la polémique sur le principal suspect de son meurtre, visé par plusieurs plaintes mais jamais entendues, la loi sur les violences sexistes et sexuelles arrive à l'Assemblée et les associations veulent un vote au plus vite. En voici une nouvelle illustration. Le procès Loana commence devant la cour d'assises des Ardennes. Un homme d'une cinquantaine d'années est jugé pour le viol et le meurtre de cette petite fille de 10 ans à Sedan, il y a 3 ans. Quand une dispute de fin de soirée bascule dans une violence inouïe, la mort il y a 4 ans de Federico Aramburu, joueur international de rugby, jugé à partir d'aujourd'hui à Paris. Sur le banc des accusés, ils sont 4, dont les militants de l'ultra-droite Loïc Le Priol et Romain Bouvier. À l'appel, beaucoup de profs, de CPE et d'accompagnants encore absents. Selon une enquête du SNES FSU, syndicat enseignant, les 2/3 des collèges et lycées n'ont pas d'équipe au complet une semaine après la rentrée des classes. Du jamais vu depuis 1945 en Allemagne, l'extrême droite aux portes du pouvoir. Le parti anti-immigration et pro-russe de l'AFD arrive largement en tête des élections régionales en Saxe-Anhalt. C'est le dernier Français encore en lice à l'US Open de tennis. Arthur Géa, 21 ans, pour atteindre le premier quart de finale d'un tournoi du Grand Chelem de sa carrière. Il affronte ce soir le Néerlandais Botic van de Zandschulp, match programmé à 22h30.
3: Valentine Lettès, vous faites le tour de l'info en 90 secondes jusqu'à 8h30. Les cyanobactéries continuent de contaminer l'eau de la rivière partout en Mayenne. Vous l'avez sans doute remarqué en vous baladant sur le halage, par exemple, la rivière est vert fluo. Ces micro-organismes se développent en fait dans l'eau lorsqu'il fait chaud. Ils sont dangereux pour la santé de l'homme et des animaux. Malgré des orages, quelques averses et la baisse des températures, un retour à la normale n'est pas prévu pour tout de suite, souligne Christophe Tonnerre. C'est le président de l'association Cyanobactéries Alerte.
5: Les premières pluies, elles sont particulièrement problématiques parce qu'elles vont relessiver les sols, re-apporter un peu des nutriments, la nourriture pour les cyanobactéries. Donc on peut croire faussement 2-3 jours que ça a l'air atténué parce qu'il y a eu un remue de l'eau, sauf que ça va continuer à proliférer parce qu'elles ont eu un rapport de nutriments. Il y a une partie des cyanobactéries qui sont dans l'eau, on appelle ça les planctoniques, il y a une partie qui vont mourir, remonter à la surface et elles vont, les cellules vont s'ouvrir et libérer des toxines. Celles qu'on voit donc à la surface, ce sont des cyanobactéries qui sont arrivées en fin de cycle, en fin de leur vie, qui se sont déjà reproduites et qui vont libérer des toxines qui vont être assez dangereuses, encore plus dangereuses parce que la toxine sera encore plus concentrée. Et il faut savoir que comme les toxines vont être libérées dans l'eau, une fois qu'il n'y aura plus à certains endroits de cyanobactéries, il peut toujours y avoir des toxines. Et là, invisibles, qui ne colorent pas l'eau.
23: Donc il faut vraiment qu'il y ait beaucoup de pluie pendant plusieurs jours pour que l'eau monte et qu'il y ait vraiment cet effet de brassage.
5: Oui, tout à fait. Les cyanobactéries, elles ont besoin de deux choses pour pouvoir proliférer. Elles ont besoin de lumière, de beaucoup d'ensoleillement. C'est ce qui se passe cette année depuis très tôt sur la saison et dans la longueur et encore actuellement. Encore beaucoup d'ensoleillement et ils ont besoin d'une autre chose. Là, on peut réguler, c'est l'excès en nutriments, c'est-à-dire la pollution de l'eau. Pollution de l'eau, azote, phosphate, des engrais chimiques, l'agriculture intensive, le traitement des eaux usées, enfin tout ce qui peut amener de la nourriture aux cyanobactéries. Donc, tant qu'elles ont trop de nourriture, elles continueront à proliférer. Cette année, il va falloir attendre beaucoup de pluie pour la remontée des eaux, pour le renouvellement des eaux, pour pouvoir rediluer tout ça. Même en plein décembre, on peut constater des blooms de cyanobactéries.
3: Les activités nautiques restent donc interdites sur la rivière Mayenne. La Bédiane, elle, était déjà interdite, même sans la présence de cyanobactéries. La météo, Gauthier, c'est du soleil, mais un peu comme la semaine dernière, on commence d'abord par de la grisaille.
0: Effectivement, des nuages bien présents, une bonne couverture nuageuse sur le département. Et puis petit à petit, ça va se morceler, et puis on va avoir des éclaircies, voire même de belles éclaircies au courant de l'après-midi. Météo France annonce encore une journée chaude, a priori la dernière de la semaine. Jusqu'à 28 degrés dans le sud Mayenne, on aura 26 dans le quartier du Bourgny à Laval, 25 à Sauges pour faire la météo avec nous. 02 43 67 11 11. Je vous rappelle ces travaux qui démarrent aujourd'hui à Sainte-Suzanne-et-Cham. La route de Sauges est barrée dans les deux sens et une déviation est mise en place.
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0: Garde à vous! Démarre la journée avec un lever de drapeau, s'il vous plaît, c'est la Marseillaise. Hein. En 1981, Mel Brooks réalise le film La folle histoire du monde. Il y parodie notamment le roi Louis XVI qui répète tout le temps « It's good to be the king ». C'est bon d'être le roi, c'est bon de démarrer la journée ensemble sur Ici Mayenne. Première radio du département.

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1: Mel Brooks à 6h40. Bienvenue.
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1: Bon alors, est-ce que vous avez trouvé l'association qui va vous accompagner pendant cette nouvelle saison? Oui, parce qu'il y avait de nombreux forums des associations sur le département ce week-end à Mayenne, à Laval. On a eu la chance d'avoir un week-end très riche. Vous êtes peut-être allé voir les animaux à Évron, Festival de la Viande, ou les chevaux sur l'hippodrome de Cran, les Trois Glorieuses, qui continuent d'ailleurs aujourd'hui. Il y aura un prix ici Mayenne à 15h. Voilà, un département qui a la chance d'avoir beaucoup, beaucoup d'événements. En tout cas, quel que soit l'endroit où vous êtes allé ce week-end, j'espère que vous en avez profité, mais là il va falloir reprendre le chemin du boulot ce matin. Alors pour pas que le changement soit trop brutal, je vous propose un petit détour rapide par la mer.
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1: Guillaume Grand, toi et moi, dans le prochain quart d'heure sur votre radio. 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Mais d'abord, on a rendez-vous avec 100% sport. C'est l'heure de revenir sur le match de vendredi soir et sur cette rencontre des tangos. Une nouvelle fois perdue, c'était face au Red Star 1-2 avec notre coach Franck Gotter. Bonjour Franck.
5: Bonjour Gauthier, bonjour à tous.
1: Bon alors, décidément, après de bons débuts, c'est finalement devenu plus difficile pour les tangos. Hein.
5: Ouais, c'est vraiment la déception qui prime après cette nouvelle défaite, la deuxième consécutive. Et pourtant, en enchaînant deux fois à domicile avec le soutien de leur public, les tangos avaient l'occasion d'asseoir leur bon début de saison et surtout de prendre une bonne bouffée d'air au classement en augmentant leur capital de points. Eh bien, malheureusement, c'est raté. Au final, allez, deux défaites et donc zéro point. La faute, notamment vendredi, à une première période mal négociée. Encore une fois, des approximations, un manque de justesse et surtout d'agressivité défensive. Les deux buts, encaissés d'ailleurs en première mi-temps, en sont parfaitement la preuve. Avec deux buts de retard à la pause, et malgré une bonne réaction en deuxième mi-temps qui laisse des regrets, il faut bien reconnaître, les tangos ont toujours couru après le score. Au final, après cette cinquième journée, les tangos ne comptent finalement que 4 points. Pas le bilan espéré, forcément, après les belles promesses du tout début de saison. Pour rappel, l'an passé à la même période, et quand on se remémore la saison éprouvante qu'ont vécu les tangos, oui, le compteur était déjà à 7 points, soit 3 de plus qu'aujourd'hui. Alors il est beaucoup trop tôt, oui, forcément, pour tirer déjà des conclusions, mais il est vraiment urgent de relancer rapidement la machine.
1: Bon, alors et c'est vrai, hein, Franck, il y a eu des fêtes, mais on peut souligner quand même une bonne réaction des tangos en deuxième partie.
5: Exactement, et d'ailleurs, c'est ce qu'on va retenir de positif, oui, de cette soirée de vendredi. De toute façon, les tangos se devaient de réagir après être passés à côté de leur première mi-temps. On imagine que ça a dû parler fort dans le vestiaire à la pause. Les Lavallois sont revenus sur la pelouse avec un tout autre visage, bien plus conquérant. Et encore une fois, le réveil, il est venu de la jeunesse. L'entrée en jeu d'Alessio Baudouin à la pause, elle aura fait du bien. Et Mathis Oudeye a été omniprésent en deuxième période. C'est d'ailleurs lui qui relança la rencontre avec cette frappe magnifique en pleine lucarne. Il fut d'ailleurs tout proche du doublé, mais le poteau en décida autrement. Les Lavallois ont eu des situations en deuxième période pour égaliser et il y avait quelques regrets à la fin du match. Finalement, c'est cette première période qui les aura véritablement plombés. Et il faut bien avouer que courir après le score n'est jamais simple. Et la jeunesse, elle a répondu présente pour sonner la révolte. On ne peut pas non plus lui demander de porter tout le poids de l'équipe. Elle apprend aussi. Mais on attend forcément un peu plus des joueurs expérimentés et surtout des recrues. Sur ce, belle semaine à tous et allez Laval.
1: Effectivement, allez Laval pour ce prochain match. Hein. Vendredi, le Stade Lavallois se déplace à Dijon. Le coup d'envoi, ce sera à 20h. Dans quelques instants, on s'intéresse à nos animaux. On va parler coton-tige, coton des maquillants. Ça va, je me réveille aussi. Attention aux mauvaises habitudes avec les yeux et avec les oreilles de nos animaux, oui, parce qu'on peut vite leur faire mal. Alors comment nettoyer votre animal sans le blesser? Les bons conseils de notre veto arrivent dans quelques secondes.
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1: 6h46, bon début de journée. Notre veto, Pierre Fabin, est là pour ses bons conseils, comme chaque jour. Bonjour Pierre.
8: Bonjour Gauthier, bonjour à tous.
1: Alors on les voit souvent faire leur toilette seule, on hésite. Est-ce qu'il faut nettoyer les yeux et les oreilles de nos chiens, de nos chats à la maison? Justement, on va voir si ce geste d'hygiène est vraiment indispensable ou si finalement on risque de leur faire plus de mal que de bien.
9: Eh ben en fait, c'est indispensable pour certaines races. Un chien ou un chat qui a les oreilles dressées et un museau bien allongé s'auto-nettoie très bien. Par contre, si vous avez un bulldog, un carlin, un cocker, c'est à vous de jouer. Les oreilles tombantes des cockers enferment de l'humidité et les grands yeux globuleux des bulldogs pleurent beaucoup car leurs canaux lacrymaux sont souvent un petit peu bouchés. Si vous ne nettoyez pas, les larmes s'accumulent dans les plis.

0: c'est pour les yeux. Pour les oreilles, est-ce qu'on peut utiliser nos cotons-tiges pour humains ou est-ce qu'il faut une autre technique ?
1: Eh ben non, on bannit totalement le coton-tige. Le conduit auditif du chien et du chat n'est pas droit comme le nôtre. Il forme un coude. Il est en forme de L, en fait. Avec un coton-tige, vous allez simplement pousser et tasser le cérumen sale au fond de ce coude et ça va créer un bouchon qui va être impossible à extraire. La bonne technique, c'est de prendre un nettoyant vétérinaire spécial oreille, vous tirez légèrement sur le pavillon de l'oreille pour étirer le conduit et vous injectez un bon jet de liquide à l'intérieur. Ensuite, vous massez fermement la base de l'oreille pendant quelques secondes. Vous devez entendre un petit bruit de floc-floc et le produit ensuite va décoller les saletés. Vous laissez l'animal se secouer la tête, puis vous essuyez simplement le liquide remonté à la surface avec une compresse autour de votre doigt. C'est rapide. Et sans douleur.
0: Ouais, bah, c'est bien noté. De toute façon, pour les humains, le coton-tige, c'est pas bon non plus. Hein. C'est le docteur Kirzek qui nous le répète assez régulièrement. Vous pouvez retrouver tous ces bons conseils sur notre site ici.fr. Les foulées roses approchent. Ce sera au mois d'octobre. Un bel événement pour une belle cause. Et on a besoin de vous, besoin de bénévoles. C'est ce que nous explique Benoît Thérèse avec les 3+. Juste après, Guillaume Grand.
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0: et moi, Guillaume Grand, à 6h51. Très bon début de journée. En ce 7 septembre, aujourd'hui, c'est l'anniversaire d'un champion du monde.
1: Ah oui, merci. La la la la la la la la la. Vous ne parlez pas de moi, Gauthier.
0: Non, non, non, mais ça pourrait,
1: ça
0: effectivement.
1: Pourrait, peut-être un jour.
0: Ouais, dans pas longtemps d'ailleurs. Benoît Thérèse, bonjour.
1: Bonjour, bonjour, cher chevalier de l'entrecôtre d'Hervé Vègre.
0: Oui, c'est
1: vous
0: vrai.
1: Êtes chevalier depuis ce week-end.
0: Effectivement, petite fierté. Oui. Alors, on parlait
1: comment
0: d'un champion.
1: Comment on fait pour devenir chevalier? Ça m'intéresse.
0: C'est une très bonne question. Je vais y réfléchir et puis je vais vous dire quand j'aurai la réponse. Bon, quand même, on va citer le champion du monde parce qu'on dit c'est l'anniversaire d'un champion du monde.
1: Ah oui, c'est le champion. C'est l'anniversaire de qui?
0: De Marcel.
1: De Saïd, voilà,
0: absolument,
1: oui.
0: Ouais, belle pensée pour lui aujourd'hui. Et puis, si vous aimez le foot, eh ben, on vous offrira vos places à 7h20 pour le prochain match des Tangos. Laval face à Sochaux sera pour le prochain match à

0: domicile.
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0: Prêt pour les 3 plus ?
2: Allez.
0: 3 infos pratiques, utiles et sympas pour démarrer la journée. On commence avec un bon plan, Benoît.
2: Oui, avec dans l'Éco Évron, la semaine de la forme au jardin aquatique. C'est la piscine à Évron. Aquagym, aquatraining, aquaboost, aquabike, aquajump, aquapropulse. Toutes ces activités sont proposées cette semaine au tarif de 5 euros. Attention, la réservation est obligatoire pour certaines d'entre elles.
0: Les Foulées Roses recherchent des bénévoles. C'est notre deuxième info.
2: Oui, la prochaine édition a lieu le dimanche 11 octobre et vous pouvez envoyer un mail aux organisateurs avant ce dimanche. Si vous souhaitez devenir bénévole, vous devez mentionner votre nom, votre prénom, votre date de naissance et votre numéro de téléphone. Pour savoir trouver l'adresse mail qu'il faut contacter sur la page Facebook des Foulero 53. Et puis vous pouvez également dès maintenant réserver votre dossard si vous souhaitez participer en tant que coureur ou en tant que marcheur.
0: Et puis la troisième info, elle va nous faire danser.
2: Eh oui, et pour ça, musique. Avec valse, polka, mazurka, bourré, des danses que vous allez pouvoir apprendre avec Papillon Azur à Laval. Roger Lemétayer est le président de cette association.
3: Alors la mission de Papillon Azur est d'éduquer les gens à la danse traditionnelle folklorique. Nous proposons justement de faire des animations, des représentations, etc. Nous recherchons actuellement des danseuses et danseurs et même des musiciens.
2: Voilà, vous pouvez donc rejoindre l'équipe de Papillon Azur. Les répétitions ont lieu tous les lundis soirs de 20h à 22h. C'est à la maison de quartier Hilard qu'elles ont lieu. Et la reprise des activités pour Papillon Azur, eh bien c'est ce soir.
0: Allez, montrez-moi, vous avez pris quelques pas ou pas?
2: Ah oui, alors tout seul, ça marche pas très
0: oui,
2: bien.
0: C'est mieux, c'est mieux de groupe. Absolument.
2: Mais bon, je vous ferai une démonstration un jour.
0: Avec plaisir. Les 3 plus, c'est à retrouver sur ici.fr. Allez, il faut redémarrer la semaine. Eh bien oui, on se lundi matin. On enclenche le moteur et on y va. On est plutôt du genre diesel à la maison, peut-être un petit café.
2: Oui, voilà, c'est ça, on prend son temps.
0: Bon, voilà, voici Niagara pour vous motiver.

0: Je dois m'en aller, c'est Niagara à 6h57. Une chanson dans le même esprit qui me vient, ce serait ça.
1: L'été sera chaud,
0: ah oui.
1: L'été sera chaud.
0: Alors, bon, c'est peut-être l'été à été
1: oui,
0: chaud.
1: Ça, c'est ce qu'on disait au mois de mai, au mois de juin. Et effectivement, on a eu même beaucoup trop chaud avec nos réserves d'eau qui sont à sec. Heureusement, il y a quand même les humoristes du jour qui ont encore de l'énergie. On va les entendre dans l'humour en tube. Et puis, dans moins de 3 minutes, vos infos locales à 7h.
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0: On vous apporte du sourire chaque jour avec toute l'équipe d'ici Mayenne et on va voir comment garder le sourire après les canicules à répétition.
1: Oui, en chantant, pourquoi pas, parce que
0: pas
1: ça
0: mal,
1: permet
0: ça.
1: D'apporter la pluie. C'est ce qu'on fait justement avec vous Fred Ballard et avec nos humoristes du jour.

Ah oui, c'est sûr que les escargots en bavent un petit peu, et pas que. C'est peut-être aussi la fin des haricots, mais pas la fin des parodies poilantes. Ingrid Courrèges, Ami, Kenji Girac en boîte, mais c'est pour la bonne cause.

Mais oui, voyons le bon côté de la sécheresse. Hein. Ceux qui d'habitude sont moqués quand ils chantent faux vont pouvoir monter des chorales de losers pour faire tomber la pluie avec Maître Gims au répertoire.

0: certaines, pas des douches, mais des bains.
1: Ah bah oui, une douche à trois tous les 8 jours, c'est ce qui nous pend au nez. Hein. Mais Frédéric Fromet nous donne quand même envie de chanter sous la douche et de nous marrer sous la pluie. C'est toujours ça de prix.
2: Oui, et on s'intéressera justement à comment s'adapter à ce changement climatique.
3: Oui, c'est la question qu'on vous pose effectivement ce matin à partir de 9h. 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Si vous êtes agriculteur, votre avis nous intéresse également. Vous nous appelez comme chaque matin au 02 43 67 11 11.
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2: Vous écoutez Ici Mayenne, il est 7h01. Bon début de journée.
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2: Bonjour Maïwenn Bordon.
6: Bonjour Gauthier, bonjour à tous.
2: C'est un moment très attendu par des centaines de milliers de fans partout en France. Céline Dion va faire son grand retour sur scène dans quelques jours.
6: Les fans de la chanteuse québécoise comptent les jours. Le premier concert a lieu samedi à la Plénitude Arena de Nanterre en région parisienne. La star canadienne va monter 3 fois sur scène chaque semaine jusqu'au 17 octobre. Tous les concerts sont complets depuis le mois d'avril et parmi ses fans en Mayenne, Maude Bourdinière, Gwendoline Langlois, cette Mayennaise de 34 ans n'en revient toujours pas d'avoir réussi à avoir une place.
7: C'était inespéré, Maud est la seule de ses amies à avoir des places.
8: J'avoue, je suis trop contente et en plus c'était une belle surprise. Franchement, je me rends compte de la chance que j'ai.
7: Parce qu'au départ, ce n'est pas gagné. Maud et ses collègues tentent de s'inscrire aux préventes, mais pas de chance.
8: On s'était tout un peu connecté pour voir si ça allait fonctionner, mais il fallait des cartes spéciales et tout, donc on n'avait pas ce qu'il fallait. Tant pis, on n'a pas eu de place, on a lâché l'affaire, un peu déçu parce qu'il y en a plein qui avaient réussi à en avoir.
7: Finalement, le 1er juillet, coup de téléphone.
8: Mon papa m'a fait la surprise pour mon anniversaire de me dire « Moi, j'ai eu 6 places et il y en a une qui est réservée pour toi et on y va le 30 septembre. »
7: Avec sa demi-sœur, ses parents et un couple d'amis, le plus fan, c'est le père de Maud qui lui a transmis son amour pour la chanteuse.
8: C'est Céline à fond. C'était à la maison le week-end, pendant les vacances quand on partait en voiture et qu'on faisait des longs trajets.
7: Il y a une chanson en particulier qu'elle espère entendre au concert, « S'il suffisait d'aimer ».
8: Moi, je me suis mariée il y a 12 ans et c'est la chanson sur laquelle mon papa m'a accompagnée du coup à la cérémonie laïque. Forcément beaucoup d'émotions, on va aussi beaucoup pleurer.
7: Et comme c'est son anniversaire, aucune dépense pour Maud, un sacré beau cadeau, 220 euros la place de concert, plus la nuit d'hôtel sur place.
6: Témoignage à retrouver en vidéo sur ici.fr. Céline Dion qui poursuivra ensuite sa tournée en France au mois de mai avec 10 dates de concerts supplémentaires.
2: Les buralistes du Grand Ouest appelés à manifester ce matin à Redon en Ille-et-Vilaine.
6: Des gérants de bar tabac en Mayenne ont prévu de participer à ce rassemblement contre l'augmentation du prix du tabac. Cette mobilisation a été lancée au niveau national par la Confédération des buralistes. Ces commerçants ont peur de devoir mettre la clé sous la porte à cause du développement des cigarettes de contrebande. Un jeune automobiliste de 19 ans a eu la vie sauve hier grâce à l'intervention des pompiers. Il a fait une sortie de route à Montsûr. Sa voiture a percuté un pont et s'est retrouvé dans l'eau. Les pompiers l'ont retrouvé inconscient dans son véhicule. Le jeune homme a été transporté en hélicoptère au CHU d'Angers. De nombreux collégiens et lycéens se retrouvent sans professeur une semaine après la rentrée scolaire. C'est ce que révèle une enquête publiée aujourd'hui par le SNES, le principal syndicat enseignant dans les collèges et les lycées. Les équipes sont loin d'être au complet, et notamment dans l'Académie de Nantes, Noémie Bonin.
9: Il manque au moins un professeur dans plus de la moitié des établissements scolaires, des postes non occupés donc, y compris quand ce sont des absences prévisibles depuis longtemps, comme les congés maternité ou parentaux par exemple. Les disciplines les plus touchées sont les maths, le français, la physique-chimie ou encore l'anglais. Ces problèmes de recrutement et de remplacement touchent toute la France, mais sont plus criants dans les académies de Versailles, Toulouse, Nantes et Créteil. Les collèges et lycées ne manquent pas seulement d'enseignants. Dans 17% des établissements en moyenne, il y a pénurie d'AESH, les accompagnants d'élèves en situation de handicap, de surveillants aussi dans 14% des cas. En tout donc, les 2/3 des collèges et lycées n'ont pas leur équipe éducative et pédagogique au complet. C'est légèrement moins que l'an dernier. La proportion était de 3/4 dans une enquête similaire. Le manque de professeurs est lui équivalent à la rentrée 2025.
6: L'Académie de Nantes est également touchée par les conséquences d'une cyberattaque qui a visé le ministère de l'Éducation nationale fin juillet. Les accès aux mails professionnels des professeurs sont toujours par exemple bloqués par sécurité. Le rectorat n'était pas en mesure la semaine dernière de donner une date pour un retour à la normale. Un député mayennais sort un livre le 1er octobre pour raconter les coulisses de sa fonction. Yannick Favennec a été élu dans le Nord Mayenne pour la première fois en 2002, alors qu'il était directeur de cabinet du maire de Laval, François Daubert. L'ouvrage s'appelle « Être député autrement ». On demandera à Yannick Favennec s'il compte réconcilier une partie des Français avec la politique grâce à son témoignage sans langue de bois. Il est l'invité d'ici Mayenne à 7h45.
2: Des milliers de curieux étaient dans les rues de Laval hier pour la Grande Braderie.
6: Ce genre d'événement participe à redynamiser le centre-ville, mais sinon ça n'est pas toujours simple pour les commerçants d'attirer des clients. De nombreuses boutiques ont fermé leurs portes dans les artères principales de la ville. Pour renforcer l'attractivité du centre-ville, la mairie de Laval a donc lancé début juillet des assises du commerce. Les habitants ont eu jusqu'à hier pour proposer des solutions via un questionnaire en ligne. Ces Lavallois ont une idée bien précise des commerces qu'il manque à Laval.
0: Typiquement pour les boutiques de vêtements, je dirais qu'on en a trop et peut-être pas assez de friperies. On doit aller à en extérieur de centre-ville pour avoir de l'occasion. Et c'est souvent des magasins qu'on voit qui sont assez vides ou hyper spécifiques. Des boutiques qui vont vendre que des impairs ou des manteaux. Alors que les trois quarts de l'année, la moitié de l'année, on ne va pas en avoir besoin. Donc on n'est pas trop étonné qu'au bout d'un an ou deux, elles ferment.
5: Il manque des choses pour femmes, mais qui ne soient pas que des promodes ou autres tout le temps. Des choses un peu entre deux. Pas de l'hyper luxe, mais ça, je trouve que ça manque. Les chaussures pour femmes, c'est pas non plus. On n'a pas un choix énorme.
10: Si on en revient toujours eux-mêmes, c'est la duplication des magasins. Vous prenez la zone de Saint-Berthevin et la zone de Saint-Nicolas, tout est dupliqué. Je vous donne des exemples, on a deux Intersport, deux Normal, tout est dupliqué, mais on n'a pas de nouveaux magasins qui se distinguent bien. Ça serait peut-être bien que ça se diversifie un peu plus.
6: Un reportage à écouter en intégralité dans l'info d'ici à 7h32. La mairie de Laval va s'inspirer des propositions des habitants pour élaborer un plan de redynamisation du centre-ville. 2 millions d'euros seront débloqués. Les premières mesures seront présentées début novembre. La Mayennaise Heidi Gauguin enchaîne les succès en ce moment et elle pourrait à nouveau briller cet après-midi au niveau international. La paracycliste originaire d'Écouévron a été sacrée championne du monde sur le contre-la-montre. C'était samedi soir. La jeune Mayennaise de 21 ans prendra le départ à 17h15 cet après-midi d'une deuxième épreuve lors de ses championnats du monde de paracyclisme sur route aux États-Unis. Heidi Gauguin vise également l'or sur la course en ligne. Il y a quelques jours, elle a appris qu'elle rejoindrait une équipe de cyclisme professionnel chez les Valides, la formation Mayenne Mombana Maipai du jamais vu pour une coureuse en situation de handicap. C'est à lire sur ici.fr. Les footballeurs du FC Nantes reçoivent ce soir Nancy pour la fin de la 5e journée de Ligue 2. Les Canaries sont derniers du championnat avec un seul petit point glané depuis le début de la saison. Le coup d'envoi de ce match, c'est à 20h45. Les Tangos, eux, sont deux places devant les Nantais au classement de Ligue 2. Le stade Lavallois s'est à nouveau incliné à domicile vendredi soir face au Red Star, défaite de buts à 1. Laval va tenter de se ressaisir vendredi à Dijon pour la 6e journée du championnat.
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2: Il va faire chaud encore aujourd'hui, Benoît ?
3: Oui, on a même déjà de la douceur actuellement avec par exemple 21 degrés à Cran. C'est ce qu'on nous dit sur notre page Facebook. Les températures encore chaudes cet après-midi, même si c'est en baisse par rapport à ce qu'on a pu avoir hier, de 26 à 28 degrés. 26 degrés par exemple à Changeneteux, pas très loin de Villaines-la-Juhel. 28 degrés à Préau dans l'après-midi à côté de Mélé-du-Maine. Pour la couleur du ciel, matinée nuageuse, mais les éclaircies seront belles cet après-midi. On va en profiter avant le retour de la pluie qui fera du bien aussi demain avec une nette baisse des températures également au programme.
2: Sur la route, il y a des travaux dans le nord-est du département.
3: Oui, entre Mayenne et Villaines-la-Juhel, précisément entre Marcy et la ville et la chapelle au Ribou sur cette route, il y a une circulation alternée en ce moment qui est en place.
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2: Bon début de journée avec Ici Mayenne. Cette chanson aurait pu s'appeler le Béco, le Bisou, le Poutou.
3: Oui, la liste est longue.
2: Finalement, Alain Souchon a préféré le Baiser.

0: Un petit bisou, le baiser, Alain Souchon. Je vous rassure, tout le monde s'est brossé les dents ce matin.
1: C'est sûr.
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0: Oh, on n'a pas été terrible. Ouais.
4: Pourtant, moi, j'étais en forme.
0: Non.
4: Mais on m'a pas demandé de jouer.
0: Non. Oui, mais je vous parle du stade Lavallois.
4: Oui, mais c'est ça, j'avais compris.
0: Vous étiez prêt à aller sur le terrain. Ben,
4: moi, j'étais à fond, mais ouais, on m'a laissé sur le banc.
0: Et oui, défaite lors du dernier match. Hein, c'était vendredi soir. Mais on garde le moral et le prochain match à domicile, c'est Sochaux qui va venir.
4: Oui, ce sera le 18 septembre, la semaine prochaine, et donc forcément, les tangos ont besoin de vous. Il faut crier dans le stade, il faut les supporter à fond. Et pour ça, on vous offre vos places ce matin. Vous allez jouer avec nous à notre jeu mytho ou pas mytho.
0: Ouais, le principe, une question, deux propositions, une seule qui est la bonne, hein, généralement
4: oui,
0: la mienne. Et vous remportez deux places pour aller au stade Francis Levasseur, ce sera le 18 septembre. Prochain, vous nous appelez maintenant 02 43 67 11 11.
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0: 7h16, Mayenne Bordon vous informe et David Ossiou également qui porte son regard sur l'actu. C'est mon œil. Bonjour David.
5: Bonjour Gauthier, bonjour Mayenne.
1: David, la Cour des comptes publie aujourd'hui un rapport sur la vaccination des Français avec une conclusion. On ne sait plus très bien qui est vraiment à jour de ces vaccins.
5: Oui, et vous, votre dernier appel contre le tétanos, c'était quand? Voilà, vous voyez, vous hésitez. Vous êtes comme beaucoup de Français, moins d'un sur deux et certains d'être à jour de ces vaccins. Ce qui est intéressant, c'est que ce n'est pas forcément de la défiance. Après tout, 8 Français sur 10 se disent favorables à la vaccination. Le problème, c'est beaucoup plus simple. On ne sait plus très bien ce qu'on a reçu, ni quand. Parce que pour répondre, encore faudrait-il remettre la main sur son carnet de santé, celui en papier avec les étiquettes des vaccins, les tampons du médecin. Pourtant, aujourd'hui, on a Mon Espace Santé, vous savez, son carnet de vaccination électronique. En théorie, tous nos vaccins devraient finir au même endroit. En théorie. Parce que, encore faut-il que les professionnels de santé les renseignent. Et les médecins, par la voix de leur syndicat, expliquent que ça n'est pas simple. Il faut entrer les informations, naviguer dans les logiciels, prendre quelques minutes, en plus, dans une consultation. La Cour pointe justement la difficulté à convaincre tous les professionnels de s'emparer de l'outil. Et ce n'est pas seulement un problème administratif. Prenez la rougeole. 873 cas ont été recensés en France l'an dernier, plus 80%. Et parmi les personnes concernées par la vaccination, dont on connaissait le statut, 2 sur 3 n'étaient pas ou pas complètement vaccinés. Quand il y a une épidémie, que le carnet papier est perdu et que le carnet numérique est incomplet, on est dans le flou. C'est quand même un paradoxe. On sait très bien vacciner les Français, mais on ne sait pas toujours dire lesquels l'ont été. Alors finalement, pour savoir si vous êtes à jour, le plus efficace reste peut-être encore de retrouver votre bon vieux carnet de santé.
1: Bon David, je dois l'avouer, je crois que je fais partie de ces gens qui ne savent plus vraiment s'ils sont à jour de leur vaccination. En tout cas, je sais où est mon carnet de santé. Et vous, Gauthier,
0: moi c'est tout l'inverse, c'est-à-dire que je ne sais jamais où est mon carnet. Et à l'école, quand l'infirmière le demandait, à chaque fois, je disais, moi je ne sais pas, c'est rangé quelque part. Là,
4: moi j'ai encore mon carnet de santé, mais effectivement, je ne sais pas s'il est à jour. Parce qu'il y a eu une période où je l'ai perdu, donc je pense qu'il y a des vaccins que je n'ai pas fait ou que j'ai fait deux fois, par sécurité.
0: Bon, on va faire une petite mise à jour alors.
4: C'est ça.
0: Vous retrouvez mon œil et David Ossiou sur notre site ici.fr. Bon, côté météo, est-ce que le soleil sera de la partie ou on aura enfin un peu de pluie?
4: Alors, la pluie, ce sera pour demain, ça c'est sûr, ouais. Elle va revenir. Pour aujourd'hui, c'est un temps sec, d'abord avec des nuages. Le soleil sera bien là cet après-midi avec de belles éclaircies. Et puis, on a toujours de la douceur dès ce matin. Hein, d'ailleurs, on a 19 degrés, par exemple, au Ribé, dans le nord du département. 21 degrés à Cossé-le-Vivien déjà ce matin. Et pour les températures cet après-midi, alors ça baisse un petit peu par rapport à hier, mais on a quand même encore de 26 à 28 degrés. Donc ça reste au-dessus des normales de saison. 26 degrés à Villaines-la-Juhel cet après-midi, 27 degrés à Cran et 28 degrés à Château-Gontier sur Mayenne.
0: Cran d'ailleurs, où il y a encore des courses à vivre aujourd'hui dans le cadre des Trois Glorieuses. Vous savez qu'il y aura un prix ici Mayenne.
4: Oui, et il y aura le Quintet aussi d'ailleurs.
0: Effectivement, et on y reviendra avec Hervé Fortin dans une heure, quasiment tout pile. Vous écoutez ici Mayenne, ne changez rien. Dans un instant, on ira à Motodun, pas loin d'Ernée, puisque Michel va jouer avec nous à Mytho.
4: Ou pas Mytho. Ce sera vous le Mytho, bien sûr.
0: Vous voyez, je ne réponds pas, je reste calme, stoïque.
4: Ça veut tout dire, ce sera vous.
0: Après Mylène Farmer.

0: Maman à tort, Mylène Farmer à 7h23. On aime les chevaux en Mayenne et dans 3 minutes, on vous emmènera dans un lieu qui fait vivre le monde équestre depuis plus de 30 ans à Andouillé avec Ici ça marche. C'est à suivre dans quelques instants. Mytho
1: ou pas mytho?
0: C'est notre jeu chaque matin pour vous offrir de beaux cadeaux. Et ce matin, si vous êtes supporter du Stade Lavallois, là, il ne faut pas hésiter. Hein.
1: Bah oui, parce qu'on a vos places pour le prochain match à domicile. Ce sera la semaine prochaine, vendredi 18 septembre. Le match est à 20h. Et vous serez dans les tribunes à Le Basser grâce à nous.
0: Et Michel nous appelle de Montaudin. Bonjour Michel.
2: Bonjour à tous, bonjour.
0: Alors, vous êtes un passionné de sport, du foot évidemment, puisque vous jouez pour aller soutenir les tangos, mais du vélo aussi, et vous occupez notamment des plus jeunes dans une école de vélo, Michel.
2: Oui, c'est bien ça, oui.
0: Bien, et alors à partir de quel âge est-ce qu'on peut se mettre au vélo?
2: Je vous dis, 3, 4 ans, 5 ans.
0: Voilà. Bien, du moins qu'on tient sur le vélo, parfait.
2: J'ai vu des petits qui arrivaient... C'était pas faire des vélos du tout, quoi.
0: Ah oui.
2: Donc, on voit évoluer.
0: Et alors, quand même, parmi les jeunes que vous avez accueillis à l'école du vélo, il y a quelqu'un qui est professionnel aujourd'hui.
2: Voilà, Clément Davy. Donc, lui, je l'ai connu à l'école de vélo à Gouron. Voilà.
0: Waouh.
2: C'est une fierté de voir un jeune comme ça monter d'échelon en échelon et devenir professionnel, quoi. Hein, voilà.
0: Ben bravo, c'est aussi grâce à toutes les personnes qu'il a croisées, vous notamment, dans cette école de vélo. Michel, on va jouer pour vous offrir donc deux places pour le match de Laval face à Sochaux, mais pour ça, il y a une règle du jeu.
1: Ben oui, Michel, vous qui êtes un bon entraîneur, un bon formateur en cyclisme, on va voir si vous êtes fort au mytho ou pas mytho. On va vous poser une question, deux propositions de réponse. L'une est vraie, l'autre est fausse.
0: C'est
1: autrement
0: moi,
1: dit,
0: il y a
1: un mytho, Gauthier Pâtureau généralement, et il y a un pas mytho, quelqu'un qui va vous donner la bonne réponse. Voici la question, Michel.
0: Aujourd'hui, c'est l'anniversaire de Marcel Desailly, mais quel autre champion du monde est passé par le Stade Lavallois? Moi, j'affirme que c'est Franck Leboeuf.
1: Alors, oui, c'est un champion du monde, Franck Leboeuf, mais vous vous êtes trompé d'animal.
0: Ah bon?
1: C'est Bernard Lama.
0: N'importe quoi.
1: Bah si, le grand gardien de but français.
0: Alors,
1: Bernard
0: oui.
1: Lama, qui a fait toute sa carrière en France en Ligue 1, et il est notamment passé par le Stade Lavallois pendant une saison.
0: Michel, vous en dites quoi, Franck Leboeuf ou Bernard Lama?
2: Allez, on va dire Bernard Lama.
0: Je sens que c'est un peu du hasard là, Michel. Hein,
2: oui, c'est du hasard. Ouais.
0: Hasard complet. Est-ce que le hasard fait bien les choses ou pas?
1: Aïe.
0: Alors, je suis sûr que vous avez été perturbé parce que aujourd'hui, Franck Leboeuf est vendeur de voitures aussi sur.
1: Oui, il y a la pub, on le voit tout le temps. C'est infernal.
0: Mais il était, il était au Stade Lavallois et il a fait une partie de sa carrière chez nous en Mayenne. Malheureusement, ce n'est pas la bonne réponse, Michel. Je suis vraiment désolé.
2: Tant pis, on va réessayer une fois.
0: Ah bah oui, vous avez bien raison.
1: Oui. On vous accueillera avec grand plaisir, en tout cas, Michel.
2: Parfait.
0: Merci en tout cas de votre sourire et de votre investissement hein, en tant que bénévole pour le monde du vélo, notamment en Mayenne. À très bientôt, Michel.
2: Allez, bonne journée à tous, ici Mayenne.
0: Merci, on passe le message, il est 7h27.
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0: Chaque matin, on vous présente ce qui fonctionne dans notre département. Ici, ça marche. Et aujourd'hui, Cédric Ruiz reçoit Marianne Lefort.
1: Oui, c'est la responsable de ce site équestre qui existe depuis plus de 30 ans. C'est le Roc en Loup, basé à Andouillé. Alors forcément, on lui a posé cette question, pourquoi ça marche?
5: Alors je pense que ce qui plaît beaucoup déjà, c'est le cadre. On a la chance d'avoir un magnifique cadre. On a une forêt privée de 13 hectares, la rivière, nos chevaux qui vivent dans des prés toute l'année, c'est des bonnes conditions de vie. J'ai une équipe aussi, qui sait retransmettre le côté très familial. Mmh. Et puis une cavalerie vraiment adaptée, qui sait donner confiance aux gens, donc ça rassure. On est plutôt à l'écoute des clients, je pense, donc on essaie de s'adapter en fonction des demandes, on essaie de faire au mieux.
6: Est-ce que l'une des premières forces aussi, c'est justement de ne pas être seulement un centre équestre?
5: Alors oui, je pense que ça aide, puisque déjà pour la communication, on peut communiquer sur différents domaines. Les clients gîtent, peuvent prendre des cours d'équitation. Les clients, bah là, cette semaine, on a une cliente à la Tagne, elle a voulu faire une balade à cheval, consommer nos produits bovins, de viande. Enfin, ça aide tout ce réseau.
1: Et pour que ça marche, il faut aussi diversifier les propositions et les activités. Et c'est le cas au sein du Roc au Loup.
5: Alors, à la création du site, mon papa avait créé la partie école d'équitation et la partie gîte. Puis effectivement, la société a un petit peu évolué aussi. La Tiny s'intégrait très bien chez nous, puisque c'est une petite maison en bois qu'on peut déplacer, qui actuellement est au milieu du champ des chevaux.
6: Ouais.
5: Donc en termes de logement insolite, c'est vraiment sympa. On est vraiment.
6: On dort, on se réveille avec les chevaux peut-être autour.
5: Voilà, exactement, avec des fenêtres sur quasiment tous les murs de la Tiny, donc on les voit vraiment bien, même les animaux sauvages, c'est vraiment déconnectant.
6: Ouais.
5: C'est vraiment important ce sujet-là. Et puis la Tiny, par exemple, ça complémente aussi les couchages du gîte pour les hébergements.
6: Ouais.
5: On a développé beaucoup la partie stage aussi pendant les vacances qui plaisent bien. On accueille les centres de loisirs, on a une partie camping. Donc on essaie vraiment de se développer, on écoute les demandes des clients en fait.
1: Anne Lefort, Marie-Anne Lefort d'ailleurs, du Roquelou, avec ce centre équestre, ce lieu d'hébergement. Il y a une ferme également, c'est un site qui est basé à Andouillé. Notez d'ailleurs que ce sont les journées du cheval toute cette semaine, c'est un événement national. Il y a plusieurs centres équestres qui y participent et qui proposent des animations.
0: Voilà, c'est à retrouver sur ici.fr et dans moins d'une minute, toute l'actu locale.
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0: Bon début de journée avec Ici Mayenne. Ici Mayenne qui est partenaire des plus grands événements du département et notamment un qui se prépare, c'est les embuscades.
1: Oui, à quoi c'est le Vivien, rencontre dans quelques instants avec l'artiste Fred Billy qui collecte des témoignages de bénévoles qui vont servir pour le spectacle d'ouverture.
0: Mais d'abord à 7h30, l'actu en Mayenne, Mayouen Bordon, et des bureaux de tabac seront fermés aujourd'hui en Mayenne.
10: Des buralistes mayennais partent manifester ce matin à Redon. La commune d'Ille-et-Vilaine a été choisie pour organiser un rassemblement dans tout le Grand Ouest par la Confédération Nationale des Buralistes. Les commerçants mobilisés dénoncent l'augmentation du prix du tabac et l'explosion du marché parallèle des cigarettes. La jeune mayennaise Heidi Gauguin va-t-elle décrocher une deuxième médaille d'or au championnat du monde de paracyclisme sur route aux États-Unis ? La paracycliste originaire de Saint-Georges-sur-Erve prend le départ à 17h15 cet après-midi de la course en ligne. Elle a déjà décroché l'or samedi soir sur l'épreuve du contre-la-montre. La première étape des Assises du commerce à Laval est terminée. Le questionnaire accessible aux habitants a été clôturé hier. Reportage dans l'info d'ici dans quelques minutes.
0: Mais avant ça, on fait un point sur l'actu en France et dans le monde. L'info en 90 secondes, Valentine Lettès.
11: Semaine après la rentrée des classes, il manque toujours des profs, des CPE, des accompagnants dans les deux tiers des collèges et lycées de France. Résultat d'une enquête du SNES, FSU, principal syndicat enseignant dans le second degré. Liana, Lola, Chloé, Maëlys ou encore Loana, violées et tuées à 10 ans par un homme jugé à partir d'aujourd'hui dans les Ardennes. Pour une réforme majeure dans la protection des femmes et des enfants, la loi contre les violences sexistes et sexuelles arrive aujourd'hui à l'Assemblée et les manifestations pour accélérer son vote reprennent dès ce soir devant les tribunaux de France. Troisième course à l'Élysée pour Fabien Roussel. Le secrétaire national du Parti communiste a officialisé hier soir sa candidature à la présidentielle de 2027. Il rejoint les très nombreux candidats sur la ligne de départ à gauche. C'est un moment grave en Europe. La réaction de notre ministre chargé de l'Europe après la victoire en Allemagne de l'AFD, parti d'extrême droite, aux élections régionales en Saxe-Anhalt. Une première depuis 1945. 170 000 passagers du monde entier bloqués en Indonésie à cause d'un volcan en éruption depuis ce week-end. Les autorités ont fermé 8 aéroports du pays, dont le plus fréquenté à Jakarta. Jusqu'à 39 degrés encore annoncés dans le sud-est de la France. 6 départements sont maintenus en vigilance orange pour canicule avant une baisse nette des températures à partir de mercredi, prévient Météo France. Et puis à vos tickets pour le premier tirage ce soir du Loto du Patrimoine pour soutenir la restauration de nos monuments.
10: Valentine Lettès pour l'info en France et dans le monde en 90 secondes. Pendant 2 mois, les habitants de Laval ont pu donner leurs idées pour rendre le centre-ville plus attractif. Un questionnaire a été mis en ligne début juillet par la mairie pour les Assises du commerce. La première étape s'est achevée hier avec la fin de ce questionnaire. Alors comment redynamiser les rues commerçantes ? Quelles boutiques implanter ? Gwendoline Langlois, vous êtes allée poser la question hier à des Mayennais pendant la grande braderie Laval des Balles.
12: Maëlle, 16 ans, marche d'un pas rapide sans accorder un regard aux vitrines des magasins de vêtements rue de la Paix. Le jeune de Louvernay vient régulièrement dans le centre-ville de Laval.
13: Bah oui, juste pour manger ou trucs comme ça, mais pour les vêtements, non, pas souvent.
12: S'il a besoin d'un nouveau jean, il préfère faire 3 quarts d'heure de route, aller dans les centres commerciaux à Rennes, plutôt que dans les petites boutiques de Laval. Ce qu'il manque, selon le lycéen, c'est...
13: des Zara, des Pull&Bear, des trucs comme ça, Bershka et tout, des grandes marques un peu, enfin pas trop chères, mais genre des marques connues.
12: C'est plus des vêtements qui manquent pour vous.
13: Oui, qu'en resto, je pense c'est pas mal déjà, et plus ouais, des vêtements, des trucs comme ça.
12: C'est aussi la vie de Sophie qui fait presque toutes ses courses en centre-ville.
14: Quand on regarde sur Laval, en dehors des boutiques de bijoux, il y en a 50 000. Vêtements, alors un Mango, etc. Mais un Zara, je pense que ça serait idéal à la place de Bouchara.
12: Ce magasin de décoration rue Général de Gaulle, près de chez Sophie, a fermé en mai.
14: Personnellement, ça fait 5 ans que j'habite Laval, et en 5 ans j'ai vu les magasins s'effondrer au fur et à mesure. Il y a vraiment quelque chose à faire, un peu plus de parking, et puis ben, des vrais commerces dans Laval, quoi. Arrêtons de les tuer.
12: Violaine, elle, a essayé de monter sa boutique près de la place du 11 novembre, mais elle a dû baisser le rideau, faute de clientèle.
15: Moi j'ai eu une friperie pendant un peu plus d'un an sur Laval, et c'était pas facile, j'étais située rue du Val de Mayenne, donc déjà c'était au moment des travaux, donc vraiment pas facile la conjoncture, mais on manquait de visibilité en fait. Et donc c'est en ça que je trouve ça un peu dommage, donc je pense que là, il y a plein de choses qui vont être mises en place. Je pense qu'ils vont éviter de refaire les mêmes erreurs. Donc, promouvoir les petites enseignes. Moi, je veux pas de grosses enseignes. Enfin, franchement, je pense pas qu'on en ait besoin. Courage en tout cas à tous les petits. Et puis, c'est à nous de consommer différemment. Peut-être moins, mais mieux.
12: De la seconde main notamment, explique la trentenaire. C'est aussi ce que consomme Hélène, une Lavalloise qui a rempli le questionnaire des assises du commerce.
16: Moi, je pense pas qu'il manque grand-chose. C'est vrai que de voir toutes ces vitrines vides, je comprends que ce soit compliqué. Mais après, remettre encore des magasins d'habits, je pense que ça correspond plus trop à maintenant.
12: Surtout qu'il y en a déjà tout autour de Laval, explique la mère de famille. Pour la rentrée, par exemple, elle a emmené ses enfants dans une zone commerciale pour qu'ils choisissent de nouveaux vêtements.
10: Le maire de Laval, Florian Bercot, a promis une enveloppe de 2 millions d'euros pour redynamiser les commerces du centre-ville. Les réponses à ce questionnaire vont être analysées. Elles serviront à définir les mesures qui seront mises en place. Un plan sera présenté début novembre par la mairie. Benoît, la météo, c'est du beau avant le retour de la pluie demain.
1: Oui, exactement, avec des températures qui seront en baisse également demain. On conserve de la douceur pour ce début de semaine. On a 19 degrés actuellement en Brière-les-Vallées. Nous aurons cet après-midi alors des températures en baisse par rapport à hier, mais quand même toujours de 26 à 28 degrés. Avec par exemple 27 degrés cet après-midi à Ernée, où il y a eu la Saint-Grégoire tout au long de ce week-end. Et puis 27 degrés également à Cran pour les Trois Glorieuses cet après-midi. Pour la couleur du ciel, on a des nuages qui sont bien présents ce matin. Les éclaircies vont se développer, surtout cet après-midi. Elles seront de plus en plus larges au fil de l'après-midi.
0: Sur la route, est-ce qu'il y a des zones à éviter ce matin?
1: Alors, notamment une route qui est barrée, celle entre Changé et Saint-Germain-le-Fouillou. Il y a des travaux depuis plusieurs jours, ça va durer encore plusieurs semaines, une déviation est mise en place. Et puis, notez également sur la N12, la Nationale 12, à hauteur de Montenay, à côté dernier, il y a une circulation alternée en place depuis ce matin jusqu'à vendredi.
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0: Un petit cookie pour votre petit-déj?
1: Je veux bien.
0: Oui, mais alors attention, un cookie musical. Avec cette guitare, celle de Cookie
1: Dingler.
0: Oh, bonne réponse, formidable.

0: Et Cookie Dingler, il est 7h40, vous écoutez Ici Mayenne.
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0: Bon début de journée sur la première radio du département. Vous êtes peut-être en train de prendre le petit-déj. Moi, j'ai une petite faim en ce moment.
3: Ouais, j'ai des petits beurres, si vous voulez. C'est bon, les petits beurres.
0: Ah bah ouais, je peux vous en piquer, hein, tiens.
3: Oui, prenez pas tout non plus, oui, bon. J'ai envie de manger aussi.
0: Et alors, ils ont une forme quand même un peu particulière, les petits beurres. Là,
3: bah oui, ces petits bords qui sont un petit peu dentés. On va découvrir pourquoi les petits beurres sont comme ça. C'est Stéphane Bern qui va tout nous expliquer. Ce sera dans son voyage dans le temps du jour, juste avant 8h.
0: Mais d'abord, à 7h41, on a rendez-vous avec Claire Martin, qui aime nous balader un peu partout dans le département et rencontrer les Mayennaises et les Mayennais. Et Claire qui a fait une belle rencontre encore ce matin.
3: Oui, à Cossé-le-Vivien, rencontre avec Fred Billy. C'est l'artiste qui va assurer le spectacle d'ouverture des Embuscades, le festival d'humour à la campagne. Et ça démarre très bientôt, Claire, puisque ce sera le 24 septembre, un jeudi soir.
4: Et cet homme, c'est un véritable personnage. Alors, il n'est pas Mayennais, hein, il habite à La Rochelle, mais il connaît la Mayenne mieux que personne. Son but, c'est de raconter la fabuleuse histoire des Embuscades pour les 40 ans du festival, grâce à un collectage de données auprès des bénévoles. Et vous allez voir, il ne s'arrête jamais. Son combat, ne pas oublier les histoires des communes rurales.
5: Souvent, l'histoire française, faut avoir soit une grande bataille, ou soit être une grande ville. Et du coup, on raconte l'histoire à travers ces lieux un peu mythiques et ces grandes villes. Moi, je pense et je suis convaincu que toutes les communes ont des histoires. Et du coup, un des grands combats, je pense, de ces communes-là, c'est de les raconter. Si on raconte pas les récits, il n'y a plus d'histoire. Et il y a un dicton qui dit « un peuple qui ne raconte pas son histoire est un peuple qui meurt et qui disparaît parce qu'on l'oublie ».
4: Donc son objectif, c'est de collecter la parole des gens, en l'occurrence des Cosséens et des Cosséennes, pour en faire un spectacle derrière.
5: En fait, je fais confiance aux gens. Je me dis, les gens vont me raconter, ils vont peut-être pas me dire la vérité, mais même les mensonges veulent dire des choses, même les oublis veulent dire des choses. Donc en fait, là, pendant une semaine, je vais rencontrer 10 personnes, je vais avoir une trentaine d'heures d'enregistrement, une quarantaine d'heures d'enregistrement.
6: Et il est 11h.
5: Et on a rendez-vous à 11h avec la présidente des Embuscades. Donc on va y aller, on va aller voir ce qu'elle a à nous dire.
4: Nous voilà donc GPS à la main, il nous dit 6 minutes à pied. Et sur le chemin, au cœur de Cossé, je me rends compte que finalement Fred Billy connaît l'histoire de chaque recoin de cette commune. On passe devant la mairie et hop, il me raconte.
5: Où je sais que le 18 septembre 1834, le facteur a emmené une lettre qui accordait une subvention de 1100 francs anciens, ce qui fait 1,50€, ce qui a permis la construction de la mairie. C'est incroyable.
4: Bon, est-ce qu'on est bon au niveau du GPS?
5: Ouais, on y va.
4: Eh oui, c'est-à-dire qu'à force de causer, on n'était plus dans le bon sens.
5: On arrive.
4: Nous voici chez Catherine Charles, la présidente des Embuscades depuis 10 ans.
7: Bonjour.
4: Et alors là, Fred Billy change de statut. Il passe vraiment de la transmission à celui qui écoute, qui apprend. L'enregistreur est au milieu de la table et Catherine raconte donc ses anecdotes personnelles.
8: On arrivait en début de spectacle, on avait des petites carottes, enfin c'était des semis. Et après, on sortait à l'entracte. C'était plus des semis en fait. Là, ils avaient pris 20 cm de hauteur, les carottes, les légumes. Il y avait des petits cochons aussi, évidemment, ils étaient devenus adultes. Et en fait, tout ça, c'était devant la salle du FCC.
4: Les voilà partis pour environ 1h30 d'entretien qui va servir au spectacle La fabuleuse histoire des Embuscades. Ce sera le jeudi 24 septembre.
3: Avec Fred Billy, salle du FCC Cossé-le-Vivien, 41e édition de ce festival Les Embuscades, effectivement à partir du 24 septembre jusqu'au 10 octobre. Événement avec Ici Mayenne comme à chaque fois. N'hésitez pas à réserver vos places, oui. Vous pouvez vous rendre sur le site internet du festival. Certains spectacles sont gratuits également.
0: Il raconte les coulisses de sa fonction de parlementaire dans un livre. Le député mayennais Yannick Favennec est notre invité dans moins d'une minute.
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5: Et il est 11h. Et on a rendez-vous à 11h avec la présidente des Embuscades. Donc on va y aller, on va aller voir ce qu'elle a à nous dire.
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0: Notre premier candidat, bonjour Mathieu.
9: Bonjour Philippe.
0: On est à Champéon avec vous.
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0: Ici matin, 8h moins le quart, il s'apprête à sortir « Être député autrement », un livre où il raconte son parcours jusqu'à l'Assemblée nationale et sa méthode de proximité pour être réélu 5 fois d'affilée. Le député de la 3e circonscription de la Mayenne est votre invité ce matin, Maïwenn Bordron.
9: Bonjour Yannick Favennec.
10: Bonjour et bonjour à vos auditeurs.
9: Vous êtes élu député depuis 2002, vous n'avez jamais publié aucun ouvrage. Pourquoi le faire maintenant, à 7 mois d'une élection présidentielle ?
10: Permettez-moi de vous préciser peut-être 2 choses sur ce livre. D'abord, je l'ai écrit moi-même en prenant le temps de le faire. À l'heure de l'intelligence artificielle et des prêts de plumes, c'est important, je crois, de le préciser pour vos auditeurs et, je l'espère, futurs lecteurs. Ensuite, ce livre, c'est pas une autobiographie, c'est pas un essai politique, c'est un témoignage. Le témoignage d'un député qui a maintenant une certaine expérience de ce mandat et qui en raconte effectivement les coulisses, les doutes, les erreurs, mais aussi les réussites.
9: Donc ça n'a rien à voir avec le scrutin qui approche dans 7 mois maintenant.
10: Absolument pas. Vous savez, j'ai commencé ce livre il y a quelques années, je l'ai terminé au début de cette année, j'ai pris le temps de l'écrire moi-même. Et j'explique le fil rouge de tous ces mandats. Le fil rouge, c'est, vous l'avez dit, la proximité. C'est-à-dire être à l'écoute de ses concitoyens, de comprendre leurs difficultés, leurs attentes, leurs espoirs. Et puis aussi leur expliquer ce qui se passe à Paris, leur rendre des comptes. Et cette proximité, je pense que elle est peut-être le dernier antidote à la défiance des Français à l'égard du personnel politique.
9: Justement, vous le dites dans votre livre, sur le terrain, la défiance progressait, le désintérêt aussi. Est-ce que vous pensez qu'un ouvrage sur les coulisses de 6 mandats de députés, ça peut intéresser des Français qui

0: nationale, c'était en janvier 2024. Vous dites mis de côté par vos collègues après votre prise de position contre la réforme des retraites. Et on comprend ensuite en fait que vous n'avez jamais cessé de soutenir Édouard Philippe, le patron d'Horizon. Est-ce que ce sera votre candidat pour la présidentielle en avril 2027
1: Mais bien sûr, j'explique dans ce livre que j'ai eu une divergence avec le groupe parlementaire, le fonctionnement du groupe parlementaire Horizon à l'Assemblée nationale, avec son président, Monsieur Marcangeli, mais pas avec Édouard Philippe. Alors effectivement, j'ai quitté le groupe parce que je voulais avoir les moyens de travailler pour mes concitoyens, ce dont privait le groupe Horizon, et c'est la raison pour laquelle je suis aujourd'hui au groupe Liberté, Indépendant, Outre-mer et Territoire, parce que là, j'ai les moyens de travailler et j'ai surtout la liberté de mes votes. Vous savez, moi, j'ai toujours considéré qu'en politique, et je l'explique dans mon livre, il faut être loyal, mais il faut aussi garder sa liberté, son indépendance. Je n'ai qu'une seule boussole au cours de tous ces mandats, l'intérêt général.
0: À travers votre témoignage, les lecteurs comprennent que vous êtes un acharné de travail, quitte à délaisser parfois votre vie personnelle. Vous donnez d'ailleurs des détails de votre vie familiale. Vous racontez par exemple que vous êtes absent au moment de la naissance de votre fille Tiffaine. Est-ce que ce genre de détails, c'est pour contrer peut-être les critiques auxquelles font face de nombreux élus comme vous? Vous le dites dans votre livre, parfois des électeurs vous disent que vous êtes payé à ne rien faire.
1: Oui, et je trouve ça très injuste. C'est un engagement, un mandat, quel que soit d'ailleurs ce mandat, maire, conseiller départemental et évidemment élu national. Et c'est vrai que parfois ce sont des choix difficiles. Je vous le dis, je regrette d'avoir manqué la naissance de ma fille. Ce serait aujourd'hui, je ne le referais pas. Et voilà, quand on est engagé, c'est effectivement un travail de tous les jours. C'est 7 sur 7. C'est vraiment un engagement qui, parfois, nous oblige à laisser de côté notre vie personnelle. Et ça, les gens ont du mal à le comprendre, c'est vrai.
0: Vous les entendez encore, ces critiques, justement, du député qui est à l'Assemblée nationale, dans l'hémicycle, loin de son terrain, alors que dans votre livre, on le voit bien, vous êtes quasiment tous les week-ends sur des événements en Mayenne à la rencontre des électeurs.
1: Oui, et j'explique le travail parlementaire. Le travail parlementaire, c'est le mardi, mercredi, jeudi, c'est là que se déroulent les sessions. Et puis, après, lorsque je rentre dans notre département, je suis sur le terrain. Et je le disais tout à l'heure, sur le terrain pour entendre, pour écouter et ensuite pour retranscrire au niveau national ce que je peux entendre, les difficultés de nos concitoyens. C'est ça aussi, être parlementaire, c'est cette présence sur le terrain et la nécessité de pouvoir transcrire ensuite à l'Assemblée nationale, au travers, par exemple, d'amendements ou de propositions de loi, ce que j'entends chaque jour, des difficultés, des revendications et puis aussi des espoirs de nos concitoyens.
0: Être député autrement, c'est donc le nom de votre ouvrage. Il sort officiellement le 1er octobre. Il sera disponible dans toutes les librairies. Belle journée à vous, Yannick Favennec.
2: 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Bon lundi, nous sommes le 7 septembre et il est 7h51. Auria, tout de suite, pour débuter la journée avec Soirée mondaine. Bon début de journée sur la première radio du département.

0: Soirée mondaine, c'est Aurilla à 7h54. Les nuages sont de sortie, mais on a déjà de la douceur ce matin, Benoît.
1: Oui, même déjà plus de 20 degrés par endroit. C'est le cas, par exemple, à Cran, où il y a 21 degrés. Un petit peu plus frais ailleurs, par exemple, 19 degrés actuellement à Forcé, avec un ciel nuageux. Les nuages qui sont nombreux au cours de cette matinée. C'est surtout cet après-midi que nous verrons les éclaircies qui seront de plus en plus belles au fil de l'après-midi. Pour les températures cet après-midi, on baisse par rapport à hier, mais ça reste quand même chaud. Avec de 26 à 28 degrés, on aura 26 degrés à Bé dans les Coëvrons, 28 degrés cet après-midi à Biarnay-les-Villages, pas très loin de Château-Gontier sur Mayenne, avant le retour demain de la pluie et des températures qui vont baisser. Il y a du monde également à Laval actuellement sur les routes, pas mal de ralentissements, alors des ralentissements habituels, c'est le cas au niveau du rond-point du Zoom quand vous arrivez de Mayenne, des ralentissements également au niveau du pont de Pritz et du rond-point d'Espace Mayenne, et puis à l'opposé, quand vous arrivez d'Argentré et de Bonchamp-les-Laval. Là aussi, vous êtes ralenti quand vous arrivez au rond-point de la Rocade.
0: Allez, dans un instant, on va parler de ce petit beurre que vous mangez peut-être régulièrement. Et c'est en fait, c'était un calendrier comestible.
1: Ah bon?
0: C'est rigolo cette idée-là. Oui. Bah, Stéphane Bern va nous faire voir votre goûter autrement d'ici quelques secondes. Et puis toute l'actu locale, c'est dans 4 minutes.
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0: 7h57, il est là pour nous faire voyager dans le temps. C'est Stéphane Bern. Bonjour Stéphane.
11: Bonjour à tous.
0: Et alors aujourd'hui, on revient à l'époque de l'invention d'un biscuit codé.
11: Vous ne vous en rendez probablement pas compte, mais quand vous croquez dans un petit beurre, c'est presque comme si vous croquiez dans un calendrier. En 1882, Louis Lefebvre Utile reprend la biscuiterie artisanale construite par ses parents à Nantes. Tout de suite, il voit grand et transforme la petite affaire familiale en véritable aventure industrielle. Mais surtout, en concevant un biscuit qui va traverser le temps, littéralement. Et contrairement au paquet, qui dure rarement plus longtemps que goûter.
12: Les garçons, venez goûter !
13: Oh, chouette.
11: Louis Lefebvre Utile veut fabriquer une nouveauté simple, reconnaissable entre toutes et imaginée pour être mangée tous les jours et à tout moment de la journée. Alors, il s'inspire des napperons sur lesquels il prend le thé. Et il crée le petit beurre.
14: Le petit beurre, il est bon, le petit beurre.
11: Un biscuit codé derrière lequel se cache une véritable allégorie du temps qui passe. Une sorte de Da Vinci Code, mais pour nos chères têtes blondes. Voyez plutôt, ces 4 angles représentent les 4 saisons de l'année. Son contour est formé de 52 petites dents, comme les 52 semaines de l'année. On décompte sur sa surface 24 petits trous, comme les 24 heures de la journée. Peut-être même qu'il mesure 7 cm pour les 7 jours de la semaine. Un véritable calendrier pour le goûter. Je vous déconseille de tenter l'expérience avec celui des pompiers ou de votre facteur.
15: Tiens, voilà le facteur.
11: Légèrement doré, à la fois croquant et fondant en bouche, le petit beurre séduit immédiatement les Français. Des moins gourmands à ceux qui disent « j'en prends juste un avant d'en manger 12 ».
16: Pourquoi tu es si excité? Est-ce que c'est déjà l'heure du goûter?
11: Avant les montres connectées, les Français avaient déjà un objet pour compter le temps qui passe.
4: sauf qu'il se faisait dévorer pour le goûter.
0: Ah ben oui. Vous pouvez retrouver Stéphane Bern et son voyage dans le temps sur ici.fr avec cette histoire du Lefèvre utile. Nous aussi, on a un Lefèvre utile sur votre radio ici, oui. Mayenne. Oui, tous les week-ends.
1: Il dort ce matin.
0: Oui.
1: Il se repose.
0: Voilà, un petit peu. Mais parce que chaque week-end, dès 7h, il vous accompagne pour la grande matinale du week-end. Hervé Lefèvre.
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0: Bon début de journée sur Ici Mayenne, il est 8h.
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0: Bonjour Maïwenn Bordron.
5: Bonjour Gauthier, bonjour à tous.
0: Ça fait 6 ans qu'elle n'est pas montée sur scène et les médias du monde entier en parlent.
5: Céline Dion débute sa tournée en France samedi. 16 concerts au total à la Plénitude Arena de Nanterre près de Paris et une dizaine d'autres au mois de mai. Le grand retour de la chanteuse québécoise est attendu par des centaines de milliers de fans. Alors pour marquer le coup, le Super U à Ernée a décidé de vendre des t-shirts avec le visage de Céline Dion. Gwendoline Langlois, ses produits sont partie comme des petits pains.
12: Tout part d'Élodie Garrier, responsable du rayon textile, qui est une grande fan de Céline Dion.
13: J'ai cassé la tête à mes parents pendant des années, toute petite. Et là, j'ai eu l'opportunité, en fait, avec la centrale, de faire des t-shirts Céline Dion.
12: 5 modèles différents, avec des couvertures d'albums de la chanteuse. C'est la première fois que le magasin fait ça.
13: On est 8 copines, en fait, on est très fan de Céline Dion. Et je savais au moins que j'allais en vendre 8 avec toutes mes copines.
12: Finalement, sur la 60aine de t-shirts commandés, tout est quasiment parti en une semaine.
13: Alors, on voit bien que Céline Dion, les clients sont attirés quand même par les t-shirts, ils les regardent et puis quand ils trouvent leur taille, ils choisissent quoi.
12: Pour attirer les fans dans le magasin, elle reprend un tube de Céline Dion sur les réseaux sociaux avec sa collègue.
17: J'irai où tu iras chercher mon t-shirt préféré.
12: Et ça cartonne.
13: Sur Instagram, c'est monté à 80 000 vues et sur les Facebook, on est monté à 26 000 vues. Donc c'est énorme en fait. Sachant que nous, on a l'habitude de faire des vidéos classiques en fait pour vendre nos produits. Et là, merci Céline.
12: La responsable a acheté son propre t-shirt pour le concert de Céline Dion.
13: J'ai pas mes places cette année, non, j'ai pas eu le droit. J'ai pas pu.
12: Heureusement, elle a des billets pour l'année prochaine, en mai 2027.
5: Parmi les centaines de milliers de fans qui ont eu une place pour assister à l'un des concerts de Céline Dion, il y a de nombreux Mayennais. Leurs témoignages sont à retrouver sur ici.fr.
0: Les pompiers mayennais ont sauvé un jeune de 19 ans hier matin à Montsûr.
5: Sa voiture a percuté un pont, le véhicule est tombé dans la rivière. Le jeune conducteur était inconscient, il a été pris en charge au CHU d'Angers après avoir été transporté par un hélicoptère du Maine-et-Loire. Les pompiers mayennais sont également intervenus hier après-midi sur un incendie à haut risque. 2 garages ont pris feu à la Seine et Château. Des bonbonnes de gaz étaient entreposées dans le bâtiment. De voitures stationnées dans ces garages ont également été complètement détruites. L'ancien maire socialiste d'Alençon, Joachim Pueyo, visé par 2 nouvelles accusations de violences sexuelles. 2 hommes de 47 et 59 ans affirment qu'ils ont été victimes d'attouchements lorsqu'ils étaient mineurs. Joachim Pueyo avait déjà été mis en cause au mois d'avril par le journaliste de France Inter, Frédéric Pommier. L'ancien maire d'Alençon, aujourd'hui conseiller départemental de l'Orne, conteste l'ensemble des faits qui lui sont reprochés, c'est à lire sur ici.fr.
0: Les activités nautiques toujours interdites sur la rivière Mayenne à cause des cyanobactéries.
5: L'eau a une couleur vert fluo depuis le début de l'été. Ces micro-organismes pullulent dans la rivière. Dès qu'il fait chaud, ces bactéries peuvent présenter des risques pour la santé de l'homme et des animaux. Le retour de la pluie et des orages il y a 2 semaines en Mayenne n'ont pas permis d'améliorer la qualité de l'eau, souligne Christophe Tonnerre, le président de l'association Cyanobactéries Alerte.
18: Les premières pluies, elles sont particulièrement problématiques parce qu'elles vont relessiver les sols, apporter un peu des nutriments, la nourriture pour les cyanobactéries. Donc on peut croire faussement 2-3 jours que ça a l'air atténué parce qu'il y a eu un remue de l'eau, sauf que ça va continuer à proliférer parce qu'elles ont eu un rapport de nutriments.
5: Les explications de ce spécialiste sont écoutées en intégralité dans l'info d'ici à 8h32. Pour que les cyanobactéries disparaissent, de grosses averses sont nécessaires pendant plusieurs jours avec beaucoup moins de soleil. Des buralistes mayennais vont faire entendre leur colère ce matin. Une manifestation pour tout le Grand Ouest est organisée à Redon, en Ille-et-Vilaine, à l'appel de la Confédération des buralistes. Ces commerçants dénoncent la hausse des prix du tabac et l'essor du marché parallèle de cigarettes. Certains bars tabac mayennais ferment leurs portes aujourd'hui pour se rendre à ce rassemblement. rassemblement régional. C'est le cas du fluvial à Mayenne. Avec nos collègues buralistes, nous manifesterons pour dénoncer les augmentations du tabac et défendre l'avenir de nos commerces, écrivent les gérants sur leur page Facebook.
0: Une semaine après la rentrée scolaire, les syndicats enseignants sont toujours inquiets face aux conséquences de la cyberattaque dans l'Académie de Nantes.
5: On vous en a parlé sur Ici Mayenne. Les accès à des outils informatiques de l'éducation nationale sont bloqués par sécurité. Depuis mi-août, ce blocage empêche les professeurs remplaçants d'être affectés sur des postes. En Mayenne, une dizaine de remplacements ne sont pas assurés, affirme François Péchard. C'est le référent du syndicat enseignant SNES dans les Pays de la Loire sur la question des remplacements.
19: C'est-à-dire dire à monsieur machin, madame Bidule, d'aller dans l'établissement truc parce qu'il y a un besoin et parce que soit ils n'ont pas accès à l'outil RH, soit parce que les remontées d'établissement ne se font pas correctement. Les collègues TZR, donc titulaires sur zone de remplacement, donc des collègues qui ont le concours mais qui n'ont pas de poste fixe, sont la majeure partie du temps dans leur établissement de rattachement administratif, peuvent aider des collègues de la même discipline, peuvent aider au fonctionnement de l'établissement en respectant bien sûr le cadre légal. Les collègues non titulaires, il y a deux types de collègues non titulaires. Il y a ceux qui sont en CDD et donc qui, soit depuis le 5 juillet, soit depuis le 1er septembre, sont au chômage, sont inscrits à France Travail et espèrent que le rectorat les appelle. Et puis les collègues qui, comme moi, sont en CDI et eux, pour le coup, comme les TZR, sont dans leur établissement de rattachement administratif et aident celui-ci à fonctionner.
5: Selon une enquête du SNES publiée aujourd'hui, il manque au moins un professeur dans plus de la moitié des collèges et des lycées partout en France. Les disciplines les plus touchées sont les maths, le français, la physique-chimie ou encore l'anglais. L'Académie de Nantes fait partie des académies les plus concernées avec celles de Versailles, de Toulouse et de Créteil. Vous étiez nombreux à attendre sa réouverture avec impatience. Le bassin extérieur de la piscine Saint-Nicolas à Laval est à nouveau accessible aux nageurs à partir de midi aujourd'hui. Il avait dû fermer pendant un mois à cause de travaux de mise en conformité, plus d'un mois d'ailleurs. Les bassins intérieurs, eux, avaient pu rouvrir. C'était au début du mois d'août.
0: La Mayennaise Heidi Gauguin en quête d'une deuxième médaille d'or au championnat du monde de paracyclisme sur route aux États-Unis.
5: La coureuse de 21 ans s'était déjà imposée samedi soir sur le contre-la-montre. Cet après-midi, à 17h15, heure française, la triple médaillée d'argent aux Jeux paralympiques de Paris participe à l'épreuve de la course en ligne. Suite et fin de la 5e journée de Ligue 2 de football, ce soir, les footballeurs nantais reçoivent Nancy à 20h45. Ils n'ont gagné aucun match depuis le début de la saison et pointent à la dernière place du championnat. Les joueurs du Stade Lavallois, eux, ne sont pas non plus en très bonne posture après une deuxième défaite d'affilée à domicile. C'était vendredi soir face au Red Star. En Ligue 1, le Stade Rennais a battu le SCO d'Angers hier soir 2-1. C'était la troisième journée du championnat. Les Rouges et Noirs sont 5e du classement à 2 points seulement du leader, l'AS Monaco.
0: Sur la route, Benoît, il y a des ralentissements sur la rocade lavalloise ce
1: matin. Oui, notamment à l'est, les traditionnels ralentissements. Si vous arrivez de Bonchamp-lès-Laval, d'Argentrée au niveau de ce rond-point, c'est perturbé et chargé actuellement. Il y a du monde également au niveau du pont de Pritz quand vous arrivez d'Espace Mayenne. Du monde aussi au rond-point du Zoom quand vous arrivez de Mayenne. Et puis dans le centre-ville, c'est chargé rue de Paris actuellement.
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0: Est-ce que ce sera la dernière journée de chaleur cette semaine?
1: Sans doute, avec de 26 à 28 degrés pour les maximales cet après-midi. Alors on va avoir moins chaud qu'hier, mais quand même, ça reste au-dessus des normales de saison. 26 degrés par exemple à Villaine-la-Juhel cet après-midi. Pour la couleur du ciel, nous avons une matinée nuageuse. On aura des éclaircies qui vont se développer dans l'après-midi. Il y a 19 degrés actuellement à Saint-Denis-de-Gâtine, à côté d'Ernée.
0: Saint-Denis-de-Gâtine qui a accueilli de nombreux artistes pour le festival Au Fond de la Rue.
1: Oui.
0: Et d'ailleurs, Philippe Catherine l'an dernier.
1: Oui, il était venu exactement lors de la dernière édition. C'était le samedi soir. On va en parler ce matin de Philippe Catherine parce qu'il a sorti un nouveau morceau.
0: Oh,
1: on va l'écouter ensemble.
0: Ce sera l'Info Expresso dans moins de 4 minutes.
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0: Allez, on va travailler la souplesse des hanches là.
1: Ah oui.
0: Pour ça, on vous emmène à Trinidad et Tobago. Ah oui, il faut vraiment travailler la souplesse, je crois. Des pas rythmés, une ambiance festive. On danse le calypso.
5: Trinidad et l'imbago.

0: Baila, Calypso, Elie Medeiros à 8h12.
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0: Bienvenue, vous écoutez Ici Mayenne, ne changez rien. On souhaite un bon anniversaire aujourd'hui à Gégé.
3: Gégé ?
0: Oui, vous connaissez Gégé ?
3: Bah oui, si. Gloria.
0: Oui, Gloria Guénor.
4: Chercher un Gérard dans mon entourage.
0: Ah, il y a sûrement un Gérard qui nous écoute, qui a son anniversaire aussi aujourd'hui, comme Gloria Guénor. Eh bien, bon anniversaire. Et puis aujourd'hui, c'est aussi la Saint-Régine. Alors, c'est drôle parce que Régine, elle a repris une chanson de Gloria Guénor, justement. Vous vous rappelez ?
3: Je me souvenais plus de la version Gloria Guénor quand même.
0: Oui. Effectivement. Mais voilà, j'ai jamais envie de la réécouter ce matin.
3: Oui, vous avez raison, ça fait plaisir.
0: Voilà, il y a des chansons qui marchent mieux quand même dans la version originale. Bon, moi j'ai rien dit. 8h13, c'est l'info expresso avec vous Benoît, une info que l'on peut facilement ressortir à la machine à café avec ses collègues.
3: Oui,
0: le matin.
3: Et je vous propose ce matin avec vos collègues d'écouter une chanson originale là aussi, le nouveau titre de Philippe Catherine que j'ai écouté en boucle ce week-end. Je te donne

0: Chanson qui parle d'amour inconditionnel, de la peur de la perte d'un être cher également. Alors ça s'appelle Je te donnerai. Voilà. Je sais pas si vous voulez que je vous fasse une explication, une dissertation sur cette nouvelle chanson. Alors parlons quand même des textes de Philippe Catherine, parce que quel que soit le sujet de ces chansons, il y a toujours une bonne dose de légèreté, sans doute parce que Philippe Catherine a vécu l'expérience de la mort. Ah oui. C'était adorable, c'était très très mignon ce que j'ai vu. C'est très coloré, c'est mou et ça sent bon, la mort. C'est ce qu'il nous dit. Alors évidemment, Philippe Catherine n'est pas vraiment mort, mais il peut quand même nous en parler, nous en témoigner, parce qu'il a failli y passer quand il était tout jeune. À 8 ans, il s'est fait opérer à cœur ouvert d'une malformation cardiaque. C'était il y a pile 50 ans, en 76. Opération risquée pour l'époque. Les médecins lui ont rebouché son cœur qui avait un petit trou équivalent à la taille d'une pièce de 5 francs, pour ceux qui ont connu les francs. Alors, trou qui a été refermé en greffant de la peau de cochon. C'est comme ça qu'on faisait à l'époque, puisque c'est la peau la plus proche de celle de l'homme. L'intervention a duré 17 minutes, durant lesquelles son cœur fonctionnait à l'aide d'une machine. Et alors, en souvenir de cette opération, parce qu'il a quand même toujours des idées assez originales, Philippe Catherine, quand il a sorti un film sur lui en 2003, il a choisi ce documentaire de l'intituler Peau de cochon. Un petit clin d'œil. Bon, ça n'a pas été un grand succès. Il n'y a pas grand monde qui l'a vu, ce film. Sa couleur fétiche, c'est le rose, qui est très présente dans ses œuvres. Allez savoir s'il y a un lien avec le cochon, je ne sais pas. Et puis, Philippe Catherine, on ne peut pas dire que ce soit un gars très ponctuel dans la vie. Il est tout le temps en retard quand il doit se rendre dans un lieu ou à un rendez-vous. Et très souvent, quand il arrive en retard, il regarde sa montre et il se rend compte qu'il a pile 17 minutes de retard. Les 17 minutes de l'intervention.
1: Mais non!
0: Et Philippe Catherine aime nous dire aussi qu'il a 17 minutes de retard dans son cerveau. Bon, là, c'est lui qui le dit. Hein. On le laisse juge de cette formule. En tout cas, avec vos collègues ce matin à la machine à café, vous pourrez profiter de ce nouveau titre. Je te donnerai.
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0: Il y a un petit clin d'œil, évidemment, à notre région, puisqu'on rappelle qu'il est vendéen, originaire des Herbiers.
1: Et le nouveau titre de Philippe Catherine. Et du coup, bah, si on arrive en retard au boulot,
0: c'est à cause de lui, ouais, voilà. Voilà,
1: 17 minutes de retard, ouais, voilà, Philippe Catherine.
3: Il a glissé sur une peau de banane en hommage à son titre.
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1: Belle matinée, vous écoutez ici Mayenne. Mayouen Bordron vous informe et Aude Razo est là pour débusquer les arnaques avec C'est pas vrai. Bonjour Aude.
6: Bonjour Gauthier, bonjour Mayouen.
3: Aude, vous nous mettez à nouveau en garde ce matin. Il ne faut jamais répondre aux SMS très bizarres qu'on reçoit parfois sur nos téléphones.
6: Effectivement, je vous donne un exemple. Ma sœur a reçu l'autre jour ce texto. Bonjour, tu as le temps de prendre une tasse de thé dans l'après-midi? Point d'interrogation. Elle ne connaît pas le numéro, le SMS en plus est très mal écrit et ma sœur me dit en rigolant, je ne connais personne qui boit du thé. Donc la question, faut-il répondre à ce texto? J'ai dit à ma sœur, tu ne réponds surtout pas.
3: Et quel est le danger, Aude?
6: Parce que ce SMS est peut-être un piège. Mettons que ma sœur réponde, qui êtes-vous? Je ne connais pas votre numéro, ou vous avez dû vous tromper de numéro, ou même, je vous ai démasqué, je sais que vous êtes un escroc. En faisant ça, elle confirme que son numéro est actif. Et ça, pour l'escroc, ça a beaucoup de valeur parce que les numéros de téléphone, nos numéros de téléphone, ils valent de l'argent. Je vous explique, il y a un marché noir de l'arnaque, c'est là que les escrocs vendent et achètent les infos qu'ils ont sur nous. Donc si vous répondez, vous risquez d'être fiché comme une personne dont le numéro est actif, il fonctionne, une personne qui répond à des inconnus, qui est potentiellement crédule et qui peut donc potentiellement être arnaquée. Et ça, on veut pas. Donc ne répondez pas, ne vous mettez pas vous-même une cible dans le dos parce que derrière, vous risquez de recevoir tout un tas de messages sur, je sais pas, des investissements soi-disant miraculeux ou sur des faux jeux concours qui essayent de piquer votre numéro de carte bleue. Bref, ça suffit, on en reçoit déjà assez comme ça.
3: Aude, vous nous alertez. alerter tous les matins sur les arnaques et les fausses infos. Vos conseils sont à réécouter sur l'application ici.
1: Il est 8h19, le chiffre du jour, on pourrait l'appeler comme ça, c'est 13 650. C'est le montant en euros qui a été collecté ce week-end à Changé avec les soudeurs dans la nuit. Ils étaient 45 artistes à réaliser une œuvre et la vente aux enchères a permis donc de récolter 13 650 euros pour deux associations, les Agathe Rose qui œuvrent pour les femmes touchées par le cancer et le collectif R qui réalise du mobilier avec des matériaux de réemploi. Tout ça grâce aux soudeurs dans la nuit.
0: Ça mérite une belle fête, une belle somme.
1: C'est parti. Nous, on a préparé les cotillons. Il y a même Amir qui est là.

0: avez peut-être fait la fête ce week-end. De nombreux événements se sont déroulés dans le département. Le festival de la viande à Évron, la Saint-Grégoire à Ernée, la Val des Bals avec de nombreux commerçants. On espère que vous avez passé un très très bon week-end. Mais bon, là c'est lundi, il faut y retourner. Il est 8h23, chaque jour, nous venons à votre rencontre. Vous êtes les gens d'ici et Claire Martin vient vous tendre son micro.
1: Oui, qui a rencontré une femme sur le parking de la salle polyvalente à Laval, place de RC. Quelqu'un qui sort de sa voiture et il y a une phrase qui est écrite sur sa voiture. Oui. Mais alors qu'est-ce qu'il y a dessus?
2: Votre aide à domicile bénéficie de ce véhicule grâce au département.
3: Ça veut dire que vous faites quoi dans la vie exactement?
2: Moi je suis auxiliaire de vie.
3: Et donc qu'est-ce que vous allez faire là à l'instant?
2: Là, j'ai fait une douche et là, maintenant, je vais chez un monsieur faire du ménage.
3: Vous appelez comment?
2: Anne-Marie.
3: Et alors, qu'est-ce que je vois avec vous? Vous avez un sac à dos. Alors là, un sac à dos, c'est indispensable. Qu'est-ce qu'il y a dedans?
2: Non, pas forcément. C'est parce que moi, j'ai mes chaussons dedans, mes papiers pour les voitures, voilà. Et puis les papiers pour le travail.
3: Parce que vous baladez avec vos chaussons?
2: Mes chaussons, ma blouse quand il y a besoin, mais là, il fait trop chaud. Pour intervenir dans les familles, ouais, on montre le respect de la famille, voilà.
3: Bon, alors là, qu'est-ce qu'il vous reste à faire pour aujourd'hui?
2: Le ménage, cet après-midi, j'ai des courses à faire. Après, j'ai un accompagnement pour un trajet. Et après, ce soir, j'ai un repas et mettre la personne en tenue de nuit et le coucher.
3: Dis donc, vous êtes franchement utile, vous, hein. Heureusement que vous existez.
2: Non, tant mieux, c'est ça qui fait le plaisir de notre travail aussi. C'est très varié et très, très enrichissant parce que les familles sont différentes et le travail est différent en fonction de chacun.
3: Vous habitez sur Laval même ou...
2: Non, je suis à l'extérieur.
3: Eh bien écoutez, bravo Anne-Marie, merci beaucoup. Bonne journée à vous, bon courage. Hein.
2: Merci à vous aussi, au revoir, bonne continuation.
0: Et ces gens d'ici, on peut les retrouver sur notre site ici.fr. Il est 8h34, il y a des courses...
1: 24.
0: Il est 24. Parce que le temps avance vite, mais quand même. Alors, je vais pas donner la date des courses sur l'hippodrome de Senones pour pas me tromper.
1: Alors si, c'est le 19 septembre, c'est un samedi de la semaine prochaine.
0: 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Il y aura 5 courses de plat, 3 d'obstacles lors de cette journée que l'on vous offre tout de suite. 02 43 67 11 11 pour le samedi 19 septembre. Et tout de suite, c'est Rick James avec Super Freak sur votre radio ici Mayenne.

0: Super Freak, Rick Jens sur votre radio ici Mayenne. Le Quintet se court à cran aujourd'hui. Les pronos d'Hervé Fortin d'ici quelques secondes.
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0: Il est 8h28, vous écoutez ici Mayenne.
9: Le moment des pronostics avec Hervé Fortin. Bonjour Hervé.
10: Bonjour Monsieur Gauthier, Benoît.
0: Ça va la reprise, pas trop dur?
10: Bah écoutez, moi, le plus dur, c'est les 10 premiers mois. Après, ça passe. C'est vrai que... Après, on s'y fait.
0: Bon, très bien.
10: Voilà.
0: Le Quintet, il se court en Mayenne.
10: Bien sûr, ah, oui. Les trois glorieuses qui se terminent aujourd'hui avec une superbe épreuve. Et il y a d'ailleurs un prix ici Mayenne, hein, je
0: oui,
10: crois.
0: Oui, à 15h.
10: À 15h, tout à fait. Le Quintet, donc, c'est à 13h55 avec une belle épreuve, je vous l'ai dit. Et le 14, King Opera, qui me semble capable de conserver son maillot vert. Le 13, Just de l'Oison sera en théorie son principal adversaire, mais il a beaucoup couru ces derniers temps. Le 16, Idéal du Rocher, a déjà battu le favori, attention à lui. Le 3, King de l'Ouest, c'est un objectif, il est prêt pour un podium. Le 8, Inérite, reste sur une bonne troisième place. Le 5, Gump du Poncelet, qui peut aller loin avec une tactique offensive. Le 10, Joyce Delto, son entraîneur, est confiant pour garder une belle place dans les 5 premiers, ce qui nous donne 14, 13, 16, 3. 8, 5 et 10, un quintet apparemment, en tout cas sur le papier, assez facile à trouver.
0: Parfait.
10: Voilà. C'est pas souvent que je dis ça, mais là, mes coups de cœur, le 3 King de l'Ouest dans le quintet, le 12 Illico de Vaux dans la quatrième et le 16 Kennedy Street dans la sixième. Voilà pour
0: c'est
10: mes
0: bien
10: coups
0: noté.
10: De cœur.
9: Mais voilà. Qu'est-ce qu'on va quand même vérifier demain que vous
10: ah ben bien sûr,
0: pas que vous n'avez pas dit de bêtises.
10: Voilà.
0: Retrouvez les pronos d'Hervé Fortin sur ici.fr et puis rendez-vous sur l'hippodrome de Cran pour cette troisième journée des trois glorieuses.
10: On va faire
0: grand,
10: donc voilà, tout est réuni.
0: Exactement, un bon moment passé en famille.
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0: Absolument, et toute l'équipe, comme Maïwenn Bordon qui vous informe. Et l'essentiel de l'actu, Maïwenn, un jeune de 19 ans retrouvé inconscient hier dans sa voiture dans les Coëvrons.
11: Son véhicule est tombé dans la rivière à Montsûr. La victime a ensuite été transportée en hélicoptère au CHU d'Angers. Le bassin extérieur de la piscine Saint-Nicolas à Laval rouvre ce midi. Ça faisait 2 mois qu'il était fermé. Des travaux d'entretien et de rénovation ont été réalisés. Les horaires d'ouverture restent perturbés à cause de l'absence de plusieurs maîtres nageurs. L'eau de la rivière Mayenne, toujours très contaminée par les cyanobactéries, ces micro-organismes prolifèrent chaque été à cause de la chaleur. La baisse des températures et le retour de la pluie n'ont pas permis de les éliminer. Un spécialiste nous explique pourquoi dans l'info d'ici dans quelques minutes.
0: A priori, dernière semaine de chaleur de la semaine, nous dit Météo France. On y reviendra dans quelques instants. Mais d'abord, l'info en 90 secondes en France et dans le monde. Valentine Letess.
12: Chaque semaine, à partir de ce soir, les manifestations reprennent devant les tribunaux de France dans l'espoir d'accélérer le vote sur la loi contre les violences sexistes et sexuelles. Elle arrive aujourd'hui à l'Assemblée, au premier jour du procès Loana dans les Ardennes. Une petite fille de 10 ans violée et tuée à Sedan il y a 3 ans. Un homme d'une cinquantaine d'années, lui-même père de 6 enfants, est jugé à Charleville-Mézières. 4 ans après la mort de Federico Aramburu, 2 militants de l'ultra-droite sont jugés à partir d'aujourd'hui à Paris, là où l'ancien international de rugby a été tué de plusieurs balles en pleine rue. Toujours pas de prof devant chaque classe, c'est le constat du SNES-FSU, syndicat enseignant, une semaine après la rentrée. Dans plus de la moitié des collèges et lycées de France, il manque au moins un professeur, en particulier pour assurer les cours de maths, de français, de physique et d'anglais. C'est une première en Allemagne depuis la Seconde Guerre mondiale. Un parti d'extrême droite, l'AFD, arrive largement en tête des élections régionales dans le Land de Saxe-Anhalt. Avant une baisse nette des températures mercredi, 6 départements du sud-est sont maintenus en vigilance orange à la canicule aujourd'hui, jusqu'à 39 degrés annoncés. Ultime représentant de la France à l'US Open de tennis, Arthur Géa a l'occasion de jouer le premier quart de finale d'un tournoi du Grand Chelem de sa carrière. Le Français affronte ce soir à New York le 70e mondial, le Néerlandais Botic van de Zandschulp.
11: Valentine Letesse, on vous retrouve demain matin à partir de 5h. Les cyanobactéries continuent de contaminer l'eau de la rivière partout en Mayenne. Vous l'avez sans doute remarqué en vous baladant sur le Halage par exemple, la rivière est vert fluo. Ces micro-organismes se développent en fait dans l'eau lorsqu'il fait chaud. Ils sont dangereux pour la santé de l'homme et des animaux. Malgré des orages, quelques averses et la baisse des températures, un retour à la normale n'est pas prévu pour tout de suite, souligne Christophe Tonnerre. C'est le président de l'association Cyanobactéries Alerte.
13: Les premières pluies, elles sont particulièrement problématiques parce qu'elles vont relessiver les sols, re-apporter un peu des nutriments, la nourriture pour les cyanobactéries. Donc on peut croire faussement 2-3 jours que ça a l'air atténué parce qu'il y a eu un remue de l'eau, sauf que ça va continuer à proliférer parce qu'elles ont eu un rapport de nutriments. Il y a une partie des cyanobactéries qui sont dans l'eau, on appelle ça les planctoniques, il y a une partie qui vont mourir, remonter à la surface et elles vont, les cellules vont s'ouvrir et libérer des toxines. Celles qu'on voit donc à la surface, ce sont des cyanobactéries qui sont arrivées en fin de cycle, en fin de leur vie, qui se sont déjà reproduites et qui vont libérer des toxines qui vont être assez dangereuses, encore plus dangereuses parce que la toxine sera encore plus concentrée. Et il faut savoir que comme les toxines vont être libérées dans l'eau, une fois qu'il n'y aura plus à certains endroits de cyanobactéries, il peut toujours y avoir des toxines. Et là, invisibles, qui ne colorent pas l'eau.
14: Donc il faut vraiment qu'il y ait beaucoup de pluie pendant plusieurs jours pour que l'eau monte et qu'il y ait vraiment cet effet de brassage.
13: Oui, tout à fait. Les cyanobactéries, elles ont besoin de deux choses pour pouvoir proliférer. Elles ont besoin de lumière, de beaucoup d'ensoleillement. C'est ce qui se passe cette année depuis très tôt sur la saison et dans la longueur et encore actuellement. Encore beaucoup d'ensoleillement et ils ont besoin d'une autre chose. Là, on peut réguler. C'est l'excès en nutriments, c'est-à-dire la pollution de l'eau. Pollution de l'eau, azote, phosphate, des engrais chimiques, l'agriculture intensive, le traitement des eaux usées. Enfin, tout ce qui peut amener de la nourriture aux cyanobactéries. Donc, tant qu'elles ont trop de nourriture, elles continueront à proliférer. Cette année, il va falloir attendre beaucoup de pluie pour la remontée des eaux, pour le renouvellement des eaux, pour pouvoir rediluer tout ça. Même en plein décembre, on peut constater des blooms de cyanobactéries.
11: Les activités nautiques restent donc interdites sur la rivière Mayenne. La baignade, elle, est déjà interdite, même sans la présence de cyanobactéries. La météo, Benoît, c'est un peu gris pour débuter la journée, mais ça va se lever plutôt rapidement, dès le début d'après-midi.
9: Oui, où on aura des éclaircies effectivement, qui seront belles. Pour les températures, on perd quelques degrés par rapport à hier, mais ça reste quand même chaud hein, cet après-midi, avec de 26 à 28 pour les maximales du jour. Comptez 26 degrés à Courcité, pas très loin de Villaines-la-Juhelle. 28 degrés cet après-midi à Château-Gontier-sur-Mayenne. Château-Gontier-sur-Mayenne, où il y a déjà de la douceur, puisqu'on a 20 degrés actuellement, avec un ciel bien chargé. C'est Christophe qui nous partage ce relevé. Ça va quand même changer hein, à partir de demain, les conditions météo, où on aura là, un ciel gris toute la journée, mais également de la pluie qui va faire son retour et puis des températures qui vont baisser dès demain.
0: Sur la route, il y a des ralentissements sur la rocade, notamment sur le boulevard des Trappistines à Laval.
9: Oui, exactement, où le trafic est chargé, que vous partez en direction du pont d'Avenières ou en direction d'Espace Mayenne. Toujours du monde également quand vous arrivez de Bonchamp-lès-Laval ou d'Argentré au niveau de ce rond-point qui vous permet de rejoindre la rocade. Et puis du monde également quand vous arrivez dernier à Oste, à hauteur d'Espace Mayenne.
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0: Le bonheur est la seule chose qui se double si on le partage. C'est beau, hein?
9: Waouh!
0: Ouais, ouais, c'est pas
14: c'est
0: de moi.
14: Ah.
0: Non, non, Albert Schweitzer, philosophe.
9: Je le connaissais même pas.
0: Ah ben voilà. Et grâce à nous, maintenant, vous allez pouvoir sortir cette citation au boulot. Et on partage le bonheur avec Cynthia Emilia.

0: bonheur du monde. C'est tout ce qu'on vous souhaite avec Sins Emilia à 8h40.
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0: Bon début de journée avec l'équipe d'Ici Mayenne. Alors attention là, il va falloir un gros gâteau, Benoît.
3: Oui.
0: Et puis dessus, beaucoup.
3: Plein de bougies.
0: Beaucoup de bougies, effectivement, puisqu'on va fêter un anniversaire. Quel anniversaire déjà ?
3: 150 ans.
0: Waouh ! Et de qui ? De quoi ? Eh bien, réponse dans moins de 10 minutes. En tout cas, oui, il va falloir du souffle.
3: Oui, parce que. Oui.
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0: On va s'entraîner d'ici quelques minutes. Mais avant ça, ce sont les 3 plus 3 infos pour bien démarrer la journée, Benoît. La première info du jour, c'est un bon plan.
3: Oui, avec dans les Coëvrons, la semaine de la forme au jardin aquatique, c'est la piscine d'Evron. Aquagym, aquatraining, aquaboost, aquabike, aquajump, aquapropulse, toutes ces activités sont proposées cette semaine au tarif de 5 euros. Attention, la réservation est obligatoire pour certaines d'entre elles. Et puis on rappelle que l'ouverture du bassin extérieur à la piscine Saint-Nicolas après les travaux, c'est aujourd'hui.
0: Les Foules et Roses recherchent des bénévoles, c'est notre deuxième info.
3: La prochaine édition qui a lieu le dimanche 11 octobre, si vous êtes intéressé pour donner de votre temps, vous pouvez envoyer un mail aux organisateurs avant ce dimanche. Vous devez mentionner votre nom, prénom, date de naissance, numéro de téléphone. Vous retrouvez toutes les infos et l'adresse mail que vous devez contacter en allant sur la page Facebook des Foules et Roses 53. Et puis vous retrouvez aussi toutes les infos si vous souhaitez participer en tant que coureur ou en tant que marcheur et réservez votre dossard.
0: Et puis notre troisième info, elle va vous faire danser.
3: Et pour sa musique. Avec valse, polka, mazurka, bourré, des danses que vous allez pouvoir apprendre avec Papillon Azur à Laval. Roger Lemétayer, le président de l'association.
4: Alors la mission de Papillon Azur est d'éduquer les gens à la danse traditionnelle folklorique. Nous proposons justement de faire des animations, des représentations, etc. Nous recherchons actuellement des danseuses et danseurs et même des musiciens.
3: Vous pouvez donc rejoindre l'équipe de Papillon Azur. Les répétitions ont lieu tous les lundis soirs de 20h à 22h. Ça se passe à la maison de quartier d'Hilard à Laval. Et la reprise des activités, c'est à partir de ce soir, notamment pour danser la bourrée.
0: Eh ben, c'est
3: parti. Que j'aime beaucoup.
0: Ah bah écoutez, moi je vous suis. Vous commencez et puis je...
3: Ah oui. Si vous comptez sur moi pour être le professeur, vous êtes mal barré.
0: Les 3 plus, vous les retrouvez sur ici.fr. Dans moins de 2 minutes, la musique avec Zazie, peu importe. Bon début de journée.
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0: Belle matinée à partir de 9h. Ici, c'est vous et Cédric Ruiz. Bonjour Cédric.
13: Bonjour Gauthier, bonjour Benoît.
3: Cédric, de quel sujet du quotidien allons-nous parler ce matin ?
13: La sécheresse, comment s'adapte-t-on quand l'eau vient à manquer ? Restrictions, économie d'eau, nouvelles habitudes. Face à la sécheresse, chacun tente de s'adapter. Mais jusqu'où sommes-nous prêts à changer notre quotidien ? Et surtout, quelles solutions peut-on mettre en place pour préserver cette ressource essentielle ? Ce lundi, entre 9h et 10h, on en parle ensemble dans Ici, c'est vous sur Ici Mayenne. Vous êtes concerné concernés forcément par le manque d'eau. Vous avez modifié peut-être vos habitudes. Vous souhaitez partager vos inquiétudes ou pourquoi pas vos solutions. Réagissez en direct au 02 43 67 11 11. Vous pouvez également nous envoyer, comme toujours, vos messages écrits ou audio sur WhatsApp, même numéro, ou laisser votre témoignage sur la page Facebook d'Ici Mayenne. Alors, la sécheresse change-t-elle déjà votre façon de vivre et de consommer l'eau? On en parle ensemble ce lundi matin dès 9h dans Ici c'est vous. À tout à l'heure.
0: D'ici un petit quart d'heure. Merci Cédric, à tout à l'heure. Avant de vous emmener sur un hippodrome mayennais, voici le nouveau titre de Zazie, Peu importe.

0: Je vous le dirai samedi. Mais on s'y attelle depuis ce matin et toute la semaine.
1: Ah oui, et c'est vrai que c'est un sacré anniversaire, cet hippodrome à Saint-Ouen-des-Toits. Il représente quelque chose pour les habitants, évidemment, de la commune.
0: Ah oui, tout à fait. Je pense que tout habitant de Saint-Ouen-des-Toits est au moins déjà allé une fois à l'hippodrome de Saint-Ouen-des-Toits. C'est un petit peu le pays du trot mayennais.
1: Ouais. Et ça veut dire que cet hippodrome, eh ben, il est en train d'être préparé pour les courses. Et vous avez vu les choses en grand pour cet anniversaire, parce que il y aura également du spectacle à ne pas rater samedi soir.
0: Oui, tout à fait. C'est ce que j'ai voulu faire pour les 150 ans. Alors, on a fait monter un groupe de Marseille. Mmh. Almeras, pour ne pas le citer, une vingtaine de personnes, un concert d'une durée environ de 4 heures, style variété.
1: D'accord. Et puis, on aura également une violoniste qui sera...
0: Oui, tout à fait. Je voulais la faire revenir parce qu'elle n'est pas trop connue en Mayenne, enfin, pas avec tout le monde en tous les cas. Et il y a 2 ans, elle avait fait un véritable tabac. Donc, c'est pour cet événement-là, j'ai voulu la faire revenir.
1: Et puis, c'est vrai que vivre un événement comme les 150 ans, c'est un bel exemple que finalement, il n'y a pas forcément besoin d'être un gros spécialiste des chevaux pour venir passer un moment sympa sur un hippodrome.
0: Ah, tout à fait. Hein. Il y aura tout sur la journée. Alors, on propose déjeuner le midi, dîner forcément le soir, spectacle pour enfants avec structure gonflable, balade en poney, diverses animations, les courses de trot forcément l'après-midi, donc 7, voire 8, voire 9 s'il y en aura de dédoublés, plus des courses de poney intercalées entre chacune des courses et des petites courses de road car qu'on va plutôt faire pendant les hits.
1: D'accord, et alors effectivement, des événements qui s'adressent à tout le monde, pas besoin d'être spécialiste. Vous-même, Roland, avant d'être président de la Société des Courses, vous n'étiez pas spécialement dans le domaine des chevaux ?
0: Non, pas du tout. Je suis rentré dans le bureau il y a une vingtaine d'années, et puis j'ai été un petit peu plus ou moins coopté il y a 12 ans, président des courses.
2: Et alors, il y a évidemment un gros travail le jour J, avec tous les bénévoles qui font partie de la Société des Courses. Il y a un travail important aussi de préparation pour cet événement, parce que quelques jours avant le début de la réunion, ça ressemble à quoi quand on vient sur place sur cet hippodrome à Saint-Ouen-des-Toits?
0: Vous l'avez vu forcément l'année dernière.
2: Oui.
0: Donc c'est des champs. Et on dresse le champ de course en une semaine. Donc là, tout le monde s'y attelle depuis ce matin. Entre les membres du comité et les bénévoles, on est une trentaine.
2: Ça veut dire qu'il y a des clôtures à démonter, il faut faire le tracé de la piste.
0: Tout à fait, clôture à démonter, tracé de la piste, herbe à couper, tribune à monter, chapiteau à monter. Mmh. Etc.
2: Même s'il y a quand même une tribune qui est fixe et qui reste en permanence.
0: Oui,
2: hein, qui est là toute l'année.
0: Il y a une tribune qui date de une cinquantaine d'années qui reste en permanence.
1: Et ça doit être une sacrée fierté, quand vous le dites, effectivement, c'est un travail de plusieurs jours. Quand on sait qu'on passe d'une étendue où, à part la tribune, il n'y a que de l'herbe, au lancement des festivités, une fois que tout est installé, ça doit être un sentiment particulier.
0: Ah, bien sûr. Je pense que tous les membres du comité, les bénévoles et moi-même, on en est très fiers.
1: Mais est-ce que en Mayenne, donc on aime le cheval, aujourd'hui il y a les Trois Glorieuses qui se poursuivent à Cran, est-ce que dans notre département on peut être fier de la mobilisation qu'il y a pour justement continuer de faire vivre des courses qui ont, comme à Saint-Ouen-des-Toits, l'hippodrome 150 ans?
0: Je pense, oui, je pense. La Mayenne est quand même le pays du trot. Le petit hippodrome de Saint-Ouen-des-Toits, parce qu'on va dire que c'est un petit hippodrome quand même, il n'y a qu'une course par an, mais on peut en être fier. Il y a des très très grands éleveurs sur Saint-Ouen-des-Toits et les alentours, donc oui, bien sûr.
1: Alors ce sera ce samedi, hein, on pourra venir faire la fête sur l'hippodrome de Saint-Ouen-des-Toits.
2: On peut parier, évidemment, aussi, ça sert à ça quand même les courses. Vous qui avez découvert cet univers des courses petit à petit, Roland, est-ce que vous êtes devenu un gros parieur et est-ce que vous gagnez beaucoup?
0: Alors, gros parieur, peut-être pas, je parie de temps en temps. Gagner, ça dépend. Des fois, on gagne, oui, bien sûr. fois, on perd aussi.
2: Souvent aussi. Mais alors, comment on fait pour justement bien parier? Est-ce que vous avez des petits conseils, des petits tips en tant que président de la Société des courses de Saint-Ouen-des-Toits?
0: Alors, le jour J, je peux en avoir avec les différents entraîneurs, évidemment, oui, évidemment.
1: Ah, il faut attendre samedi, quoi.
0: Voilà, il faut attendre samedi ou la veille, l'avant-veille. Mais bon, voilà, non, c'est mieux d'attendre samedi, tout à fait.
1: Bon, en attendant, vous pouvez réserver pour faire partie de cette journée anniversaire, les prix entre 20 et 50 euros selon si vous restez toute la journée ou si vous prenez seulement le déjeuner ou la soirée. Vous avez les tarifs sur la page Hello Asso de l'association, vous avez des QR codes sur les affiches et sinon il y a la page Facebook de l'hippodrome.

0: L'hippodrome.
1: Oui, tout à fait.
0: Merci beaucoup Roland. Et puis un très bon anniversaire à l'hippodrome de Saint-Ouen-des-Toits.
1: Merci à vous et bonne journée.
0: À très bientôt. Il est 8h54. Dans un instant, Benoît, on va parler d'Archimède.
2: Il y a eu une erreur.
0: Alors, non, pas cet Archimède-là, je crois pas.
2: On va parler plutôt du mathématicien, physicien. Et on en parle grâce à notre docteur préféré, puisqu'il est là, comme chaque matin, le docteur Kierzek, et qui nous aide à débloquer notre cerveau. Alors là, on est tout lui,
3: bonjour
2: docteur.
3: Bonjour à tous. Vous connaissez ce moment magique où la solution à un problème qui vous taraude depuis des heures, voire des jours, vous apparaît soudainement, comme par enchantement, souvent quand vous n'y pensez plus d'ailleurs. C'est dans la salle de bain, c'est sous la douche, c'est en promenade. Et les scientifiques appellent ça l'effet Eureka, du nom de ce cri légendaire poussé par Archimède dans son bain. Mais comment provoquer ce déclic? Comment avoir cet effet Eureka? C'est ça la question fascinante et elle est très étudiée par les neuroscientifiques. Il survient ce moment lorsque notre cerveau, après une période de réflexion intense, lâche prise et laisse émerger des connexions inattendues. Et en fait, les chercheurs ont observé que ce déclic est précédé d'une activité cérébrale particulière. Quand on enregistre votre activité du cerveau, on enregistre notamment une augmentation des ondes alpha, ces ondes cérébrales qui sont associées à un état de vigilance détendu juste avant l'endormissement par exemple. C'est un peu comme si le cerveau se mettait en veille, c'est avant l'endormissement mais c'est avant l'illumination dans cet effet Eureka. C'est un peu comme une veille active pour laisser place à l'intuition. Et ce processus fait intervenir des zones comme le gyrus temporal droit, c'est un nom un peu barbare, mais c'est impliqué dans les associations d'idées. Et ce qui est fascinant, c'est que la solution nous apparaît alors avec une grande clarté et une forte certitude.
2: Et alors, comment faire pour augmenter nos chances de vivre ces moments Eureka? Est-ce que vous avez des conseils pratiques à nous donner, docteur?
3: Ça nous intéresse tous. Comment on fait? C'est surprenant de simplicité. La clé, c'est le lâcher prise. Pour que le cerveau puisse faire ses connexions, il a besoin de pause. Mais pas de pause totale. Il lui faut une pause stimulante. Le sommeil et la sieste, très bien. La nuit porte conseil, on le dit. Bien, c'est scientifiquement prouvé. Il y a une étude allemande qui a montré que le moment Eureka peut survenir lors du sommeil lent. Une simple sieste aussi de 20 minutes peut doubler vos chances de trouver la solution. Il y a l'effet douche aussi, la douche est l'exemple parfait de cette pause stimulante. C'est un subtil équilibre entre ennui et concentration et ça, ça libère la créativité. Et puis il y a le fait de changer d'activité. Si vous êtes bloqué sur un problème, ne restez pas à le fixer. Allez marcher, faites du jardinage, faites une tâche ménagère, faites autre chose. C'est ce qu'on appelle l'incubation mentale. En résumé, pour débloquer votre cerveau, on n'insiste pas. On prend une pause active, une sieste ou une douche et parfois l'illumination surgit quand on s'y attend le moins. Si avec ça, vous ne passez pas un bon début de semaine et une super année scolaire, je n'y comprends plus rien. Allez, d'ici là, portez-vous bien.
2: Merci docteur, on vous retrouve tout à l'heure, d'ailleurs à midi dans notre nouvelle émission aux côtés d'Enora Malagré et toute son équipe pour plein de conseils pratiques. Et puis vos conseils également à retrouver sur notre site ici.fr, en podcast, l'application ici et même parfois des vidéos sur nos réseaux sociaux.
0: Eureka Benoît, Eureka, ça y est, ça vient de m'arriver, je me disais comment on peut gagner un super moment sur un circuit de karting? Eh bien, en jouant à la Mayenne Compte Double.
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2: Voilà, des questions de culture générale. 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
0: Oui, mais alors attention, parce que les questions mayonnaises, elles ont une particularité.
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2: Je loupe tous les virages, mais j'adore ça quand même, c'est trop bien. Donc, venez jouer avec nous tout à l'heure.
0: C'est bien noté. Merci Benoît. On se retrouve demain, à partir de 6h, on sera à la radio et à la télé.
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0: et toute l'équipe pour vous accompagner à tous les moments de la journée. Depuis 6h ce matin, Maïwenn Bordron et Benoît Thérèse. Et puis là, dans une minute, c'est Cédric Ruiz qui prendra la suite. Et comme chaque jour, Cédric, vous avez la parole. On parle de la sécheresse ce matin.
1: Oui, la parole aux auditeurs. Les solutions peut-être pour faire part justement à ce manque d'eau dans notre département. Si vous avez des astuces, si vous avez été peut-être vous aussi contraint de faire certaines économies cet été avec les fortes chaleurs, vous n'hésitez pas, vous nous appelez 02 43 67 11 11. Le standard, le compte WhatsApp aussi d'Ici Mayenne, les réseaux sociaux, la page Facebook d'Ici Mayenne. On vous a mis un sujet vendredi qui vous a beaucoup fait réagir. On lira d'ailleurs quelques commentaires sur la page Facebook et on est ensemble, ici c'est vous, jusqu'à 10h.
0: Et la bonne nouvelle côté météo, c'est qu'on pourrait, Benoît, avoir un petit peu de pluie dans la semaine.
2: Oui, demain, normalement, là, c'est le retour des averses avec des températures qui vont baisser aussi.
0: Mais vous allez y revenir dans quelques instants avec Cédric. Bonne journée à l'écoute de la première radio du département.
1: À demain, Gauthier et Benoît.
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1: Belle matinée sur la première radio du département, il est 9h. Bonjour Maïwenn Bordron.
9: Bonjour Cédric, bonjour à tous.
1: De nombreux Mayennais comptent les jours avant le grand retour de Céline Dion sur scène.
9: La tournée en France de la chanteuse québécoise débute samedi à la Plénitude Arena de Nanterre en région parisienne. Jusqu'au 17 octobre, la star canadienne va monter chaque semaine 3 fois sur scène. Tous les concerts sont complets depuis le mois d'avril. Un tirage au sort avait même été mis en place. Parmi les chanceux en Mayenne, il y a notamment Maud Bourdinière, Gwendoline Langlois. Cette Mayennaise de 34 ans n'en revient toujours pas d'avoir une place pour l'un des concerts de Céline Dion.
10: C'était inespéré. Maud est la seule de ses amies à avoir des places.
11: J'avoue, je suis trop contente et en plus c'était une belle surprise. Franchement, je me rends compte de la chance que j'ai.
10: Parce qu'au départ, ce n'est pas gagné. Maud et ses collègues tentent de s'inscrire aux préventes, mais pas de chance.
11: On s'était tout un peu connectés pour voir si ça allait fonctionner, mais il fallait des cartes spéciales et tout, donc on n'avait pas ce qu'il fallait. Tant pis, on n'a pas eu de place, on a lâché l'affaire, un peu déçu parce qu'il y en a plein qui avaient réussi à en avoir.
10: Finalement, le 1er juillet, coup de téléphone.
11: Mon papa m'a fait la surprise pour mon anniversaire de me dire, moi j'ai eu 6 places et il y en a une qui est réservée pour toi et on y va le 30 septembre.
10: Avec sa demi-sœur, ses parents et un couple d'amis, le plus fan, c'est le père de Maud qui lui a transmis son amour pour la chanteuse.
11: C'est Céline à fond, c'était à la maison le week-end, pendant les vacances quand on partait en voiture et qu'on faisait des longs trajets.
10: Il y a une chanson en particulier qu'elle espère entendre au concert, S'il suffisait d'aimer.
11: Moi je me suis mariée il y a 12 ans et c'est la chanson sur laquelle mon papa m'a accompagnée du coup à la cérémonie laïque. Forcément beaucoup d'émotions. On va aussi beaucoup pleurer.
10: Et comme c'est son anniversaire, aucune dépense pour Maud, un sacré beau cadeau, 220€ la place de concert, plus la nuit d'hôtel sur place. S'il
9: suffisait. Un témoignage à retrouver en vidéo sur ici.fr. La tournée en France de Céline Dion se poursuivra au mois de mai avec une dizaine de dates de concerts supplémentaires. Les buralistes du Grand Ouest appelés à manifester ce matin à Redon en Ille-et-Vilaine. Des gérants de bar tabac en Mayenne ont prévu de participer à ce rassemblement contre l'augmentation du prix du tabac. Cette mobilisation a été lancée au niveau national par la Confédération des buralistes. Ces commerçants ont peur de devoir mettre la clé sous la porte à cause du développement des cigarettes de contrebande. Un député mayennais sort un livre pour raconter les coulisses de sa fonction. Ça fait 24 ans que Yannick Favennec est élu dans la 3e circonscription dans le Nord-Mayenne. Dans son ouvrage « Être député, autrement le parlementaire centriste » décrit le travail quotidien qu'il mène sur le terrain à la rencontre de ses électeurs. Ce travail de proximité est souvent invisible. Yannick Favennec raconte dans son livre que certains mayennais osent parfois lui dire qu'il est payé à ne rien faire.
12: Je trouve ça très injuste. C'est un engagement, un mandat. Quel que soit d'ailleurs ce mandat, maire, conseiller départemental et évidemment élu national. Et c'est vrai que parfois ce sont des choix difficiles. Je vous le dis, je regrette d'avoir manqué la naissance de ma fille. Ce serait aujourd'hui, je ne le referais pas. Et voilà, quand on est engagé, c'est effectivement un travail de tous les jours. C'est 7 sur 7. C'est vraiment un engagement qui parfois nous oblige à laisser de côté notre vie personnelle. Et ça, les gens ont du mal à le comprendre, c'est vrai.
9: Yannick Favennec, député centriste de la Mayenne, invité d'Ici Mayenne ce matin. Son livre s'intitule donc « Être député autrement ». Il sera disponible dans toutes les librairies à partir du 1er octobre. Dans son ouvrage, Yannick Favennec revient notamment sur son choix il y a 2 ans de lancer une permanence parlementaire mobile à bord d'un camping-car. Une façon d'être au plus près de ses électeurs, selon lui, alors que la défiance envers les politiques est grandissante. La Mayennaise Heidi Gauguin enchaîne les succès en ce moment et elle pourrait à nouveau briller cet après-midi au niveau international. La paracycliste originaire des Quévrons a été sacrée championne du monde sur le contre-la-montre samedi soir. La jeune Mayennaise de 21 ans prendra le départ cet après-midi à 15h, à 17h15 d'une deuxième épreuve lors de ces championnats du monde de paracyclisme sur route aux États-Unis. Heidi Gauguin vise également l'or sur la course en ligne. Il y a quelques jours, elle a appris qu'elle rejoindrait une équipe de cyclisme professionnel chez les Valides, la formation Mayenne-Montbana Maipai du jamais vu pour une coureuse en situation de handicap. C'est à lire sur ici.fr. Les footballeurs du FC Nantes reçoivent ce soir Nancy pour la fin de la cinquième journée de Ligue 2. Les Canaris sont derniers du championnat avec un seul petit point glané depuis le début de la saison. Le coup d'envoi de ce match, c'est à 20h45. Les Tangos sont deux places devant les Nantais au classement de Ligue 2. Le stade Lavallois s'est à nouveau incliné à domicile vendredi soir face au Red Star, défaite 2-1. Laval va tenter de se ressaisir vendredi à Dijon pour la sixième journée du championnat.
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9: Cédric, c'est gris, hein, en tout cas dans le ciel lavallois, mais ça va se lever dans quelques heures.
1: On dit, ouais, le ciel début nuageux, ce matin, quelques éclaircies, mais c'est vraiment l'après-midi, Maïwenn, oui, que le soleil prendra le large sur notre département. Température un peu plus douce qu'hier quand même, on sera en dessous de 30 degrés pour les maximales, 27 à 29 degrés du nord au sud. À 7h06, 9h05, c'est plus entre 20 et 22 degrés attendus, 20 degrés à Goron, il fait 21 degrés à Laval, 22 degrés à Château-Gontier sur Mayenne, ou encore Cran. On se retrouve dans une heure, Maïwenn.
9: À tout à l'heure.
1: Les courses et le quintet qui se court chez nous à Cran à 13h55. La sélection d'Hervé Fortin, le 14 King Opéra, le 13 Just de Loison, le 16 Idéal du Rocher, le 3 King de l'Ouest, le 8 Inherit, le 5 Gum du Poncelet et le 10 Joyce Delto. Le coup de cœur d'Hervé, c'est le 3 King de l'Ouest dans ce quintet. Je vous rappelle qu'il se court à Cran et qu'il y a le prix ici Mayenne aussi. À 15h, il vous donne d'autres conseils de jeu. Le 12 Illico de Vannes dans la 4e course et le 16 Kennedy Street dans la 6e course. Je vous récapitule donc sa sélection, ses préférés. Le 14, le 13, le 16, le 3, le 8, le 5, le 10. Sélection à retrouver également sur ici.fr.
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1: Belle matinée, ici c'est vous, votre magazine pendant une heure, magazine d'échange, de discussion, de partage, parfois même aussi on confronte les idées. Ensemble on parle des sujets qui font l'actualité, dans l'air du temps, tout ce qui concerne votre quotidien. Et pendant cette heure, on vous invite et on vous ouvre le micro d'Ici Mayenne, 02 43 67 11 11, le compte WhatsApp aussi, même numéro, message audio, message écrit, et on n'oublie pas la page Facebook aussi d'Ici Mayenne. Vous, n'hésitez pas à nous laisser vos messages tout au long de cette émission. La thématique aujourd'hui, sécheresse, comment s'adapte-t-on quand l'eau vient à manquer? On veut vous entendre sur ce sujet. Et parmi les premiers touchés par la sécheresse, il y a bien sûr nos agriculteurs. Quentin vient de s'installer, il élève des vaches laitières. Alors concrètement, quelles conséquences la sécheresse a-t-elle sur son quotidien?
13: Du travail supplémentaire sur l'exploitation, dû à de l'affouragement dans les parcs qu'on n'aurait pas à faire une année normale. Une baisse rapide des stocks fourragers. On a fait des stocks au printemps et en été pour passer l'hiver, qu'on a déjà grandement entamé depuis début juillet. On nourrit dans les parcs comme si on nourrissait en plein hiver alors que les bêtes seraient en bâtiment, quoi. Là, je pense que je suis mis à rude épreuve pour la première année d'installation. Il faut continuer d'y croire. L'agriculture, elle doit continuer à vivre, etc. Il faut qu'on trouve des solutions pour s'adapter au changement climatique, etc. Et il faut y croire, il faut rester motivé, il faut qu'on installe des jeunes.
1: Quentin, agriculteur, et vous aussi, si vous êtes agriculteur, si vous êtes face justement à la sécheresse, qu'avez-vous peut-être fait cet été pour pallier au manque d'eau? C'est Christelle qui réceptionne tous vos appels ce matin, 02 43 67 11 11. Ici, c'est vous jusqu'à 10h.
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1: Et Jean-Louis Aubert en musique, il est temps à nouveau. Belle matinée et bon lundi.

0: 9h12, ici Mayenne, Jean-Louis Aubertan à nouveau.
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0: Avez-vous été concerné cet été par des restrictions d'eau dans votre commune ou sur votre lieu de vacances? Constatez-vous les effets de la sécheresse chez vous aussi? Quels sont les impacts directs? On vous donne la parole jusqu'à 10h au 02 43 67 11 11. La page Facebook d'Ici Mayenne, je l'ai dit, vous avez été nombreux tout au long du week-end à répondre à cette question. Alors Fanou, côté astuce, elle récupère de l'eau du robinet le temps qu'elle devienne un petit peu plus chaude, ce qui lui sert à arroser les plantes intérieures et extérieures. Séraphine, elle garde l'eau lorsqu'elle lave ses légumes en termes d'économie. Quelques astuces, quelques tips aussi. N'hésitez pas à venir les partager tout au long de cette matinale. On va aller à Louverné ce matin avec Hervé qui est là. Bonjour Hervé.
3: Oui, bonjour.
0: Bienvenue au 02 43 67 11 11. Ici Mayenne. Hervé, vous tenez le potager fleuri à Louverné. Alors forcément, beaucoup de légumes, beaucoup aussi d'inquiétudes après l'été qu'on a passé, vous ?
3: Ah ben, tout à fait, ça a été un été un peu stressant, on va dire, hein, avec le manque d'eau. Donc, ben, il a fallu s'adapter en faisant des choix dans un premier temps, dire il y a des choses, on arrête d'arroser pour garder de l'eau pour le plus urgent. Puis après, on a pris des choix de dire, ben, par exemple, les choux, on arrête de les planter, parce qu'on sait qu'on n'aura pas assez d'eau pour tout le monde. Et puis, ben, on a fait comme on a pu. Et puis, ben, ça n'a pas été super, mais on se débrouille, quoi.
0: Ouais, alors s'adapter, c'est au détriment forcément de certaines choses aussi. Vous vous rendez compte qu'il va falloir s'adapter, mais est-ce qu'on vous apporte aussi des solutions concrètes quand on gère la terre aussi, les fruits et légumes, c'est-à-dire le quotidien des Mayennais dans leur assiette, hein ?
3: Oui, bah, nous, ce qu'on a fait, c'est qu'on a passé le maximum de choses en tuyaux goutte à goutte, en micro-arrosage, qui fait qu'on a réduit les quantités d'eau pour l'économiser. Et puis, ben, on a mis forcément un arrosage que la nuit. Et puis, ben, là, on a mis tout sur programmation pour que ce soit plus facile à gérer plutôt que de se lever à toute heure pour mettre l'arrosage en route. C'était des choses comme ça, quoi. Voilà. Après, ça n'a pas été simple toutes les semaines. Alors, le pire, c'est qu'on nous annonçait toujours à la météo de la pluie à 10-15 mm à 10 jours. Alors, on y croyait à chaque fois. Et puis à chaque fois, quand le jour arrivait, la pluie était repoussée à 15 jours plus tard, en gros. Donc voilà, quoi. Yep. Et puis le plus important, c'était d'arriver à fournir des légumes aux gens quand même, quoi.
0: Et forcément, parmi peut-être les pratiques aussi, depuis quelques années, les espèces de jardins, avec peut-être certaines qui nécessitent moins d'arrosage. Au potager fleuri à Louverné, vous parliez des choux, par exemple, que vous n'avez pas plantés. Vous pensez transformer comme ça? Parce qu'on dit toujours, l'été qu'on vient de passer, c'est l'été certainement le plus frais du reste de notre vie. Donc il va falloir s'adapter pour les années à venir. Ça aussi, vous y songez?
3: Là, pour le moment, on est encore dans l'urgence. Disons que ça, on va commencer à y réfléchir d'ici un mois, puis voir comment on va s'adapter pour l'année prochaine. Il y a certainement des choses qu'on produira moins ou différemment, ou il faudra peut-être avancer les dates de semis pour certaines choses, pour que qu'ils aient le temps de bénéficier de l'eau du printemps, ou on aura des choses à revoir.
0: Quoi. Ouais, forcément. Avec la sécheresse et l'eau qui a peut-être beaucoup trop manqué et qui impacte aussi pas mal d'endroits dans notre département. Le potager fleuri en ce lundi. Hervé, vous êtes ouvert là, c'est la rentrée en septembre. Vous êtes ouvert de quand à quand? On peut venir jusqu'à vous quand?
3: Nous, là, on est toujours ouvert. Nous, il y a toujours quelque chose à récolter. Du lundi au vendredi, c'est 9h-midi, et puis 13h30-18h30, et puis le samedi, 9h-midi.
0: Merci Hervé d'être passé au micro d'ici Mayenne. Merci à vous, vous souhaite une bonne semaine avec le potager fleuri.
3: Merci beaucoup.
0: À bientôt, journée. Hervé, à Louverné. 9h16, venez nous aussi nous dire comment vous avez vécu peut-être cet été. La sécheresse, c'est vous, chez vous. Changez-vous vos habitudes pour consommer moins d'eau au quotidien. Par exemple, avec des douches peut-être plus courtes, en nettoyant la voiture sans eau. C'est vrai qu'il y a eu pas mal de restrictions dans notre département. On veut votre avis, vos astuces, vos conseils. 02 43 67 11 11. Ici, c'est vous jusqu'à 10h. Et là, en musique, c'est Marc Lavoine avec Patrick Fiori. Le nouveau titre.

0: Patrick Fiori, Marc Lavoine, occupé 9h20 sur Ici Mayenne, ici c'est vous. Jusqu'à 10h, le thème du jour sécheresse, comment s'adapte-t-on quand l'eau vient à manquer? On attend vos témoignages 02 43 67 11 11. Il y a un article d'ailleurs sur ici.fr de Marcelin Robin avec tous les syndicats agricoles qui sont d'accord pour demander plus d'argent au gouvernement pour faire face aux conséquences de la sécheresse. Il faut savoir aussi que la ministre de l'Agriculture a annoncé vendredi un plan de plus d'un milliard d'euros d'aide bien suffisant pour la Confédération Paysanne chez nous en Mayenne. On continue, on veut avoir vos témoignages, ce que vous pensez aussi au niveau de ce manque d'eau, comment vous vous êtes adapté, quelles sont vos craintes tout au long de cette heure. On échange ensemble au standard d'Ici Mayenne, le WhatsApp aussi, le même numéro 02 43 67 11 11, message audio ou encore message écrit. Et lui, la sécheresse en chanson, il a des choses à dire, Fred Fromet.
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1: On a Fred Fomet qui essaye un petit peu de mettre de l'humour, forcément toujours aux côtés des chansons. Et le manque d'eau ici en Mayenne, partout en France, en Mayenne aussi, les agriculteurs en annoncent de la pluie pour cette semaine, mais ça sera peut-être pas encore assez suffisant pour les terres en Mayenne. On continue à en parler, ici c'est vous, jusqu'à 10h. On revient avec vos appels au 02 43 67 11 11.
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1: La thématique qui nous occupe jusqu'à 10h en ce lundi, la sécheresse, le manque d'eau. Comment est-ce qu'on doit s'adapter quand l'eau vient à manquer? Vos témoignages 02 43 67 11 11. On va replonger dans les archives de l'INA aussi. En 1976, la France qui vivait déjà un épisode de sécheresse intense et inhabituel pour l'époque, les climatologues qui commençaient alors à tirer la sonnette d'alarme. Le gouvernement et son premier ministre Raymond Barre à l'époque proposent un impôt sécheresse. Les Français sont-ils solidaires? Patrice Bertin, c'est le journal de France Inter en 1976.
14: C'est ce qu'on appelle la solidarité nationale ou encore le principe de D'Artagnan, un pour tous, tous pour un. Seulement, voilà, dans la vie de tous les jours, ce n'est pas forcément comme dans un roman de Dumas, le français moyen ne se sent pas toujours l'âme d'un mousquetaire. Bernard Najot l'a constaté en faisant dans la rue un petit sondage.
15: C'est comme tout, il ne faut pas qu'il y ait trop d'abus, et je pense notamment aux paysans. Bon, il y a ceux qui ont réellement souffert, et puis c'est comme tout, il y a les râleurs d'office.
16: Je trouve qu'on doit quand même faire quelque chose pour ces gens-là, et qu'il faut bien prendre l'argent quelque part.
17: Pour moi, les paysans sont pas malheureux, ils s'en sortent toujours. J'ai déjà assez à payer pour moi, sans payer comme ça.
18: Il faut s'aider mutuellement, parce que je trouve qu'ils sont très, très défavorisés par leur climat, puis par leur situation.
19: Il faut qu'il y ait une solidarité nationale.
14: Oui, cette polémique sur la solidarité nationale touche maintenant les états-majors syndicaux. Le leader de la CGC a déjà prévenu qu'il refuserait que les cadres soient les seuls à payer. La CFDT se demande si ce ne sont pas une fois de plus les salariés qui vont porter le chapeau. Quant à André Bergeron pour Force Ouvrière, il demande que ce soit d'abord ceux qui ont profité de la sécheresse qui fassent un effort.
10: Que les fabricants de bière, par exemple, ceux qui vendent des eaux minérales, enfin tous ceux qui ont vu leur chiffre d'affaires grossi du fait de la sécheresse, il me paraîtrait normal que cela apporte une contribution particulière, étant donné qu'ils se sont trouvés dans une situation, je dirais, meilleure.
1: Merci aux archives de l'INA, cet extrait du journal de France Inter, 1976, déjà la France qui était touchée par la sécheresse. Je vous en parlais vendredi dernier, la ministre de l'Agriculture, Annie Genevard, a annoncé lors d'une conférence de presse que plus d'1 milliard d'euros seront débloqués pour soutenir l'agriculture lourdement affectée par les canicules et la sécheresse de cet été.
4: J'annonce aujourd'hui au monde agricole le déploiement d'un plan à plus d'1 milliard d'euros. C'est une réponse forte. Un effort conséquent de solidarité de la part de tous les Français dans une situation budgétaire difficile.
1: La ministre de l'Agriculture, Annie Genevard, donc, qui a pris la parole vendredi au Standard d'ici Mayenne, 02 43 67 11 11. Vous aussi, vous prenez la parole comme l'a fait Paul du côté d'Arquenay. Bonjour à vous, Paul.
0: Bonjour à tout le monde.
1: Merci d'être avec nous, Paul. On vous écoute. Alors, vous êtes un ancien agriculteur ?
0: Oui, je suis un ancien agriculteur et j'ai été irrigant pendant plus de 20 ans pour arroser les pommiers à cidre. Parce que dans notre région du sud Mayenne, si on n'arrose pas, on n'a pas de pommes, c'est clair. Vous avez toutes les régions où il y a des pommiers, ils irriguent les gars. Parce que si vous mettez des pommiers dans des terres trop profondes, eh bien le pommier va faire du bois, il va pas faire de pommes. Donc on met ça dans des terres comme la vallée de la Loire où c'est du sable. Et là on est obligé d'irriguer pour avoir des pommes.
1: Ouais, ouais.
0: Et pour l'eau, il faut la gérer comme en bon père de famille, comme on dit dans le milieu rural. C'est-à-dire qu'il faut en mettre de côté pour le jour où il en manque.
1: Vous avez entendu,
0: c'est
1: Paul.
0: On fait des économies. Oui, c'est comme Paul. Si on fait une économie dans pour un couple ou pour une entreprise, on met des économies pour le jour où ça va mal.
1: Où ça va mal. D'accord. Bah oui, vous avez entendu les archives de l'INA, là, 1976, ça date pas d'hier quand même.
0: Oui,
1: ça fait 50 ans. 50 ans déjà avec la sécheresse, avec Raymond Barre qui était là, lui, avec cet impôt qu'il voulait mettre pour les Français. 50 ans plus tard, on en est là. Et comme on dit, ça va pas aller en s'arrangeant. Vous qui êtes, on dit ancien agriculteur, vous êtes toujours agriculteur.
0: Oui, alors,
1: voilà.
0: Il y a 50 ans, moi, j'ai chargé de la paille en Indre-et-Loire pour les agriculteurs parce que j'avais 18 ans. Mmh. Et c'est l'année que mon papa avait creusé son trou d'eau pour arroser son maïs.
1: Oui.
0: Parce qu'il avait des frères dans le sud-ouest qui lui disaient, de toute façon, t'as pas le choix, il va falloir arroser.
1: Oui. Déjà, donc, il y a 50 ans.
0: C'est des retenues culinaires qu'on appelle. Et il faut mettre de l'eau de côté pour les jours où ça va mal. Et c'est dommage. C'est peut-être idéologique ce que je vais dire, mais il va falloir faire des réserves. Mais aussi, il va falloir que les agriculteurs plantent des haies. Ça, c'est clair. Moi, j'en ai planté ce qu'il fallait dans ma vie. J'ai planté plus de haies que je n'en ai arraché. Et une autre chose, il va falloir aussi que les agriculteurs travaillent autrement. Il faut éviter d'assécher la terre lorsqu'on a un travail. Il va falloir trouver des moyens. On appelle ça l'agriculture de conservation. Ça veut dire c'est augmenter le taux d'humus dans le sol. Et l'humus, ça retient l'eau. C'est clair, c'est tout simple.
1: Ben merci Paul d'avoir pris la parole ce matin. On vous souhaite une belle semaine. Voilà. Bon lundi à Arquenay, Paul.
0: Merci, à bientôt.
1: À bientôt, 9h28. Comme Paul, vous aussi, qu'en pensez-vous? Les bons conseils, c'est vrai, il faut toujours mettre de côté, comme un bon père de famille, nous dit Paul, par rapport à ce manque d'eau, à la sécheresse aussi. Comment doit-on s'adapter? 9h29, on continue d'en parler tout au long de ce lundi matin. On y retourne dans un instant. Ici, c'est vous, mais avant tout ça, Julien Doré, nous, sur Ici Mayenne. Bon lundi.

0: Julien Doré, 9h31, ici Mayenne, c'était nous.
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0: Et quelle préoccupation, forcément la sécheresse. Comment doit-on s'adapter quand l'eau vient à manquer? Dans un instant, on ira à Château-Gontier sur Mayenne. Daniel nous a appelé au 02 43 67 11 11. L'antenne vous est ouverte tous les matins pendant une heure sur des sujets d'actualité. La sécheresse, forcément, qui concerne beaucoup, malheureusement, notre département.
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0: Mais vos infos pratiques, depuis la semaine dernière, la maison de quartier Saint-Nicolas qui est en travaux. L'accueil et les activités de la maison de quartier seront transférées au palindrome. Les travaux qui vont durer tout au long de l'année en 2026. Dans les Couévrons, si vous êtes à la tête d'une association et que vous avez besoin d'un soutien matériel ou financier, vous avez jusqu'au 25 septembre pour remplir une demande. Un formulaire est disponible en ligne sur le site internet de la communauté de communes. Jusqu'à dimanche, ce sont les journées du cheval, un événement national avec plusieurs centres équestres mayennais qui y participent. Mercredi et samedi, vous pouvez venir sans rendez-vous au centre équestre de la Chapelle au Ribou pour découvrir le club et ses activités. Le Poney Club du Guetzel à Mézanger ouvre ses portes également samedi avec des balades à poney. Enfin, le parc animalier L'Arche des Noé à Saint-Berthevin, exceptionnellement fermé toute cette semaine. Réouverture prévue lundi prochain de 14h à 19h. Et d'autres infos pratiques, ça c'est prévu et c'est dans moins d'une heure.
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0: La thématique du jour autour de la sécheresse. Comment s'adapte-t-on forcément avec ce manque d'eau? On en parle ensemble jusqu'à 10h. Et on a aussi l'avis d'Isabelle. Concrètement, comment la sécheresse impacte-t-elle depuis plusieurs mois? Écoutez la réponse d'Isabelle.
3: Elle nous concerne au quotidien. Nous, personnellement, on habite dans une maison, on a un jardin. Donc, le jardin, le potager, inexistant, puisque pas assez d'eau. Et elle va nous concerner au quotidien dans notre alimentation, puisque notre économie, elle est basée sur l'eau en France. Donc, si on n'a pas d'eau, ça sera compliqué d'avoir des légumes, des fruits. La sécheresse et la chaleur, ça nous concerne, nous, au quotidien, et on est totalement impacté, oui.
0: 9h34, Isabelle donc et son avis sur la sécheresse. On va poser la question à Daniel aussi au 02 43 67 11 11 à Château-Gontier-sur-Mayenne. Bienvenue sur Ici Mayenne, Daniel.
4: Bonjour.
0: Bonjour, alors vous, la sécheresse, comment s'adapte-t-on quand l'eau vient à manquer? Vous avez peut-être une réponse sur ce sujet.
4: Bon, j'ai une réponse beaucoup plus globale parce que là, on évoque des solutions, des rustines un petit peu. Mmh. Donc moi, je vais peut-être un peu choquer d'abord. Je vais dire à un bédouin du Sahara que nous, en Mayenne, on manque d'eau. Il va me répondre, moi, dans le Sahara, je manque de sable. Donc ça choque, effectivement. Mais pourquoi je dis ça? Parce que tout simplement, 90% de l'eau qui tombe du ciel s'en va dans la mer. Il tombe en France environ 512 milliards de mètres cubes par an, c'est-à-dire 9,32 mètres sur l'ensemble de la France, 9,32 mètres de hauteur. On n'en consomme que 6% au niveau agricole, domestique et industriel. Donc vous imaginez bien que notre consommation, on a toutes les petites rustines que chacun propose qui sont super, mais ce n'est pas le plus gros du problème. Le plus gros du problème, il faut retenir cette eau-là. Nous avons, dans le passé, nos agriculteurs connaissaient bien, il n'y avait pas l'eau du robinet, il y avait dans toutes les fermes des mares, oui, des puits. Donc on a oublié tout ça, les retenues d'eau, on n'en fait plus. Ça fait combien de temps qu'on n'a pas fait un barrage en France? Imaginons qu'en Mayenne, on a été un peu plus intelligent, on a fait le barrage de Saint-Frimbault. Oui. Imaginez qu'on n'ait plus le barrage de Saint-Frimbault. Mmh. Imaginons que la Provence n'ait plus le barrage de Serre-Ponçon. Vous imaginez comment la Provence vivrait aujourd'hui? Mmh. Donc il faut absolument refaire des retenues d'eau. Alors des retenues d'eau naturelles, sur les cours d'eau éventuellement, et quand c'est pas possible, parce qu'on a la chance en France d'être un pays vallonné, on peut faire des retenues d'eau. À part la Brie, la Beauce et les Landes, on a énormément de vallées où on peut faire des retenues d'eau naturelles. Bon, bien sûr, on va se heurter aux écologistes, parce qu'il va malheureusement, il va y avoir un scarabée dans cette retenue d'eau qu'on va vouloir faire, il va y avoir des recours, des recours, des manifestations, et donc on va pas s'en sortir. Donc il faut un courage politique pour remettre maintenant en France des retenues d'eau naturelles, et quand elles sont pas possibles, des bassines. Hein, dans toutes les fermes, il y avait des petites bassines qui s'appelaient des mares. Quand c'est pas possible, on fait des bassines artificielles. Voilà.
0: Ah bah c'est bien, Daniel. On vous a laissé vous exprimer. C'est bien d'avoir donné votre avis ce matin. On vous souhaite une belle journée à Château-Gontier-sur-Mayenne.
4: Merci beaucoup.
0: À bientôt, Daniel. Qu'en pensez-vous, vous aussi, en termes d'écologie? Tiens, puisqu'il disait on va se heurter aussi à l'écologie, vous pouvez prendre la parole en 02 43 67 11 11. La thématique aujourd'hui, la sécheresse, comment s'adapte-t-on quand l'eau vient à manquer? Beaucoup, beaucoup dans le monde sportif aussi ont été impactés. On aura la parole aussi de quelqu'un dans le monde du foot, dans le secteur dernier. Il a dû faire face aussi à la sécheresse. On en parle dans Ici, c'est vous. Et on y retourne dans quelques minutes.
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0: 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Bon lundi, bon début de semaine.

0: Daniel Lavoie, 10h20, ici Mayenne, il s'aime.
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0: Tous les matins, pendant une heure, on vous donne la parole sur des sujets dans l'air du temps, sujets d'actualité. Malheureusement, quel sujet d'actualité qui continue de nous accompagner. La sécheresse, comment s'adapte-t-on quand l'eau vient à manquer? 02 43 67 11 11 à Ernée, il y a Jérôme. Bonjour Jérôme.
3: Oui, bonjour.
0: Merci d'être avec nous. Jérôme, vous, sur le côté sportif, puisque vous êtes au sein de l'Ernéenne Football. Alors, les terrains de foot, on en a beaucoup parlé dans les sujets cet été sur Ici Mayenne. Forcément, les pelouses impactées par la sécheresse aussi cet été?
3: Oui, alors je tiens à préciser, moi je suis l'ancien président, donc je vais parler au nom du nouveau président et au niveau du club. Mm-hmm. Mais du coup, je tiens aussi à relativiser les choses parce que c'est vrai que nous c'est que du foot. Hein, quand on voit dans la presse les agriculteurs, les primeurs, enfin les pépiniéristes en fait, qui sont certainement encore plus impactés que nous parce qu'eux il y a un aspect quand même financier derrière.
0: Bien sûr.
3: Après effectivement, nous on est pénalisés parce que ça peut devenir dangereux, c'est pas confortable. On ne peut pas pratiquer notre sport dans des conditions idéales. Mais bon, malgré tout, à Ernée, on a des équipements de qualité. On a la chance d'avoir un terrain synthétique qui permet un peu de combler, pallier ce manque de pratique sur les terrains en herbe qui, c'est vrai, qui sont très très compliqués et voire dangereuses. Quoi.
0: Jérôme, en même temps, on est tous logés à la même enseigne, hein, des clubs très riches ou des clubs en Mayenne qui cherchent aussi à faire fonctionner parce que c'est la vie aussi souvent d'une commune, d'un village aussi, les clubs de foot. J'ai l'exemple, il y a quelques semaines, avec la reprise de la Ligue 1, le Paris Saint-Germain avec le Parc des Princes, ils n'ont pas pu jouer leur match face à Rennes du côté du PSG parce que le terrain, même chez eux, à Paris, n'était pas, on va dire, apte pour accueillir aussi une compétition. Donc ils sont venus jouer la rencontre en terre bretonne à Rennes. Vous le voyez comme ça sur les terrains de foot aussi. C'est vrai que c'est un sujet annexe par rapport aux agriculteurs et aussi aux besoins constants, mais des jeunes qui s'entraînent, des jeunes aussi qui font leur passion, c'est important aussi au quotidien. S'il n'y a pas de terrain de foot, ils ne peuvent pas le faire.
3: Oui, c'est sûr. Mais à contrario, on voit dans la presse aussi, quand il y a à la mi-temps des matchs de professionnels, quand il y a de l'arrosage, on voit certaines critiques là-dessus et qu'on peut comprendre. Alors moi, j'ai mon idée là-dessus. Effectivement, nous, quand on pratique le football, on sait que l'importance d'avoir un bon terrain et pour éviter aussi les risques de blessures. Maintenant, des instances ont bien réagi aussi par rapport à ça. Il y aura certainement le changement climatique, je pense que ça va se renouveler, hein, et il y aura certainement des adaptations à avoir. Bon, là, les dernières pluies ont fait quand même pas du bien, ça a bien reverdi, mais c'est sûr qu'il en manque, il faudrait encore beaucoup d'eau pour qu'on puisse pratiquer sur les terrains en herbe, le football dans des conditions plutôt normales. Quoi.
0: Oui, merci Jérôme, en tout cas, du côté d'Ernée. Il va repleuvoir cette semaine, on espère, je ne sais pas si ça sera suffisant, mais en tout cas, la pluie est attendue en Mayenne. Merci Jérôme, à Ernée, on vous souhaite une belle journée.
3: Ouais, merci. J'en profite juste pour passer un petit coup de pub. On a dimanche, notre équipe première reçoit un des plus gros clubs de la Ligue Pays de la Loire, hein, Saint-Sébastien, qui a plus de 1000 licenciés, pour le compte du troisième tour de la Coupe de France. Donc le match se jouera à Ernée à 15h sur notre terrain synthétique. Donc voilà, je fais un petit coup de pub et n'hésitez pas à venir voir notre équipe.
0: Vous avez bien fait. À bientôt Jérôme, belle semaine.
3: Merci.
0: 9h44 au 02 43 67 11 11. On va aller à Château-Gontier sur Mayenne où nous attend Marie-Louise ce lundi matin. Bienvenue Marie-Louise.
4: Oui, bonjour messieurs.
0: Bonjour Marie-Louise, on vous écoute sur ce sujet de la sécheresse et le manque d'eau.
4: Moi, l'eau, j'ai toujours été habituée à l'école. Cependant, j'ai la chance d'avoir un jardin. Et j'ai un grand bassin. Je récupère toujours l'eau pour arroser. Et puis d'autres personnes aussi. Autrefois, il y avait des mares. On les a supprimées. Seulement, il y a d'autres départements où j'ai travaillé. Il y avait toujours des grandes réserves d'eau. Des grands bassins.
0: Oui, oui. Donc c'est vrai qu'on savait faire déjà il y a quelques années, quelques décennies. On savait trouver des solutions.
4: Oui, on a voulu changer les méthodes, mais il va falloir refaire comme avant.
0: Merci Marie-Louise d'avoir pris la parole ce matin dans le secteur de Château-Gontier sur Mayenne. On vous souhaite une belle semaine et merci de nous avoir appelé sur ce sujet. La sécheresse, comment s'adapte-t-on quand l'eau vient à manquer? On veut vous entendre encore jusqu'à 10h 02 43 67 11 11. Ici c'est vous, du lundi au vendredi, les sujets de votre quotidien, vous témoignez, vous échangez, vous nous donnez aussi votre avis sur les réseaux sociaux, comme la page Facebook d'Ici Mayenne. On y retourne dans un instant après Christopher Cross. All right.

0: Christopher Cross. All right, il est 10h10, ici Mayenne, ici c'est vous. Le thème de ce lundi, sécheresse, comment doit-on s'adapter quand l'eau vient à manquer? On y retourne dans un instant au standard d'ici Mayenne, 02 43 67 11 11.
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0: Votre rendez-vous tous les matins. Pendant une heure, on s'intéresse au sujet dans l'air du temps, votre quotidien. On s'y intéresse en vous donnant la parole. C'est ça qui compte dans Ici, c'est vous. La thématique de ce lundi qui vous a beaucoup fait réagir au 02 43 67 11 11. La sécheresse, comment s'adapte-t-on quand l'eau vient à manquer? Sur le WhatsApp aussi, message audio, message écrit. C'est le même numéro que le standard d'Ici Mayenne. Et puis les réseaux sociaux, la page Facebook d'Ici Mayenne. Jean qui nous a laissé un message. Jean, lui, il fait déjà pas mal d'économie en récupérant l'eau de pluie avec un volume des récupérateurs, nous dit-il, qui sera plus grand dans sa nouvelle maison et en utilisant aussi les eaux de vaisselle ou de lavage à la main. Philippe, lui, côté astuce, avec cette sécheresse et le manque d'eau, douche froide le matin, récupération de l'eau de rinçage pour le sol, il ne lave plus son auto. C'est vrai qu'il y a eu pas mal de restrictions de toute façon pour laver son automobile tout au long de cet été. Et vous, comment est-ce que vous vous adaptez quand l'eau vient à manquer? La sécheresse aussi en Mayenne. On va aller à l'ouverture Mayenne Nature Environnement qui prend soin justement de la nature. Jean-Marc Lalose est avec nous. Jean-Marc, bonjour.
8: Bonjour.
0: Vous êtes administrateur Mayenne Nature Environnement, président de la Fédération pour l'environnement aussi en Mayenne.
8: Oui.
0: Jean-Marc, cette question pour commencer, vous qui avez l'habitude aussi de la nature, des animaux, la sécheresse cet été, vous l'aviez forcément vu venir, mais comment on peut s'adapter?
8: Alors le problème, c'est qu'il y a deux manières de voir le terme d'adaptation. Il y a le très court terme. Alors, comme vous l'avez cité, c'est les citernes d'eau, éviter que l'eau elle aille trop vite dans les rivières. On fait réhabiliter les zones humides. On parle, là, je parle d'un point de vue général, hein, parce qu'on peut voir des tas de cas particuliers, mais on restera à des cas particuliers, mais qui sont importants, qui sont des solutions sur le très court terme, mais qui ne permettent pas vraiment de pallier ce problème, de s'adapter réellement, parce que en dehors du moment donné, là, je pense que tout ce que vous avez dit tout à l'heure, c'est tout à fait fondé, mais ce qu'il faut, c'est se projeter un peu. Or, tout notre écosystème est en interaction et en interconnexion, tout le vivant, c'est-à-dire animal, végétal et le biotope, c'est-à-dire tout le minéral, les rochers, etc., sont en interaction, et ils sont en interaction par l'eau. Donc c'est vraiment un élément qui est central. Par exemple, on le voit parce que quand on dit le sol, ça ne fait pas grand-chose, mais le sol, par exemple, la rétraction des argiles avec la casse des maisons, c'est une manière de soulever le problème de l'eau. Et là, ce n'est pas facile du tout à y répondre. Donc je pense qu'il est vraiment important pour parler d'adaptation. Surtout, bon, on peut trouver les astuces à court terme, mais là, de toute manière, on n'a plus d'eau. Donc les citernes, en général, elles sont vides et tout ça. Donc c'est qu'un pis-aller. Mais ce qu'il faut, c'est s'adapter à un...

0: notre climat et voir beaucoup plus loin dans les techniques. Mais tout ce qui a pu être dit précédemment concernant l'éviter le ruissellement des eaux trop brutales, faciliter l'infiltration, les réserves d'eau au niveau des citernes d'eau, des choses comme ça, c'est bien. Bon, les bassines, quand même, il faut faire attention. Les bassines au sens propre, elles sont coupées de l'environnement. Il y a une bâche plastique. Est-ce que c'est vraiment une solution, sachant qu'à 30 degrés, il y a 10 litres d'eau par mètre carré qui s'évapore tous les jours? Voilà, je ne sais pas si j'ai répondu à la question, mais...
1: Ah, mais vous avez répondu, important. C'est bien. C'est pour ça qu'on voulait prendre le temps.
0: Important de...
1: voilà. Non, mais c'est pour ça.
0: De se prolonger, hein, là-dessus.
1: Non,
0: c'est vraiment une solution pour le futur.
1: Non, mais c'est pour ça qu'on ne vous a pas coupé. On vous a laissé pendant ces 3 minutes, Jean-Marc Laloze.
0: Ah, bah, je suis désolé.
1: Ah, mais vous avez bien fait. Mais vous avez bien fait. Là-dessus, on est arrivé au bout de l'émission, donc on reparlera nature avec Mayenne Nature Environnement. Ça va de soi, bien entendu. Et puis, on va vous souhaiter une belle semaine, à vous et tout aussi, les personnes qui y travaillent. On sait que la nature compte beaucoup pour MNE. Allez-y, Jean-Marc. Pour clôturer.
0: Voilà, j'espère que ça permettra, surtout les quelques mots que j'ai pu prononcer là, de projeter les choses pour vous, ne serait-ce que faire une émission sur l'avenir, comment vraiment s'adapter, parce que c'est plus une nouvelle donne là, c'est un état qui va s'installer de manière très pérenne. N'oublions pas qu'il y a 50 ans très exactement, on est à l'âge de 76, et entre 76 et 2026, combien de gens se sont engagés, ont réfléchi à ça, mais ont très vite oublié ce qui s'était passé en 76 et qu'on a retrouvé en 26 avec quelque chose de plus fort puisqu'on a dépassé.
1: Merci Jean-Marc, on va s'arrêter là, Jean-Marc.
0: Allez,
1: du coup.
0: Bonne journée.
1: Belle journée, Jean-Marc Laloze, président de la Fédération pour l'environnement en Mayenne, administrateur aussi Mayenne Nature Environnement. On s'arrête là puisqu'il est 9h56 et on voit que c'est un sujet qui vous a beaucoup intéressé concernant forcément la sécheresse, le manque d'eau. Nul doute qu'on y reviendra dans les prochains jours, dans les prochaines semaine sur Ici Mayenne, dans Ici c'est vous, mais aussi avec la rédaction de la radio Ça va de soi.
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1: Ah, Ici c'est vous qui revient dès demain. Dans 3 minutes, il sera déjà 10h, retour de l'actualité. Avant tout ça, elle est au cœur de l'actualité. Les premiers concerts qui démarrent le week-end prochain. Voici Céline Dion, Tout l'or des hommes.

0: chanter avec ses fans devant l'hôtel Le Royal Monceau depuis de nombreux jours, de nombreuses semaines. Elle chantera du coup à la Plénitude Arena pour les premiers concerts de Céline Dion. Ça sera dans quelques jours, le week-end qui arrive. Céline Dion, tout l'or des hommes. Dans un instant ici, ça marche, votre rendez-vous entre 10h et 11h aujourd'hui. On va s'intéresser au Zoom, le centre de culture scientifique de Laval, avec sa directrice Julie Poirier qui est arrivée parmi nous. On va apprendre à connaître comment fonctionne le Zoom et surtout répondre à cette question pendant une heure. Le Zoom, c'est bien, mais pourquoi ça marche depuis aussi longtemps? Réponse dans les prochaines minutes.
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0: À belle matinée sur la première radio du département, il est 10h. Retour de Mayenne Bordron pour l'actualité. Mayenne, des bureaux de tabac sont fermés aujourd'hui en Mayenne.
2: Des buralistes mayennais manifestent dans une demi-heure à Redon. La commune d'Ille-et-Vilaine a été choisie pour organiser un rassemblement dans tout le Grand Ouest par la Confédération nationale des buralistes. Les commerçants mobilisés dénoncent l'augmentation du prix du tabac et l'explosion du marché parallèle des cigarettes. Une semaine après la rentrée scolaire, une enquête du SNES révèle aujourd'hui qu'il manque au moins un professeur dans plus de la moitié des collèges et des lycées partout en France. Les disciplines les plus touchées sont les maths, le français, la physique, chimie ou encore l'anglais. Ces problèmes de recrutement et de remplacement touchent toute la France mais sont plus criants dans les académies de Versailles, de Nantes, de Toulouse et de Créteil. Vous étiez nombreux à attendre sa réouverture avec impatience. Le bassin extérieur de la piscine Saint-Nicolas à Laval sera à nouveau accessible aux nageurs à partir de ce midi. Il a dû fermer pendant 2 mois à cause de travaux d'entretien et de rénovation. Les bassins intérieurs, eux, avaient pu rouvrir dès début août. La première étape des assises du commerce à Laval est terminé. Le questionnaire accessible aux habitants a été clôturé hier. La mairie appelait les Lavallois à proposer des solutions pour redynamiser le centre-ville. Les propositions des habitants vont être analysées. Les mesures seront annoncées début novembre par la municipalité. La jeune mayennaise Heidi Gauguin va-t-elle décrocher une deuxième médaille d'or au championnat du monde de paracyclisme sur route aux États-Unis? La paracycliste originaire de Saint-Georges-sur-Erve prend le départ à 17h15 cet après-midi de la course en ligne. Elle a déjà décroché l'or samedi soir sur l'épreuve du contre-la-montre. Suite et fin de la 5e journée de Ligue 2 de football, ce soir les footballeurs nantais reçoivent Nancy. C'est à 20h45. Ils n'ont gagné aucun match depuis le début de la saison et pointent à la dernière place du championnat. Les joueurs du Stade Lavallois ne sont pas non plus en très bonne posture après une deuxième défaite d'affilée à domicile vendredi soir face au Red Star. En Ligue 1, le Stade Rennais a battu le SCO d'Angers hier soir 2-1. C'était la 3e journée du championnat. Les Rouges et Noirs sont 5e au classement, à 2 points seulement du leader, l'AS Monaco.
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2: Et Cédric, ça commence déjà à se dégager dans le ciel mayennais. Le soleil qui était prévu plutôt pour le début d'après-midi est en fait plutôt bien présent.
0: Déjà sur Laval, oui, puisqu'on voit les éclaircies devant l'avenue Robert Buron, mais encore pas mal de nuages aux quatre coins du département. C'est ce que nous indique Météo France Mayenne. Ciel nuageux, le tout entrecoupé d'éclaircies. Le ciel qui va s'éclaircir de plus en plus. Le soleil qui dominera ensuite dans le courant de l'après-midi. Le tout avec des températures qui sont toujours au-dessus des valeurs normalement observées, comme on dit, mais en dessous ça, de ce qu'on a eu à la fin du week-end, on sera en dessous de 30 degrés du nord au sud, 27 à 30 degrés, à 29 degrés pardon, attendu, donc en dessous de 30 degrés pour aujourd'hui. Mayenne, on vous retrouve demain dès 6h.
2: C'est tout à fait ça, l'heure est la bonne, la personne est la bonne.
0: À demain. Les courses et le quintet qui se courent à cran à 13h55. La sélection d'Hervé Fortin pour ce lundi, le 14 King Opéra, le 13 Just de Loison, le 16 Idéal du Rocher, le 3 King de l'Ouest, le 8 Inherit, le 5 Gum du Poncelet et le 10 Joyce Delto. Le coup de cœur d'Hervé, c'est le 3 King de l'Ouest dans ce quintet. Sachez qu'il y a le prix ici Mayenne, d'ailleurs à cran aujourd'hui à 15h. La sélection d'Hervé, je vous la récapitule, le 14, le 13, le 16, le 3, le 8, le 5 et le 10. Sélection à retrouver comme toujours sur ici.fr.
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0: Bienvenue dans Ici ça marche, le rendez-vous qui met en lumière chaque jour celles et ceux qui font bouger la Mayenne, qui entreprennent, qui innovent, qui transmettent des savoirs ou qui nous donnent tout simplement envie d'être curieux. Et justement aujourd'hui, la curiosité va être notre fil rouge parce qu'à Laval, il existe un endroit où l'on peut comprendre notre cerveau en se faisant piéger par une illusion, participer à un escape game, parler d'astronomie, de biodiversité, de nouvelles technologies ou encore apprendre à distinguer une information scientifique sérieuse d'une fake news, le fameux mot à la mode qu'on entend depuis quelques années. Cet endroit, c'est le Zoom, le Centre de Culture Scientifique de Laval, une structure qui fête cette année ses 30 ans. Et à sa tête, depuis septembre 2024, il y a une femme dont l'histoire avec le lieu avait en réalité commencé bien avant qu'elle lui ait été effectuée son stage de licence, oui, il y a quelques années de ça. Après 12 années passées à Toulouse dans la culture scientifique, elle est donc revenue là où une partie de son histoire professionnelle avait commencé. Alors comment rend-on la science passionnante? Comment donne-t-on envie à un enfant, mais aussi à un adulte, de pousser la porte d'un centre scientifique? À quoi doit ressembler un lieu comme le Zoom en 2026? Et surtout, pourquoi ça marche? Et pour parler de tout ça, mon invité aujourd'hui dans Ici ça marche, c'est...
3: Julie Poirier, directrice du Zoom.
0: Bonjour Julie.
3: Bonjour.
0: Merci d'être notre invitée. Pendant une heure, ensemble, on va parler de votre activité, de votre parcours. Vous nous direz pourquoi ça marche, le Zoom, depuis trois décennies. On passera un coup de fil à une personne sans qui rien n'aurait été possible pour vous, votre choix. On écoutera un reportage aussi en dehors de la Mayenne. Ça marche ailleurs. Vous l'écouterez, vous me donnerez votre ressenti. Enfin, on terminera avec la Mayenne vue à travers vos yeux, son dynamisme. Et on terminera avec le questionnaire de Ruiz. Plein de questions rafales, des réponses rapides, un seul joker. Bref, ici ça marche, c'est jusqu'à 11h. Julie, on se retrouve dans un instant.
3: Oui.
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0: À 10h05, sous le soleil de la première radio du département, ici Mayenne, voici Phil Collins, You Can Hurry Love.

0: À 10h08, ici Mayenne, Phil Collins, You Can Hurry Love.
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0: Ici, ça marche avec Julie Poirier, directrice du Zoom, le centre de culture scientifique de Laval. De stagiaire à directrice du Zoom, parcours quand même assez incroyable, Julie. Votre histoire, c'est assez amusant parce qu'elle ressemble presque à une boucle. Vous êtes originaire de Fougères. Avant qu'on parle de cette boucle, quel enfant étiez-vous? Est-ce que vous étiez déjà très curieuse?
3: Waouh, excellente première question. Oui, j'étais plutôt une enfant curieuse. J'étais une enfant qui aimait bien aussi l'école, donc qui aimait bien apprendre et qui aimait bien la biologie surtout. C'était surtout ça mon domaine, dans le domaine de la curiosité, c'était la santé, la biologie.
0: Quand vous étiez autour de la santé et de la biologie, vous imaginez devenir un jour chercheuse ?
3: Chercheuse, non, je crois pas. Quand j'étais petite, je crois que je me projetais éventuellement plutôt, genre, je suis fille d'un enseignant, donc je crois que je me projetais plutôt sur les métiers de professeur, entre autres de SVT, quoi.
0: Ouais. Comment est-ce que vous découvrez finalement la médiation scientifique?
3: Eh ben, de manière totalement par hasard. Il se trouve que j'ai commencé mes études en faisant un DUT génie biologique à Brest, dans la filière génie de l'environnement. Et en deuxième année, me semble-t-il, il fallait faire une sorte de projet pro en interviewant quelqu'un, voilà, pour connaître un peu son métier. Et tout le monde se destinait, dans mes amis, à aller chercher quelqu'un qui bossait en labo, il y avait rien qui m'attirait. Et il se trouve que, sans connaître ce métier, parce que j'avais quand même toujours, moi, l'envie de rassembler science et pédagogie. Et du coup, j'ai contacté, je ne saurais même plus dire son nom aujourd'hui, un monsieur qui bossait à Planète Science Paris à l'époque. Je lui ai envoyé un mail comme ça. Et ce monsieur m'a répondu et j'ai découvert son métier. Et je me suis dit, en fait, c'est ça que je veux faire dans la vie.
0: Génial, voilà. Comme quoi des fois un mail, ça permet aussi la suite de sa vie professionnelle. C'est pas mal. Et il y a eu un fameux stage de licence, je le disais en introduction, oui, que vous effectuez ici, au Zoom. Quel souvenir vous en gardez?
3: Mais un très très bon souvenir, parce que ça m'avait permis de découvrir le métier dans son intégralité, en tout cas dans ce que j'avais vraiment envie de faire. J'avais à la fois eu l'occasion d'animer de l'exposition, de penser à un projet pédagogique aussi en lien avec l'exposition. J'avais eu l'occasion, ce qui se fait encore au Zoom aujourd'hui, d'aller travailler, d'intervenir en tout cas, alors avec un autre médiateur, à la maison d'arrêt de Laval, et j'avais trouvé que c'était des expériences incroyables pour découvrir le métier, sa diversité. Et vraiment, après ça, j'ai continué mes études dans ce domaine parce que justement, j'avais été assez convaincue.
0: Ouais, ensuite, direction Bordeaux pour un master. Toulouse, ensuite, où vous restez 12 ans dans la ville rose au sein de notre centre de culture scientifique. Qu'est-ce que ces années vous ont appris?
3: Elles m'ont tout appris. Alors, parce que, après, les études m'ont beaucoup servi aussi, mais je trouve qu'il y a beaucoup de choses qu'on apprend sur le terrain. Elles m'ont appris à connaître vraiment ce métier, à m'adapter aussi au public. On apprend théoriquement à s'adapter au public, mais je trouve que tant qu'on le vit pas, on se rend pas tant compte que comment est-ce qu'on parle aux différents publics. J'ai appris aussi, je crois, à me faire plus confiance sur mon savoir-faire, sur les différentes disciplines scientifiques, parce que ce qui est important, c'est que dans mon métier, je ne suis pas une spécialiste de tous les sujets scientifiques, je ne l'ai jamais été et je ne le serai jamais. Moi, ce qui est important dans mon métier, c'est d'aller travailler, de s'accompagner des chercheurs et des chercheuses qui sont compétentes dans leur domaine. Ouais. Et je crois que c'est ça aussi que ces années m'ont appris, c'est à me faire confiance, à me dire, je ne suis pas compétente forcément dans ce domaine, mais je peux apprendre à faire de la médiation sur cette thématique, parce que ouais, mon domaine, c'est pas l'expertise scientifique dans tous les domaines, c'est plutôt de savoir s'exprimer auprès d'un public et s'adapter à son public.
0: En 2024, vous apprenez que le poste de direction du Zoom est disponible. Est-ce qu'il y a immédiatement quelque chose d'affectif qui joue quand on y est venu, quand on l'a connu, l'envie peut-être donc de revenir?
3: Oui, alors c'est une situation un peu complexe parce que j'avais quitté mon boulot à Toulouse après y avoir travaillé des années. Effectivement, j'avais un peu envie de changement. Et donc, entre-temps, j'ai décidé de monter ma propre structure sur les conseils de pas mal de personnes et j'étais restée à Toulouse. Et c'était vraiment les premiers mois. Et du coup, je me m'étais dit, je me lance sur cette nouvelle mission. Je tente, quoi, et je vais le tenter pendant un moment. Et il se trouve que quand on me parle de ce poste-là, effectivement, il y a quelque chose qui se joue. Autant si on m'avait parlé d'autres postes, je me disais non, là, pour l'instant, je tente l'auto-entrepreneuriat, je tente l'indépendance, ça me plaît, j'ai des premières pistes, j'avais des premières missions. Voilà. Mmh. Et quand effectivement on m'a parlé de Laval, il s'est passé autre chose. Je me suis dit, mais j'arrive pas à dire non, comme je disais à tous les autres en disant, bah non, pour l'instant, j'ai pas su dire non. Et donc j'ai commencé la réflexion. Et donc oui, effectivement, il y avait quelque chose d'émotionnel sans doute avec l'idée de ce lieu. Et de ce territoire aussi.
0: 2024-2026, on y est aujourd'hui, donc en septembre, le 7 septembre 2026. Pourquoi ça marche? Comment donne-t-on envie d'aimer les sciences? On en parle dans la prochaine séquence avec Julie Poirier, directrice du Zoom, donc le Centre de Culture Scientifique de Laval. Le temps d'écouter Benabar, elle danse sur Ici Mayenne. Bon lundi.
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0: À Benabar sur votre radio locale, ici Mayenne, son nouveau titre à 10h16, elle danse, retour de Ici ça marche avec Julie Poirier, directrice du Zoom à Laval dans une minute.
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0: Julie Poirier, directrice du Zoom, Centre de Culture Scientifique de Laval, avec nous dans cette séquence. Julie, on va poser la question, le titre de l'émission. Justement, pourquoi le Zoom, ça marche depuis autant d'années, Julie?
15: Alors, pour plein de raisons, parce que c'est un lieu de sortie aussi culturel et familial, je pense que ça c'est un point important, parce que ça parle, j'ose espérer que ça marche aussi, parce que ça parle de science et de technique, et ça permet de découvrir des choses et des sujets de notre quotidien, expliqués aussi par les sciences et les techniques, et puis parce que c'est un espace aussi... dirais ludique, attractif, en tout cas c'est la volonté qu'on a de rendre cet espace ludique et de donner envie aussi de découvrir des sujets qui appartiennent à tout le monde, parce que je trouve que c'est hyper important de rappeler que les centres de culture scientifique, ils sont aussi là pour parler des sujets qui appartiennent à tout le monde et qui appartiennent au quotidien, je pense par exemple au climat, à l'environnement, à la sociologie, à la place des femmes. Voilà, l'idée c'est vraiment de se dire que c'est des sujets sociétaux et que c'est important pour en discuter que tout le monde ait les billes pour les comprendre et après pour se positionner. On n'est pas là pour donner un point de vue, on est là pour donner les billes pour comprendre les sujets.
0: Le Zoom, finalement, Julie Poirier, c'est quoi? C'est un musée, un centre d'expérimentation, un lieu culturel ou un peu tout ça à la fois?
15: Alors, c'est surtout pas un musée, puisque c'est souvent l'erreur qu'on fait. Alors, c'est pas très grave, mais c'est le côté un peu puriste. Musée, c'est des lieux de collection où il y a des collections qui sont conservées avec des conservateurs. Et le Zoom n'est pas un lieu avec des collections. Nous, on reçoit des expositions interactives sur plein de sujets différents. Ça donne l'impression physique d'un musée, mais ce n'est pas un musée. Donc, on est plutôt, moi, je dirais un lieu d'exposition, un lieu d'expérimentation, un lieu de culture, un lieu de plaisir, voilà.
0: Comment vous choisissez les sujets des expositions?
15: Alors, peut y avoir différentes... il y a plein de raisons de choisir des sujets. Il y a les périodes de l'année, par exemple, là, on était sur une période plutôt estivale, et la thématique des illusions d'optique, sonore, tout ça, est un thème assez facile pour approcher les sciences et les techniques, et ça marche plutôt bien sur des périodes estivales. Mmh. Ensuite, on essaye d'avoir une diversité de thématiques, parce qu'il y a tellement de sujets, donc d'essayer de proposer ça, d'avoir une diversité aussi de thématiques vis-à-vis des publics, d'avoir des moments plus pour des thématiques jeunes publics, des moments plus pour des thématiques justement plus grand public. Et puis après, il y a des enjeux d'actualité, Bien sûr qu'il y a aussi des thématiques annuelles sur les sciences, il y a des grandes thématiques où on se dit, bah là par exemple, actuellement on a quand même beaucoup parlé de changement climatique cet été, avec la canicule, avec les enjeux de sécheresse dont vous parliez juste avant. Bah par exemple, je pense que ça fait partie des questions centrales aussi à remettre au centre au centre de nos actions à nous aussi, c'est la question de la biodiversité et de l'environnement.
0: Rapidement, aujourd'hui, avec Internet et les réseaux sociaux, on a accès à une quantité gigantesque d'informations, sans parler d'intelligence artificielle aussi. Est-ce que, paradoxalement, la médiation scientifique est encore plus nécessaire qu'il y a 30 ans, pour les jeunes aussi, avec ces fameuses fake news scientifiques? Est-ce que ça vous inquiète?
15: Alors, waouh, ça fait plusieurs raisons.
0: Là, en fait deux, il faut répondre vite, je suis désolée.
15: Waouh, alors oui, ça m'inquiète, et à la fois je suis plutôt une optimiste de nature. Effectivement, je pense que la médiation scientifique a encore plus de, bah, ou alors elle a autant de raisons d'exister aujourd'hui. Simplement, il est important de comprendre que nous, la médiation scientifique, on va toujours prendre le temps, parce que pour parler de sujets, de les comprendre, il faut du temps. Et ça, c'est un peu compliqué, parce qu'aujourd'hui, les fake news, leur spécificité première, en tout cas à mon sens, c'est qu'elles vont très vite. Et nous, on répondra jamais aussi vite, parce que si on commence à répondre aussi vite, on ne fait plus notre travail. Donc moi, je suis quelqu'un qui défend un peu la slow science, la médiation scientifique qui prend son temps. Mais c'est comme ça aussi qu'on parle des vrais sujets.
0: Ah bah, prenons le temps, dans un instant, justement, on revient dans Ici ça marche avec Julie Poirier, directrice du Zoom, le centre de culture scientifique de Laval. Dans la prochaine séquence, un coup de fil à une personnalité sans qui rien n'aurait été possible pour vous.
15: Oui.
0: Passer les clés du Zoom, ça peut compter aussi dans sa vie professionnelle. On y revient juste après Van Halen, bon lundi avec Jump.

0: À 10h26, merci d'être avec nous sur Ici Mayenne ce lundi matin. Van Halen, c'était Jump.
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0: Julie Poirier, mon invitée Ici ça marche jusqu'à 11h, directrice du Zoom, le centre de culture scientifique de Laval, à 7h-ci. Parmi les séquences, un coup de fil, Julie, à quelqu'un sans qui rien n'aurait été possible. Quand je vous ai fait la proposition, est-ce que ça paraissait évident le choix que vous avez fait ce matin ?
3: Oui. Totalement évident, c'est la première chose qui m'est venue en tête, mais je me suis dit, est-ce qu'elle va accepter ? Est-ce qu'elle aura le temps ? Mais oui, j'étais sûre de moi, oui.
0: Ouais. La personne ?
3: C'est Jeanne-Marie Masse, ma prédécesseuse, la directrice du Zoom, avant ma venue, et qui m'a donné envie de venir, voilà.
0: Bonjour Jeanne-Marie Masse.
4: Bonjour.
0: Merci d'être avec nous au micro d'Ici Mayenne. Jeanne-Marie Masse qui connaît bien la radio parce qu'elle faisait comme vous pendant de nombreuses années. Elle venait se plier au jeu des interviews par rapport au sujet d'actualité avec le Zoom. Quand Julie a choisi de vous passer un coup de fil, Jeanne-Marie, c'est sympa aussi de faire le lien entre quelqu'un qui a vécu, qui est parti, et quelqu'un qui est encore aujourd'hui. Ça compte toujours. Je présume que le Zoom fera toujours partie de votre vie.
4: Et oui, tout à fait. Déjà, ça m'a beaucoup touchée que Julie pense à moi et m'appelle. Et c'est sûr que la Mayenne et le Zoom font encore partie intégrante de ma vie et je continue de suivre l'actualité de tout ce qui s'y passe.
0: Vous êtes partie à Saint-Étienne, donc assez loin quand même de la Mayenne pour pas que vous y reveniez pratiquement tous les week-ends. Mais est-ce que vous avez toujours un regard peut-être sur ce qui s'y passe à travers les communiqués, le site internet ? Peut-être que vous échangez aussi avec des personnes toujours du Zoom ?
4: Oui, bah alors tout à fait. Alors, je suis l'actualité du Zoom, les nouveaux projets, les nouvelles idées et tout ce qui est développé par Julie et son équipe. C'est toujours un plaisir de voir ça, c'est toujours un plaisir d'échanger avec les collègues sur un partage d'expérience, de faire rencontrer des équipes à travers des thématiques qui nous ont rassemblés. Donc ça, c'est quelque chose qu'on continue de faire souvent. Et puis je croise Julie tous les ans, au moins une fois par an. Donc c'est un plaisir de pouvoir continuer d'échanger avec elle.
0: Le Zoom qui fête ses 30 ans cette année aussi, lorsque vous regardez ce qu'il est devenu, est-ce que ça correspond à ce que vous espériez quand vous y étiez directrice et encore aujourd'hui avec Julie Poirier ?
4: J'ai envie de dire oui, on peut se jeter des fleurs. Je crois que vraiment, il y a toute une équipe qui a travaillé derrière, qui se mobilise, qui ne perd pas son énergie et son enthousiasme. Voilà, je trouve que c'est chouette d'avoir des nouvelles idées, des nouvelles approches pour continuer de lui donner aussi une impulsion différente avec des nouveaux axes de travail parce que finalement, en changeant comme ça, c'est une manière de réinventer le Zoom aussi. Pour les Mayennais et Mayennaises. Donc, je crois qu'ils peuvent vraiment être très, très fiers de leur travail.
0: Passer les clés du Zoom aussi, Julie, c'est simple aussi quand on arrive, qu'une équipe est en place. Certains sont toujours là aussi au Zoom, hein, qu'on connaît depuis des années. Facile aussi la transmission entre Jeanne-Marie avant qu'elle parte donc à Saint-Étienne et vous quand vous êtes arrivée en 2024.
3: Alors facile, oui, parce que c'était Jeanne et qu'elle avait bien travaillé la transmission. Après, trouver sa place au départ, il faut prendre un peu de temps.
0: Et
3: effectivement, l'équipe est la même qu'à l'époque de Jeanne-Marie. Donc voilà, il faut trouver sa place au départ. Mais oui, ça a été simple parce que j'étais beaucoup accompagnée. Et encore merci Jeanne-Marie pour ça.
0: Et à travers les expositions, peut-être ce que font les uns et les autres. Je ne sais pas, Jeanne-Marie Masse, si aujourd'hui vous êtes dans la même structure à Saint-Étienne que vous l'étiez ici en Mayenne, mais il y a peut-être des échanges qui se font toujours.
3: Alors
0: Julie, oui, ou Jeanne-Marie? Oui, Jeanne-Marie.
4: Oui, pardon. Je suis toujours en effet dans un centre de culture scientifique. Pardon pour le bruit derrière moi. Et en effet, il y a plein de thématiques, de sujets d'exposition qu'on peut continuer de travailler ensemble. Donc ça, c'est des choses qui ne s'arrêtent pas à l'échelle nationale.
3: Complètement. Et puis, comme tu le disais tout à l'heure, il y a aussi le fait qu'on appartient au même réseau que le réseau de l'AMSTI, qui est le réseau de la culture scientifique en France. Donc déjà, d'une, on se voit au moins une fois par an lors du congrès. On aime bien se voir à cette occasion. Mais c'est aussi voilà un lieu d'échange permanent entre tous les acteurs en France de la culture scientifique.
0: Le très bon choix de Julie Poirier d'avoir choisi d'appeler Jeanne-Marie Masse. C'était un plaisir de vous reparler, Jeanne-Marie. J'espère qu'on n'attendra pas quelques années, que vous reviendrez en Mayenne, peut-être pour d'autres circonstances et peut-être d'autres événements au sein du Zoom. Jeanne-Marie Masse, qui aujourd'hui est à Saint-Étienne, l'ancienne directrice du Zoom. On vous souhaite une belle journée, Jeanne-Marie Masse.
4: Merci à vous aussi.
0: À bientôt et merci Julie Poirier de nous avoir permis d'échanger ces quelques mots avec l'ancienne directrice du Zoom. On va revenir dans un instant en écoutant une séquence de quelque chose qui marche ailleurs avec le reportage de Robin Bernot. On l'écoutera ensemble. Julie, vous me donnerez votre ressenti sur ce que vous allez découvrir ce lundi.
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0: À 10h31, ici Mayenne, vos infos pratiques. Le projet Parc Grand Ouest et le nouvel échangeur de l'A81 entre dans sa première phase de travaux entre Louvernay et Argentrée. Pour en savoir plus sur ce chantier, une réunion publique ouverte à tous est organisée ce mardi, donc demain à 18h, salle de l'escapade d'Argentrée. Vals, polka, bourrée, l'association Papillon Azur à Laval perpétue les danses traditionnelles et le répertoire de musique mayennaise. Si vous avez envie d'apprendre des danses ou si vous êtes musicien, l'association qui cherche encore à élargir son groupe. Les répétitions qui ont lieu chaque lundi soir à la maison de quartier Hilar, c'est de 20h à 22h. Enfin, si vous avez peur de l'eau, la piscine L'Odyssée à Cran propose des cours d'aquaphobie. Vous pourrez progresser à votre rythme en petit groupe, accompagné aussi d'un professionnel. Ça va de soi, séance d'essai. C'est ce soir de 18h15 à 19h. Et nous, c'est dans une petite heure avec d'autres infos pratiques et utiles en Mayenne.
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0: Mon invité jusqu'à 11h, Julie Poirier, directrice du Zoom, le centre de culture scientifique de Laval. On partira donc ailleurs dans le Grand Est à la découverte d'une belle initiative. Vous allez voir, pour ceux qui aiment le sport, on écoutera Robin Bernot et on en parlera avec Julie. On parlera de la Mayenne aussi, vue par Julie Poirier, qui connaît bien le département, pour y être venue une première fois et revenir aujourd'hui en tant que directrice. Et on terminera par le questionnaire de Ruiz ainsi que les projets à court, moyen et long terme du Zoom qui est à l'honneur dans Ici ça marche ce lundi.
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0: À 10h32, sous le soleil exactement ce lundi, ça fait du bien. Profitons-en du soleil parce qu'on en a beaucoup eu. À partir de demain, on va dire qu'on a beaucoup de gris et de pluie. Johnny Hallyday, vivre pour le meilleur.

0: À 10h37, ici Mayenne, ce lundi matin, Johnny Hallyday, vivre pour le meilleur.
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0: Mon invité ici, ça marche, c'est Julie Poirier, la directrice du Zoom, le centre de culture scientifique de Laval. On va écouter donc un sujet qui nous vient d'ailleurs, Julie, ensemble. Autour de vous, autour de nous, on connaît forcément quelqu'un qui s'est mis à courir il n'y a pas très longtemps. Et vous vous dites, pourquoi pas moi? Depuis plusieurs mois, partout en France, les running clubs se multiplient. Ces fameux groupes ou associations de coureurs qui se retrouvent régulièrement pour courir ensemble. On part dans le Grand Est, l'un d'entre eux bat même des records de fréquentation. Robin Bernot est avec Mohan Chibani.
3: À Nancy, plus précisément sur la place Stanislas, chaque semaine des centaines d'inconnus se retrouvent pour courir ensemble.
4: C'est un truc de fou, c'est en train de se développer d'une manière, les gens adorent.
3: Lui, c'est Valentin Bourrel, il vient tout juste de finir ses études de kiné et il y a quelques mois, il a eu une idée que je trouve juste géniale. Il a créé le Blabla Run. Le principe est hyper simple, tous les mardis soirs à Nancy, ils sont des centaines à courir ensemble 6 km. Alors il y a des jeunes, des moins jeunes, des étudiants, des salariés, des garçons, des filles, tous ont un seul et même objectif, faire un petit peu de sport, se retrouver pour un moment convivial et surtout pas de compétition. Notre reporter Mohan Chibani est allé rencontrer Valentin, le créateur du Blabla Run.
4: L'idée de départ, c'est de faire en sorte que les gens bougent leur corps, c'est d'inciter les gens à bouger, à se rassembler, à partager des choses ensemble autour du sport, qui est une bonne cause, parce que c'est aussi bien pour la santé mentale que la santé physique. Il y a des couples même qui se sont créés, donc ça c'est assez rigolo.
3: Lors des premiers rendez-vous donnés via le compte Instagram Blabla Run Club, une quarantaine de participants avaient répondu à l'appel. Aujourd'hui, ils sont plus de 700 à venir courir chaque semaine.
5: On vient assez souvent. On vient pas toutes les semaines, mais deux fois par mois minimum. Et si on vient pas, on essaye d'aller courir par nos propres moyens, mais c'est grâce à ça qu'on s'y est mis sérieusement.
3: Alors ici à Nancy, ça marche, mais vous, qu'en pensez-vous? Emma, par exemple, elle adore l'idée.
6: Moi, je trouve ça très cool parce que j'avoue que j'ai été aussi un peu dans cette situation, à avoir peur de me lancer dans le sport, etc. Pas forcément la course à pied, mais c'est vrai que ça peut faire peur et en vrai, c'est cool de pouvoir commencer en groupe et tout, donc je trouve ça bien.
3: Pour Hugo, ce running club est avant tout un véritable lieu de rencontre où la course devient un prétexte finalement pour créer du lien.
7: Pour moi, c'est une bonne initiative. Ça permet aux gens qui sont éloignés, seuls chez eux, ça permet déjà de s'ouvrir principalement et pousser à faire du sport. Je sais que moi, par exemple, au début, j'ai commencé seul et j'avoue que c'était un peu compliqué. Et là, le fait de le faire en groupe, je trouve que c'est porteur, c'est une bonne initiative. Puis après, de s'ouvrir socialement. Et là aussi, c'est important. Je pense que les jeunes, ils demandent ça.
3: Même si vous n'êtes pas nancéen, je vous conseille vraiment d'aller suivre Valentin Bourrel sur les réseaux sociaux. Bourrel, B-O-U-2-R-E-L. Son contenu, il est vraiment canon. Récemment, il a par exemple donné un conseil par jour pendant un mois pour bouger, pour entretenir son corps. Le tout depuis chez soi.
0: Merci Robin Bernot. Julie Poirier, directrice du Zoom, chez nous à Laval. Ces running clubs qui se multiplient.
8: J'adore.
0: Ouais, oui.
8: J'adore parce que alors déjà d'un point de vue santé publique, je trouve ça c'est hyper intéressant d'entendre les gens dire que ça motive aussi. La sédentarité, elle est un vrai problème aujourd'hui. C'est un sujet aussi qu'on peut aborder dans nos centres de culture scientifique et je trouve ça super. Et j'adore franchement s'il y en a là par ici, moi j'adore l'idée parce que alors je trouve que le courir c'est cool aussi parfois d'avoir ce moment à soi. Moi je sais que c'est aussi mon moment à moi où ça me coupe des autres des gens. Mais pouvoir le faire tous les mardis soirs avec des gens, j'adore l'idée.
0: Alors ça existe déjà en Mayenne, hein. Il y a le Running Mama par exemple, ça c'est plein de mamans qui courent ensemble, qui se rassemblent pour courir. Il y a pas mal d'initiatives aussi. N'hésitez pas, hein, si vous êtes quelque part en Mayenne, si vous avez créé peut-être un groupe, une association, on a le rendez-vous 100% sport, nous tous les jours, 02 43 67 11 11, on prendra votre contact et on en parlera. Côté course, il y a d'autres événements running qui sont en approche avec ici Mayenne. Il y a le Marathon des Écluses, il y a aussi le semi-marathon, le 10 km des Écluses, ça c'est le 27 septembre en week-end, le dimanche, et puis on n'oublie pas en octobre le Laval Urban Trail qui cartonne en termes de participation. Ça sera en soirée forcément puisque c'est en nocturne et c'est le vendredi 2 octobre prochain. 11h-20, dans un instant, Julie Poirier, directrice du Zoom, centre de culture scientifique de Laval, la Mayenne vue à travers vos yeux. Est-ce qu'on peut donner le goût des sciences partout, quand on en Mayenne aussi, pour faire rayonner? On en parle dans Ici, ça marche, juste après Quincy Jones ce lundi. Hey, no corrida sur Ici Mayenne.

0: À 10h45, Quincy John sur la première radio du département, ici Mayenne. Dans une minute, on replonge dans le Zoom, le centre de culture scientifique de Laval, avec mon invitée, directrice du Zoom depuis 2024, Julie Poirier.
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0: Julie Poirier, directrice du Zoom, à mes côtés. Julie, ensemble, dans cette séquence, on va parler de la Mayenne à travers vous, justement, vous qui êtes originaire de Fougères, qui avez vécu longtemps dans le Sud-Ouest et qui êtes revenu travailler à Laval. Quel regard vous portez aujourd'hui sur notre territoire mayennais?
9: Ben, je trouve que c'est un territoire extrêmement accueillant, déjà. Je trouve que c'est important de le redire. En tout cas, d'un point de vue professionnel, c'est un territoire où c'est très facile de travailler, de partager des choses avec les gens. Je trouve vraiment que... Alors, je ne dis pas du mal de Toulouse, attention, c'est pas mon but, mais c'est plus complexe de monter des projets. En tout cas, pour moi, je trouvais que c'était un peu plus complexe. Là, je trouve que tout est simple, tout le monde est toujours très très partant, en tout cas dans le domaine culturel. Et donc, je trouve que c'est super agréable de travailler sur ce territoire.
0: Et c'est peut-être ça aussi. Est-ce qu'une ville moyenne peut avoir une offre scientifique et culturelle aussi ambitieuse qu'une métropole?
9: Alors, je pense que oui, très honnêtement, puisqu'on va s'accompagner. Alors, par exemple, nous, dans le domaine des sciences et techniques, on communique aussi avec des chercheurs et des chercheuses à distance. Donc, en soi, nous, de construire de l'offre culturelle, scientifique et technique, on n'a pas besoin d'avoir un immense campus sur notre territoire pour que ça puisse se faire. Après, voilà, nous, on essaye quand même de mettre en avant principalement la science du territoire aussi, donc c'est important pour nous aussi de travailler en particulier avec le campus de Laval et l'Université du Mans, puisque le campus de Laval est rattaché à l'Université du Mans.
0: Le Zoom qui a aussi une mission départementale, est-ce que c'est essentiel de ne pas concentrer la culture scientifique uniquement à Laval et de sortir tout autour?
9: C'est le bon terme, c'est essentiel, effectivement c'est le problème en tout cas de la culture scientifique à l'échelle nationale, c'est que c'est quand même centralisé dans des lieux grandes villes et c'est hyper important de déplacer, de créer de l'itinérance sur ces sujets-là, de se dire que c'est pas parce que on a un lieu que c'est que là qu'il faut faire de la culture scientifique. Donc moi j'ai toujours le Zoom, c'est l'image qu'on en a, c'est que c'est notre bâtiment pour beaucoup de gens et entre autres les Lavallois et Lavalloises, mais dans notre activité, plus de la moitié de notre activité se passe hors les murs et c'est fondamental d'aller voir les populations où elles sont plutôt que de se dire bah ils n'ont qu'à venir jusqu'à Laval et venir dans le bâtiment quoi.
0: Et qu'est-ce qui vous plaît particulièrement en Mayenne en quelques mots?
9: Waouh! Qu'est-ce qui me plaît particulièrement en Mayenne? Alors déjà, j'ai retrouvé mon temps de quand je suis née, en fait, un temps où déjà météo, déjà, c'est beaucoup mieux que pour moi que

0: Vita à 10h53 sur Ici Mayenne, ça fait mal.
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0: Mon invité, c'est Julie Poirier, directrice du Zoom, le centre de culture scientifique de Laval. On est parti avec ce fameux questionnaire de Ruiz. Oui. Donc Julie, deux propositions, une réponse immédiate. Attention, un seul joker, mais peut-être que vous n'en aurez pas besoin.
3: Ben, ça se trouve que non.
0: On est parti, Julie.
3: C'est parti.
0: Biologie ou astronomie ?
3: Biologie.
0: Microscope ou télescope ?
3: Microscope.
0: Expérience ou théorie ?
3: Théorie.
0: Laboratoire ou terrain ?
3: Terrain.
0: Apprendre ou expérimenter ?
3: Expérimenter.
0: Exposition ou atelier ?
3: Exposition.
0: Zoom dans ses murs ou zoom hors les murs ?
3: Hors les murs.
0: Scientifique ou directrice ?
3: Waouh, scientifique, je sais pas.
0: Biologiste ou médiatrice ?
3: Médiatrice.
0: Toulouse ou Laval ?
3: Laval.
0: Improviser ou anticiper ?
3: Improviser, j'adore l'impro.
0: Seul ou en équipe ?
3: Équipe.
0: Journée sans téléphone ou journée sans poser de questions ?
3: Journée sans téléphone.
0: Rencontrer Marie Curie ou Albert Einstein ?
3: Waouh, Marie Curie.
0: Voyager dans l'espace ou dans le temps ?
3: Dans le temps.
0: Prudence ou audace ?
3: Audace.
0: Aujourd'hui ou demain ?
3: Les deux.
0: Ça va, c'était la seule. On sait pas que c'est celle-ci qui vous ferait...
3: Ouais, c'est la fin.
0: Mais c'est bien. C'est bien. 10h54, Julie Poirier, on va parler justement le Zoom pour demain, après ses 30 ans. L'actualité à court, moyen ou long terme, qu'est-ce qui va se passer au Zoom ?
3: Alors, on continue l'expo Illusion qui était déjà là pendant tout cet été. Et donc, j'en profite pour remercier le public mayennais et mayennaise, puisque le Zoom a extrêmement bien marché cet été puisque nous avons approché les 8000 visiteurs et visiteuses sur le mois de juillet août, donc avec l'Expo Illusion et avec l'Escape Game de Haut Vol que nous proposions tout l'été. Donc ça continue jusqu'aux Journées du Patrimoine qui donc ça finit le 21 septembre si je ne me trompe pas. Et ensuite on enchaînera avec une expo à partir de début octobre qui s'appelle Vaisseau Terre et qui sera sur la planète bleue. Et puis la planète bleue, à la fois comment elle fonctionne mais aussi comment elle va aller dans les années à venir et pourquoi il va falloir apprendre à la préserver.
0: Merci beaucoup.

0: Philippe Poirier, et merci d'avoir accepté cette invitation.
1: Merci à vous.
0: On a parlé biologie, expérience, illusion, esprit critique, femme dans les sciences, intelligence artificielle. Mais finalement, on a surtout parlé d'une chose toute simple, la curiosité, l'envie de comprendre pourquoi, comment, de toucher, d'essayer, parfois de se tromper et surtout de recommencer. Le Zoom qui fête ses 30 ans et son histoire continue désormais sous la direction d'une femme qui avait découvert ce lieu comme stagiaire, on l'a dit, avant d'en prendre quelques années plus tard les commandes. Très bonne continuation à toute l'équipe du Zoom.
1: Merci.
0: Et puis nous, on continuera forcément à parler de l'actualité. Ici, ça marche chaque jour du lundi au vendredi sur Ici Mayenne entre 10h et 11h. À retrouver également le week-end pour les moments sympas, samedi et dimanche. En même temps, ils sont tous sympas du lundi au vendredi entre 11h et midi. En podcast aussi et sur l'application Ici sur ici.fr. 10h56. Dans un instant, Claire Martin, la Mayenne compte double. Des cadeaux à vous offrir, la possibilité de participer. Et YouTube pour se quitter en musique Pride in the Name of Love. La musique irlandaise, ça fait pas de mal ça. Un petit peu de soleil, un petit peu de YouTube pour démarrer la semaine.

0: La bande à Bono, U2, Pride in the Name of Love sur ICI Mayenne, de l'amour et surtout des cadeaux à vous offrir. Bonjour Claire Martin.
1: Bonjour Cédric, mais oui, plein de cadeaux juste pour vous et surtout votre bon d'achat de 50€ pour des tours sur des pistes de karting du Nord Mayenne. Ça va vous plaire, c'est top.
0: Comment on s'inscrit à la Mayenne Condo? J'ai la réponse, mais je vous la pose.
1: Mais oui, au 02 43 67 11 11, mais gling gling gling, tout est plein.
0: 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C'est gling gling gling, c'est
1: ça veut dire que tout est plein, il y a plus de place.
0: Quand c'est plein, on fait gling gling gling.
1: Bah ouais, je fais ça.
0: Bling, c'est sympa. Voilà, c'est ça bien. C'est la soupe au chou ça avec de Funès et Jacques Villeray. Allez, je reviens demain dès 9h.
1: Ben j'espère bonne bien, émission, merci Claire. Cédric, bonne journée à vous.
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1: Il est 11h, merci d'avoir choisi Ici Mayenne. L'actu avec vous, Dylan Jaffrelot, bonjour.
3: Bonjour Claire, bonjour à tous.
1: Une voiture dans l'eau et un jeune homme inconscient.
3: Le véhicule a percuté un pont qui enjambe la rivière, la 2 Evaille, hier matin à Bray. Le conducteur de 19 ans a été retrouvé dans l'habitacle par les secours qui l'ont extrait. Gravement blessé, il a été héliporté au CHU d'Angers. Les raisons de cette sortie de route doivent être encore connues. Un incendie s'est déclaré à Lassay-les-Châteaux. Les flammes ont ravagé deux garages de particuliers hier en milieu d'après-midi, ainsi que deux voitures. 21 pompiers ont été mobilisés pour maîtriser le feu. Il n'y a eu aucun blessé. L'ancien député maire socialiste d'Alençon, visé par deux nouvelles accusations de violences sexuelles, Joachim Peuillot, a été mis en cause en avril dernier par le journaliste Frédéric Pommier. Aujourd'hui, deux hommes de 59 ans et 47 ans affirment avoir été victimes de violences sexuelles pendant leur adolescence. Ils comptent porter plainte, même si les faits sont prescrits. De son côté, l'élu, aujourd'hui conseiller départemental de l'Orne, conteste l'ensemble des faits qui lui sont reprochés. Les buralistes sont vent debout. Plusieurs professionnels du Grand Ouest, dont des Mayennais, sont rassemblés à Redon, en Ille-et-Vilaine, sur un appel de la Confédération des buralistes. Ils dénoncent la hausse des prix du tabac et l'explosion du marché parallèle. Donc certains bureaux de tabac seront fermés aujourd'hui en Mayenne. C'est le cas par exemple du Fluvial dans la ville de Mayenne.
1: Les ploufs vont de nouveau retentir.
3: Oui, à la piscine Saint-Nicolas, le bassin extérieur rouvre ce midi après un mois de fermeture pour cause de travaux de mise en conformité. Et la Mayennaise Heidi Gauguin en quête d'une deuxième médaille d'or au championnat du monde de paracyclisme sur route aux États-Unis. La coureuse de 21 ans s'est déjà imposée samedi soir sur le contre-la-montre. Cet après-midi à 17h15 heure française, la triple médaillée d'argent aux Jeux paralympiques de Paris participe à l'épreuve de la course en ligne.
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3: La météo claire, il fait beau, je crois, si je me retourne et que je regarde le ciel à travers la vitre. Oui, il fait beau.
1: Effectivement, du soleil, des éclaircies pour toute la journée, des températures chaudes encore pour la saison, 27 à 29 degrés. Cet après-midi, par exemple, il fera 26 à Landivy, 27 à Baie, à Cossé-le-Vivien, 28 du côté de Laval et puis 28 à Mélay-du-Maine. Voilà, mon cher Dylan. À tout à l'heure.
3: Bonne journée à vous. Merci, à tout à l'heure.
1: Les chevaux, le quintet qui se court à cran à 13h55. Évidemment, pour ça, on peut compter sur Hervé Fortin pour les bons pronos. Le 14, King Opéra. Le 13, Just de l'Oison. Le 16, Idéal du Rocher. Le 3, King de l'Ouest. Le 8, Inérite. Le 5, Jump du Poncelet. Le 10, Joy Delto. Et les coups de cœur d'Hervé, c'est le 3. Enfin, il n'y en a qu'un, le 3 d'ailleurs, King de l'Ouest dans le quintet. Et attention, j'ajoute qu'à 14h59 précise, il y aura le prix ICI Mayenne, puisque c'est en Mayenne. Vous avez tout retenu, Dylan, la tradition veut que vous redonniez les numéros des chevaux.
3: Oui, je ne vais pas les citer, les noms sont un peu compliqués. Alors par contre, il faut jouer le 14, le 13, le 16, le 3, le 8, le 5, le 10 et le coup de cœur d'Hervé Fortin, c'est le 3, King de l'Ouest. Lui, je le dis parce que c'est facile.
1: Écoutez, vous êtes parfait, merci beaucoup.
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1: Mais oui, vous êtes là pour vous détendre, vous avez bien raison, il est 11h03, peut-être que vous êtes chez vous, peut-être que vous travaillez, peut-être que vous êtes en voiture, dans tous les cas, on est là. Surtout, restez avec nous dans quelques instants. On va jouer à la Mayenne compte double, avec des questions de culture générale. N'hésitez pas à jouer avec nous aussi si vous voulez. Alors, je vous dis pas d'appeler puisque c'est complet. Voilà, on a tous les candidats, 02 43 67 11 11, si jamais quelqu'un nous lâche. Hein, on est à l'abri de rien. Vous pouvez quand même tenter votre chance. En attendant, voici Claude Nougaro, Nouga York. Bonne matinée.

0: Claude Nougaro avec Nougayor que vous écoutez ici Mayenne.
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0: Mais oui, c'est l'heure de notre grand jeu du matin. La Mayenne compte double avec vous à la maison. Si vous voulez jouer, bien sûr que vous pouvez. Et puis notre candidate, notre première candidate, c'est Alexandra d'Ambrières-les-Vallées. Bonjour Alexandra.
2: Bonjour.
0: Alexandra, vous êtes aide-soignante, vous adorez sortir, vous aimez pêcher, vous aimez le ciné. Bref, vous aimez bouger, vous. Alors la pêche, racontez-nous, est-ce que vous faites des concours de pêche? Est-ce que vous pêchez seule, accompagnée? Dites-nous tout.
2: Pas de concours, c'est surtout de la détente, du plaisir de prendre l'air et puis avec la chance peut-être d'attraper quelque chose, quoi.
0: Est-ce que ça arrive souvent, ça, Alexandra?
2: J'avoue, pas trop.
0: C'est vrai, c'est pas si facile que ça en fait. Hein. C'est pas juste on met la canne à pêche et puis on attend. Il y a des stratégies derrière tout ça, j'imagine.
2: Oui, oui, oui.
0: Qui c'est qui vous a donné cette passion, transmis cette passion?
2: J'avais mes parents, toute petite, on allait déjà pêcher et puis bah, du coup, c'est resté.
0: Ben ça c'est top, franchement quand il y a des passions comme ça transmises entre parents, enfants, c'est quand même plutôt chouette. Bon Alexandra, merci, on a fait connaissance avec vous. Vous êtes avec nous pour jouer et pour remporter un bon d'achat de 50€ pour des tours de piste sur le karting du Nord Mayenne. C'est ce qu'on vous souhaite. 6 questions, il va falloir répondre correctement tant qu'à faire. Un point par bonne réponse, sauf pour les questions Mayenne, parce que la Mayenne compte
2: double.
0: Bon, c'est bon, vous suivez. Est-ce que vous êtes prête pour la première question?
2: Oui, on va essayer.
0: Alors, on y va.
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0: Première question, aujourd'hui, c'est la fête des reines. Alors, je vous propose de jouer avec les reines. Et notamment la reine Marguerite de Savoie. Quelle spécialité culinaire a été créée en son honneur à Marguerite de Savoie? Est-ce que c'est une salade composée, une pizza ou bien la glace Marguerite?
2: Bon, je dirais la salade.
0: Une salade composée, dernière bataille. Ah. Et non, la Margarita, c'est donc une pizza. Eh oui, c'était la pizza, la Margarita, vous savez, la fameuse oui, pizza oui. Avec les champignons, etc. Parce que pourquoi? En fait, elle a été dégustée lors de la visite de la reine Marguerite de Savoie au palais royal de Naples en 1889. Et donc la reine a adoré cette pizza. Donc le pizzaïolo l'a appelée par son prénom. Mais voilà, donc ça c'est tout bon. Bravo. Mais la salade composée Marguerite existe quand même, c'est pas la reine, mais ça existe, avec des œufs, de la tomate, de la mayonnaise, etc. Bon, pas de point pour l'instant, Alexandra, on continue. J'y crois pour oui. La prochaine. Une question plutôt sur le corps humain. Quel organe est responsable de la production d'insuline? Le pancréas, le foie ou l'estomac?
2: Vous pouvez répéter les trois propositions?
0: Pancréas, foie, estomac. Vite.
2: Le pancréas.
0: Oui. C'est tout bon. Alexandra, ça vous fait un point. Effectivement, c'est bien le pancréas. Voilà. Question 3, attention, c'est la question Mayenne. Vous pouvez remporter 2 points. La question Mayenne est d'actualité plus. Je vous le dis tout de suite, c'est vrai que si vous avez bien écouté ici Mayenne, ce week-end, ce matin, etc., normalement ça devrait être bon. D'accord ? On y va. Dans le complexe sportif de l'Arena à Château-Gontier sur Mayenne, une nouvelle salle vient d'être inaugurée. C'est la salle Cléopâtre d'Arleux. Mais quel sport pratique Cléopâtre d'Arleux ? Est-ce que c'est le handball, le curling ou bien le basket ?
2: Le basket.
0: Oh no. Et non, c'était oh no. Non, c'était le handball. Le handball, effectivement. Bon bah, elle est quand même championne du monde, d'Europe également. Alors attendez, je reprends. Elle est championne olympique, championne du monde, d'Europe et de France. Voilà. Donc, grande championne. Vous pouvez d'ailleurs retrouver sa réaction pendant l'inauguration sur notre page Facebook ici Mayenne. Toujours un point, Alexandra. Moi, j'y crois pour la question 4. OK ?
2: Oui.
0: Allez-y par déduction si c'est un peu compliqué. OK ? Alors. Oui. Ah oui, c'est après, effectivement, la question 4 arrive dans 5 minutes. Pourquoi ? Parce que d'abord, on va écouter « Sauver l'amour » de Daniel Balavoine. Ça vous va comme ça, Alexandra ? On se dit à tout de suite ?
2: Très bien, ça va aller.
0: Allez, à tout de suite, petite pause pour vous.
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0: Et nous, on en profite en musique. Vous jouez à la Mayenne compte double aussi chez vous. Hein, si vous vous sentez fort parmi ce quiz, n'hésitez pas, vous pouvez déjà vous sélectionner au 02 43 67 11 11, vous inscrire auprès de Christelle pour jouer quand vous voulez cette semaine. Je le rappelle, un bon d'achat pour le karting du Nord Mayenne.

0: Sauver l'amour, Daniel Balavoine avec Ici Mayenne.
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0: Rejoignez-nous, on joue tous ensemble à la Mayenne compte double. Un bon d'achat de 50 euros pour le karting du Nord Mayenne. Voilà qui ferait plaisir à Alexandra d'Ambrières-les-Vallées. C'est notre première candidate, on est en plein jeu avec elle. Alors, il est 11h17. Alexandra, vous avez pour l'instant un point.
2: Oui.
0: On compte sur vous pour remporter un petit peu plus de points pour l'instant. Alors, on va parler d'une question drapeau. Alors, je vous le disais tout à l'heure, en début de, juste avant Daniel Balavoine, essayez de procéder par élimination si jamais la question est un peu dure, d'accord? Peut-être que ça, ça peut vous aider. Non, mais je le dis d'ailleurs pour tous les candidats. C'est parti. Quel est le seul pays au monde à avoir un drapeau qui n'est pas rectangulaire? Il n'est pas rectangulaire. Est-ce que c'est la Suisse, le Népal ou bien le Japon?
2: Le Népal?
0: Le Népal. Mais oui! Wouhou! Bien joué. Effectivement, Alexandra, c'est bien le Népal. Ça vous fait un point en plus. Parfait. Bon. Puisque le drapeau suisse, lui, il est carré. Le drapeau népalais est composé de deux triangles superposés. Alors, il y en a... en fait, les triangles représentent les hautes altitudes de l'Himalaya et les deux religions les plus présentes au Népal, c'est-à-dire l'hindouisme et le bouddhisme. Qu'est-ce qu'on apprend plein de choses ce matin. Alexandra, c'est l'heure de notre fameux disque à l'envers. Oui. Vous allez entendre un morceau à l'envers et à vous de retrouver alors le titre ou l'interprète, d'accord?
2: D'accord.
0: Attention, il n'y a pas de proposition pour cette question. Est-ce que vous êtes prête?
2: Oui.
0: C'est parti.

0: alors.
1: Je l'ai, mais je... comment c'est ?
0: Ah, vite, vite, vite !
1: Je sais pas.
0: Non. Et quand je vais vous le dire, Alexandra, vous allez dire, mais oui, aïe, aïe, aïe, c'était Jeanne Masse.
1: Toute première fois.
0: Ben ouais.
1: Bah oui.
0: Et en même temps, à l'envers, quelle drôle d'idée aussi. On chante jamais à l'envers. Bon, 2 points pour vous. Il nous reste l'ultime question, la dernière question. Qui peut vous remporter 2 points? C'est bien, la Mayenne compte
1: double.
0: C'est bon, vous suivez toujours, Alexandra. Alors, si vous regardez une carte de la Mayenne, dans quelle partie du département se situe la commune de Rennes-en-Grenouille? La commune de Rennes-en-Grenouille. C'est soit tout au sud, soit tout à l'ouest, soit tout au nord. Rennes-en-Grenouille.
1: Bon, tout au sud.
0: Allez hop, tout au sud, on y va comme ça. Et non, et pas de chance quand même, Alexandra, c'était tout au nord.
1: Ah ben, voyez.
0: Voilà, on est à l'ouest avec cette question. Bon, en tout cas, ça vous fait 2 points, Alexandra. D'accord?
1: Oui,
0: ouais. Tout n'est pas perdu, puisqu'on attend 2 autres candidats, on ne sait pas le score qu'ils vont faire. En tout cas, ce fut un plaisir de jouer avec vous, Alexandra.
1: Et de même.
0: On se dit peut-être à tout à l'heure?
1: Oui, peut-être.
0: Ah bah j'espère bien quand même, si vous gagnez, vous serez là, hein, on a besoin de vous. Hein.
1: Ah oui, mais bon, j'en doute, on verra.
0: On ne sait pas. Allez, bisous et puis bonne journée à vous. Nous, on continue évidemment la Mayenne compte double dans quelques instants, notre 2e candidat. Pour l'instant, on va se faire plaisir avec Teddy Swims, c'est juste après ça.
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0: After Not It All avec Teddy Swims, vous que vous écoutez ici Mayenne.
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0: Mais oui, vous êtes avec nous, vous jouez à la Mayenne compte double. Alexandra, notre première candidate, a fait 2 points. L'idée, c'est quand même de remporter le bon d'achat de 50€ pour le karting du Nord Mayenne. Si vous souhaitez vous inscrire, 02 43 67 11 11. Si c'est pas aujourd'hui, ce sera demain, après-demain, comme vous le souhaitez. Et puis là, c'est l'heure d'accueillir notre deuxième candidate. Mais on parle pas trop fort, c'est Virginie. Bonjour Virginie.
2: Bonjour.
0: De Champeau. Alors je dis, on parle pas trop fort parce que vous, vous adorez le silence.
2: Oui. C'est pour se concentrer et puis ça fait du bien d'entendre les oiseaux et puis voilà.
0: C'est ça, vous avez besoin de calme, de vous recentrer.
2: Oui.
0: C'est pas mal ça, parce que pour beaucoup, Virginie, c'est souvent l'inverse. C'est-à-dire le silence amène les pensées, etc. Pas vous.
2: Non, je préfère être toute seule et puis dans le silence.
0: Voilà. Et qu'est-ce que vous faites d'ailleurs en plein silence comme ça? Qu'est-ce que vous aimez faire?
2: Je suis dans mon jardin parce que je cultive
0: Dites-moi.
2: Des légumes anciens.
0: Ah oui, d'accord, ouais.
2: Voilà. Et puis des fruits et légumes aussi. C'est parce que j'aime bien apprendre toute seule, donc je fais comme ça.
0: Et alors, dans les légumes anciens, par exemple, dans votre jardin, qu'est-ce qu'on peut avoir d'assez insolite, entre guillemets, bien sûr?
2: Il y a du yacon. Alors, le yacon, c'est une tubercule. Donc, quand on la mange crue, c'est un fruit. Et quand on la cuit, c'est un légume.
0: Ah bon?
2: Il y a beaucoup de choses comme ça. Il y a le chervil, il y a le pépineau, il y a la topinambour, le crône. Enfin, il y a beaucoup. Enfin, je récolte beaucoup de légumes anciens.
0: Ah oh là là, c'est dommage qu'on n'ait pas une heure pour discuter ensemble parce que, les fruits et légumes, c'était pas en lien avec la cuisson. C'était la manière dont ils poussent, vous voyez?
2: Il y a des légumes comme ça qui se mangent crus et d'autres qui se mangent cuits.
0: Oh, j'adore.
2: Et ça peut faire les deux. Donc, là, j'ai par exemple un melon citron, j'ai du melon libanais. Alors, quand il est vert, c'est un concombre et quand il est très mûr, c'est un melon.
0: D'accord. Voilà. Ah, on apprend plein de choses avec vous, Virginie. On va continuer d'apprendre des choses aussi avec le quiz, parce que vous êtes là pour jouer avec nous. On n'a pas de questions jardin, je regardais, mais non, il n'y a pas. On va commencer avec la première question, Virginie. Est-ce que vous êtes prête?
2: Oui, allez-y.
0: Première question, donc je le disais tout à l'heure à notre amie Alexandra, c'est la Saint-Reine aujourd'hui, la fête des reines. Donc on joue avec les reines. Quelle reine a eu le règne le plus long? Est-ce que c'est la reine Victoria, la reine Elisabeth II ou bien la reine Sophie? Sophia d'ailleurs.
2: La reine Elisabeth II.
0: La reine Elisabeth II, c'est une bonne réponse, effectivement. 70 ans de règne, vous imaginez Virginie?
2: Oui, 70 ans
0: de règne. Vous êtes la reine de votre jardin depuis aussi longtemps. Enfin, pas depuis 70 ans parce que...
2: Non.
0: Vous avez encore du temps devant vous. Allez, question numéro 2. Sur le corps humain, combien d'os possède un être humain à l'âge adulte? 506, 306, 206.
2: 306.
0: 306, c'est votre dernière bafouille?
2: Oui.
0: Et non, c'est 206.
2: Voilà.
0: Mais alors, faut savoir qu'un bébé possède environ 270 os. C'est-à-dire qu'il a plus d'os qu'un adulte. Parce que après. Comment?
2: Après, ça doit se résorber.
0: Exactement. En fait, ils fusionnent ensemble, les os. Voilà. Bon. Un point pour vous. Attention, on passe à la question Mayenne, la question qui compte.
2: Double.
0: Effectivement. Quel événement mondial va se dérouler du 2 au 4 octobre à Herné? Est-ce que c'est le championnat du monde de swing golf, le motocross des nations ou bien le championnat du monde de BMX?
2: La deuxième, motocross.
0: Motocross, oula.
2: Non?
0: Non mais je dis oula, non mais... Vous avez l'air sûr de vous, c'est pour ça. N'avez pas hésité.
2: Oui, bah, j'ai entendu, mais je sais pas si c'est ça.
0: Mais oui, mais si, c'est bien ça. Bravo Virginie. Ça vous fait donc 3 points pour l'instant. Et que de suspense, parce que la deuxième partie dans quelques instants. Donc vous restez bien avec nous pour jouer à la Mayenne compte double. On a encore des questions à vous poser. Ce sera juste après ça.
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0: Ben oui, parce qu'il est déjà 11h31, ne tardons plus. Voici donc vos infos pratiques en une minute. Depuis la semaine dernière, la maison de quartier Saint-Nicolas est en travaux. L'accueil et les activités de la maison de quartier sont donc transférées au palindrome. Les travaux vont durer jusqu'en 2026. Dans les Coëvron, si vous êtes à la tête d'une association et que vous avez besoin d'un petit soutien matériel ou financier, eh bien vous avez jusqu'au 25 septembre pour remplir une demande. Un formulaire est disponible en ligne sur le site internet de la communauté de communes. Jusqu'à dimanche, ce sont les journées du cheval, un événement national avec plusieurs centres équestres mayennais qui y participent. Mercredi et samedi, vous pouvez venir sans rendez-vous au centre équestre de la Chapelle au Ribou pour découvrir le club et ses activités. Il y a également le Poney Club du Guetzel à Mésangers qui ouvre ses portes. Et puis le parc animalier de l'Arche des Noé à Saint-Berthevin est exceptionnellement fermé toute cette semaine. Réouverture lundi prochain de 14h à 19h. D'autres infos pratiques à venir dans une heure.
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0: Et puis on va accueillir, en tout cas on va retrouver Virginie dans quelques instants pour continuer à notre grand jeu, la Mayenne compte double. 3 points pour l'instant, elle était en tête de ce jeu. Voici Bette Davis Eyes avec Kim Carnes.

0: Kim Card, Bette Devil Eyes avec ici Mayenne. C'est pas facile à dire ça, ce titre.
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0: Mais oui, soyez les bienvenus, il est 11h36, on joue à la Mayenne compte double pour un bon d'achat de 50 euros pour le karting du Nord Mayenne. Vous savez comment ça se passe, hein, vous pouvez cumuler les bons d'achat sur l'ensemble de la semaine. Faut-il encore remporter le plus de points, hein? C'est ça le but du jeu. On a trois candidates avec nous, même candidates. Tout à l'heure, on a eu Alexandra avec ses deux points. Et là, on a Virginie de Champeau qui a déjà trois points. Donc bravo Virginie, vous êtes toujours avec nous?
2: Oui, toujours.
0: Mais ouais, c'est quand même pas mal, hein, petit bilan de cette première partie. Qu'est-ce que vous en pensez?
2: Ça va.
0: Bah ouais, hein, pas mal. On le disait, alors juste pour les personnes qui nous rejoignent, vous aimez bien le jardinage, le silence, la lecture. Vous faites des puzzles aussi. Le plus gros puzzle que vous ayez fait?
2: Oh non, mais c'est que des petits de 1000 pièces, hein, mais avec beaucoup de couleurs.
0: Ah ouais, parce que vous aimez la couleur.
2: Oui, il faut de la couleur.
0: C'est bien, ça égaye nos journées, ouais. C'est vrai, on est d'accord.
2: Ah bah non, puis il faut la couleur dans la vie.
0: Ah bah oui, c'est quoi votre couleur préférée, comme les enfants?
2: L'orange.
0: Ah ouais? Donc votre jardin doit être coloré et puis il doit y avoir du orange chez vous, quoi. C'est ça qui est chouette.
2: Ah, il y a du orange.
0: Bon, est-ce que votre vie va être orangée après ce quiz? Voyons ça tout de suite.
2: J'espère.
0: Et on est reparti, c'est parti pour une question télé. Je ne sais pas si vous regardez la télé, mais voilà, question télé.
2: Pas trop, non, mais...
0: Quel présentateur a animé Fort Boyard cet été? J'insiste sur cet été. Est-ce que c'était Denis Brognard, Olivier Mine ou bien Cyril Ferraud?
2: Cyril Ferraud.
0: Ben oui! Effectivement, Virginie, c'est bien Cyril Ferraud. Vous regardez, vous, un petit peu Fort Boyard?
2: Ah, pas du tout, non. Mais non, c'est parce que j'écoute beaucoup de choses, donc... Voilà.
0: Eh bien, c'était bien Cyril Ferraud. Fallait pas se faire avoir parce qu'Olivier Mine, en fait, il l'a présenté l'émission, hein, mais de 2003 à 2025. Et alors, pour la petite anecdote, Virginie, vous qui aimez apprendre plein de trucs, Cyril Ferraud, lui, à ses 14 ans, il avait déjà envoyé des idées d'épreuves, voilà, pour Fort Boyard. Et donc, on avait récupéré ses idées et ensuite, il a commencé comme ça, discrètement dans l'ombre, on va dire, mais toujours à la télé, et aujourd'hui il présente cette émission, son émission préférée. C'est quand même beau, je trouve.
2: Vous avez entendu, et c'était son rêve de participer à Fort Boyard.
0: Et tout à fait, ouais, c'est rigolo. Alors Virginie, 4 points, oh là là, mais quel talent! On continue le disque à l'envers. Donc pareil, hein, vous allez entendre un morceau à l'envers, vous allez devoir trouver le titre et l'interprète, ou l'interprète d'ailleurs, soit l'un soit l'autre. C'est parti, on écoute.

0: Alors,
1: c'est parti. J'aurais dit France Gall, mais...
0: France Gall, vous nous dites ?
1: Oui.
0: Eh bien, vous dites bien. Effectivement, c'est bien France Gall. 5 points pour vous. Incroyable. Allez, on continue sur notre lancée, Virginie. On ne s'arrête pas pour la Mayenne. Compte !
1: Double.
0: 2 points possibles avec cette question. Si vous regardez une carte de la Mayenne, quelle ville est la plus proche en kilomètres d'Aurigny ? Villiers-Charlemagne, Mellet-du-Maine ou Cran ?
1: Comment vous m'avez dit ?
0: Villiers-Charlemagne, Mellet-du-Maine ou Cran ? Vite !
1: Cran !
0: Aïe, aïe, aïe.
1: C'était l'autre.
0: Oui, c'était Villiers-Charlemagne, effectivement. Ouais. Malheureusement, un petit peu trop tard. Virginie, c'est pas grave, on a déjà 5 points, c'est super, bravo.
1: Oui, merci.
0: Je vous souhaite une belle journée, peut-être à tout à l'heure si vous remportez. Et puis, voilà, on croise les doigts pour vous. En attendant, on va écouter Yann Muller avec Les Oies Sauvages. En attendant, notre troisième candidate.
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0: Les oies sauvages, Yann Muller avec ici Mayenne.
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0: La Mayenne compte double pour vous. Vous pouvez remporter un bon d'achat de 50 euros pour le karting du Nord Mayenne. Voilà pourquoi on joue cette semaine. Bien sûr, les bons d'achat se cumulent. Hein. Donc, si vous gagnez aujourd'hui, vous pouvez revenir demain, regagner, etc., etc. Première candidate, c'était Alexandra avec ses 2 points à Ambrières-les-Vallées. Ensuite, on a eu Virginie de Champeau qui, elle, a fait 5 points. Et c'est Nathalie que l'on accueille de Loiron. Bonjour Nathalie.
2: Bonjour.
0: Vous êtes notre troisième candidate. Alors vous, oui. Vous soutenez le sport, mais vous ne faites pas de sport.
2: Voilà, c'est ça.
0: Vous soutenez le Stade Lavallois, évidemment.
2: Oui.
0: Les tangos.
2: Oui.
0: Bon.
2: Ben oui.
0: Est-ce que vous avez votre abonnement, Nathalie?
2: Non, puisque ce que je disais à l'instant dernier, je ne peux pas y aller puisque c'est le vendredi soir et je bosse. Donc je ne peux pas.
0: Et vous ne pouvez pas dire à votre chef, excusez-moi, mais moi, le vendredi soir, je ne peux pas travailler, je bosserai le jeudi soir.
2: Oui, c'est ça, ou alors il faudrait que Monsieur Léry me paye ma journée, quoi.
0: Exact. Ça se négocie, on va aller voir ça avec lui. Bon, Nathalie, on comprend cette frustration. En tout cas, vous avez un peu de temps à nous consacrer pour jouer à la Mayenne compte double, et ça, c'est chouette. Vous êtes prête, Nathalie?
2: Oui.
0: Bon, va falloir faire plus que 5 points, hein.
2: Oui, ça va être compliqué, mais on va essayer.
0: Mais non, attendez, on ne sait pas. La question reine, comme tous les autres candidats, puisqu'aujourd'hui on fête les reines, quel fruit est directement associé au nom de Claude de France, reine de France au XVIe siècle? Est-ce que c'est la prune? Est-ce que c'est la pomme? Ou est-ce que c'est la poire?
2: La prune. Oh.
0: Me dit-elle avec aplomb.
2: Oui.
0: Mais oui, la prune, effectivement, la reine Claude. En fait, c'est un prunier qui aurait été rapporté par François Ier et qui aurait été appelé reine Claude en l'honneur de Claude de France, épouse donc de François Ier. Voilà. Question 2 sur le corps humain. Quelle partie du corps humain continue d'évoluer avec l'âge? Est-ce que ce sont les yeux, les oreilles ou bien le nez? Il continue d'évoluer avec l'âge.
2: Oh, je dirais le nez,
0: pousse,
2: peut-être
0: quoi.
2: Le nez.
0: Et non, Nathalie, imaginez le nez qui pousse avec l'âge. Vous auriez
2: Bon, pourquoi pas.
0: À 80 ans, on a un nez extrêmement long à la Pinocchio.
2: Les oreilles.
0: Et ouais.
2: Je sais pas.
0: Si, c'est ça. Ce sont les oreilles, effectivement.
2: Oui.
0: Alors. Elles ne grandissent pas comme un enfant, vous voyez, en bas âge, qui grandirait comme à l'âge adulte, mais elles changent et elles peuvent effectivement s'allonger avec l'âge. C'est pour ça que...
2: D'accord.
0: Donc, un point pour vous. On continue avec la question Mayenne, la question qui compte.
2: Double.
0: Ah, Nathalie, il n'y a pas assez d'entrain. Vous qui soutenez le Stade Lavallois, vous ne criez pas comme ça dans le stade.
2: Non.
0: La question qui compte double. Dans quelle commune mayennaise un ancien presbytère a-t-il été sélectionné pour le loto du patrimoine 2026? Est-ce que c'est Quelaine-Saint-Gaud? Est-ce que c'est Chaillan ou bien Lassay-les-Châteaux?
2: Chaillan.
0: Eh oui. Mais bravo Nathalie.
2: Oui.
0: Nathalie. Comme au stade, alors je suis toujours version foot. Et effectivement, alors aujourd'hui, il s'agit d'une maison de la culture qui accueille de nombreux projets. Et si ça vous intéresse, Nathalie, et vous qui êtes chez vous, eh bien, on a réalisé une vidéo que vous pouvez retrouver sur notre page Facebook ici Mayenne. Bien.
2: Okay, j'irai voir. Bon.
0: Bon. Bilan 3 points.
2: Mmh.
0: C'est pas mal tout ça. Que de suspense.
2: Oui.
0: Et il faut faire 5, hein, ou plus, puisqu'on a eu tout à l'heure Virginie avec ses 5 points. Nathalie, vous restez bien avec nous. Dans quelques instants, la suite de votre quiz.
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0: Ça va pas se jouer à pile ou face, mais à quelques questions près pour notre grand jeu. La Mayenne compte double. Si vous nous rejoignez, on joue pour un bon d'achat de 50€ pour le karting du Nord Mayenne. On avait donc Alexandra 2 points, première candidate. Deuxième candidate, Virginie 5 points. Et là, nous sommes avec Nathalie qui, pour l'instant, a 3 points. Nathalie, vous êtes concentrée toujours avec nous?
2: Oui, à fond.
0: À fond les ballons. On continue donc notre quiz avec une question animale. Quel animal terrestre est le plus rapide? Est-ce que c'est le guépard, le lion ou l'autruche? C'est parti.
2: Le guépard.
0: Mais oui, c'est tout bon. J'aime bien cet aplomb que vous avez. Guépard.
2: Guépard.
0: C'est dommage, on n'a pas de buzzer. Pas. Effectivement, 4 points. C'est très très chaud là, hein, parce qu'à un point près, vous égalisez Virginie. Il vous reste encore deux questions. Et en plus, là, on passe avec le fameux disque à l'envers. Donc, vous allez entendre un morceau. Okay. Vous le connaissez, celui-là. Vous allez devoir retrouver le titre ou l'interprète. Ok ? On y va.
2: Laurent
0: Voulzy,
2: quand
0: je n'ai dit. Ah.
2: Non.
0: Ah là là. Laurent Voulzy. L'amour de ma vie. Mais oui. Effectivement, Nathalie. Il vous a fait rêver, c'est ça?
2: Ouais, non, mais je suis allée le voir en concert en plus.
0: En plus.
2: Ah oui, j'étais avec Alain Souchon même.
0: C'était mais trop bien.
2: Ah ouais, franchement, ouais.
0: Un bon souvenir. Ça pourrait être trop bien aussi de remporter les deux derniers points, puisque ça y est, c'est la question Mayenne, la question qui compte.
2: Double.
0: Petite clochette. Alors, si vous regardez une carte de la Mayenne pour aller à Ernée depuis Laval, vous passez forcément à proximité de quelle ville? La Baconnière, Juvigné ou bien Loiron-Ruillé?
2: La Baconnière.
0: Nathalie, oh my god,
2: yes.
0: Yes, effectivement, c'était bien la Baconnière, 7 points. Bravo Nathalie.
2: Oh.
0: Eh ben écoutez, je crois que vous êtes la championne.
2: Oh bah super.
0: Ben voilà, 7 points, le bon d'achat de 50€ est pour vous.
2: Oui, enfin, il sera pour mon fils, pas pour moi, mais je vais l'offrir à mon fils.
0: Vous avez pas envie de faire du karting vous Nathalie?
2: Ben je sais pas, j'en ai jamais fait de ma vie.
0: Ah bah alors justement, il y a pas d'âge pour faire du karting.
2: On ira ensemble, j'irai avec lui.
0: Ah ouais, ce serait quand même top, avec du Laurent Voulzy dans les oreilles.
2: C'est ça.
0: Ça peut marcher aussi, bon, karting plus moumou quoi.
2: Oui.
0: Bon, bravo Nathalie. Comment s'appelle votre fils d'ailleurs?
2: Nolan.
0: Bah il va être content, hein, franchement.
2: Ah oui,
0: un
2: oui,
0: beau cadeau.
2: Bah oui, puis donc.
0: Vous vouliez dire quelque chose? Bah oui, mais puis en plus.
2: Ouais, en plus, il vient de s'acheter un karting, donc...
0: Les choses sont bien faites. C'était voilà. Votre destin. Nathalie, il faut que je vous pose la question. Est-ce que vous voulez revenir demain?
2: Bah oui, je vais essayer de jouer, ouais.
0: Elle revient demain, mes amis. Merci beaucoup, Nathalie. Je vous fais des grands bisous. Ouais. Demain, ce sera avec Philippe Guiton, évidemment. Passez une excellente journée et puis on croise les doigts pour vous. À bientôt.
2: Ok, c'est gentil, merci.
0: Merci à Virginie et à Alix, bien sûr, et à Alexandre.

0: Ah pardon d'avoir joué avec nous aujourd'hui. 02 43 67 11 11 si vous aussi vous souhaitez jouer à la Mayenne Combo.
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1: Ferdinand, le duo Mayennais réinvente la chanson française. Entre mélodies envoûtantes et textes ciselés, authentiques, sensibles et puissants, Ferdinand, c'est l'émotion à l'état brut.
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0: Zéro.
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1: Votre émission, on vous doit bien ça, arrive dans quelques minutes avec toute la bande d'Enora Malagré. Et bonjour Enora, alors vous allez parler de quoi aujourd'hui?
7: Bonjour à tous et à toutes. Tout à l'heure, à 12h05, nous parlerons du cadmium dans les pâtes. Et oui, il y en avait dans le chocolat, maintenant il y en a aussi dans les pâtes. C'est dans votre nouveau rendez-vous quotidien, on vous doit bien ça, sur votre radio ici, entre 12 et 13h.
1: À tout à l'heure.
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1: Merci d'avoir choisi Ici Mayenne. Il est bientôt midi. À quelques secondes près, c'est l'heure de l'actualité avec vous, Dylan Jaffrelot. Les fans de Céline Dion trépignent d'impatience.
8: Et la chanteuse revient sur scène du 12 septembre au 17 octobre pour une série de concerts à Nanterre. Elle n'était plus repartie en tournée depuis 6 ans. L'engouement monte donc de jour en jour et ça se voit au Super U dernier, où des t-shirts à l'effigie de Céline Dion se vendent comme des petits pains. Gwendoline Langlois.
9: Tout part d'Élodie Garrier, responsable du rayon textile, qui est une grande fan de Céline Dion.
10: J'ai cassé la tête à mes parents pendant des années, toute petite. Et là, j'ai eu l'opportunité, en fait, avec la centrale, de faire des t-shirts Céline Dion.
9: 5 modèles différents, avec des couvertures d'albums de la chanteuse. C'est la première fois que le magasin fait ça.
10: On est 8 copines, en fait, on est très fans de Céline Dion. Et je savais au moins que j'allais en vendre 8 avec toutes mes copines.
9: Finalement, sur la 60aine de t-shirts commandés, tout est quasiment parti en une semaine.
10: Alors, on voit bien que Céline Dion, les clients sont attirés quand même par les t-shirts. Ils les regardent et puis quand ils trouvent leur taille, ils choisissent quoi.
9: Pour attirer les fans dans le magasin, elle reprend un tube de Céline Dion sur les réseaux sociaux avec sa collègue.
10: J'irai où tu iras chercher mon t-shirt préféré.
9: Et ça cartonne.
10: Sur Instagram, c'est monté à 80 000 vues et sur les Facebook, on est monté à 26 000 vues. Donc c'est énorme en fait. Sachant que nous, on a l'habitude de faire des vidéos classiques en fait pour vendre nos produits. Et là, merci Céline.
9: La responsable a acheté son propre t-shirt pour le concert de Céline Dion.
10: J'ai pas mes places cette année, non, j'ai pas eu le droit. J'ai pas pu.
9: Heureusement, elle a des billets pour l'année prochaine, en mai 2027.
8: Et la chanteuse est déjà arrivée à Paris. Elle est restée longtemps éloignée des salles de concert à cause de sa maladie neurologique rare, le syndrome de la personne raide. Grave accident de la route à Bray. Une voiture s'est retrouvée dans la rivière, la 2 Evaille. Hier matin, après avoir percuté le pont qui l'enjambe, le conducteur de 19 ans a été retrouvé inconscient dans le véhicule par les secours. Gravement blessé, il a été héliporté au CHU d'Angers. Les raisons raisons de cette sortie de route sont encore floues. Les pompiers ont aussi été mobilisés hier après-midi à Lassay-les-Châteaux. Un incendie s'est déclaré dans deux garages de particuliers. Ils ont tous deux été détruits, tout comme deux voitures. Il n'y a eu aucun blessé. Des murs ont tremblé cette nuit en Ille-et-Vilaine et en Mayenne. Un tremblement de terre s'est produit vers 23h à la chapelle Janson dans le 35. Certains Mayennais, notamment dans le secteur de Pontmain, ont également ressenti une secousse, entendu une détonation, pour reprendre un témoignage publié sur les réseaux sociaux. Le séisme de magnitude 2,3 n'a pas fait de dégâts.
1: Une vingtaine de buralistes mayennais sont à Redon.
8: Oui, pour manifester leur mécontentement face aux hausses des prix du tabac qui favorise le marché noir. Plusieurs professionnels du Grand Ouest ont répondu à l'appel de la Confédération des buralistes. En conséquence, des bureaux de tabac sont fermés aujourd'hui dans le département, comme par exemple le Fluvial à Mayenne.
1: Quelle solution pour relancer le commerce à Laval?
8: La question a été posée jusqu'à hier aux habitants via le questionnaire des Assises du Commerce. La mairie prévoit une enveloppe de 2 millions d'euros pour redynamiser le centre-ville. Des Lavallois rencontrés hier ne manquent pas d'idées pour utiliser cette somme à bon escient.
11: Typiquement pour les boutiques de vêtements, je dirais qu'on en a trop et peut-être pas assez de friperies. On doit aller en extérieur de centre-ville pour avoir de l'occasion. Et c'est souvent des magasins qu'on voit qui sont assez vides ou hyper spécifiques. Des boutiques qui vont vendre que des impairs ou des manteaux. Alors que les trois quarts de l'année, la moitié de l'année, on va pas en avoir besoin. Donc on n'est pas trop étonné qu'au bout d'un an ou deux, elles ferment.
12: Il manque des choses pour femmes, mais qui ne soient pas que des promodes ou autres tout le temps. Des choses un peu entre deux, pas de l'hyper luxe, mais ça je trouve que ça manque. Les chaussures pour femmes, c'est pas non plus... On n'a pas un choix énorme.
13: Si on en revient toujours eux-mêmes, c'est la duplication des magasins. Vous prenez la zone de Saint-Berthevin et la zone de Saint-Nicolas, tout est dupliqué. Je vous donne des exemples, on a deux Intersport, deux Normal, tout est dupliqué, mais on n'a pas de nouveaux magasins qui se distinguent bien. Ça serait peut-être bien que ça se diversifie un peu plus, quoi.
8: La feuille de route des Assises du Commerce sera présentée le 4 novembre. Peut-être une nouvelle médaille pour Heidi Gauguin. La Mayennaise participe au championnat du monde de paracyclisme sur route aux États-Unis. Elle a déjà récolté l'or samedi soir sur le contre-la-montre. À 17h15, heure française, la coureuse de 21 ans va tenter de rééditer l'exploit sur l'épreuve de la course en ligne. Il va encore faire assez chaud aujourd'hui. Et bonne nouvelle, le bassin extérieur de la piscine Saint-Nicolas vient de rouvrir ce midi. Pendant un mois, il a été fermé à cause de travaux de remise en conformité. Donc je pense qu'il va y avoir du plouf dans la piscine cet après-midi.
1: Ça, c'est des couards.
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1: Ah oui, il faut laisser
8: vous
1: le monsieur
8: Claire,
1: poser.
8: Bah oui.
1: Non, je disais que c'est des coups à retrouver Hervé Fortin, notre pronostiqueur hippique qui passe son temps aussi dans les piscines. Enfin, son temps. En tout cas, il aime bien nager. La météo, c'était le petit people d'ici Mayenne. La météo du soleil, il va être content, Hervé. Des températures entre 27 et 29 degrés. On aura par exemple 26 à Landivy, 28 à Mélay-du-Maine cet après-midi ou encore 28 du côté de Laval. Donc, vous l'avez compris, il va faire chaud. Demain, attention, on aura quelques petites pluies annoncées. Bon, merci à vous, Dylan. Il est midi 5, c'est l'heure de retrouver notre clic avec Enora Malagré.
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7: Bonjour à toutes et à tous, il est midi 5 sur votre radio Ici, je suis en joie, vous m'avez manqué ce week-end. Je voudrais faire un immense coucou aux 44 locales de tout le réseau Ici. On vous embrasse toute l'équipe chaleureusement, bienvenue dans votre nouveau rendez-vous Ici. Vous le savez peut-être, maintenant nous parlons bon plan, vie quotidienne, arnaque à éviter, santé, nous sommes là pour vous rendre service. Parce qu'on vous doit bien ça, c'est le titre de ce nouveau rendez-vous quotidien. Nous sommes ensemble jusqu'à 13h. Moi, je suis Enora Malagré et voici la joyeuse, la très joyeuse bande. Oula, j'ai roulé les airs carrément. Du lundi qui m'accompagne, Aude Razo, Madame Anti-Arnaque. Bonjour Aude.
15: Bonjour, coucou tout le monde.
7: Vous avez passé un beau week-end?
15: Oui, c'était bien, mais je suis contente de vous retrouver.
7: Évidemment, Valère Coréard et ses bons plans conso, mon chouchou.
16: Salut Enora, bonjour à toutes et tous.
7: Gérald Kierzek, notre éminent médecin. Bonjour Gérald.
17: Bonjour Enora, bonjour à tout le monde.
7: Elsa Wolinski, notre rayon de soleil.
18: Bonjour.
7: Bonjour Elsa. Alors, on s'attaque aujourd'hui à un gros dossier sensible en ce début de semaine, le cadmium dans les pâtes. Oui, celle que nous mangeons. Qu'est-ce que c'est que cette histoire ? Eh bien, on vous raconte tout dans un instant. Nous recevrons d'ailleurs une collègue de chez 60 millions de consommateurs pour nous aider à y voir plus clair, Patricia Cherpoulos. Alors, appelez-nous ou laissez-nous un message vocal. Hein. Tout ça, c'est gratuit. C'est sur notre WhatsApp au 0810 055 056. Nous sommes là pour vous et vous pouvez nous poser vos questions comme l'a fait Joseph aujourd'hui.
18: Bonjour, Joseph Ambrière-Lévalet. Je voulais savoir la raison pour laquelle nous recevons toujours des appels intempestifs.
7: Eh ben oui, pourquoi on reçoit ces appels en temps festif alors que soi-disant c'était interdit ? C'est Audrazo qui nous répondra.
19: Oui, je vais vous répondre, je vais vous dire pourquoi vous en recevez toujours et surtout comment ne plus en recevoir.
7: Exactement, et puis le meilleur pour la fin, tout au long de l'année, je booste votre pouvoir d'achat. 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Il est 17h et on démarre avec vous, mon cher Valère, et on va ouvrir notre dossier du jour sur le cadmium. Alors, on savait qu'il y en avait dans le chocolat noir, me semble-t-il, dans les céréales, et on a découvert qu'il y en avait aussi dans les pâtes. On va en parler avec vous, et pour être encore plus éclairé, nous accueillons Patricia Cherpoulos, notre collègue de 60 millions de consommateurs. Bonjour Patricia.
20: Bonjour.
7: Merci infiniment d'être dans la bande dont vous doit bien ça. Vous allez vraiment nous aider sur ce dossier sensible.
21: Oui, c'est un sujet qui est à la une de votre dernier numéro de 60 millions de consommateurs. Donc du cadmium dans 80% des paquets de pâtes.
7: 80% ?
21: 80% des paquets de pâtes, même encore plus.
7: Même encore plus, Patricia, elle faisait le geste.
21: Ouais. Oui. Plus de deux tiers des Français, Patricia, mangent des pâtes au moins deux fois par semaine. Donc on peut dire qu'on a nos petites habitudes avec les pâtes. Et il y a des métaux lourds dedans alors.
20: Et oui, oui, et en particulier du cadmium. Alors voilà, c'est ça. C'est en fait, on était un petit peu alerté déjà par une étude sur les flocons d'avoine, puisqu'on sait effectivement que le cadmium, ce métal lourd dont on parle beaucoup, se trouve dans les céréales. Donc on s'est dit, et dans les pâtes qui sont à base de blé dur.
7: Voilà. Pourquoi il y a du cadmium ?
20: Parce qu'en fait, donc les pâtes, c'est du blé dur. Mmh. Or, le blé dur, c'est une des céréales qui va puiser beaucoup en tout cas de cadmium qui est naturellement dans le sol et qui plus est apporté aussi par les engrais phosphatés.
7: Voilà. Elsa Wolinski,
22: j'ai le droit de vous poser une petite question.
7: Excusez-moi,
22: mais qu'est-ce que c'est le cadmium ?
20: Ah oui, alors le cadmium c'est un composé qui fait partie des métaux lourds comme le plomb, comme le mercure. Et ce sont des éléments donc, que l'on trouve qui sont libérés par les roches notamment. Le problème de ces métaux lourds, dont le cadmium, c'est qu'ils vont s'accumuler dans l'organisme. En fait, il n'est pas évacué comme d'autres composés.
22: D'accord, merci.
21: Puisqu'Audrazo est là, et qu'Audrazo, c'est à peu près tout en général, surtout, on va en profiter.
7: Madame Anti-Arnaque.
21: Est-ce que c'est légal qu'il y ait du cadmium dans les aliments ?
19: Oui, c'est légal, effectivement, c'est juste que...
7: Imagine, elle disait, bien sûr, c'est complètement OK.
19: Non, mais c'est légal, c'est juste qu'il y a des normes à respecter. Je vais pas les détailler parce que c'est quand même un peu complexe, on est d'accord. J'avais un peu l'impression de me retrouver à mon cours de chimie quand j'ai commencé à regarder les normes, vous savez. Non, il y a des seuils de cadmium qui ont été abaissés aussi, dans les engrais, par exemple. Il y a des seuils dans l'eau aussi à respecter. La question, c'est faut-il, oui, abaisser ces normes pour qu'on y soit moins exposé, parce que nous, Français, nous sommes très exposés au cadmium du fait de notre alimentation. On parle des pâtes, on parle aussi des croissants, on parle du pain. Et comme on en mange beaucoup, bien plus que nos voisins, on est plus exposé que les autres.
7: Bah, je m'adresse forcément à notre médecin, Gérald Kierzek. Qu'est-ce qu'on risque si on mange du cadmium comme ça en masse ?
23: Alors, on a eu un début de réponse en disant c'est l'accumulation. Et c'est vrai que c'est l'exposition chronique et l'accumulation dans l'organisme qui va faire que les doses vont progressivement s'amonceler. On peut faire des dosages d'ailleurs pour vérifier quel est le taux de cadmium. Cadmium, juste j'ouvre une parenthèse, c'est le cadmium, on entend ce mot dans les batteries, vous savez, des batteries de téléphone,
7: oui,
23: etc., le cadmium. Mais là, c'est pas la source de contamination, c'est plutôt une source naturelle ou la source des engrais qui viennent dans la terre se mêler à la terre et donc aux légumes qui sont cultivés dans la terre. Voilà pourquoi on le retrouve dans les céréales, dans le blé, etc. Je ferme la parenthèse. L'accumulation, qu'est-ce que ça fait ? Ben d'abord, c'est un produit qui est cancérogène. Ça peut provoquer le cancer à des fortes doses. Mais avant ça, comme il n'y a pas d'élimination importante, ça s'accumule au niveau rénal. Mmh. On peut avoir une atteinte rénale, on peut avoir une atteinte osseuse, d'ostéoporose accélérée, on peut avoir un risque de fracture aussi. Et puis, il y a des effets cardiovasculaires et des effets supposée ou réelle, parce que là c'est compliqué aussi de faire un lien de causalité avec des troubles du neurodéveloppement. Vous savez, quand on parle d'autisme, etc., ça peut être en lien aussi avec le cadmium.
7: Pardonnez-moi, c'est très sérieux. Valère Correa.
21: Patricia Chéropoulos, donc vous êtes journaliste à 60 millions de consommateurs. C'est précisément dans votre dernier numéro qui est en kiosque actuellement qu'on retrouve cette enquête. Qu'est-ce qu'elle dit? Qu'est-ce qu'on apprend sur les pâtes et lesquelles est-ce qu'il faut choisir pour essayer d'éviter le cadmium?
20: Oui, alors en fait, on a analysé 36 pâtes, donc des spaghettis et des penne, parce que ce sont les plus consommés par les Français. Donc, sur chaque échantillon, en fait, nous avons donc mesuré effectivement les métaux lourds, les pesticides, les mycotoxines, etc. En tout cas, l'enseignement, si on reste sur le cadmium, c'est que donc la très grande majorité contient du cadmium, même à des doses évidemment très faibles. Oui, hein, on est à des teneurs, le plus faible c'est 0,008 mg par kilo, et le plus important c'est 0,071 mg par kilo. Donc comme ça, ça ne veut pas dire grand-chose, sauf que c'est cette teneur qui, si vous mangez des pâtes et d'autres céréales plusieurs fois par semaine, ce qui est le cas en général,
7: bien sûr,
20: c'est ce qu'on disait, c'est que ça s'accumule.
21: Mais il y en a certaines où il n'y en a pas du tout?
20: Il y en a quelques, vraiment très très très peu de références, bah, effectivement, ou en tout cas ce n'est pas détecté.
7: C'est bon, pas alors qu'il ça n'a pas du bien, tout. Parce que comme on est là pour vous rendre service, on vous dira du coup quelle pâte acheter. Juste après notre cher Étienne Dao, continuez d'ailleurs à réagir au 0810 055 056. Vous êtes sur votre nouveau rendez-vous quotidien, on vous doit bien ça, le grand sommeil, Étienne Dao sur votre radio, ici.

0: ce morceau. Le Grand Sommeil, Étienne Dao, sur votre radio ici.
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0: Il est midi 16, nous sommes en direct, comme tous les jours, c'est votre nouveau rendez-vous quotidien. On vous doit bien ça sur votre radio ici, avec toute la bande et une camarade, Patricia Chéropoulos, de 60 millions de consommateurs. Et avec vous, chère Patricia, nous parlions de ces pâtes au cadmium, puisqu'il y en a beaucoup, beaucoup trop, mais l'espoir était dans votre voix. Il y a aussi des marques de pâtes qui n'ont pas de cadmium.
3: Oui, heureusement. Hein. Ouais, alors là, dans notre essai, en tout cas, ce qui ressort, ce sont les pâtes sans gluten. Ouais. Alors, je dis pas qu'il faut absolument racheter que ça. Mmh. Mais pourquoi? Parce que, justement, elles ne sont pas à base de blé, mais à base d'autres farines, comme des farines de maïs ou de riz, qui sont des végétaux qui vont puiser moins de cadmium dans les sols que le blé.
0: D'accord. Valère Correa?
4: Oui, moi j'ai envie d'en profiter pour parler de l'alimentation en général. On est un peu dans un monde de fous, franchement, on sait plus très bien quoi manger sans faire du mal. Non mais enfin, c'est vrai, qui sait?
5: Surtout quoi pour Valère, un peu hypochondriaque, qu'est-ce que je vais manger?
4: Alors hypochondriaque à la marge, hein, disons-le. Mais pour revenir sur le sujet qui intéresse tout le monde, c'est pour manger sans se faire du mal, Patricia, on fait quoi? Est-ce qu'il faut par exemple partir sur de la bio au maximum? On sait que c'est plus cher.
3: Alors, déjà, je dirais diversifier, déjà, même si on prend les pâtes,
0: Gérald,
3: et tout le reste,
0: notre médecin,
3: c'est
0: du chef.
3: Voilà, diversifier aussi bien le type d'aliments, les marques aussi, hein, quand vous prenez des produits déjà transformés. Mmh. Voilà, bon, déjà, c'est une première chose. Aussi, effectivement, le bio, bah oui, ça a des atouts. Mmh. Le problème, c'est souvent plus cher, oui, ça c'est vrai. Bon, autant les produits laitiers, on peut trouver des prix à peu près équivalents. Mais le bio, notamment pour les fruits et légumes, ça garantit, en tout cas lorsque c'est cultivé en Europe, hein, normalement, ça garantit l'absence de résidus de pesticides de synthèse. Bon, voilà, donc effectivement, c'est peut-être mieux, si on peut évidemment. Autre chose, c'est éviter ou limiter l'alimentation ultra transformée ou raffinée. Hein, c'est tous ces plats préparés, les biscuits,
0: oui, mais qui sont malheureusement moins cher. Et je sais que c'est pas bon,
3: les chips,
0: aussi sur-sucré, etc. Ouais. C'est ça le problème.
3: Alors, ce qu'on peut faire aussi, c'est, on le dit toujours, c'est les aliments bruts, c'est cuisiner. Alors, évidemment, je dis ça, c'est facile. Mais
0: voilà.
3: Parfois, il suffit à la vapeur de faire des haricots verts, du brocoli, par exemple, hein, qui est très, très bon légume. Et puis, on l'assaisonne avec un peu d'huile d'olive. Voilà, c'est
4: un
3: trouver
4: petit peu
3: des
4: de vinaigre
3: stratagèmes.
4: Aussi, hein, sur le brocoli.
3: Si
4: un petit peu de vinaigre, c'est magnifique.
3: L'accord.
0: Merci, Top Chef. Merci, Cyril Lignac. Non, Gérald Kierzek, notre médecin.
5: Capital, c'est effectivement de diversifier les produits, diversifier l'origine des produits, puisque forcément, si vous mangez toujours la même chose, ça a été pris dans la même terre, sur le même terrain, etc. Donc s'il y a beaucoup de cadmium, ben, ça va s'accumuler, alors que s'il y a des origines différentes, la probabilité est quand même plus faible. Et vous savez, en nutrition comme en toxicologie, c'est la dose qui fait le poison. Donc c'est vraiment cette accumulation de doses qui est importante à limiter. Le petit déjeuner, on peut prendre des œufs, on n'est pas obligé de prendre des céréales. C'est vrai que les enfants, on a l'impression, et on est intoxiqué par le marketing pour le coup, avec toutes ces marques qui disent les céréales, c'est bon pour le petit déjeuner. Non, c'est pas bon parce que c'est ultra transformé, c'est pas bon parce que c'est bourré de sucre, et c'est pas bon parce qu'en plus il y a potentiellement du cadmium. Donc il faut d'autres types de petits déjeuners.
0: Parlons peu, parlons bien. Moi je veux des marques. Je veux que vous nous balanciez des marques, en tout cas des produits qui sont bons et que je vais acheter tout de suite après l'émission. Voilà, avec mon petit vélo électrique.
3: Alors, non, mais déjà, d'ailleurs, la plupart de nos essais, et celui-ci aussi, confirment que les marques de distributeurs sont au moins aussi bonnes que les marques nationales. Ça, c'est
0: très
3: déjà
0: bien.
3: Une première chose.
0: Cher.
3: Et c'est moins cher.
0: Et
3: voilà.
0: Moins cher, Valère.
3: Donc, voilà. Ensuite, vous voulez quoi? Des penne, par exemple?
0: Oui, bon, je vais.
4: C'est bon, les penne.
3: Les huiles d'Elvert des Fiorini, par exemple, arrivent en tête. Ça, c'est globalement.
0: Redites-moi, j'ai pas entendu, pardon.
3: Delverde et Fiorini,
0: parfait.
3: Qui est aussi donc une marque de distributeur. Ça arrive en tête pour plusieurs raisons. Là, on n'est pas que dans le cadmium, c'est aussi parce qu'il n'y a pas de résidus de pesticides, parce qu'au niveau nutrition, c'est correct. Il y a assez de fibres, parce que les pâtes, c'est ça aussi. Hein. Ça apporte des fibres et des glucides aussi, et des protéines. Voilà, donc là, c'est donc parmi les penne. Vous voulez aussi quelques spaghettis?
0: Je veux de la spaghetti.
3: La spaghetti.
0: Et après, je ne vous embête plus.
3: Nous avons, alors, les premières, c'est des bio, justement. C'est Priméal et Jardin Bio.
0: Ah, bah,
3: qui
0: c'est suivi
3: par U.
0: Oh là là, Zavolinski, vous êtes une bonne élève.
3: Mais oui.
4: Si on reste sur ce sujet alimentation et Gérald parlait de la provenance, est-ce que acheter français, c'est un critère de qualité? Est-ce que ça nous protège?
3: On aura envie de dire oui, mais...
0: Aïe.
3: Mais non, mais le problème, c'est que le blé français, et là, ça a été dit tout à l'heure, c'est qu'on utilise des engrais phosphatés qui sont plus riches en cadmium que dans d'autres pays européens. Ça veut dire que le blé français n'est pas forcément indemne de cadmium, loin de là.
0: D'accord.
3: Qui plus est, dans notre essai, il y a quelques résidus de pesticides. Bon, donc français, oui, à la fois c'est local, effectivement, on peut aussi encourager les agriculteurs, hein, mais idéalement, voilà, c'est pas forcément, en tout cas pour les pâtes, hein, pour les pâtes. Après, pour les fruits et légumes, c'est vrai que l'origine France.
0: Oui.
3: Ça, mieux, c'est déjà pour l'environnement. En plus, il y a moins de, on va moins stocker, donc il y a moins de risques de développement de moisissures, notamment. Voilà.
0: On va continuer à parler alimentation avec vous, hein, chère Patricia Chéropoulos, avec Valère, avec toute l'équipe, et avec Patricia qui nous appelle des Alpes-Maritimes, qui a envie de nous poser quelques questions. Faites comme elle, 0810 0 55 0 56. C'est votre émission, c'est votre nouveau rendez-vous sur votre radio ici, et ça s'appelle On vous doit bien ça. Mais pour l'heure, un peu de musique, la douce voix de Charlotte Cardin, The Way We Touch sur votre radio. Ici, on est ensemble jusqu'à 13h.

0: The Way We Touch. Madame Cardin, Charlotte Cardin, sur votre radio ici.
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0: On vous doit bien ça. Et oui, c'est votre nouveau rendez-vous quotidien sur votre radio ici. On est ensemble jusqu'à 13h. On a parlé du cadmium dans les pâtes et il y a un merveilleux dossier qui va vous en parler vraiment avec beaucoup de sérieux. C'est dans le numéro de ce mois-ci de 60 millions de consommateurs. Il est en kiosque, il est sorti là ce matin, tout frais, tout chaud. Et merci d'ailleurs à Patricia Chéropoulos d'en parler avec nous. Valère, vous aviez une question pour notre chère Patricia.
2: Une dernière rapidement, parce qu'on parle beaucoup des pâtes. C'est pratique les pâtes, notamment pour les enfants. Moi, je leur en fait souvent, ils adorent ça, j'ai des origines italiennes, on s'en fiche, qu'importe. Mais le vrai sujet, c'est est-ce qu'il ne faut pas essayer de bifurquer un petit peu et d'imaginer d'autres accompagnements pour nourrir ces ventres affamés?
3: Tout à fait, parce que c'est vrai qu'il y a les pâtes, le riz, les pommes de terre, mais il faut aussi penser aux légumineuses. Les légumineuses, ah c'est oui, les lentilles, c'est sûr. Les pois chiches par exemple, c'est les haricots rouges, même on peut en trouver en conserve, donc c'est très rapide aussi à faire. L'intérêt des légumineuses, outre que c'est un aliment très intéressant sur les fibres et les protéines, c'est que ça retient beaucoup moins de cadmium que les céréales.
0: Plus tranquille là-dessus. Mal. Continuez à réagir au 0810 055 056. C'est le numéro du standard et aussi de notre WhatsApp. Laissez-nous des messages vocaux, des textos, des mots d'amour. Surtout pour Gérald Kierzek, qui en a grand besoin, notre médecin. Je plaisante. Et nous allons accueillir une auditrice. Elle s'appelle Patricia. Elle nous appelle des Alpes-Maritimes. Et je salue chaleureusement ici Azur, d'ailleurs. Bonjour Patricia, bienvenue.
4: Bonjour Enora, bonjour à tous.
0: Comment
4: bonjour.
0: Allez-vous Patricia?
4: Je vais très bien, je vais très bien, il fait beau, donc tout va bien.
0: Oui, profitons.
4: Et c'est vrai que votre sujet m'interpelle, surtout depuis que j'ai la chance d'avoir un terrain et de cultiver mes propres légumes et d'avoir mes propres fruits.
0: Ça c'est formidable.
4: J'avoue que ça m'inquiète énormément de savoir, on sait plus ce que l'on mange. Nos terres sont polluées, vous parliez du cadmium, mais il y a plein de pesticides, de substances chimiques, et derrière peut-être potentiellement des problèmes de santé et des coûts considérables pour la collectivité. Donc c'est vrai que moi j'ai ma petite fille à Paris, ma fille aussi, je me dis toujours mais qu'est-ce qu'elle mange, ça m'inquiète énormément. Donc on demande aux citoyens de faire attention à l'alimentation, mais ça coûte quand même relativement cher. Et comment le faire si la qualité des produits, elle n'est pas garantie?
0: Moi, je comprends, Patricia, on sent votre émotion.
4: Peut-être vaudrait-il mieux investir pour prévenir cette pollution de notre alimentation plutôt que de payer demain le prix des maladies qu'elle pourrait provoquer.
0: Je comprends. Alors Valère, et puis ensuite notre médecin, Gérald, Patricia.
2: Oui, c'est vrai qu'on est dans un, je le disais tout à l'heure, un peu un monde de fous en fait. Ouais. Hein, donc c'est ça. Alors pour la bio, très rapidement quand même pour y revenir. Manger de saison, des fruits et légumes de saison notamment, ça va faire baisser la pression financière. C'est un moyen d'y accéder. Ouais. La deuxième chose, c'est d'essayer de baisser la part de viande parce qu'on sait que c'est fort dans le budget. Et on peut le remplacer par les légumineuses dont parlait Patricia Chéropoulos. C'est des petits tips tout bêtes, mais ça peut permettre de faire baisser la pression du surcoût de la bio et d'accéder à cette alimentation qui est quand même assez protectrice, disons-le.
5: Ouais. Oui, puis il faut pas paniquer non plus. C'est-à-dire qu'il y a aucune des pâtes qui a été testée qui a dépassé la limite réglementaire. Déjà, je crois que c'est important de le dire.
0: Oui, tout à fait.
5: La deuxième chose, donc c'est une limite réglementaire pour des raisons sanitaires. Tout ça est très encadré et contrôlé. Deuxièmement, vous avez un petit potager, vous faites du circuit court. Si vous n'utilisez pas des engrais industriels dessus, il n'y a pas de raison que votre sol il soit pollué. Donc ça veut dire que les légumes que vous faites sur votre terrain, ils sont bons. Et puis, ça ne vous concerne pas directement, mais je voudrais, pour tous nos auditeurs et auditrices qui fument, la première source de contamination de cadmium, c'est le tabac. Donc, pour celles et ceux qui fument...
0: Ils nous en parlent tous les jours, mais il a raison.
5: Mais il faut d'abord arrêter de fumer avant de penser à une psychose ou une panique éventuelle sur notre alimentation. C'est toujours important à rappeler.
0: Merci Gérald, merci beaucoup Patricia Chéropoulos pour vos tips, vraiment très très utiles. Et puis merci à notre auditrice, Patricia. Partagez aussi, comme elle, vos angoisses. Si vous avez des questions, on est là pour y répondre. 0810 055 056. Mais pour l'heure, c'est du pouvoir d'achat qu'on va vous donner, là, tout de suite, maintenant. Vous êtes inscrit sur ici.fr, vous avez bien fait. Vous avez fait comme Sandrine. Bonjour, chère Sandrine, et bienvenue dans On vous doit bien ça.
6: Bonjour, bonjour ici, bonjour à tous les auditeurs.
0: Vous allez bien, Sandrine?
6: Oui, je vais parfaitement bien, merci.
0: Eh bien, vous, vous êtes inscrite.
6: Je suis très émue d'être votre...
0: Ah, carrément, émue.
6: Ah bah oui.
0: Vous êtes
6: oui,
0: trop carrément. Mignonne.
6: J'adore cette radio et locale et je vous écoute tout le temps, le midi. Enfin, je vous écoute du matin au soir, en fait.
0: Oh, voilà, c'est trop gentil.
6: Vous m'accompagnez.
0: Bon, eh bien, on est ravis de le faire, vraiment. On a surtout une très bonne nouvelle à vous annoncer, puisque c'est gagné, mais bien sûr.
6: Oh, mais je pense... Oh, mais super, merci beaucoup. Oh là là.
0: Mais, hé, comme
6: génial.
0: Quoi...
6: Merci, merci infiniment, merci beaucoup.
0: Comme quoi, ça fonctionne, oh ouais. Chers amis. Vous vous inscrivez comme Sandrine sur la page d'ici.fr et vous repartez avec 200 euros de bons d'achat à dépenser dans une grande enseigne. Mais alors, juste après, on aura Elsa Wolinski qui va nous révéler sa grande amitié avec Céline Dion.
3: Tout à fait.
0: Et on aura notre médecin Gérald Kirzek qui nous parlera de compléments alimentaires.
5: Et de sa grande amitié avec les compléments alimentaires. Ou pas d'ailleurs.
0: Mais pour l'heure, c'est toutes les infos locales de vos régions sur ICI. À tout de suite.
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18: Le projet Parc Grand Ouest et le nouvel échangeur de l'A81 entrent dans sa première phase de travaux entre Louvernay et Argentré. Pour en savoir plus sur ce chantier, une réunion publique ouverte à tous est organisée ce mardi. C'est à 18h, salle de l'escapade d'Argentré. Vals, polka, bourrée, l'association Papillon Azur à Laval perpétue les danses traditionnelles et le répertoire de musique mayennaise. Si vous avez envie d'apprendre des danses ou si vous êtes musicien, l'association cherche à élargir son groupe. Les répétitions ont lieu chaque lundi soir à la maison de quartier Hilar de 20h à 22h. Et puis si vous avez peur de l'eau, la piscine L'Odyssée à Cran propose des cours d'aquaphobie. Vous pourrez progresser à votre rythme en petit groupe et accompagné par un professionnel. Une séance d'essai a lieu ce soir de 18h15 à 19h. Rendez-vous dans une heure pour d'autres infos pratiques et utiles en Mayenne.
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0: Et rebonjour, midi 32 sur votre radio ICI et bienvenue dans votre nouveau rendez-vous. On vous doit bien ça, c'est le nom de cette émission. Ici on parle bon plan, vie quotidienne, arnaque à éviter, on parle aussi santé. Bref, nous sommes là pour vous rendre service parce qu'on vous doit bien ça. Alors nous sommes ensemble jusqu'à 13h, moi je suis Enora Malagré, je suis avec Aude Razo, Valère Correa, Gérald Kirzek et ma grande amie Elsa Wolinski qui va nous parler de son amitié avec Céline Dion. Il me tarde, mais pour l'heure c'est notre auditeur Joseph qui a appelé au 0810 055 056 et qui nous a laissé un message vocal. On l'écoute.
19: Bonjour Joseph Ambrière Les Vallées. Je voulais savoir la raison pour laquelle nous recevons toujours des appels intempestifs, tant sur le fixe que sur les portables. Ceci malgré la nouvelle réglementation en vigueur depuis début septembre.
0: Mon Dieu, que je vous remercie, Joseph, de soulever cette question. Ça m'arrive sans arrêt. Pardonnez-moi, ça me rend chèvre. Oui, c'est une très vieille expression que j'avais envie de remettre un peu au goût du jour. Aude Razo, aidez-nous. Pourquoi ?
10: Alors, pourquoi ? Donc, effectivement, Joseph fait référence à cette nouvelle loi pour bien replanter le décor. Aucune entreprise n'a le droit de nous démarcher désormais par téléphone. C'est interdit, sauf si on a donné notre accord explicite. Et donc, effectivement, Joseph a raison. J'ai vu passer... comme vous, plein de reportages qui disaient « ça y est, enfin, ouf, c'est la fin de ce démarchage téléphonique absolument insupportable, on n'en pouvait plus, alléluia, etc. etc. » Ceci étant dit, il y a des exceptions déjà à cette loi, et c'est peut-être pour ça que vous recevez toujours des appels, Joseph, c'est que, par exemple, votre opérateur téléphonique avec lequel vous avez un contrat, il a toujours le droit de vous démarcher, vous voyez. Vous pouvez aussi recevoir des appels pour des sondages, ça reste légal. Deuxième cas de figure... Vous pouvez très bien avoir une entreprise qui ne respecte pas la loi et qui vous appelle sans votre consentement. C'est pas parce qu'il y a la loi qu'elle est forcément respectée. Je vais vous donner un exemple. Le démarchage pour la rénovation énergétique, il est interdit depuis 2020. Qui n'a pas reçu ces derniers mois.
15: Oui, pour les fenêtres.
0: J'ai l'impression que c'est toutes les semaines. C'est complètement parano, mais
10: les panneaux solaires, l'isolation, la pompe à chaleur, bien sûr que vous en avez reçu. Donc il y a toujours moyen de contourner la loi. J'ai une appli pour vous pour plus en recevoir. Vous la voulez ?
0: Oui,
10: je vous la donne. Bien c'est sûr. Une astuce. Elle a toujours beaucoup de succès. Je l'ai sur mon téléphone. Vous allez tous l'installer. Regardez,
0: Valère, prend son téléphone.
10: Je l'ai fait installer à toute ma famille, à tout le monde, etc. Elle s'appelle Sarah Croche. S-A-R-A.
0: Déjà, j'adore le nom.
10: On note, c'est un jeu de mots, vous avez compris.
0: Alors, redites-la.
10: Sarah Croche, S-A-R-A, Croche.
15: Ah, mais je l'ai déjà.
0: Et oh, voilà. Quelle bonne élève.
15: Je l'ai déjà.
10: C'est une appli française, d'ailleurs, Cocorico, on peut le dire. Donc, vous l'installez, ce qui est bien, c'est qu'il n'y a pas besoin de créer un compte ou je ne sais pas quoi. Vous l'installez là sur votre téléphone, c'est tout. Ça va bloquer les appels de démarchage et les appels frauduleux par la même occasion. C'est hyper efficace, j'en reçois quasiment plus. Allez, il y a eu depuis janvier, je l'ai depuis janvier, il y a eu quelques trous dans la raquette, mais j'en ai deux, trois fois. Mais franchement, c'était pas mal. C'était
0: merci pas mal. À vous, cher Aude Razo. Vous l'avez vu, on a des solutions pour vous. Appelez-nous au 0810 055 056. Mais pour l'heure, un peu de téléphone avec New York, avec toi, sur votre radio ici.

0: jusqu'au bout.
1: J'adore. Yes, téléphone. Emmène-moi. Bon, pas du tout. Je suis perdue. J'étais en train de faire semblant de faire de la batterie. C'était tout à fait ridicule. Bienvenue sur votre radio ici.
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1: Votre nouveau rendez-vous quotidien, on vous doit bien ça sur votre radio ici. Continuez à nous envoyer des messages au 0810 055 056 ou à nous appeler, parce qu'en début d'émission, ça fait beaucoup réagir. On a parlé du cadmium dans les pâtes et je sais qu'au standard, ça se bouscule. Mais pour l'heure, ma chère amie Elsa Wolinski va nous parler de son amitié avec Céline Dion.
3: Mais tout à fait.
1: Mais qu'est-ce que c'est que ce scoop ?
3: Alors attendez, alors déjà, moi ce week-end, j'ai mangé des pâtes. Beaucoup de pâtes.
1: Au cadmium. L'horreur.
3: Mais oui, donc si je vous ai bien écouté depuis tout à l'heure, je suis pleine de cadmium. Super. Mais comme je savais que vous alliez me stresser à l'heure du déjeuner, j'ai prévu mon refuge. Vous savez ce que c'est mon refuge ?
1: Non.
3: Et
1: non,
3: Céline Dion, bien sûr. Alors j'aurais vraiment aimé vous faire une chronique ce matin en vous disant j'en ai marre de Céline, comme tout le monde dit en ce moment.
1: Parce qu'on l'attend.
3: J'aurais aimé vous dire ça suffit, sauf qu'en vrai.
1: Parce qu'elle est en concert quand, pardon, Elsa, c'est ce week-end là.
3: À partir du 12 septembre.
1: Samedi, on compte les jours.
3: les jours parce que effectivement Céline, pardon Valère, mais c'est un peu mon amie imaginaire d'ailleurs, elle est entre vous et moi. D'ailleurs, poussez votre téléphone s'il vous plaît parce que vous l'écrasez un peu. Donnez-lui un peu de place. Donc je vais pas faire comme tous ceux qui font en ce moment un peu genre non mais moi Céline, j'en ai un peu marre. D'ailleurs ici, je veux pas dire je donnerai pas de nom mais enfin c'est un peu ce que vous faites. Céline Dion, ah ben non, moi j'écoute pas. Non, j'ai jamais vraiment été fan. Ah bon ? Bah bizarrement quand il a fallu acheter des places, vous y étiez tous là, 9 millions de personnes.
4: Incroyable.
3: Se sont inscrits pour essayer d'avoir un billet. 9 millions. Oui, Gérald, vous pouvez me regarder comme ça. Effectivement. 330 000 places au départ. Ça fait environ 27 personnes pour un siège. Oui, j'ai calculé Valère.
1: Oh là là.
3: Mais moi, je me suis retrouvée 600 millième dans la file d'attente à rester connectée toute la journée en faisant croire que j'étais concentrée sur un chapitre d'un livre que je n'ai jamais écrit, évidemment. 6 dates ont dû être rajoutées. Tout est parti en 4 jours. Donc, tous ceux qui me disent non, mais moi, Céline Dion, arrêtez. Vous voulez tous une place, effectivement. Et maintenant qu'elle est à Paris, c'est devenu mon feuilleton favori. Céline sort de son hôtel, je regarde. Céline parle aux fans, j'écoute. Céline chante. Évidemment, je pleure, vous pensez bien. Pardon Valère, excusez-moi, mais poussez-vous un petit peu parce que vous savez quoi ? Justement avec Céline, nous partons en répétition. Oui, parce que j'ai pas de place, mais je fais quand même partie du spectacle. Enfin bon, on se raconte souvent parce que de toute façon... Bah ouais, mais comme je suis pleine de cadmium, je peux être aussi pleine de Céline. Voilà, c'est tout, merci.
5: Ah, je suis inquiet pour Elsa.
1: C'est pour vous Elsa.
3: Merci.
1: C'est un titre qu'on adore diffuser sur notre radio ici et que vous aimez. Oh, ceux qui ont de la chance d'avoir des places, on vous envie. D'ailleurs, en parlant de places pour les concerts, Aude voudrait soulever un lièvre.
6: Oui, excusez-moi de casser l'ambiance et de couper Céline en plus. Franchement, je me prends pour qui ? Mais vraiment, pour qui je me prends ? Non, parce que effectivement, premier concert samedi, il y aura les autres ensuite, dernière ligne droite. Il y en a qui cherchent toujours une place, un peu désespérément. Et il y a des petits malins, les fameux petits malins dont je parle souvent, qui vont en profiter pour nous refourguer absolument n'importe quoi. Donc très sérieusement, franchement, grosse vigilance. Si vous voyez un post Facebook, un post Instagram, une annonce sur le Bon Coin là de cette semaine avec des gens qui revendent leur place pour Céline Dion du style j'ai un empêchement, je revends ma place en plus à prix cassé, etc. Franchement, il peut y avoir des choses honnêtes, mais il y a beaucoup de choses malhonnêtes.
1: Instagram qui se font passer
3: tout
1: pour les comptes femmes de Céline Dion et qui revendent des places. Faites attention. Moi, il y a un site qui me rend dingue, je vais le citer, pardon, Viagogo. Parfois j'achète des places sur ce site, parfois ce sont de vraies places, et ça m'est arrivé par deux fois d'acheter une place sur ce site, de me pointer au stade ou à la salle de concert et on me dit non, c'est une fausse place, c'est une place que j'ai acheté le PIB d'un pays, une catastrophe. Donc, mais c'est vrai.
5: Rien que le nom Viagogo, il faut se méfier.
1: Alors, c'est pas faux, mais bon, je suis un peu naïve et je suis blonde. Double effet. Mais c'est vrai, je suis en colère contre
6: ce site. Il y a plein de gens, effectivement, on cherche et puis on se dit, c'est un site, il a l'air bien, etc. Viagogo, c'est pour qu'on replante aussi, c'est un site de revente de billets, tout simplement. Il faut savoir que c'est pas un revendeur certifié, c'est pas les organisateurs qui vendent des billets. Donc finalement, vous pouvez tomber un peu, Enora, sur n'importe qui propose des places à la vente. Moi, j'avais aussi un témoignage, c'était un auditeur qui est qui avait trouvé 3 places sur Facebook, sur une page en fait de fans d'Indochine. 3 places au Zénith de Strasbourg. Mmh. Et pareil que vous, il est arrivé dans la salle de concert, on lui a dit c'est pas bon, vous pouvez pas rentrer.
1: Qu'est-ce qu'on fait dans ces cas-là ?
6: Il y a deux possibilités. Soit c'est des fausses places, soit c'est des places que des gens ont revendues plusieurs fois. Donc le premier qui arrive à la salle de concert, il scanne. Le code barre, QR code ou quelque chose, il va passer et les suivants, vous et Nora.
1: Mais on se retourne comment contre
6: ça ? C'est compliqué de se retourner. Alors il y en a qui me disent j'écris à la plateforme, ils ne me répondent pas, ils se déchargent de la responsabilité. C'est très compliqué parce qu'en fait, par exemple, sur Facebook, ce monsieur qui a donné de l'argent à une dame, en fait, c'est une vente directe. C'est-à-dire qu'il est juste, il a donné de l'argent, il a fait un virement à une inconnue.
1: Oui, c'est ça.
6: En fait, dites-vous toujours, j'ai fait un virement là à quelqu'un que je ne connais pas.
1: Vraiment, faites attention.
6: Vous ne seriez pas dans la rue, donc ne le faites pas sur Internet.
1: Regardez vraiment les sites. Faudra que vous nous disiez comment les repérer, ces sites.
6: Allez sur Ticketmaster, par exemple, c'est une bourse officielle. Vous pouvez. Mais là, j'ai regardé ce matin, il n'y a rien pour Céline, je suis désolée.
3: Vous nous donnez des mauvaises nouvelles.
1: Oh, on va écouter Amy Winehouse. Alors elle, j'aurais vraiment, vraiment rêvé de la voir en concert. Ça s'appelle Back to Black. Vous le connaissez évidemment, ce titre. Et on vous le joue sur radio. Ici.

0: Black, Amy Winehouse sur votre radio ici. Jusqu'à 13h.
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0: Midi 48, on est ensemble jusqu'à 13h, ça passe si vite en votre compagnie. On vous doit bien ça, c'est votre nouveau rendez-vous quotidien sur votre radio. Ici, appelez-nous, continuez à réagir en direct au 0810 055 0 56. Mais pour l'heure, notre docteur Gérald Kirzek a des choses à vous dire sur les compléments alimentaires. Soi-disant qu'il faut commencer à prendre pour préparer l'automne, l'hiver, le printemps, l'été.
2: Qu'est-ce qui vous a dit ça? Parce que soi-disant, ah oui, il y a plein de pubs, il y a plein de gens...
0: Je le vois ça partout, moi.
2: Ah ben ça c'est clair, parce que c'est la rentrée, on est un peu crevé, on se dit tiens il y a un peu moins de soleil, bam, vitamine D, voilà, vous êtes fatigué, boum, magnésium. Alors déjà, pas de supplémentation systématique, il n'y a rien de systématique, ça doit être adapté, peut-être qu'il vous faut des compléments alimentaires, mais peut-être pas, peut-être que votre fatigue, peut-être que votre trouble du sommeil, il est lié à autre chose.
0: Donc, bon, on m'a dit de prendre du magnésium toute l'année. Sans discontinuité.
2: Alors, déjà, toute l'année, non. Sauf exception, et des gens qui manquent de magnésium pour différentes raisons. Mais là, c'est sur prescription médicale après des dosages. Mais le systématique, il n'y a rien de systématique. Pourquoi? Parce qu'il faut revenir déjà au basique. Si vous êtes fatigué, c'est peut-être que votre rythme de sommeil est à revoir. Donc,
0: d'accord.
2: Il faut revoir les horaires de coucher et de lever. Peut-être que vous ne bénéficiez pas assez de la lumière du jour. Peut-être que votre alimentation, on en parlait, n'est pas assez variée. L'assiette n'est pas assez colorée. Vous ne mangez pas assez de fruits et légumes. Peut-être que vous ne buvez pas assez d'eau. Donc déjà, le sommeil, la lumière, l'alimentation et l'hydratation, c'est vraiment les basiques. Et ça n'est jamais remplacé par un complément alimentaire. Le complément alimentaire un peu magique n'existe pas. Alors après, ça ne veut pas dire que c'est inutile. Ça peut être utile, des compléments alimentaires. Je parlais de la vitamine D. C'est vrai qu'on est dans une période où on va baisser en luminosité. Mmh. Donc la vitamine D, elle est synthétisée essentiellement par la peau. Comme il y a moins de lumière à l'extérieur, qu'on sort moins, qu'on a des manches longues par rapport à cet été, etc., ça peut être utile d'octobre à mars, on va rentrer dans cette période d'automne-hiver, de se supplémenter éventuellement en vitamine D, surtout pour les femmes enceintes, surtout pour les personnes âgées, surtout pour les personnes à la peau foncée, où il y a des besoins supplémentaires en vitamine D. Mais là encore, ça ne se fait pas n'importe comment, un complément alimentaire, c'est souvent naturel, mais ça peut rentrer en interaction avec des médicaments, donc parlez-en avant d'en prendre à votre pharmacien ou à votre médecin. Et la période, là, automne-hiver, ça peut être justifié de prendre une supplémentation en vitamine D, soit tous les jours, soit, vous savez, il y a des ampoules qui peuvent être mensuelles aussi. Comme ça, on prend une bonne dose de charge et on n'a pas à en prendre tous les jours. Mais encore une fois, rien de systématique et ça ne remplace pas la bonne lumière du jour. Ça, c'est une bonne manière.
0: Elsa, vous notez, Elsa ? Elle vous écoute.
3: Mais non, parce qu'il y a des dizaines de milliers de compléments alimentaires.
2: Mais parce que c'est un business de dizaines de milliers, de centaines de milliers d'euros aussi, pour ne pas dire de millions. Donc, il faut faire très attention. Donc, vitamine D, on peut. Magnésium, là aussi. Ouais. On en voit de partout.
3: Moi,
2: du magnésium.
3: Je prends plein de choses.
2: Alors on se dit, tiens, je suis fatigué, je suis un peu stressé, j'ai des crampes musculaires, qu'est-ce que je fais? Je prends du magnésium. Voilà. Mais si vous mettez un peu d'oléagineux, de légumineuses, de chocolat noir, tiens, le petit carré de chocolat noir, ça peut vous apporter. Ça peut vous apporter votre dose de magnésium. Donc il n'y a pas forcément besoin d'une supplémentation, d'un complément alimentaire.
0: On prendrait un peu de vitamine D, que ça ne serait pas dommage. On prend un peu de magnésium. Qu'est-ce qu'on peut prendre
2: si votre assiette est pas mal? Voilà. Des probiotiques, ça c'est bien si vous avez des troubles digestifs, etc.
0: D'accord.
2: Vous pouvez prendre des probiotiques, mais là encore, si vous mangez de la malbouffe toute la journée, les probiotiques, ça va pas compenser. Et puis il y a le fer. Souvent, on entend, ah, je suis un peu fatigué, etc. J'ai des règles.

0: Dans un instant, on va recevoir un auditeur, Pierre, qui a des questions. Et puis, on va répondre aussi à plein de textos qu'on a reçus sur le WhatsApp de l'émission. Je vous rappelle encore le numéro 0810 055 056. À tout de suite sur votre radio, ici dans On vous doit bien ça.
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0: Vous l'avez compris, c'est votre nouveau rendez-vous sur votre radio. Ici, on est très très heureux, ça a l'air de vous plaire. Il y a plein d'appels au standard, là au 0810 055 056. On a fait le début de l'émission sur le cadmium, on a parlé de Céline Dion, on vous a donné des tips aussi pour les compléments alimentaires. Et David, que nous recevons, a aussi une question, je crois, pour Aude Razo, me semble-t-il. Bonjour, bienvenue David.
11: Bonjour Enora, bonjour toute l'équipe.
0: Bonjour. Quelle jolie voix. Ah bah nous on est contents aussi. Vous avez une voix pleine d'enthousiasme. Ça fait plaisir à entendre.
11: Tout à fait.
0: Alors vous aviez une question pour Aude Razo, me semble-t-il, cher David.
11: Oui, tout à fait. Je voudrais revenir sur les appels intenses digestifs dont vous avez parlé tout à l'heure.
0: Oui, ça c'est moi, saoulant.
11: Oui, tout à fait. Et je me suis toujours demandé comment est-ce qu'ils ont nos coordonnées. Surtout qu'à chaque fois qu'ils m'appellent, ils connaissent mon nom.
0: Eh oui, très bonne question, merci David.
12: Alors ça c'est une question qu'on pose effectivement David très souvent, donc c'est bien qu'on prenne le temps d'y répondre. En fait vous savez, souvent je vous parle de cyberattaque, de piratage informatique, on en a parlé d'ailleurs la semaine dernière. En fait c'est ça surtout, c'est là en fait qu'ils dégotent en fait vos numéros de téléphone, tous les mails aussi que vous recevez, les mails, les spams en fait, mails indésirables que vous recevez. C'est là aussi qu'ils vont récupérer vos adresses mails, c'est là aussi qu'ils vont connaître votre nom. En fait, à chaque fois, vous avez remarqué, à chaque fois qu'il y a un piratage d'un site, alors je sais pas, une enseigne, on a eu le fisc cet été, etc. À chaque fois, c'est assez retentissant. Sachez qu'à chaque fois, les escrocs repartent sous le bras avec tout ce que vous avez laissé à ces enseignes, tout ce que vous avez laissé au fisc. Incroyable. Donc, votre nom, votre numéro de téléphone, votre adresse postale, potentiellement,
13: et c'est
12: votre adresse
13: des listes, même. En fait, qui se monnaient,
0: c'est des
13: listes
0: qui s'échangent.
12: Et ça se revend. Il y a un marché noir de l'arnaque. Et puis, en fait, on achète, et en plus, par exemple, David, si en plus votre numéro, sachez-le, est certifié comme actif, qu'on sait que c'est le vôtre, qu'on a votre nom, il vaut encore plus cher sur le marché noir de l'arnaque.
0: C'est pas juste un numéro dans le vide sur cette liste noire là.
12: Eh bien, c'est compliqué parce que vous n'y pouvez rien, parce qu'en fait, c'est pas vous qui vous faites pirater, pas David qui s'est fait pirater, ce sont des plateformes qui sont fait pirater sur lesquelles David a laissé ses coordonnées. Et des fois, on n'a pas trop le choix que de laisser son numéro de téléphone, etc.
0: Je me permets de vous redemander cette appli merveilleuse qui justement vous permet de ne plus avoir affaire à ces petits saligo.
12: Oui, effectivement. En plus, je vois sur le WhatsApp de l'émission, je vois qu'il y a Colette qui m'a dit j'ai pas eu le temps de noter tout à l'heure.
0: Voilà,
12: quand vous avez donné, l'application miracle, elle s'appelle Saracroche. S-A-R-A.
13: Ah, je me disais, c'est Elles accrochent. Non, c'est Saracroche.
0: Oh là là. Oh, la vanne est à la hauteur de ce lundi. Elle démarre gentiment la semaine.
12: Allez-y. Saracroche qui permet donc effectivement de bloquer les appels intempestifs, je vous avoue. Et alors, il y a Antoinette qui a aussi réagit sur le WhatsApp et qui dit qu'à l'instant

0: Alissa raccroche, elle connaissait, et elle me dit les appels sont bloqués. Et elle nous dit aussi qu'on est formidable au passage.
1: Ah bah, oh, on comprend. Merci beaucoup, Audrazo. On n'a pas beaucoup de temps. Je voudrais quand même répondre aussi à une question d'une auditrice, chère Valère, sur le premier dossier de l'émission. Vous avez vu, vous écoutez l'émission tout du long. C'est ça qui fait plaisir.
2: Elle nous a laissé un message sur le WhatsApp. C'est Cécile. Elle nous demandait si il y avait moins de cadmium dans le bio. Alors j'en ai profité. Il y avait encore Patricia Chiropoulos. Je lui ai vite demandé.
1: Elle m'a dit. De consommateurs.
2: Exactement. Oui, potentiellement, il y en a moins dans le bio, mais c'est pas un critère d'exclusion. C'est-à-dire, le bio ne veut pas dire pas de cadmium.
1: D'accord. Voilà. Ou Gérald Kierzek.
3: Et dans les légumes racines, c'est-à-dire les carottes, les pommes de terre qui sont dans la terre, il y en a plus que dans les légumes feuilles.
1: Pardon, je m'attendais pas à cette fin de phrase.
2: Donc, il y avait une gestuelle.
1: Oui, alors malheureusement, vous ne pouvez pas le voir.
3: La feuille est au-dessus de la terre, donc elle est moins contaminée.
1: Un peu audacieuse. On va recevoir une auditeur ou un auditrice. Ça va aller. Oh, j'adore cette émission. C'est René qui s'est inscrit sur le site ici.fr pour repartir avec 200 euros de pouvoir d'achat. Bonjour René.
4: Bonjour Inora, bonjour toute l'équipe.
1: Bonjour. Nous sommes absolument ravis de vous accueillir. Vous vous êtes inscrit, cher René, sur ici.fr et vous avez bien fait parce que vous repartez avec 200 euros.
5: Bravo.
1: De pouvoir d'achat à dépenser dans une grande enseigne. Vous êtes content, j'imagine, mon cher René.
4: Ben oui, et puis madame à côté aussi qui sautait de joie.
1: Comment s'appelle-t-elle, madame?
4: Corinna.
1: Eh bien, on l'embrasse très fort, on vous embrasse tous les deux. Merci, merci pour votre soutien. Merci, vous êtes inscrit sur ici.fr, vous avez vu, ça fonctionne. Merci à ma chère et belle équipe, Valère, Elsa, comment il s'appelle lui, Gérald Kierzek, notre médecin. Oh, le boulard. Et à notre chère Aude Razo. Alors demain, on va faire une super émission sur les jardins, figurez-vous, parce qu'on manque d'eau, on va vous donner des astuces. Je voudrais remercier aussi très chaleureusement ma chère Céline à la réalisation, Basile à la technique, Sadika au standard et Gwenaëlle à la préparation. Pourquoi il dit non, Valère? Parce que je ne vous ai pas remercié.
2: Je ne crois pas que ce soit Sadika au standard. Ah, c'est tout. Mais c'est pas qui grave.
5: Alexandra.
1: C'est Alexandre. Mais oui, mais on ne me dit rien à moi. Ça change tous les jours. Alors que moi, je m'habitue, je m'attache aux gens. Allez.
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1: Merci d'écouter la radio ici. À demain, il est 13h. Les informations, Marine Logeni.
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8: Bonjour à toutes et à tous, bienvenue dans le 13h de nos régions. Les mobilisations contre les violences sexistes et sexuelles reprennent ce soir à 19h devant tous les tribunaux de France pour maintenir la pression des associations alors que la loi intégrale commence, elle, son parcours législatif dans le sillage de l'affaire Liana. Nous irons dans la région toulousaine également, à Muret exactement, où 500 buralistes sont rassemblés depuis 10h ce matin. Buralistes en colère, vous l'entendrez. À suivre, un témoignage fort au micro d'ici Béarn, une victime de Bétarame qui sera bientôt reçue par le pape. Au programme également du 13h de nos régions, la chaleur encore et toujours et des mairies qui ont su s'adapter depuis cet été. Exemple dans le Berry. La fin d'une omerta en Sologne avec le procès d'Olivier Bouygues, soupçonné d'avoir participé à un système de destruction systématique d'animaux protégés. Et puis, êtes-vous à jour dans vos vaccins? Avez-vous toujours votre carnet de santé? La plupart des Françaises et des Français répondent non. Et ce n'est pas sans conséquence. C'est le 13h de nos régions sur ici. Vous êtes à la bonne place. On est ensemble jusqu'à 13h30. Ils réclament un blocage du prix du tabac et dénoncent un ras-le-bol fiscal. Les buralistes démarrent une semaine de mobilisation. Ils vont se réunir dans 6 villes de France, à Givors, dans le Rhône, à Saverne, dans le Bas-Rhin demain, mercredi à Salon de Provence, dans les Bouches-du-Rhône. Et ce midi, je vous le disais, ils sont déjà 500 à Muret, près de Toulouse. Bonjour Sébastien Berriot.
9: Oui, bonjour.
8: Vous êtes sur place pour ici, auprès donc de ces professionnels en colère qui dénoncent la concurrence avec l'Espagne.
9: Oui, des buralistes qui se disent désemparés ici en Occitanie parce que d'année en année, ils voient leurs clients devenir de moins en moins nombreux. Beaucoup se rendent effectivement de l'autre côté de la frontière pour aller faire le plein de tabac dans la principauté d'Andorre. et aussi en Espagne. Mais désormais, les acheteurs n'ont plus besoin de se déplacer. Le tabac moins cher est aussi proposé directement dans les principales villes de la région, à Toulouse ou encore à Perpignan. On trouve ces cigarettes à l'unité dans la rue, dans des épiceries de nuit. Guy Loïc Richard est buraliste à Seyze, près de Toulouse. Il voit tous les jours les méthodes des trafiquants évoluer.
5: Des gens qui font ça, qui vont en Espagne, qui vont pas de la case, qui revendent auprès de leurs proches, qui revendent sur les réseaux sociaux, sur Facebook, sur Snapchat. Et c'est aussi de la contrebande. Et là, c'est beaucoup plus dangereux pour la santé. Des usines clandestines. Et là, on arrive à retrouver des paquets à 4 euros dans la rue. Par contre, vous allez retrouver du plomb, de l'arsenic dans la fabrication du paquet de cigarettes.
9: Et la dernière tendance, ce sont les faux barbiers qui fleurissent dans les villes, ouverts jour et nuit. Leur activité principale n'est pas de tailler la barbe, mais bien vendre des cigarettes moins chères. Une concurrence dévastatrice pour les buralistes d'Occitanie.
0: Merci Sébastien Berriou, en direct de Muret, c'est près de Toulouse, ici Occitanie. Des buralistes également mobilisés à Redon, en Ille-et-Vilaine. Aujourd'hui, un grand rassemblement national est prévu en point d'orgue à Vernon dans l'Eure, vendredi. C'est la ville dans laquelle le Premier ministre Sébastien Lecornu est premier adjoint au maire. C'est donc un texte de loi très attendu par les associations et par la population qui est examiné aujourd'hui par une commission parlementaire. La proposition de loi intégrale qui arrivera dans l'hémicycle au mois d'octobre. Texte très attendu après la large mobilisation qui a suivi l'affaire Liana. Vous savez, le meurtre et le viol de cette collégienne dans le Gers par un homme déjà visé par des plaintes, dont une pour viol. Bonjour Coralie Moreau.
7: Bonjour.
0: Notre journaliste ici, spécialisée police-justice. Quand on parle de loi intégrale, on parle de quoi, Coralie ?
7: Eh bien, intégrale, car le projet est ambitieux, né de deux affaires retentissantes, les viols de Mazan et, vous l'avez dit, le meurtre de Liana. Et de ce constat, les violences faites aux femmes et aux enfants sont systémiques. Pour mettre un terme, il faut intervenir sur toute la chaîne de la prévention de ces violences, au repérage des victimes, jusqu'au jugement des auteurs. Loi intégrale signifie également des changements en profondeur, avec la possibilité de modifier plusieurs codes, civils, pénal ou encore code de la sécurité intérieure.
0: Et ce projet de loi de 69 articles, que contient-il exactement, Coralie ?
7: Et bien pour la prévention, par exemple, un entretien annuel de chaque enfant dès la maternelle. Pour le repérage des victimes, les professionnels de santé pourraient faire des alertes. Autre mesure importante pour la protection des mineurs, un parent qui ne rendrait pas l'enfant à son ex-conjoint en cas de risque avéré de violence ne serait plus poursuivi. La loi intégrale vise aussi à transformer le système en profondeur, création d'unités spécialisées dans tous les commissariats, obligation de réaliser des actes d'enquête pour chaque plainte pour limiter les classements sans suite, et puis dans les tribunaux correctionnels, des juridictions dédiées à ces violences avec des intervenants formés, des magistrats aux greffiers. Pour les victimes aussi, une facilitation des démarches et une prise en charge à 100%. Enfin, pour un texte intégral, il faut un financement intégral estimé à 3 milliards d'euros par an.
0: Merci beaucoup Coralie Moreau, journaliste police-justice pour ici. Bonjour Andréa Bascon.
10: Bonjour.
0: Réalisatrice, actrice, figure de la lutte contre les violences sexistes et sexuelles. Merci d'être avec nous dans le 13h de nos régions. Ce soir, je le disais, à 19h partout en France, la mobilisation continue devant les tribunaux et le ministère de la Justice à Paris. C'est une manière, Andréa Bascon, de montrer que vous restez vigilant malgré le début d'examen de cette loi intégrale.
10: Oui, exactement. C'est pour montrer que l'indignation est toujours là et va demeurer longtemps. On a besoin que ce système change. Ça fait trop d'années que les victimes se succèdent malgré la libération de la parole. Donc on a besoin d'un vrai engagement politique cette fois. Et comme évidemment on manque de confiance quand même en la sphère politique du fait des nombreux effets d'annonce qu'il y a eu jusqu'à présent.
0: Et pourtant la mobilisation après l'affaire Liana, elle a été exemplaire. Vous l'avez vécu vous chaque lundi devant le ministère de la Justice, notamment à Paris et partout en France.
10: Oui, c'est complètement inédit. C'est complètement inédit et ça fait du bien de voir ce mouvement populaire enfin. Mmh. Enfin, ce mouvement populaire qu'on espérait, nous, depuis des années, puisqu'il nous paraissait logique qu'il faut être debout pour protéger nos enfants. Et c'est en ça que aussi le gouvernement et tous les partis politiques autour, et d'ailleurs la loi intégrale, la proposition de loi est transpartisane, Quand même, j'ai l'impression que tout le monde prend la mesure de la gravité de la situation. Et donc, voilà, on se mobilise en cette rentrée pour dire qu'on est là, qu'on est indigné, qu'on est toujours aussi indigné et qu'on sera extrêmement vigilant. Il y a 69 articles dans cette loi.
0: Oui.
10: 69 articles fondamentaux pour que toute la politique sociale change autour de la culture du viol.
0: Oui.
10: Et il est impératif que ça passe. Alors, votre collègue journaliste a parlé de 3 milliards d'euros par an. Mm-hmm. En effet, alors ça paraît énorme, évidemment, mais il faut savoir que ça représenterait 40 euros par an
0: oui.
10: et par Français. Pour
0: remis en perspective, oui, remis en perspective, oui. Effectivement, oui. c'est peu. Andréa Bescon, je vous propose d'écouter ce reportage d'ICI Héros, car la mobilisation est très suivie dans les grandes villes, d'accord, mais aussi dans les petites villes, les petites communes. Camille et Hélène habitent à Laverune, c'est une commune rurale à l'ouest de Montpellier. Elles ont aussi lancé le mouvement en juillet et tentent de le faire grandir. Estelle Romer.
11: Après l'été, c'est l'heure de se rafraîchir la mémoire.
12: Alors, je vous propose de commencer.
11: Camille a rejoint Hélène chez elle pour suivre une réunion en ligne de la Fondation des femmes sur la loi intégrale.
12: On est à 348 000, je crois, signatures de la loi intégrale.
11: Le but, noter chiffres et rendez-vous importants.
13: Donc là, il y a eu des changements et des renforcements.
14: Plein d'infos. Là, j'ai noté le pourcentage de budget alloué aux violences sexuelles qui est hallucinant, 0,003%.
11: C'est des notes qui vont vous servir pour les discours.
13: Complètement. Parce que c'est vrai que nous, on se lance là-dedans, on n'est pas non plus experte sur le sujet. Je suis certaine que dans mon village et dans les villages autour, il y a d'autres personnes qui sont comme moi, qui ont envie de s'investir, mais qui ne peuvent pas aller à Montpellier.
11: Elle a convaincu Camille, son alliée, une maman qu'elle croise à l'école, dans un moment où la jeune femme découvre qu'un de ses collègues de travail est accusé de violences sexuelles.
14: Ça m'a profondément touchée et mise en colère, dont je ne sais pas quoi faire. Et le lendemain, Hélène qui vient me voir devant l'école, et ça te dit, on fait un truc.
11: En juillet, Hélène ouvre alors la voie à Laverune et réussit à réunir 20 personnes devant la mairie, aidées par Camille, Amélie, une autre habitante, et son mari à la sono.
13: Nous avons abordé les violences sexistes et sexuelles et le viol, ce qui est pour moi une belle avancée.
11: Surmotivées, les filles veulent aller plus loin et créer une vraie mobilisation rurale.
14: C'est un petit village, donc le fait de dire, ah ben, il y a quand même deux mamans de l'école qui se mobilisent pour ça, c'est proche de nous, ça gagnerait peut-être à ce qu'on s'y intéresse.
11: Très organisées, elles viendront ce lundi suivre le rassemblement de Montpellier et rencontrer les associations organisatrices pour mieux préparer la suite et leur propre rassemblement à Laverune le 14 septembre prochain.
0: Reportage Estelle Romer, ICI Héros. Andréa Bescon, vous êtes avec nous, un figure de la mobilisation contre ces violences sexistes et sexuelles. Sur cette mobilisation à la campagne, avez-vous une réaction à cela ?
10: Mais évidemment, elle est fondamentale. Les violences sexuelles, c'est pas parisien, c'est partout, sur tout le territoire, ça touche tous les niveaux sociaux, on a besoin justement, et c'est en ça qu'elle est importante, cette mobilisation est totalement inédite, c'est que nous sommes partout. Le 8 juin, nous étions quasiment 200 000 personnes dans la rue à travers tout le territoire français et les dom-toms.
0: Et l'affaire Liana a vraiment été un électrochoc, où oui. cette mobilisation oui. existait quand même avant.
10: Oui, oui. Mmh. Évidemment, les associations se mobilisent depuis hein, les pauvres des décennies hein, partout sur le territoire français. Mmh. Mais là, ce qui a changé, c'est que vraiment déjà, les médias se sont aussi énormément mobilisés pour nous donner la parole. Mmh. Et donc, forcément, l'information est passée. Et puis, bah, le chagrin était extrêmement présent et tout le monde s'est rendu compte que Jérôme Barella oui. avait quand même plusieurs plaintes. En ce qui le concernait, et que enfin, tout le monde se disait, mais c'est pas possible. Et pourtant, et voilà, nous, on a dit, mais en fait, malheureusement, des affaires comme celle-ci, il y en a tout le temps.
0: Oui.
10: Alors là, évidemment, il y en a, la pauvre, on pense très fort à elle, a été tuée. C'est pas forcément toujours le cas, mais ça existe. C'est la victime de trop, mais il y a eu des enfants tués avant elle, violés et tués, beaucoup.
0: Merci.
10: Par des multirécidivistes.
0: Oui.
10: Donc, cette mobilisation partout sur le territoire, elle est absolument nécessaire. Partout, devant les tribunaux, devant les mairies, partout.
0: Et vous donnez rendez-vous ce soir à 19h devant le ministère de la Justice à Paris et donc oui. partout en oui. France, devant les tribunaux. Merci beaucoup, Andréa Bescon, actrice, réalisatrice, d'avoir été avec nous dans le 13h de nos régions. Vous retrouvez bien sûr un dossier complet sur cette loi intégrale qui arrive à l'Assemblée nationale aujourd'hui avant son examen en séance début octobre sur notre site ici.fr.
8: puis après l'affaire Liana, on reparle de l'affaire Betaram avec la visite du pape à Lourdes qui approche. Ce sera le 27 septembre. Et à cette occasion, Jean-Marie Delbos, 80 ans aujourd'hui, est l'une des premières victimes à avoir dénoncé des violences sexuelles dans l'établissement catholique du Béarn. Eh bien, Jean-Marie Delbos va rencontrer le souverain pontife après plus de 65 ans de combat. Le Béarnais veut porter la parole des victimes de l'Église.
15: C'est un honneur extraordinaire pour une victime comme moi, un pauvre diable qui a été bâillé toute sa vie, après toutes ces années de galère. Je le fais pour ma grand-mère. C'est pour elle que je me suis battu. À elle, elle m'a cru. Ma grand-mère, là où elle est, elle doit être plus fière que moi.
16: Qu'est-ce que vous allez dire au pape ?
15: Je vais dire au pape, voilà ce qui s'est passé à Betaram. J'ai été victime d'un curé de Betaram qui n'a jamais été sanctionné. Et ce gars-là, il est toujours habillé en curé. Il n'a pas été défroqué. Il a dit la messe et les sacrements jusqu'en 2025. Et qu'est-ce qu'il faut prendre comme mesure ? Il faut que les pères de Betaram, la congrégation, soit dissoute. Il en a le pouvoir. Et je vais défendre ces milliers de gens qui ne peuvent pas se défendre, qui n'ont pas cette chance d'être reçus par le Saint-Père. Parce que là, maintenant, il faut que j'emploie les mots. Saint-Père, tout ça, bon, c'est des mots nouveaux pour moi.
16: Vous entraînez.
15: Je m'entraîne, voilà. Non, mais voilà, il faut le prendre. Je le prends un peu par dérision maintenant. Mais rencontrer le pape, c'est quand même un truc un peu extraordinaire.
8: Jean-Marie Delbos, invité d'Ici Béarn ce matin. L'interview en intégralité est à retrouver sur ici.fr. Loïc Priol face à la justice. Le procès de l'ancien commando de marine et de son ami Romain Bouvier s'est ouvert à Paris aujourd'hui, le 19 mars 2022. Ces deux militants d'extrême droite ont tiré sur l'ancien rugbyman international argentin Federico Martín Aramburu à la suite d'une bagarre alcoolisée. C'était boulevard Saint-Germain à Paris. Une fois n'est pas coutume, on part en dehors de nos frontières dans le trésor de nos régions. En Allemagne, où l'extrême droite est aux portes du pouvoir, le parti Alternative pour l'Allemagne, l'AFD, fondé en 2013, a enregistré un résultat historique lors des élections régionales qui se sont tenues hier en Saxe-Anhalt, dans ce land situé dans les frontières de l'ex-Allemagne de l'Est. L'AFD obtient le meilleur résultat de l'extrême droite en Allemagne depuis la Seconde Guerre mondiale, une victoire écrasante, mais surtout une vraie débâcle pour les partis traditionnels. Nathanaël Charbonnier.
17: Oui, parce que non seulement l'extrême droite dépasse les 44% des voix, mais elle laisse les autres formations dans le décor. Imaginez plutôt 18% pour la droite du CDU, 9% pour la gauche SPD et les Verts. Et ce résultat est d'autant plus remarquable que l'on parle d'un taux de participation de près de 80%. Alors le camouflet pour l'actuel chancelier est encore plus sévère, car ce dernier est arrivé au pouvoir l'année dernière avec un programme très à droite dont le but était justement de faire reculer l'extrême droite. C'est donc un avertissement sérieux pour les formations politiques allemandes avant les prochaines élections nationales, car les élections d'hier ne concernaient qu'une seule région du pays.
8: Et la réaction de Jean-Noël Barrot, ministre des Affaires étrangères, le programme de l'AFD est une trahison de l'esprit européen. Retour en France avec une actualité encore une fois marquée par la chaleur et une vigilance orange canicule aujourd'hui dans 6 départements, l'Ardèche, l'Aude, la Drôme, le Gard, l'Hérault et le Vaucluse. C'est inédit à cette période de l'année. Écoutez bien, il a fait hier 40,3 degrés dans le Tarn à Lavaur, ce qui est un record pour le mois de septembre. Après les températures caniculaires de cet été, certaines municipalités ont engagé des travaux en urgence. C'est le cas à Prissac dans le Berry, où les enfants de maternelle ont une cour de récré toute neuve et adaptée aux fortes chaleurs, avec une résine particulière posée par-dessus le goudron. Alexandre Motto.
18: Le goudron se désagrégeait à mesure que les températures montent. Il fallait faire quelque chose. Delphine, la maîtresse d'école.
19: On avait une cour entièrement goudronnée, beaucoup de fissures. Ne serait-ce que de traverser la cour, il fallait faire attention où les enfants marchaient. On est en maternelle, donc on avait beau leur dire de ne pas aller là où le goudron était en train de fondre, c'était plus fort qu'eux. Clairement, ça devenait invivable.
18: Après cette série de travaux, tout a changé.
19: Cette cour aujourd'hui est en résine blanche pour la chaleur. On sent vraiment la différence. Maintenant, ça fait vraiment, avec tous ces décors et la clôture qui a été mise avec un peu de couleur, ça ressemble enfin à une vraie école maternelle.
18: Une décision en urgence et pour l'avenir prise par le maire Hubert Jouot, fort de son expérience d'ancien amiral dans la marine.
20: On va naviguer dans les eaux chaudes lorsque j'étais en activité. Quand on avait changé le revêtement de pont en gris pont, c'était la couleur grise. Quand on est passé au blanc de manière provisoire, on a senti à l'intérieur un changement de température phénoménal. Donc je savais à quel point le changement de couleur de revêtement est déterminant pour lutter contre la chaleur.
18: Sur cette résine blanche, des peintures pour travailler la motricité et l'imagination aussi pour la suite.
3: La cour, elle a changé. Il y a le blanc, le rose aussi avec les paillettes. Du blanc paillettes et du rose paillettes.
18: De quoi préparer l'avenir tout en s'adaptant à la nouvelle donne climatique.
8: Reportage Alexandre Moto ici Berry. Autre conséquence de cette canicule, on a appris aujourd'hui que la vendange 2026 recule encore à un niveau historiquement bas.
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8: À suivre, une semaine après la rentrée, près de 70% des collèges et lycées manquent de profs. On écoutera aussi Rosalie, étudiante, engagée, optimiste, qui a répondu aux questions de l'isoloir ici. Et puis on verra si vous êtes à jour dans vos vaccins. La réponse est non, sans grand suspense. Mais d'abord, direction Orléans, dans le journal des régions, où s'ouvre aujourd'hui le procès du milliardaire Olivier Bouygues. Il va comparaître pendant 2 jours devant le tribunal correctionnel, poursuivi aux côtés de 5 co-prévenus pour chasse illégale, précisément destruction d'espèces protégées en bande organisée et élevage illégal d'animaux dans sa propriété de la Ferté-Saint-Aubin, en Sologne, François Guéroux.
21: Le 4 juin 2025, et suite à une dénonciation anonyme, les enquêteurs de l'Office français de la biodiversité et de la gendarmerie d'Orléans perquisitionnent le domaine de Fontenailles à la Ferté-Saint-Aubin, une vaste propriété appartenant à Olivier Bouygues. Ils découvrent un charnier recouvert de chaux avec des cadavres de cormorans, de buses, d'aigrettes, de hérons, des oiseaux protégés, mais qui sont aussi des prédateurs redoutables pour les perdrix et les faisans qu'aiment chasser Olivier Bouygues et ses amis. Un livret énumérant les animaux à éliminer avec des primes pour les gardes-chasse, des pièges à oiseaux interdits, une pelleteuse pour enfouir les cadavres ont été saisies et suggèrent que ces pratiques ont duré des années. De même, un immense enclos avec 500 sangliers et 120 cervidés a été mis au jour, un élevage illégal sans doute utilisé pour les parties de chasse. Une vingtaine d'associations se sont portées partie civile, des associations de défense animale bien sûr, mais aussi la Fédération départementale des chasseurs du Loiret, pour qui de telles pratiques n'ont rien à voir avec l'esprit de la chasse.
8: François Guéroux, ici Orléans, une affaire et des pratiques qui n'étonnent pas du tout le journaliste Jean-Baptiste Forêt, auteur du livre Les Nouveaux Seigneurs sur la chasse en Sologne, livre paru il y a 2 ans.
22: Ça marque sans doute la fin d'une omerta en Sologne, parce que des dérives de ce que j'appelle dans mon livre Les Nouveaux Seigneurs, il y en a quand même eu beaucoup, et jusque-là les gardes-verts quand même ne rentraient pas forcément dans ces grands pavillons de chasse. Et là, c'est quand même le signe que l'époque a changé. Ils s'attaquent à un grand nom du capitalisme français. Ce qui ressort de cette affaire, c'est qu'on voit aujourd'hui tout ce qu'on voulait cacher auparavant. C'est-à-dire que on a des grands propriétaires qui, quand même, se sont lancés dans une course éperdue au tableau pharaonique. C'est ce que certains dans la région appellent la porno-chasse. C'est une espèce de dérive absolument hallucinante de grands fusils et de bêtes qui trépassent. C'est tout un mode de chasse qui se retrouve sur le banc des accusés lors du procès d'Orléans.
8: Jean-Baptiste Forêt, donc auteur du livre « Les nouveaux seigneurs » sur le procès d'Olivier Bouygues, 75 ans, jugé aujourd'hui à Orléans, et ce pour 2 jours. Une semaine après la rentrée, cette question « Y a-t-il un prof devant chaque classe ?» alors que le ministre de l'Éducation était optimiste sur le nombre réduit cette année de postes d'enseignants vacants, une enquête du SNES, le principal syndicat dans les collèges et lycées, montre que la réalité est tout autre. Les équipes sont loin d'être au complet, Noémie Bonin.
23: Il manque au moins un professeur dans plus de la moitié des établissements scolaires, des postes non occupés donc, y compris quand ce sont des absences prévisibles depuis longtemps, comme les congés maternité ou parentaux par exemple. Les disciplines les plus touchées sont les maths, le français, la physique-chimie ou encore l'anglais. Ces problèmes de recrutement et de remplacement touchent toute la France, mais sont plus criants dans les académies de Versailles, Toulouse, Nantes et Créteil. Les collèges et lycées ne manquent pas seulement d'enseignants. Dans 17% des établissements en moyenne, il y a pénurie d'AESH, les accompagnants d'élèves en situation de handicap, de surveillants aussi dans 14% des cas. En tout donc, les 2/3 des collèges et lycées n'ont pas leur équipe éducative et pédagogique au complet. C'est légèrement moins que l'an dernier. La proportion était de 3/4 dans une enquête similaire. Le manque de professeurs est lui équivalent à la rentrée 2025.
8: Et cette enquête du SNES a été menée la semaine dernière. Elle se base sur des réponses de personnel travaillant dans plus d'un millier d'établissements scolaires représentatifs.
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0: Allez, on part comme chaque jour dans l'isoloir, aux couleurs de votre radio. L'isoloir ici, vous en avez l'habitude désormais dans le 13h de nos régions. On vous donne la parole, c'est l'opération Dites-le ici. 8 mois avant l'élection présidentielle, 50 isoloirs sur les places de village, sur les marchés, dans les centres-villes, à votre rencontre. À l'intérieur, un ordinateur et 5 questions qui vous sont posées. Rosalie s'est prêtée au jeu à Paris. L'étudiante engagée a répondu à nos questions et un message aussi pour le futur ou future présidente de la République.
2: Quels sont les sujets les plus importants pour vous en ce moment ?
4: Ce que je souhaite le plus au monde, c'est déjà en fait que écologiquement, les gens fassent des efforts. Et surtout, j'espère que mes enfants n'utiliseront pas l'IA. Parce qu'en fait, ça réduit l'humain à arrêter de réfléchir. Et c'est trop triste. C'est bien pour avoir des informations précises, rapidement. Ok, pourquoi pas. Mais c'est une calamité. Pour tout ce qui est raisonnement, etc., c'est une calamité.
2: Quel serait votre message à la future présidente ou au futur président de la République ?
4: Alors, les politiciens sont des menteurs, mais au moins on ment bien. Et dans ton programme, fais les choses les plus importantes, c'est-à-dire l'écologie. Et essaye surtout de transmettre l'éducation, parce qu'en fait, l'éducation, ça fait tout, ça crée les humains qu'on est. Et il faut surtout l'histoire et la géopolitique, il faut vraiment qu'on apprenne ça tout le temps, dès le collège, parce qu'on apprend des choses fausses et vraies trop jeunes. Et du coup, il y en a qui vont pas avoir la chance d'aller en général, parce que scolairement, ça va être trop compliqué. Et donc, ils vont rater plein d'informations de l'histoire de la France, du monde, pour les conflits actuels et passés. Et pour maintenir la mémoire qu'il faut s'aimer entre nous, en fait. C'est plus important.
0: Rosalie et son message optimiste pour l'avenir. Quelles sont vos craintes, vos espoirs, vos envies ? Dites-le ici dans nos isoloirs. Témoignage à retrouver sur ici.fr. Êtes-vous à jour de vos vaccins ? Nous sommes nombreuses et nombreux à ne pas connaître la réponse, ou en avoir un peu honte d'ailleurs. Pire, nous sommes aussi un bon nombre à avoir perdu notre carnet de santé, à n'avoir jamais numérisé notre historique. C'est l'alerte de la Cour des comptes aujourd'hui et c'est un vrai problème pour notre système de santé, Mathias Troude.
5: Sur le suivi des vaccins, il y a les bons élèves.
24: Ah oui, je suis à jour sur tout.
25: Alors pourquoi, je sais pas, mais je sais que le prochain, ça a 25 ans.
5: Donc vous l'avez encore, le carnet de santé ?
25: Ah oui, par contre, mon carnet de santé, il est toujours là.
5: Et il y a ceux nombreux qui perdent leur carnet de santé. Heureusement, on peut remplir un carnet numérique.
26: Sauf que mon espace santé, c'est venu assez tardivement. Et l'historique, en fait, de mes vaccins, ben, je ne l'ai plus. Donc des fois, on me pose la question de savoir si j'ai fait des vaccins. Et je saurais pas lui dire.
5: Car ça ne fait que 5 ans qu'un grand plan de numérisation est lancé. Résultat, aujourd'hui, seuls 11% des e-carnets de santé comportent des informations vaccinales. Philippe Besset est pharmacien à Limoux.
27: C'est le niveau tardif de la numérisation qui est fautif. Le DMP, le dossier médical partagé, qui était un serpent de mer, il n'a trouvé véritablement que maintenant son utilité, sa vitesse de croisière, mais ce n'est pas encore vraiment parfait.
5: Le logiciel peu pratique décourage certains professionnels de santé, mais les patients peuvent aider à faire monter la numérisation.
27: En disant en fin de consultation, est-ce que la consultation va être sur mon dossier médical pour que je puisse l'utiliser avec mon médecin spécialiste, avec les autres.
5: Et une fois chez vous,
27: vous avez deux choses à faire, télécharger la carte vitale et télécharger mon espace santé.
5: Mal connaître les taux de vaccination, c'est mal gérer les épidémies.
0: Et si vous avez un doute sur vos vaccins, des rattrapages existent. Après les piqûres de vaccins, les piqûres de moustiques. Oui, je sais, la transition n'est pas très facile, mais on le sait, c'est une vraie galère pour les habitants proches des rivières et autres points d'eau. Au nord de Strasbourg, à Vancenneux, on a pris le problème à bras-le-corps. La commune, traversée par le Rhin, a fait installer des bornes anti-moustiques. Il y a 5 ans, et c'est un succès, Marie Maison.
28: Les moustiques n'ont plus de secret pour Michel Cannon-Guizer, la mère de la Vanzenau.
29: Nous allons à l'école maternelle du Vertel. On est juste à côté du Altwasser, qui est un bras mort de l'île. Et donc, on a une eau qui circule moins. Et les professeurs d'école, quelquefois, renonçaient à sortir pendant la récréation parce qu'ils étaient complètement envahis par les moustiques.
30: C'est un réservoir à moustiques, ouais, un lieu de pèlerinage.
28: Cédric Sanchez de la société Monsieur Moustique, c'est lui qui contrôle les petites boîtes en forme de cheminée.
31: Ça veut dire qu'il n'y a plus de piqûres de moustiques ou il y en a moins ?
30: Alors, garantir une piqûre zéro, on ne pourra jamais. Par contre, on baisse drastiquement le nombre de piqûres. On peut descendre jusqu'à 90%.
31: Comment vous mesurez quand vous dites 90% ?
30: Ce sont des tests qui sont réalisés par rapport au nombre de piqûres à la minutes. Voilà, on se met à deux, on regarde les piqûres qu'on a et ça nous permet d'avoir un résultat. On se laisse piquer, voilà. Donc c'est une belle passion.
28: Deux sites sont protégés à Lavanzeno grâce à 7 bornes réparties entre l'école maternelle et l'espace culturel. La mairie est l'une des premières de l'Eurométropole à avoir testé ce système et c'est sans regret.
29: C'est une réduction incroyable du nombre de piqûres par rapport au début du dernier mandat où on avait le sentiment que tout le monde se grattait à longueur de soirée. Je me souviens aussi d'anciens de Lavanzeno, des pêcheurs qui témoignent encore aujourd'hui de la nécessité quand ils allaient sur l'île de se bander les bras parce que sinon ils avaient les bras en sang.
28: Autre avantage de ces installations, elles ne nécessitent pas de produits chimiques.
30: Donc c'est une borne qui va simuler une respiration humaine grâce à du CO2 et également à leurre olfactif. Donc ça va présenter un phénomène de biomimétisme. Et donc le moustique femelle va être attiré par la borne et en fait aspiré directement à l'intérieur.
28: Cet équipement a quand même un coût, 14 000 euros, et la commune compte se doter de 5 nouvelles bornes pour son école primaire.
29: Priorité aux enfants.
28: La mairie va aussi investir dans des nichoirs à hirondelles. Elles sont, au même titre que les chauves-souris et les batraciens, de très bons alliés dans la lutte contre la prolifération des moustiques.
1: Ah, ce bruit-là, on l'aime pas beaucoup. Hein. Reportage Marie Maison, ici Alsace. Vous le retrouvez bien sûr sur notre site ici.fr. En image, un mot pour vous dire que c'est le premier tirage de l'édition 2026 du loto du patrimoine aujourd'hui. Et oui, depuis son lancement, 383 millions d'euros ont été récoltés. Plus de 1000 sites sélectionnés. Et cela fait 9 ans que Stéphane Bern, qu'on connaît bien ici, a lancé cette opération. Le principe est simple, vendre des jeux à gratter, des tickets de loto pour financer en partie la restauration des monuments français, qu'il s'agisse d'églises, de châteaux, de forts, de viaducs ou encore de moulins. Dans tous les départements français, vous retrouvez les 100 nouveaux monuments en péril retenus pour ce loto, bien sûr, sur ici.fr. Je vous dis à demain, c'est la fin du 13h de nos régions. Bel après-midi en musique sur ici.
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17: Depuis la semaine dernière, la maison de quartier Saint-Nicolas est en travaux. L'accueil et les activités de la maison de quartier sont transférées au palindrome. Les travaux vont durer jusqu'en 2026. Dans les Coëvrons, si vous êtes à la tête d'une association et que vous avez besoin d'un soutien matériel ou financier, vous avez jusqu'au 25 septembre pour remplir une demande. Un formulaire est disponible en ligne sur le site internet de la communauté de communes. Jusqu'à dimanche, ce sont les journées du cheval, un événement national avec plusieurs centres équestres mayonnais qui y participent. Mercredi et samedi, vous pouvez venir sans rendez-vous au centre équestre de la Chapelle aux Riboules pour découvrir le club et ses activités. Le Poney Club du Guetzel à Mésangers ouvre ses portes également samedi avec des balades à poney. Et puis le parc animalier, l'Arche de Noé à Saint-Berthevin est exceptionnellement fermé toute cette semaine. Réouverture lundi prochain de 14h à 19h.
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Fredericks, Goldman, Jones, Amérique, Pays de Galles et France, un trio d'or, rien que pour vous. 1, 2, 3 sur votre radio locale, ici Mayenne. Bonjour à tous, c'est Hugues Gébert au micro, toujours ravi de vous accompagner pour vos après-midi musicales. Une fois encore, je vous fais partager vos tubes préférés d'hier et d'aujourd'hui. Tiens, en parlant d'aujourd'hui, si on écoutait cet air entraînant pour commencer, une voix légère qui vous parle comme si c'était votre amie, Marine, bien sûr, avec Tricheur. Excellent après-midi à tous.

0: Earth, Wind and Fire avec Boogie Wonderland. Tiens Claire, vous qui aimez rencontrer des gens dans notre département, vous avez fait la rencontre de Fred Billy sur la place du Champ de Foire à Cossé-le-Vivien. C'est l'artiste qui assurera le spectacle d'ouverture des Embuscades, festival de l'humour à la campagne, jeudi 24 septembre.
1: Et cet homme, c'est un véritable personnage. Alors, il n'est pas mayennais, hein, il habite à La Rochelle, mais il connaît la Mayenne mieux que personne. Son but, c'est de raconter la fabuleuse histoire des embuscades pour les 40 ans du festival, grâce à un collectage de données auprès des bénévoles. Et vous allez voir, il ne s'arrête jamais. Son combat, ne pas oublier les histoires des communes rurales.
2: Souvent, l'histoire française, faut avoir soit une grande bataille, ou soit être une grande ville. Et du coup, on raconte l'histoire à travers ces lieux un peu mythiques et ces grandes villes. Moi, je pense et je suis convaincu que toutes les communes ont des histoires. Et du coup, un des grands combats, je pense, de ces communes-là, c'est de les raconter. Si on raconte pas les récits, il n'y a plus d'histoire. Et il y a un dicton qui dit « un peuple qui ne raconte pas son histoire est un peuple qui meurt et qui disparaît parce qu'on l'oublie ».
1: Donc son objectif, c'est de collecter la parole des gens, en l'occurrence des Cosséens et des Cosséennes, pour en faire un spectacle derrière.
2: En fait, je fais confiance aux gens. Je me dis, les gens vont me raconter, ils vont peut-être pas me dire la vérité, mais même les mensonges veulent dire des choses, même les oublis veulent dire des choses. Donc en fait, là, pendant une semaine, je vais rencontrer 10 personnes, je vais avoir une trentaine d'heures d'enregistrement, une quarantaine d'heures d'enregistrement.
3: Et il est 11h.
2: Et on a rendez-vous à 11h avec la présidente des Embuscades. Donc on va y aller, on va aller voir ce qu'elle a à nous dire.
1: Nous voilà donc GPS à la main, il nous dit 6 minutes à pied. Et sur le chemin, au cœur de Cossé, je me rends compte que finalement Fred Billy connaît l'histoire de chaque recoin de cette commune. On passe devant la mairie et hop, il me raconte.
2: Où je sais que le 18 septembre 1834, le facteur a emmené une lettre qui accordait une subvention de 1100 francs anciens, ce qui fait 1,50€, ce qui a permis la construction de la mairie. C'est incroyable.
1: Bon, est-ce qu'on est bon au niveau du GPS?
3: Ouais, on y va.
1: Eh oui, c'est-à-dire qu'à force de causer, on n'était plus dans le bon sens.
2: On arrive.
1: Nous voici chez Catherine Charles, la présidente des Embuscades depuis 10 ans.
2: Bonjour.
1: Et alors là, Fred Billy change de statut. Il passe vraiment de la transmission à celui qui écoute, qui apprend. L'enregistreur est au milieu de la table et Catherine raconte donc ses anecdotes personnelles.
4: On arrivait en début de spectacle, on avait des petites carottes, enfin c'était des semis. Et après, on sortait à l'entracte. C'était plus des semis en fait. Là, ils avaient pris 20 cm de hauteur. Les carottes, les légumes, il y avait des petits cochons aussi évidemment, ils étaient devenus adultes. Et en fait, tout ça, c'était devant la salle du FCC.
1: Les voilà partis pour environ 1h30 d'entretien qui va servir au spectacle La fabuleuse histoire des embuscades. Ce sera le jeudi 24 septembre.
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0: La Reality de Richard Sanderson sur votre radio locale ici Mayenne. Avant de retrouver toute l'actualité à 14h, tiens, si on écoutait Pourquoi tu restes, c'est Amel Bent. Restez avec nous.
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2: Et il est 11h. 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
7: Alex Montembeau avec Vanille Choco.

0: Alex Montembeau est né dans une famille de musiciens. Avec ses sœurs, Alex participe en 2021 à The Voice. Et après avoir triomphé dans Starmania, Vanille Choco est un titre extrait de son premier album solo, baptisé L'Envie Folle. C'était Alex Montembeau avec le titre Vanille Choco.
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2: La vendange en France devrait de nouveau reculer en 2026 à un niveau historiquement bas, en cause notamment la sécheresse et les canicules à répétition. La production viticole s'élèverait à moins de 34 millions d'hectolitres, en baisse de 6% par rapport à l'année dernière, indique le ministère de l'Agriculture. La chaleur, de retour, 6 départements du sud de la France sont en vigilance orange. Canicule aujourd'hui, hier il a fait 40,3 degrés à Lavaur, c'est dans le Tarn, et c'est un record pour le mois de septembre. Le ministre français des Affaires étrangères Jean-Noël Barrot dénonce une trahison de l'esprit européen après la victoire électorale de l'extrême droite dans la région allemande de Saxe-Anhalt. Dans un message posté sur X, le ministre dénonce notamment le programme de l'AFD, son révisionnisme historique, le placement des étrangers dans des camps et l'exaltation de la xénophobie jusque dans les programmes scolaires. Fin de citation. Le procès des meurtriers présumés de Federico Martín Aramburu s'ouvre à Paris. Deux sympathisants de l'ultra-droite, dont un ancien militaire, comparaissent. Plus de 4 ans après la mort de l'ex-rugbyman, tué par balle après une dispute, deux amis qui partageaient une inclination pour la violence, l'idéologie donc d'extrême droite radicale, l'alcool et les armes. Il manque au moins un prof dans 53% des collèges et des lycées publics, constat du SNES-FSU, premier syndicat du second degré, une semaine après la rentrée. Contrairement au discours optimiste du ministre, il n'y a pas un professeur devant chaque classe, dénonce le syndicat dans son enquête. Parmi les disciplines les plus touchées, les maths, le français, la physique, chimie et l'anglais.
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4: Votre météo ici Mayenne pour cet après-midi avec des éclaircies, du soleil pour l'ensemble du département. 27 à 29 degrés pour aujourd'hui. Ce sont des températures qui se situent au-dessus des valeurs normalement observées. On a 26 à Landivy, 27 à Baie et puis 28 à Mellet-du-Maine. Bon après-midi à vous à l'écoute d'ici Mayenne.
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0: de It Is On, Glenn Frey, retour en 1989. Vous êtes au cœur d'une après-midi musicale sur votre radio locale ici Mayenne. Et on reste sur notre lancée avec Avenir, trois chansons françaises à la suite. Céline Dion avec L'hymne à l'amour, Vanessa Paradis et Les épines au cœur, et Bernard Lavilliers qui va vous faire danser la salsa.
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0: Ne vous cachez pas, je sais que vous dansez dans votre salon la salsa de Bernard Lavilliers. Avant de continuer en musique, on fait un point sur quelques événements à venir dans le département.
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0: Le projet Parc Grand Ouest et le nouvel échangeur de l'A81 entrent dans sa première phase de travaux entre Louverney et Argentré. Pour en savoir plus sur ce chantier, une réunion publique ouverte à tous est organisée ce mardi. C'est à 18h, salle de l'escapade d'Argentré. Vals, polka, bourrée, l'association Papillon Azur à Laval perpétue les danses traditionnelles et le répertoire de musique mayennaise. Si vous avez envie d'apprendre des danses ou si vous êtes musicien, l'association cherche à élargir son groupe. Les répétitions ont lieu chaque lundi soir à la maison de quartier Hillard de 20h à 22h. Et puis si vous avez peur de l'eau, la piscine L'Odyssée à Cran propose des cours d'aquaphobie. Vous pourrez progresser à votre rythme en petit groupe et accompagné par un professionnel. Une séance d'essai a lieu ce soir de 18h15 à 19h. Rendez-vous dans une heure pour d'autres infos pratiques et utiles en Mayenne.
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0: George Michael avec Careless Wiper à l'instant sur votre radio ici Mayenne. Un tube vendu à des millions d'exemplaires dès sa sortie. On était alors en 1984. Avant de retrouver toute l'actualité à 15h, vous reprendriez bien un peu de Julien Clerc. Allez, direction l'Italie avec Elle voulait qu'on l'appelle Venise. Bon début de semaine à tous.
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2: C'est un texte très attendu par les associations et la population. La proposition de loi intégrale contre les violences sexistes et sexuelles arrive à l'Assemblée avant son examen dans l'hémicycle au mois d'octobre. Texte très attendu donc, après on s'en souvient, la large mobilisation qui a suivi l'affaire Liana. Mobilisation qui se poursuit, les associations restent vigilantes et appellent au rassemblement ce soir à 19h devant tous les tribunaux de France. Les buralistes en colère vont manifester toute la semaine pour réclamer le gel de la fiscalité du tabac à la proche des débats budgétaires, avec en ligne de mire l'augmentation du prix des cigarettes au 1er janvier. La mobilisation a débuté à Muret, près de Toulouse, et à Redon, en Bretagne, aujourd'hui. 45 personnes placées en quarantaine à domicile, considérées comme des cas de contact à haut risque, un mois après la détection d'un cas d'hantavirus de la souche des Andes en France. Un adolescent qui est isolé avec sa famille et ne présente plus de symptômes. Deux personnes séquestrées chez elles dimanche à Nice, séquestration liée aux crypto-monnaies, d'après les premiers éléments. Les deux victimes, une mère et son fils, ont été retenues par deux personnes cagoulées qui leur ont volé un portefeuille, un passeport et deux téléphones portables. Nouveau record de température pour un mois de septembre, 40 degrés 3, enregistré hier à Lavaur dans le Tarn. Une température encore jamais atteinte en France à cette période de l'année. Et puis le premier tirage de l'édition 2026 du Loto du patrimoine, c'est aujourd'hui. Depuis son lancement, 383 millions d'euros ont été récoltés. Cela fait 9 ans que Stéphane Bern, qu'on connaît bien ici, a lancé cette opération.
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4: Votre météo ici Mayenne pour cet après-midi avec des éclaircies, du soleil pour l'ensemble du département. 27 à 29 degrés pour aujourd'hui. Ce sont des températures qui se situent au-dessus des valeurs normalement observées. On a 26 à Landivy, 27 à Baie et puis 28 à Mellet-du-Maine. Bon après-midi à vous à l'écoute d'ici Mayenne.
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0: Branigan en self-control. Vous êtes bien à l'écoute d'ici Mayenne, la première radio du département et au cœur d'une après-midi de tube. Et justement, en parlant de tube, j'ai trois chansons françaises à la suite à vous offrir. Dalida, avec Mourir sur scène, Louane et les chiens, mais d'abord, le King, Eddie Mitchell, tu peux préparer le café noir.
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1: Depuis la semaine dernière, la maison de quartier Saint-Nicolas est en travaux. L'accueil et les activités de la maison de quartier sont transférées au palindrome. Les travaux vont durer jusqu'en 2026. Dans les Cohévrons, si vous êtes à la tête d'une association et que vous avez besoin d'un soutien matériel ou financier, vous avez jusqu'au 25 septembre pour remplir une demande. Un formulaire est disponible en ligne sur le site internet de la communauté de communes. Jusqu'à dimanche, ce sont les journées du cheval, un événement national avec plusieurs centres équestres mayonnais qui y participent. Mercredi et samedi, vous pouvez venir sans rendez-vous au centre équestre de la Chapelle aux Riboules pour découvrir le club et ses activités. Le Poney Club du Guetzel à Mésangers ouvre ses portes également samedi avec des balades à poney. Et puis le parc animalier, l'Arche de Noé à Saint-Berthevin est exceptionnellement fermé toute cette semaine. Réouverture lundi prochain de 14h à 19h.
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0: Baby Jane de Rod Stewart sur votre radio ici Mayenne. Avant de retrouver toute l'actualité à 16h, une petite idée sortie. Pourquoi ne pas vous rendre au salon Habitat et Jardin ? Peut-être une occasion de refaire un peu la déco. Ce sera du 11 au 13 septembre ce week-end, donc à l'espace Mayenne à Laval. Mais d'abord, Michel Sardou, je vais t'aimer.
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2: La vendange en France devrait de nouveau reculer en 2026 à un niveau historiquement bas, en cause notamment la sécheresse et les canicules à répétition. Selon le ministère de l'Agriculture, la production viticole s'élèverait à moins de 34 millions d'hectolitres, en baisse donc de 6% par rapport à l'année dernière. La chaleur de retour en ce début septembre. 6 départements du sud de la France sont en vigilance orange à la canicule aujourd'hui. Hier, il a fait 40,3 degrés à Lavaur, c'est dans le Tarn. C'est un record pour le mois de septembre. Un procès à haute valeur symbolique s'est ouvert ce matin à Orléans. Le milliardaire Olivier Bouygues comparaît pendant 2 jours devant le tribunal correctionnel. Il est poursuivi aux côtés de 5 autres personnes pour destruction d'espèces protégées en bande organisée et élevage illégal de sangliers de cervidés de 2019 à 2025 sur sa grande propriété privée à la Ferté-Saint-Aubin, c'est en Sologne. Aujourd'hui à Muret, près de Toulouse, demain à Givors et à Saverne, mercredi à Salon de Provence, toute la semaine, les 22 500 buralistes français se mobilisent pour obtenir un blocage des prix du tabac selon les buralistes. Les hausses consécutives alimentent directement la contrebande. Il manque au moins un professeur dans 53% des collèges et des lycées publics. Constat du SNES-FSU, premier syndicat du second degré, une semaine après la rentrée. Contrairement aux discours optimistes du ministre, il n'y a pas un professeur devant chaque classe, dénonce le syndicat dans son enquête. Parmi les disciplines les plus touchées, les maths, le français, la physique-chimie et l'anglais.
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4: Votre météo ici, Mayenne, pour cet après-midi avec des éclaircies, du soleil pour l'ensemble du département. 27 à 29 degrés pour aujourd'hui. Ce sont des températures qui se situent au-dessus des valeurs normalement observées. On a 26 à Landivy, 27 à Baie et puis 28 à Mellet-du-Maine. Bon après-midi à vous, à l'écoute d'ici, Mayenne.
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0: Un hymne pour ne pas se fier du regard des autres pour tracer son chemin. Zazie avec Peu Importe sur votre radio locale ici Mayenne. Vous êtes toujours au cœur d'une après-midi musicale. Et Claire Martin, vous êtes avec nous et c'est l'heure de notre touche fraîcheur avec les Mayennais et Mayennaises que vous rencontrez au gré de vos balades. Vous êtes, je crois, sur le parking du Zoom à Laval avec une femme qui sort à l'instant de sa voiture. Qu'est-ce qui est écrit dessus ?
1: Votre aide à domicile bénéficie de ce véhicule grâce au département.
2: Ça veut dire que vous faites quoi dans la vie exactement ?
1: Moi, je suis auxiliaire de vie.
2: Et donc, qu'est-ce que vous alliez faire là à l'instant ?
1: Là, j'ai fait une douche et là, maintenant, je vais chez un monsieur faire du ménage.
2: Vous appelez comment ?
1: Anne-Marie.
2: Et alors, qu'est-ce que je vois avec vous ? Vous avez un sac à dos. Alors là, un sac à dos, c'est indispensable. Qu'est-ce qu'il y a dedans ?
1: Non, pas forcément. C'est parce que moi, j'ai mes chaussons dedans, mes papiers pour les voitures, voilà. Et puis les papiers pour le travail.
2: Parce que vous baladez avec vos chaussons ?
1: Mes chaussons, ma blouse quand il y a besoin, mais là, il fait trop chaud. Oui, pour intervenir dans les familles, ouais, on montre le respect de la famille, voilà.
2: Bon, alors là, qu'est-ce qu'il vous reste à faire pour aujourd'hui ?
1: Donc là, le ménage, cet après-midi, j'ai des courses à faire. Après, j'ai un accompagnement pour un trajet. Et après, ce soir, j'ai un repas et mettre la personne en tenue de nuit et le coucher.
2: Dis donc, vous êtes franchement utile, vous. Hein, heureusement que vous existez.
1: Non, tant mieux. C'est ça qui fait le plaisir de notre travail aussi. C'est très varié et très, très enrichissant parce que les familles sont différentes et le travail est différent en fonction de chacun.
2: Vous habitez sur Laval même ou
1: Non, je suis à l'extérieur.
2: Eh bien, écoutez, bravo Anne-Marie, merci beaucoup. Bonne journée à vous, bon courage. Hein.
1: Merci à vous aussi, au revoir, bonne continuation.
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0: parisienne Walkways de Gary Moore, le guitariste nord-irlandais, rien que pour vous, cet après-midi sur votre radio ici Mayenne, avant de retrouver la poésie du temps qui passe, celle de Renaud, bien sûr, et son Mistral gagnant, on fait un nouveau point sur les événements à venir dans le département.
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0: Une femme avec une femme, c'était Mécano, il est 16h30.
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0: Ravi de vous retrouver, bel après-midi donc avec nous, merci d'être là et puis on va en profiter avec ce temps, comment dire, mi-figue, mi-raisin, on ne sait pas, soleil, pluie, pluie, soleil, on hésite, allez on va faire avec, dans tous les cas on fait un point sur la météo complète tout à l'heure après les infos de 17h, bel après-midi avec nous et avec tout de suite vos infos pratiques.
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0: Le projet Parc Grand Ouest et le nouvel échangeur de l'A81 entre dans sa première phase de travaux entre Louvernay et Argentrée. Cela vous concerne peut-être. Pour en savoir plus sur ce chantier, une réunion publique est ouverte à tous. Elle est organisée ce mardi, donc demain, c'est à 18h, salle de l'escapade d'Argentrée. Si je vous dis Vals, Polka, Bourrée, l'association Papillon Azur à Laval perpétue les danses traditionnelles et le répertoire de musique mayennaise. Si vous avez envie d'apprendre des danses ou si vous êtes musicien, l'association cherche à élargir son groupe. Les répétitions ont lieu chaque lundi soir à la maison du quartier Hilard de 20h à 22h. Et puis, si vous avez peur de l'eau, la piscine L'Odyssée à Cran propose des cours d'aquaphobie. N'hésitez plus, vous pourrez progresser à votre rythme en petit groupe et accompagné par un professionnel. Une séance d'essai a lieu ce soir, sautez sous le maillot de bain de 18h15 à 19h donc à Cran. Rendez-vous dans une heure pour d'autres infos prêtes et utile, et toujours avec Ici Mayenne.
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0: Pour la musique, nous aurons tout à l'heure One Republic au programme. Et tout de suite, c'est Indochine avec L'Aventurier. Très bel après-midi avec nous.

gros carton de l'année 2023, c'était bien sûr One Republic, 16h38. Et il est temps de retrouver Fred Ballard pour l'humour en tube avec une grande question, comment garder le sourire après 4 épisodes ou 5 ou 6, ça dépend où vous étiez, cet été de canicule, des vagues de chaleur, une sécheresse et des tornades. Eh bien en chantant avec Fred Ballard et ses joyeux compères de l'humour en tube.

c'est sûr que les escargots en bavent un petit peu. Et pas que. C'est peut-être aussi la fin des haricots, mais pas la fin des parodies poilantes. Ingrid Courrèges, amie Kenji Girac en boîte, mais c'est pour la bonne cause.

voyons le bon côté de la sécheresse. Hein. Ceux qui d'habitude sont moqués quand ils chantent faux vont pouvoir monter des chorales de losers pour faire tomber la pluie avec Maître Gims au répertoire. Ah,

0: prennent pas des douches, mais des bains.
1: Ah bah oui, une douche à trois tous les 8 jours, c'est ce qui nous pend au nez. Hein. Mais Frédéric Fromet nous donne quand même envie de chanter sous la douche et de nous marrer sous la pluie. C'est toujours ça de prix.
2: Merci beaucoup Fred Ballard, on vous retrouve demain en compagnie des pompiers qu'on aime de plus en plus. Ils le méritent, évidemment. Bel après-midi avec les Pet Shop Boys. Tout de suite, il y aura également Rose avec la fameuse liste, vous savez, celle qu'on fait dans sa vie quand on prend le temps de mettre notre âme sur un papier crayon et de se poser les questions existentielles. C'est peut-être ce que vous allez faire cet après-midi, à moins que vous soyez déjà au travail. Enfin, dans tous les cas, c'est avec nous et c'est en musique tout de suite.

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1: Emmerder les envieux, c'est pas mal ça. La liste rose, merci d'avoir choisi ici Mayenne. D'ici 12 minutes, il sera déjà 17h. Retour donc de toute l'actualité locale, ce sera avec Gilda Minguy.
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0: C'était Shakira et on adore ça. C'était Katy Perry, pardon, n'importe quoi. Katy Perry et juste avant Alain Souchon. Merci beaucoup d'avoir choisi ici Mayenne et c'est l'heure de retrouver l'info.
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0: Première radio du département et il est 17h. Retour de l'info, bonjour Gilles Daminguich.
2: Bonjour Florence, bonjour à tous.
0: Toute l'info en 90 secondes.
2: Elle va tenter le doublé, la paracycliste Heidi Gauguin s'élance dans un quart d'heure sur la course en ligne des championnats du monde aux États-Unis. Samedi, la coureuse de Saint-Georges-sur-Erve en Mayenne a été sacrée lors de l'épreuve contre la montre. Il demande un gel du prix des paquets de cigarettes, le ras-le-bol des buralistes qui entament une semaine de mobilisation nationale. Ils étaient près de 200 aujourd'hui à Redon en Ille-et-Vilaine, dont près de 20

0: L'ouverture à Paris du procès des meurtriers présumés de l'ex-rugbyman argentin Federico Aramburu. Deux sympathisants de l'ultra-droite comparaissent devant les assises de Paris plus de 4 ans après les faits. Une querelle sur la terrasse d'une brasserie du quartier latin à Paris. Un soldat de la Légion étrangère française qui s'est évadé jeudi s'est présenté aux autorités colombiennes après 4 jours de marche. Ce soldat colombien avait été pris en otage le 6 août dernier par des guérilleros. L'homme se porte bien selon un responsable de l'armée sur place. Ce soir, dernier match de la 5e journée en Ligue 2 de football. Nantes, dernier au classement, accueille Nancy à 20h45. Si les footballeurs nantais l'emportent, le Stade Lavallois se retrouverait avant-dernier, juste devant Dijon, prochain adversaire des Tanguy. Et puis cette belle histoire en Isère, près d'un mois après avoir disparu sur une aire d'autoroute, la chatte Chanel a été retrouvée le week-end dernier. Originaire de Versailles, la famille avait sacrifié ses vacances à la montagne pour chercher son animal de compagnie. Chanel a été retrouvée à 200 mètres seulement de l'endroit où elle s'était enfuie.
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0: Florence, on a eu des averses orageuses, j'ai l'impression.
2: Oui, absolument, c'est extrêmement changeant aujourd'hui. Ça ferait presque penser à des giboulées de mars ou quelque chose comme ça. Soleil, pluie. Des températures maximales de 26 à 28 degrés. Pour la nuit prochaine, ce sera un peu la même chose. Nuages et éclaircies, et ça va nous donner des brumes et parfois des bancs de brouillard. Donc prudence cette nuit sur la vallée de la Mayenne, sur la Mayenne-Angevine, ainsi que sur l'est du département. On aura de 15 à 16 degrés. Pour demain, mardi, autre salle, autre ambiance. La journée va débuter sous un ciel bien gris. Quelques gouttes possibles ici ou là. Et puis à la mi-journée, les précipitations devraient normalement s'arrêter pour émettre votre linge à sécher. En fin de journée, on devrait même avoir du soleil. On attend au maximum 5 mm de pluie sur l'Aumaine et Paille, donc demain moins qu'attendu précédemment. Pour les températures demain, ça va nous changer. Vraiment de 20 à 23 degrés pour les maximales, 20 degrés à Amber, 21 à Chaillant, 22 quartier Hilard à Laval ou bien encore 23 à Château-Gontier. Voilà, ça nous change. On retrouve l'info tout à l'heure à 18h et toujours en votre compagnie. Merci beaucoup.
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2: Merci donc d'avoir choisi Ici Mayenne. Sortez les paillettes. Voici ABBA avec Waterloo.

0: Waterloo, c'était à Bar.
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0: 17h05, si on allait voir George Michael au cinéma, c'est possible, c'est ce que nous dira Émilie Mazoyer tout à l'heure avec la chronique Décibel. Dans quelques instants, je vous téléporterai dans le nord du département, dans la ville de Mayenne. On fait sa rentrée avec l'association Des Possibles. Vous verrez qu'il y a plein de choses fort sympathiques qui vous sont proposées, comme un déjeuner couture. Je sens que ça va en tenter plus d'une. Et plus d'un, il y aura également un petit coup de cœur sorti, vous verrez, qui va vous dépayser. Dans tous les cas, vous avez compris, vous étiez à la bonne adresse, ne bougez pas. Voici côté musique, Boulevard Désert et Carbone avec C'est pas si facile. 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

0: C'est pas si facile, Carbone et Boulevard des Arts, 17h09, et je suis ravie d'accueillir Christophe Doussin, bonjour.
1: Bonjour.
0: Directeur de l'association des possibles à Mayenne.
1: C'est cela.
0: Qui fait sa rentrée, j'aime bien le nom de cette association. On peut redire un tout petit mot, de l'âme de l'association et de ce qu'il a fait bouger.
1: Alors l'âme, ce qu'il a fait bouger, c'est avant tout un engagement de bénévoles et de salariés qui œuvrent autour de d'une mission d'intérêt commun, qui est le lien social, faire sortir les gens de chez eux, créer du lien social. Et surtout favoriser et accompagner les initiatives d'habitants, et tout ça autour de valeurs qui sont nobles, la solidarité, la démocratie, la laïcité et la dignité humaine.
0: Voilà, ça fait pas mal de choses hein, dans cette association des possibles dont vous êtes donc le directeur. Au mois de juin, vous aviez lancé une grande réunion pour un projet social.
1: Tout à fait.
0: Alors on vient aux nouvelles forcément, savoir ce qui est en train de se concocter, ce qui prend forme.
1: Alors le projet social, je rappelle juste que c'est notre feuille de route en fait qui est validée et agréée par la Caisse d'allocation familiale, qui nous donne en fait un agrément animation de la vie sociale. Et qui est notre feuille de route pour les 5 années à venir, donc qui court la période 2026-2030. Et en fait, la particularité de ce projet social, c'est qu'il inscrit et décline 5 transitions. Donc un désir véritablement de à notre niveau de transformer la société. Mmh. Et chacune de ces transitions s'anime de verbes d'action, couplé au mot autrement, et entre autres ça se traduit avec 20 verbes d'action à minima aujourd'hui, donc manger autrement, résister autrement, coéduquer autrement, enfin voilà, une série de verbes d'action. Et ce mot autrement, on l'aime bien aussi parce qu'il est le marquage d'un désir de transformation,
0: oui, de changement
1: tout à fait.
0: Le fait de travailler avec en visu 5 ans comme nos présidents
1: tout
0: de la République, est-ce que pour vous c'est suffisamment long pour pouvoir installer vraiment des projets dans la
1: Alors je dirais oui, parce qu'en fait l'élaboration d'un projet, ce qu'on appelle un projet social, qui nous donne cet agrément et donc cette projection sur 5 ans, ça se construit pas tout seul, ça se construit pas non plus une poignée de jours. C'est la résultante de 12 mois de travail, de près de 400 consultations citoyennes. Et l'idée, c'est effectivement, comme je le disais, de donner une ligne directrice pour les 5 années à venir. Et c'est plutôt une période plutôt confort qui donne une stabilité en fait dans la mise en œuvre d'un projet, mais aussi de pouvoir à un moment donné se poser au travers de ces 5 années et de faire un petit peu des temps de pause pour savoir si on est toujours dans la bonne direction.
0: Vous parliez justement des consultations. Moi, je vous parlais de cette réunion qui avait eu lieu le 22 juin. Qu'est-ce qui ressort le plus des envies dans les consultations que vous avez faites?
1: En fait, ce qui ressort, c'est vraiment un désir de vouloir à son niveau, quand je dis à son niveau, c'est les habitants, les bénévoles, les usagers, de pouvoir tenter de faire changer leur quotidien aussi, et de ne pas le subir et de prendre la main, effectivement, en étant force de proposition, d'action, d'initiative qui se rattache au verbe d'action que j'évoquais tout à l'heure, et de pas effectivement, enfin, quelque part, d'être dans une situation complètement active.
0: Action, donc je note. Concrètement, ça va donner quel type de projet?
1: Prenons l'exemple d'une journée du 25 septembre qui est rattachée au verbe d'action manger autrement, où l'idée c'est d'être dans une approche de sensibilisation sur le fait qu'on puisse manger différemment que des produits déjà tout faits
0: et qui parfois sont
1: ultra transformés, qui peuvent être chers, qui d'un point de vue écologique et sont pas sains non plus, d'un point de vue sanitaire sont pas sains. Et l'idée c'est de donner des pistes pour pouvoir manger localement, sainement, démystifier aussi la notion de qualité et coût également. Et donc c'est par exemple une journée balisée autour du verbe manger autrement, qui se traduit entre autres par une visite d'une ferme biologique, des ateliers cuisine qui vont être proposés, une conférence gesticulée, toute une journée balisée qui permet effectivement d'essayer d'éveiller les consciences en fait.
0: Oui, c'est ça, et d'être très concret en l'occurrence.
1: Et d'être dans le concret, effectivement.
0: Ok, et ça, c'est tout ça, c'est dans le cadre de l'association des possibles, donc à Mayenne, dans le Nord Mayenne.
1: C'est ça.
0: Dont vous êtes
1: la
0: le président.
1: La capitale du Nord.
0: Ah bah la capitale du Nord, mais merci d'être venu dans la capitale du milieu.
1: C'est ça.
0: Et on salue la capitale du Sud.
1: Exactement.
0: Pour que tout le monde reste avec nous. Dans quelques instants, on va continuer donc à parler de ces possibles et de votre association et de cette rentrée donc marquée, on l'a compris, par des forces de proposition. You gotta be, voici Death Wish. Bel après-midi avec ici Mayenne.

0: You Gotta Be, c'était Destry, 17h18, toujours avec le directeur de l'association des possibles à Mayenne, Christophe Doussin, vous en êtes le directeur. Il y a chez vous 12 salariés et 230 bénévoles.
1: C'est ça.
0: Ça fait beaucoup de monde, donc installé à Mayenne, beaucoup de monde pour beaucoup d'actions, on le disait. Concrètes, vous donnez des objectifs à 5 ans pour changer le monde, avec donc plein de propositions. Si on veut rentrer dans le concret, par exemple, vous avez beaucoup travaillé et vous êtes en train de travailler pendant cette rentrée pour qu'on consomme autrement.
1: Et exactement, et ça se traduit entre autres par différentes actions, dont la prochaine, la traditionnelle bourse aux vêtements à Mayenne, qui mobilise ses 15 000 vêtements de seconde main ou de troisième main ou quatrième main peut-être.
0: Ouais. Mais plus c'est vieux en général, meilleure était la qualité, donc plus ça peut durer.
1: Des vêtements triés sur le volet par toute une équipe de bénévoles. Ouais. C'est une opération qui dure une semaine dans une période où on sait que les porte-monnaies et les budgets familiaux sont hyper tendus, le fait de pouvoir avoir un verbe d'action sur le fait de consommer autrement et de mettre en place des actions comme telle la bourse aux vêtements ou la bourse aux jouets qui va arriver assez prochainement aujourd'hui, ça permet à des familles, et paradoxalement pas que modestes.
0: C'est important de le dire, l'association des possibles c'est vraiment pour tout le monde.
1: C'est vraiment ouvert et je tiens à le dire et à le répéter. On a certes un regard privilégié porté sur les publics en fragilité, mais tout en tendant vers la mixité, et c'est ce qu'on a au niveau de l'association, et on peut le voir au travers d'une bourse aux vêtements où on a monsieur, madame, tout le monde qui viennent acheter, et aujourd'hui tout le monde regarde son budget. Je dirais même si ça contribue aussi à une approche environnementale qui est assez fondamentale aujourd'hui.
0: Ouais, qui vous fait avancer aussi, qui fait partie également de votre ADN. Concrètement, moi je ne connaissais pas l'association des possibles à Mayenne, je suis en train de vous écouter, je me dis ça a l'air sympa. On vient vous voir, on prend une carte d'adhérent.
1: Alors, en fait, il faut savoir que la quasi-totalité de nos activités, mais dans un panel d'une plus de 100 activités de services proposées, quasiment tout est gratuit. La seule condition tarifée qu'on demande, c'est une adhésion à l'association qui court de 4 euros à 19 euros l'année. Donc périodiquement, ça court sur la période scolaire, l'année scolaire, pardon.
0: Donc c'est bien maintenant.
1: Là, ça commence maintenant. Et les variables entre 4 euros et 19 euros, c'est en fonction de sa composition familiale et son lieu d'habitation. On estime qu'effectivement, c'est à la portée de tout le monde. Et si ça ne l'est pas, eh bien on fait des aménagements financiers pour qu'une famille se dise c'est chouette, mais les 19 euros, c'est important dans mon budget. Donc, on trouve des arrangements financiers.
0: Donc, ça, c'est l'adhésion de 4 à 19 euros pour toute l'année.
1: Tout à fait.
0: Et après, vous avez, il y a plus d'une centaine de propositions.
1: Et 90% des actions sont gratuites. Et à la marge, quand on demande une contribution financière, c'est pour participer à des frais d'essence ou de gasoil, c'est participer à des entrées quand on paye des prestations et autres, mais de façon systématique, l'association couvre une grande partie des frais, et les permettant à tout à chacun de pouvoir se dire ça m'est possible financièrement d'accéder aux actions proposées par les possibles.
0: Christophe Doussin, votre mission, si vous l'acceptez, en moins de 50 secondes, vous me donnez les 100 propositions de l'association des possibles. C'est évidemment impossible. On va sur Internet.
1: Sur Internet, on a une application également, s'il y a, mais globalement, on a des actions dédiées autour de la parentalité, l'insertion sociale, l'accès aux loisirs, les activités pour les enfants, l'accès au numérique, des actions comme le repère café, système d'échange local, bourse aux jouets, bourse aux vêtements, et j'ai peut-être épuré mes 30 secondes.
0: Non, vous avez encore une petite poignée.
1: L'accompagnement à la scolarité, de l'accès à la culture.
0: Important aussi.
1: L'accès à la culture, des ateliers de loisirs, de l'action collective, comme je le disais, des actions autour de la nutrition, du faire soi-même, également des produits d'hygiène, enfin voilà, un pléthore d'activités, et pour tous les âges, je tiens à le dire également, ça démarre de la sortie de la maternité jusqu'au senior, donc 4e, 5e, 6e âge.
0: D'accord, c'est pour tout le monde.
1: C'est pour tout le monde.
0: Ça s'appelle l'association Les Possibles, installée 44 place Gambetta à Mayenne.
1: Tout à fait.
0: Et on y va, tout simplement, c'est la rentrée, on prend les bons plis dès le début.
1: Et on ose franchir la porte et vous serez toujours bien accueillis.
0: Christophe Doussin, merci beaucoup d'être passé dans le studio et pour ce que vous faites avec Les Possibles.
1: En remerciant pour l'invitation et au plaisir.
0: À bientôt.
1: À très bientôt.
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0: Paquita, c'était Elton John, dont en fait dans le clip c'était pas Nikita, mais c'était bien Anya Major qui était l'actrice et mannequin anglaise qui prenait ce rôle. Elle incarnait donc la gardienne de frontière est-allemande aux yeux bleus dont Elton John était tombé amoureux. 17h33, nous faisons la route ensemble. N'hésitez pas, si vous constatez des difficultés de circulation, vous nous appelez au 02 43 67 11 11. Nathalie est là et vous attend à Laval. Il y a énormément de rouge un petit peu partout dans le centre, autour de l'Immaculée Conception, par exemple, autour du lycée Douanier-Rousseau également. Tout est bouché, allez-y vraiment très tranquillement, prenez votre temps. Boulevard Montmorency à Laval, la circulation est vraiment difficile autour du lycée d'Avignon. Également autour du centre hospitalier de Laval, également le boulevard du 8 mai 1945 est vraiment rouge. Faut-il que je vous parle du pont de Pritz? C'est rouge effectivement des deux côtés et c'est très compliqué également la circulation autour du fameux rond-point de Bonchamp près de donc l'entreprise Ménard La Scierie, un petit peu dans tous les sens, rue du Pré du Moulin pour aller en direction de Château-Gontier ou bien encore du Zoom. Là encore, c'est rouge, donc soyez prudents et vigilants, faites-le pour nous. Et puis si vous constatez des difficultés de circulation un petit peu partout en Mayenne, 02 43 67 11 11.
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0: Checkez-vous tout de suite avec Niagara.

0: comme Niagara en 1985.
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0: Réservez votre soirée du 11 novembre pour voir George Michael's Face Tour, c'est au cinéma. On en parle avec vous, Émilie Mazoyer. Bonsoir Émilie.
3: Salut tout le monde. Émilie, au rapport pour votre dose quotidienne d'actualité musicale. La légende Gloria Gaynor fête son anniversaire. I Will Survive, c'était donc vrai.

0: chanteuse américaine Gloria Gaynor, sur scène et dans les studios d'enregistrement depuis le milieu des années 60, souffle aujourd'hui 83 bougies. Pierre Demar et Clara Luciani nous mijotent quelque chose.
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0: Ils sont amis dans la vie, Pierre Demar et Clara Luciani. Si vous les suivez sur Instagram, vous avez peut-être même vu passer quelques photos et vidéos rigolotes de vacances cet été. Leur complicité s'affiche aussi en musique. En février dernier, Pierre a été l'invité surprise du grand concert de Clara à Paris-Bercy. Et chacun son tour, c'est maintenant Clara l'invitée. Elle sera le 25 septembre en duo sur le nouvel album de Pierre, Ave Demar. Très attendu. Un petit ciné avec George Michael, ça vous dit ?
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0: En 1987, il y a bientôt 40 ans, après avoir quitté le succès confortable mais un peu étouffant de son duo Wham, George Michael cartonnait avec Faith, son premier album solo. La tournée qui a suivi, cruciale pour lui, hein, il était attendu au tournant, la tournée donc a été filmée, précisément les dates parisiennes des 30 et 31 mai 1988. Ce sont ces concerts, restés inédits et augmentés d'un court-métrage où George Michael se livre sur cette période de transition, que vous allez pouvoir découvrir au cinéma. George Michael, The Faith Tour, séance unique partout en France, le mercredi 11 novembre. Réservez d'ores et déjà votre soirée. Le deuxième album de Marine est prêt. Oui, la gagnante de la Starac, encore auréolée du succès de son premier album Cœur Maladroit, pour lequel elle est toujours en tournée, elle ne perd pas de temps et elle annonce déjà la suite. Rendez-vous ce soir dans Décibel à 19h sur votre radio. Ici, Marine est notre invitée et je suis sûre qu'elle va tout vous raconter.
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J'ai le cœur maladroit, c'était donc Marine et Benjamin Biolay que vous retrouvez aux côtés donc d'Émilie Mazoyer à partir de 19h et en direct, s'il vous plaît, de La Ciotat. Tout de suite, c'est Pierre Demers, on en parlait tout à l'heure justement. Le voici avec Je pense à vous.

0: Tracy Chapman, Baby Can I Hold You.
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0: Et oui, avec l'heure du coup de cœur sorti. Et justement, j'ai un rendez-vous à vous proposer où vous devez absolument aller, si vous ne l'avez jamais testé, c'est les soudeurs dans la nuit. C'est vraiment une aventure, hein. Création par équipe de sculptures originales. Ça va se passer ce week-end, samedi 5 et dimanche 6 septembre. Au total, 45 artistes en équipe de 2 ou 3 réaliseront des sculptures à partir de métaux de récupération. Et c'est important. Le samedi, ils vont travailler de 14h à 1h du matin. Le dimanche, de 9h à 15h dans le parc des Ondines à Changé. Allez-y. Et puis le dimanche, à partir de 16h, ces sculptures seront vendues aux enchères et la principale partie des bénéfices sera reversée au profit des deux associations Collectif R et les Agathroses. Donc, deux bonnes raisons d'aller au Parc des Andines à Changé ce week-end, samedi et dimanche. Pour les soudeurs dans la nuit, ne ratez pas le rendez-vous. Roger Glover, tout de suite, Love is All. Vous vous souvenez de la grenouille avec sa grande langue ?

0: La Vizole, Roger Glover en 1974. On fait la route ensemble et on vient de nous signaler un accident à la sortie de Saint-Jean-sur-Mayenne, direction Andouillé. Une voiture est sur le bas-côté, ce qui engendre un ralentissement et une perturbation dans le secteur, si vous pouvez l'éviter. Ou sinon, en tout cas, soyez prudents et vigilants. Pas de gendarmerie sur place pour le moment. Donc, je vous rappelle, accident à la sortie de Saint-Jean-sur-Mayenne, direction Andouillé. Merci. Et puis, n'oubliez pas, à Laval, autour de Laval et dans Laval, il y a également beaucoup de monde. Roulez prudemment. Et n'oubliez pas, donc, nous faisons la route ensemble. 02 43 67 11 11. Merci.
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0: dort et déteint le tout dernier Vianney. Oui, il n'a pas fait que sa cabane ces derniers temps.
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0: Première radio du département et il est 18h. Les infos, Gilles Damingui, bonsoir.
2: Bonsoir Florence, bonsoir à tous.
0: Le ras-le-bol des buralistes.
2: Près de 200 d'entre eux, dont une vingtaine de Mayennais, se sont rassemblés aujourd'hui à Redon, en Ille-et-Vilaine. Les buralistes réclament le gel de la fiscalité sur le tabac. Beaucoup s'inquiètent de la nouvelle augmentation du prix des paquets de cigarettes prévue en janvier. Patricia Lavolo est la gérante du Normandie à Laval. Elle dénonce le prix des paquets de cigarettes comme réponse à une problématique de santé publique. Pour elle, ce n'est pas un augmentant le prix du tabac que l'on fait arrêter les fumeurs de consommer.
3: La santé publique, on n'a rien contre. Par contre, on s'aperçoit quand même que depuis de nombreuses années, ce n'est pas le fait d'augmenter les paquets de cigarettes qui va faire arrêter les gens de fumer. Il y a certainement une éducation à faire dès le plus jeune âge, certainement. Dans d'autres pays, ça s'est fait, notamment l'Allemagne, qui voit sa baisse de fumeurs régulière depuis pas mal d'années, alors qu'ils ont un prix inférieur au nôtre. Voilà, je pense que chez nous, l'éducation est primordiale. Et c'est pas en faisant de la répression qu'on arrive à quoi que ce soit, et on le voit bien dans tout un

0: Cette chose, tout ce qui est interdit, fait fleurir de la contrebande, de la contrefaçon, du marché parallèle, des mafias qui s'emparent des projets. Ça n'a jamais fonctionné de cette manière-là et ça ne fonctionnera jamais.
1: Patricia Volo, la gérante du bar tabac, le Normandie à Laval, elle était à Redon aujourd'hui pour manifester. D'autres manifestations de buralistes sont prévues dans les prochains jours dans le cadre de cette semaine de mobilisation nationale.
2: Elle va tenter de faire un retentissant doublé.
1: La coureuse Heidi Gauguin dispute actuellement la course en ligne des championnats du monde de paracyclisme aux États-Unis. Samedi, la coureuse de Saint-Georges-sur-Erve en Mayenne a été sacrée lors de l'épreuve contre la montre. On est actuellement pratiquement à la mi-course. Il y a 69 km en tout à parcourir. Le résultat sur ici.fr dans la soirée. En football, dernier match ce soir de la 5e journée en Ligue 2. Nantes, dernier au classement, accueille Nancy à 20h45. Si les footballeurs nantais l'emportent, le stade Lavallois se retrouverait avant-dernier, juste devant Dijon. Prochain adversaire des Tanguy. L'ouverture à Paris du procès des meurtriers présumés de l'ex-rugbyman argentin Federico Aramburu. Deux sympathisants de l'ultra-droite comparaissent devant les assises de Paris plus de 4 ans après les faits. Le principal accusé, un homme de 32 ans, a répété aujourd'hui avoir tiré pour se défendre dans une bagarre. Une querelle sur la terrasse d'une brasserie du quartier latin à Paris. Ce sera à la cour d'assises de décider si cette défense était légitime ou non, a déclaré l'ancien militaire qui encourt la réclusion criminelle à perpétuité. Retrouvé près d'un mois après avoir disparu sur une aire d'autoroute, une fin heureuse en Isère pour la chatte Chanel. Elle a été retrouvée ce week-end à seulement 200 mètres de l'endroit où elle s'était enfuie. Originaire de Versailles, la famille avait sacrifié ses vacances à la montagne pour chercher son animal de compagnie.
2: Trop mignon.
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1: On parle de chat, mais c'est un temps de chien qu'on a eu.
2: C'est vrai, de chien mouillé, ça sent pas bon, même si on les aime. Alternance, hein, aujourd'hui, temps très changeant, pluie, soleil, des températures encore chaudes, 26-28 degrés, ça ne va pas durer. La nuit prochaine, donc nuages et éclaircies, des brumes et parfois des bandes de brouillard. Prudence si vous devez prendre le volant autour de la vallée de la Mayenne, sur la Mayenne-Angevine ou l'est du département. On aura 15 à 16 degrés pour les minimales. Demain, vendredi, on va commencer avec du gris, quelques gouttes. Ça devrait devenir plus sec dans l'après-midi et avec même du soleil en fin de journée. On attend jusqu'à 5 mm de pluie sur le Haut-Maine et Paille demain. En revanche, pour les températures, ça va vraiment nous dépayser. On va avoir de 20 à 23 degrés seulement, allais-je dire. 20 degrés à Pré-en-Paille, 21 à Montsûr, 22 à Entrammes ou bien encore à Château-Gontier. Des températures qui vont continuer à descendre un petit peu les jours suivants. Affaire à suivre. Merci, bonne soirée Gilda.
1: Belle soirée à tous.
2: Retour de l'info tout à l'heure à 19h.
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2: Et ils ont tout résumé, argent trop cher. Voilà, c'est ça, ces téléphones. Et c'était déjà vrai donc en 1980, tout pile.

0: Argent trop cher, c'était Téléphone.
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0: On va se balader tout à l'heure sur la place du Champ de Foire à Caux-Sylvie-Vien. Ce sera en compagnie de Claire Martin pour Clermont Mayennais. J'ai dans la main un dossard. 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Donc ce sera pour le dimanche 27 septembre. Il n'y a plus de dossard nulle part. Mais nous, ici Mayenne, on vous offre votre dossard pour le 10 km. Ce sera vrai toute cette semaine avec notre jeu. 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C'est simple. Je vous propose deux sports, il y a deux questions, vous choisissez la question et puis si vous donnez la bonne réponse, vous repartirez avec votre dossard, donc pour le 10 km des écluses de la Mayenne le 27 septembre, on en reparle. On va parler sport également tout à l'heure, ce sera avec Franck Gotter et on va parler foot et là, l'heure est grave. Le petit pêcheur de Manon Lizard.

0: Le petit pêcheur ou la stratégie des petits bonheurs avec Manon et Lizard. 18h et 12 minutes.
1: Bonsoir,
0: et tout de suite.
1: Bonsoir à tous.
0: Bonsoir, effectivement, Franck Gotter. On est ravis de vous retrouver pour 100% sport, Franck. C'est l'heure de revenir sur le match de vendredi soir et sur cette nouvelle rencontre des tangos. Une nouvelle fois perdue, cette fois-ci face au Red Star. 1-2. Décidément, Franck, après des bons débuts, c'est finalement devenu plus difficile pour nos tangos.
1: Ouais, c'est vraiment la déception qui prime après cette nouvelle défaite, la deuxième consécutive. Et pourtant, en enchaînant deux fois à domicile avec le soutien de leur public, les tangos avaient l'occasion d'asseoir leur bon début de saison et surtout de prendre une bonne bouffée d'air au classement en augmentant leur capital de points. Eh bien, malheureusement, c'est raté. Au final, deux défaites et donc 0 point. La faute, notamment vendredi, à une première période mal négociée. Encore une fois, des approximations, un manque de justesse et surtout d'agressivité défensive. Les deux buts, encaissés d'ailleurs en première mi-temps, en sont parfaitement la preuve. Avec deux buts de retard à la pause, et malgré une bonne réaction en deuxième mi-temps qui laisse des regrets, il faut bien le reconnaître, les tangos ont toujours couru après le score. Au final, après cette cinquième journée, les tangos ne comptent finalement que 4 points. Pas le bilan espéré, forcément, après les belles promesses du tout début de saison. Pour rappel, l'an passé à la même période, et quand on se remémore la saison éprouvante qu'ont vécu les tangos, le compteur était déjà à 7 points, soit 3 de plus qu'aujourd'hui. Alors il est beaucoup trop tôt, forcément, pour tirer déjà des conclusions, mais il est vraiment urgent de relancer rapidement la machine.
0: Certes, il y a eu des fêtes, Franck, mais on peut souligner malgré tout une bonne réaction des tangos en deuxième mi-temps.
1: Exactement, et d'ailleurs, c'est ce qu'on va retenir de positif de cette soirée de vendredi. De toute façon, les tangos se devaient de réagir après être passés à côté de leur première mi-temps. On imagine que ça a dû parler fort dans le vestiaire à la pause. Les Lavallois sont revenus sur la pelouse avec un tout autre visage, bien plus conquérant. Et encore une fois, le réveil, il est venu de la jeunesse. L'entrée en jeu d'Alessio Baudouin à la pause, elle aura fait du bien. Et Mathis Oudeye a été omniprésent en deuxième période. C'est d'ailleurs lui qui relança la rencontre avec cette frappe magnifique en pleine lucarne. Il fut d'ailleurs tout proche du doublé, mais le poteau en décida autrement. Les Lavallois ont eu des situations en deuxième période pour égaliser et il y avait quelques regrets à la fin du match. Finalement, c'est cette première période qui les aura véritablement plombés. Et il faut bien avouer que courir après le score n'est jamais simple. Si la jeunesse, elle a répondu présente pour sonner la révolte, on ne peut pas non plus lui demander de porter tout le poids de l'équipe. Elle apprend aussi, mais on attend forcément un peu plus des joueurs expérimentés et surtout des recrues. Sur ce, belle semaine à tous et allez Laval.
0: Merci beaucoup Franck, belle semaine à vous aussi et à très vite évidemment pour les nouvelles aventures du Stade Lavallois. Voici tout de suite Ace of Base, All That She Wants, c'était en 1992, un très gros carton et on le réécoute avec plaisir.

All That She Wants, chez Ace of Base. Merci d'avoir choisi ici Mayenne, 18h18. Vous n'allez pas le regretter, car il est temps pour nous de jouer avec Choisissez votre sport. Il y aura deux sports possibles, deux questions possibles, des réponses possibles évidemment, et un seul cadeau. Mais quel cadeau? On ne peut plus le trouver nulle part. Nous l'avons pour vous, un dossard pour faire le 10 km des écluses de la Mayenne dimanche 27 septembre à 9h15. 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Dans quelques instants, donc, deux sports, deux questions et un dossard pour vous, je l'espère. 02 43 67 11 11. C'est Nathalie qui vous attend donc au standard d'ici Mayenne. Et le dossard, c'est moi qui l'ai dans les mains pour ce 10 km des écluses de la Mayenne. Bonne chance, à tout de suite.

0: Roxane, c'était Police. Alors, vous avez dû oublier vos baskets pendant vos vacances. Personne pour l'instant pour jouer avec nous à choisissez votre sport et surtout pour tenter de repartir avec ce dossard, donc pour faire le 10 km des écluses de la Mayenne. Alors, je vous laisse encore quelques instants. Dépêchez-vous. Appelez-nous. Nathalie vous attend déjà. 02 43 67 11 11. C'est tout de suite qu'il faut tenter sa chance.
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0: C'était Archimède.
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0: Occupé, c'était Marc Lavoine et Patrick Fiori.
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0: Et oui, on fait la route ensemble. On nous signalait tout à l'heure un accident à la sortie de Saint-Jean-sur-Mayenne, direction Andouillé, avec une voiture sur le bas-côté et des ralentissements dans le secteur. Si vous pouvez l'éviter, faites-le évidemment. Si vous constatez des difficultés de circulation, vous nous appelez au 02 43 67 11 11. À Laval, c'est compliqué. Autour de l'Immaculée Conception, du collège Fernand Peuch également. Donc la rue de la Paix et puis tout autour, la circulation est vraiment compliqué. C'est le cas aussi autour du fameux rond-point de Bonchamp à côté de l'entreprise Ménard La Syrie. On voit rouge un petit peu sur tous les côtés de ce rond-point. Si vous voulez aborder le pont de Pritz, là encore, et que vous venez du Zoom, il y a des difficultés de circulation. Dans tous les cas, levez le pied, ralentissez et écoutez la radio. N'hésitez pas, n'oubliez pas, toute cette année encore, nous faisons la route ensemble, prudemment.
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0: Stevie Wonder, Part-Time Lover. Il y aura également au menu Mylène Farmer. Oui, je sais, tout ça, ça rime. Et puis Claire Martin va nous rejoindre pour Clermont Mayennais. On va aller se balader. Vous allez voir que cette année encore, il se passe énormément de choses en Mayenne. Et nous, on est

0: le tour Mylène Farmer, 18h36.
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0: Et on retrouve Patrice Gascoin avec ses coulisses TV. Bien sûr, aujourd'hui, Patrice, vous et avec une série française d'action inédite que vous nous proposez. La série s'appelle La Cible. Et à votre micro, vous avez ciblé le héros.
3: Ce soir sur TF1, Thomas Sisley va avoir du mal à répondre à cette question.
4: Monsieur Meyer, où sont votre femme et les enfants ?
5: Je sais pas.
3: Thomas Sisley incarne Hugo ce soir sur TF1. Dans la série La Cible, Hugo est garde du corps. Notre héros traverse un divorce compliqué avec son ex-femme qu'il aime encore. Et le jour où il vient fêter l'anniversaire de son fils dans la maison familiale, son ex-femme et ses deux enfants sont kidnappés. Problème, la police le suspecte. Vous l'aurez compris, avec La Cible, vous allez avoir votre dose d'action. Voilà une série française nerveuse, explosive, qui repose beaucoup sur le jeu de Thomas Sisley face à son ex-femme jouée par une Fauvoto qui s'affirme en tant que comédienne et qui repose aussi sur les performances physiques de Thomas Sisley dans ce rôle de fugitif. D'ailleurs, sans trop vous en dévoiler, parce que c'est vraiment la scène d'ouverture de ce soir, très vite, vous allez le voir sauter d'un pont au-dessus de la Garonne à Toulouse. Thomas Sisley, comment prépare-t-on une telle scène ? D'ailleurs, est-ce que ça a été tourné sur un vrai pont ou alors en studio ? Et en disant cela, je savais que j'allais titiller le Thomas Sisley.
6: Mais en studio, mais je peux pas croire que vous me posiez cette question. Vous en plus. Non, et c'était un vrai pont à Toulouse, vraiment. Et on a vraiment sauté de ce pont. Il n'y a pas d'intelligence artificielle, il n'y a pas de studio. Non, on l'a fait pour de vrai.
3: On atterrit sur quoi alors, Thomas Sisley ? Parce qu'on vous voit après atterrir sur le bateau en pleine course, mais dans la réalité du tournage.
6: Dans la réalité, j'étais accroché à un câble qui me freinait quelques mètres avant de toucher l'eau.
3: Ça se prépare longtemps à l'avance, ce type de scène ?
6: Le régleur cascade, Jérôme Gaspard en l'occurrence, lui, il doit préparer la cascade longtemps en avance parce que il va falloir mettre en place les câbles, un système de poulies, une double sécurité au cas où le câble lâche. Enfin, il y a pas mal de trucs à mettre en place. Et une fois que ça, c'est en place, le saut, j'ai dû sauter 4-5 fois.
3: Et donc, à la fin, finalement, en post-production, on efface les câbles pour pas les voir, c'est ça ?
6: Oui, il reste plus qu'à effacer les câbles. C'est pas très compliqué parce que les câbles, en règle générale, sont sur fond de ciel, donc on n'est pas obligé de recréer, je sais pas, un immeuble derrière où c'est du ciel, donc c'est facile à refaire.
3: Vous regarderez différemment la scène d'ouverture de La Cible grâce aux explications de Thomas Sisley, c'est à voir ce soir sur TF1. Et comme vous êtes ma cible, je reviens demain pour de nouvelles coulisses télé.
0: Ça marche, merci beaucoup Patrice, bonne soirée et à demain. Demain, on s'intéressera aux mécanismes du journalisme et là encore, dans les coulisses, grâce à vous.

0: The Power of Love, c'est pas celui de Céline Dion, mais bien celui de Frankie Goes to Hollywood dans 1984. 18h45 minutes, voici Claire Martin qui nous a rejoint. Claire, vous qui aimez vous balader et rencontrer des gens dans notre département, vous avez fait une belle rencontre sur la place du Champ de Foire de Cossé-le-Vivien, celle de Fred Billy. C'est un artiste qui assurera le spectacle d'ouverture des Embuscades, le festival de l'humour à la campagne, jeudi 24 septembre.
1: Et cet homme, c'est un véritable personnage. Alors, il n'est pas mayennais, hein, il habite à La Rochelle, mais il connaît la Mayenne mieux que personne. Son but, c'est de raconter la fabuleuse histoire des embuscades pour les 40 ans du festival, grâce à un collectage de données auprès des bénévoles. Et vous allez voir, il ne s'arrête jamais. Son combat, ne pas oublier les histoires des communes rurales.
2: Souvent, l'histoire française, faut avoir soit une grande bataille, ou soit être une grande ville. Et du coup, on raconte l'histoire à travers ces lieux un peu mythiques et ces grandes villes. Moi, je pense et je suis convaincu que toutes les communes ont des histoires. Et du coup, un des grands combats, je pense, de ces communes-là, c'est de les raconter. Si on raconte pas les récits, il n'y a plus d'histoire. Et il y a un dicton qui dit « un peuple qui ne raconte pas son histoire est un peuple qui meurt et qui disparaît parce qu'on l'oublie ».
1: Donc son objectif, c'est de collecter la parole des gens, en l'occurrence des Cosséens et des Cosséennes, pour en faire un spectacle derrière.
2: En fait, je fais confiance aux gens. Je me dis, les gens vont me raconter, ils vont peut-être pas me dire la vérité, mais même les mensonges veulent dire des choses, même les oublis veulent dire des choses. Donc en fait, là, pendant une semaine, je vais rencontrer 10 personnes, je vais avoir une trentaine d'heures d'enregistrement, une quarantaine d'heures d'enregistrement. Et il est 11h. Et on a rendez-vous à 11h avec la présidente des Embuscades. Donc on va y aller, on va aller voir ce qu'elle a à nous dire.
1: Nous voilà donc GPS à la main, il nous dit 6 minutes à pied. Et sur le chemin, au cœur de Cossé, je me rends compte que finalement Fred Billy connaît l'histoire de chaque recoin de cette commune. On passe devant la mairie et hop, il me raconte.
2: Où je sais que le 18 septembre 1834, le facteur a emmené une lettre qui accordait une subvention de 1100 francs anciens, ce qui fait 1,50€, ce qui a permis la construction de la mairie. C'est incroyable.
1: Bon, est-ce qu'on est bon au niveau du GPS?
2: Ouais, on y va.
1: Eh oui, c'est-à-dire qu'à force de causer, on n'était plus dans le bon sens.
2: On arrive.
1: Nous voici chez Catherine Charles, la présidente des Embuscades depuis 10 ans.
3: Bonjour.
1: Et alors là, Fred Billy change de statut. Il passe vraiment de la transmission à celui qui écoute, qui apprend. L'enregistreur est au milieu de la table et Catherine raconte donc ses anecdotes personnelles.
4: On arrivait en début de spectacle, on avait des petites carottes, enfin c'était des semis. Et après, on sortait à l'entracte. C'était plus des semis en fait. Là, ils avaient pris 20 cm de hauteur, les carottes, les légumes. Il y avait des petits cochons aussi, évidemment, ils étaient devenus adultes. Et en fait, tout ça, c'était devant la salle du FCC.
1: Les voilà partis pour environ 1h30 d'entretien qui va servir au spectacle La fabuleuse histoire des embuscades. Ce sera le jeudi 24 septembre.
0: Voilà, salle du FCC à Cossé-le-Vivien et donc avec Fred Billy. Je rappelle que c'est la 41e édition du festival du 24 septembre au 10 octobre. Vous pouvez d'ores et déjà réserver vos places et le bon tuyau, certains spectacles sont gratuits. Fourneau Blonde tout de suite avec What's Up. Et juste après, il y aura Soprano.

0: DJ, c'était Soprano, Rio des bons plans avec Ici Mayenne. 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En attendant, on va parler musique avec Émilie Mazoyer. Après les infos de 19h en direct de La Ciotat.
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0: Karine Redinger, le charme, donc avec Laurent Voulzy. Je vous souhaite une très jolie soirée. Je vous retrouve demain après-midi avec grand plaisir.
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0: Et il est déjà 19h. L'heure donc avant des Isabelles de retrouver l'info tout de suite avec le journal Les Marines Le Génie.
2: Des rassemblements devant tous les tribunaux de France et devant le ministère de la Justice à Paris. C'est en ce moment un mouvement initié, on s'en souvient, après la mort de la petite Liana dans le Gers. La proposition de loi intégrale contre les violences sexistes et sexuelles sera examinée dans l'hémicycle au mois d'octobre, mais les associations veulent maintenir la pression. Bonsoir Antoine Niffaut.
3: Bonsoir.
2: Vous êtes pour ici Gare-Lozère, devant la cour d'appel de Nîmes, où les premiers manifestants, Antoine, arrivent à l'instant.
3: Des banderoles en main prêtes à être déployées. Des manifestants arrivent à l'instant devant cette cour d'appel. Premier rassemblement depuis juillet, premier aussi d'une longue série, me dit à l'instant la présidente de l'une de ces 6 associations gardoises à l'origine de cette mobilisation, déterminée à se faire entendre pour l'obtention de cette loi intégrale. Une pancarte est justement déployée sous mes yeux. Il y est inscrit « Ensemble pour la loi intégrale ». Détermination renforcée ici à Nîmes par le nombre de dossiers fantômes. Ces plaintes qui n'ont pas été transmises au parquet, découvertes dans les commissariats, dans les brigades. 15 000 en France, 1275 rien que dans les cartons de cette cour d'appel en face de moi, devant laquelle des enceintes sont en train, je les vois, d'être installées pour faire entendre cette chanson devenue l'hymne de ces rassemblements. Celle de Suzanne, son titre, Je t'accuse.
2: Merci beaucoup Antoine Niffaut, en direct devant la cour d'appel de Nîmes. Antoine Niffaut, ici Gare-Lozère. Les buralistes en colère vont manifester eux toute la semaine dans 6 villes de France pour réclamer le gel de la fiscalité du tabac et avec en ligne de mire l'augmentation du prix des cigarettes au 1er janvier. Cette mobilisation, elle a débuté à Muret, aujourd'hui près de Toulouse. Demain, ils manifesteront à Givors, à Saverne, mercredi à Salon de Provence. Un grand rassemblement national est prévu. Vu lui en point d'orgue à Vernon dans l'heure vendredi, ville dans laquelle le Premier ministre Sébastien Lecornu est premier adjoint au maire. Ça n'est pas acceptable, réagit ce soir le maire de Paris Emmanuel Grégoire après la fermeture

0: de la Tour Eiffel cet après-midi pour discrimination. Le personnel proteste contre la visite privée d'une délégation indienne samedi dernier, lors de laquelle les femmes auraient été mises à l'écart. Théo Renaudon, vous êtes sur place pour ici.
1: Oui, en fait, les salariés sont réunis depuis ce matin en assemblée générale, ce qui mécaniquement rend le monument inaccessible. Selon la CGT, l'émotion est montée tout le week-end après cette visite samedi d'une délégation de traditionnalistes hindous qui ont exigé la mise à l'écart des salariés femmes. Diane Davoine, référente contre les violences sexuelles et sexistes pour les salariés.
2: Au passage de cette délégation, on a demandé aux femmes de quitter leur poste de travail pour y placer des hommes. C'est quelque chose qui n'est absolument pas acceptable aujourd'hui pour les salariés, donc c'est aussi une façon de marquer le coup et d'être reçu par la direction pour que ça ne se reproduise plus jamais.
1: La direction, dans un mail à ses employés ce matin, évoque une erreur. En attendant, les déçus, ce sont évidemment les touristes, extrêmement nombreux comme toujours. Beaucoup sont dégoûtés, comme ce Canadien venu de Vancouver avec sa femme.
3: C'est la seconde fois qu'on vient pour voir cette tour Eiffel. La dernière fois, c'était les routes qui étaient bloquées, on ne pouvait pas conduire. Et cette fois, c'est la tour qui est en grève. On ne remettra plus les pieds en France, je vous le dis.
1: Les salariés toujours réunis doivent décider maintenant d'une éventuelle grève ce soir et demain.
0: Théo Renaudon, ces conditions n'auraient pas dû être acceptées, reconnaît ce soir la société d'exploitation de la Tour Eiffel. Un nouveau record de température pour un mois de septembre, 40,3 degrés enregistré à Lavaur dans le Tarn hier. Température encore jamais atteinte en France à cette période de l'année. 6 départements du Sud sont en vigilance orange canicule jusqu'à demain matin. Les départements de la moitié nord n'échappent pas non plus aux fortes chaleur. Du tennis avec le dernier tricolore en lice à New York. Arthur Géa, 87e mondial, dispute à 22h30, heure française, son premier huitième de finale en Grand Chelem. L'inattendu français, originaire du Vaucluse, fait la fierté de son village de Velleron. Philippe Armengol, le maire de la commune.
4: Alors c'est une grande fierté, la difficulté c'est que les matchs sont la nuit, donc c'est un peu difficile pour les retransmissions ou pour le suivi, mais en tout cas tout le monde suit au plus près, soit veille la nuit, soit se languit le lendemain matin pour voir ce qu'il a fait, donc en tout cas une belle communion derrière lui, hein. c'est impressionnant. Et on a prévu là de baptiser le tennis de Velleron à son nom. Donc, on attend juste son retour, qui on espère le plus tard possible, mais pour faire ça.
0: Début du huitième de finale à 22h30, heure française. Et puis le premier tirage de l'édition 2026 du Loto du Patrimoine, c'est ce soir à 20h30, la liste des 100 sites sélectionnés sur ici.fr.
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0: La météo et le début des baisses des températures demain. Une nouvelle perturbation arrive par la Bretagne le matin. S'étend l'après-midi des Pays de la Loire à la frontière belge. Seul le Finistère retrouve des éclaircies. À l'avant de la perturbation, le ciel est voilé puis couvert. De la Nouvelle-Aquitaine au centre et au bassin parisien, le soleil résiste. Plus à l'est en journée, de l'Alsace aux régions méditerranéennes. Les températures, je vous le disais, vont de 14 à 25 degrés pour les minimales. Sur le quart nord-ouest du pays, il fait 19 à 26 degrés après-midi.
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7: Salut à toutes, salut à tous et bienvenue sur votre radio ici, Décibel, le rendez-vous musical qui fait un petit peu durer votre week-end. Bah oui, en ce lundi soir, on s'est dit qu'on avait passé tellement de bons moments à La Ciotat pour le Ici Live Festival jeudi et vendredi. Et bah que ce soir, on allait rester encore un petit peu à La Ciotat en accueillant les artistes qui ont été nos têtes d'affiche samedi soir. Il y avait Benjamin Biolay. Benjamin Biolay qui sort cette semaine la réédition de son magnifique double album Bleu, l'Ultra Bleu. On en parlera avec lui tout à l'heure. Et puis, autre tête d'affiche du Ici Live Festival à La Ciotat, c'est Marine.
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7: Marine qui a cassé Internet la semaine dernière en annonçant que son deuxième album était déjà prêt. Alors voilà, jolie double affiche ce soir dans Décibel. Benjamin Biolay et Marine, c'est parti. On démarre la soirée avec l'info du jour concernant George Michael, puisqu'on va pouvoir se faire une petite soirée ciné avec lui. Ça sera le 11 novembre partout en France. La diffusion pour la première fois d'images de concerts tournés en France les 30 et 31 mai 1988. Bah oui, ça remonte. Hein. C'était juste après que George ait quitté le duo Wham. Il faisait sa première tournée solo. Il cartonnait avec la chanson Faith et il montait sur scène en croisant les doigts pour que ça marche. Ça a marché, on le sait, il nous a quitté malheureusement bien trop tôt. Et ce film, George Michael, The Faith Tour, c'est un événement qui sera donc diffusé partout en France dans les cinémas le 11 novembre prochain. Réservez bien votre soirée.

0: Et George Michael et son Faith, rendez-vous donc le 11 novembre pour George Michael au cinéma. Mais oh là là, quelque chose se passe à La Ciotat.
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0: Les amis, c'est Marine qui arrive. Oh là là, quelle joie, Marine arrive dans Décibels, ici sur le port vieux de La Ciotat. Alors, elle est déjà venue dans l'émission, Marine, et puis on l'avait même vue, souvenez-vous, au mois de juin, nous offrir un ici live génial au Louvre-Lens. Bonsoir Marine, comment ça va? Alors, on se fait des bisous collants parce qu'il fait une chaleur à La Ciotat, incroyable. Et là, vous vous demandez, mais que chantent les fans de Marine qui sont autour de moi? Eh bien, ils chantent la toute nouvelle chanson de Marine qui s'appelle Tricheur. Alors, je vous propose de la découvrir maintenant sur votre radio ici. Tricheur, la nouvelle chanson. Et après, on en parle avec Marine. Elle est notre invitée.

0: Elle vient de sortir, cette chanson de Marine, Tricheur, et le public la connaît déjà par cœur. Est-ce que vous validez, les amis? Marine est l'invitée de Décibel. Alors, c'est génial quand on fait les émissions en direct, parce qu'évidemment, Marine est là avec ses fans. Mais m'entend-elle même? Marine, comment ça va? Mais oui. Alors, c'est des casques un peu piégeux. T'es pas obligée de le mettre. Prends juste ton micro, Marine. C'est bon? Ah, elle est trop, elle est plus maligne que moi, Marine.
1: J'ai oublié ta question, du coup.
0: Ma question, je ne l'avais pas encore posée.
1: Ah, ok.
0: Tout va bien. Non, juste là, en une petite minute, j'aimerais savoir le fait que cette chanson vienne à peine de sortir, Tricheur, et que t'aies déjà un public en face de toi qui la connaît par cœur, qui la reprend en cœur, qu'est-ce que ça te fait?
1: C'est vrai, c'était très surprenant, mais merci, c'est trop cool, ça fait plaisir.
0: Bon, et vous la validez la chanson alors?
2: Ouais.
0: Marine, et ce soir, sur la scène du Ici Live. À la Ciotat, ça va être un grand moment. C'est le deuxième concert que tu nous offres en très peu de temps. C'était vu en juin.
1: Oui,
0: au Louvre-Lens.
1: Au Louvre-Lens, ouais, c'était trop bien. Ouais,
0: c'est ça. Moi, je veux bien qu'on se voit à chaque fois. On fait les quatre saisons ensemble. Hein.
1: Oui, d'accord.
0: Ah ouais, non, ce serait un grand bonheur. Alors, on va parler de cette nouvelle chanson, Tricheur. On va parler aussi du deuxième album qui, paraît-il, est déjà prêt.
1: Oui.
0: J'ai entendu une petite dame dire ça sur les réseaux sociaux. Alors, les amis, restez bien sur votre radio ici. Marine arrive.
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Compositrice, interprète, Domi a 28 ans. Elle est originaire d'Aime-la-Plagne et partage sa vie entre Montréal et la Savoie. Elle vient de sortir son premier single, Tout oublié, une chanson pop très solaire, et prépare un album pour 2026.

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3: Marine, sur les terres d'ici Provence, ici à la Ciotat. Marine est notre invitée ce soir, juste avant ce concert, sur une scène flottante. Est-ce que c'est une grande première?
4: Oui. J'avais déjà pris un bateau pour accéder à une scène, mais là c'est vraiment, la scène est dans l'eau, c'est une première.
3: La scène flottante, ça va être un grand moment. Ce soir, évidemment, tout le monde attend que tu chantes cette chanson, cette toute nouvelle qui vient de sortir, qui s'appelle Tricheur.
4: Ok. Ok, là je vais devoir la faire, je pense.
3: C'est obligatoire, Marine.
4: C'était pas prévu, mais bon.
3: Tricheur qui vient de sortir. Et puis les petits indices, les petits cailloux que tu sèmes sur ce deuxième album qui arrive, on peut les retrouver par exemple, peut-être, dans ta collab avec Yoa, Princesse K.O.
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0: dans ces trois chansons, on trouve des indices sur la couleur que tu as envie de donner à ton deuxième album qui donc est prêt, d'après tes dires, sur les réseaux sociaux.
1: Oui, c'est vrai qu'on peut trouver un indice dans chaque... Bon, avec Félix, du coup, c'est fait, entre guillemets, ce sera pas dans l'album, mais on peut s'attendre à d'autres collaborations, peut-être... D'autres duos.
0: Ouais.
1: Yoa, c'est vrai, c'est une artiste que j'aime depuis toujours et elle m'inspire beaucoup, même dans sa musique, dans son écriture, tout ça. Donc ça peut être une inspiration aussi, c'est vrai. Et puis Tricheur, bah forcément, ça annonce ouais. Même si tout sera pas sur ce thème, ça annonce en tout cas la couleur musicale, c'est vrai.
0: Alors évidemment, on est nombreuses et nombreux ici à vouloir le nom, prénom et numéro de téléphone du Tricheur, histoire de lui donner de nos nouvelles et puis de l'éviter.
1: Je n'en ai pas vraiment. Enfin, s'il y en avait qu'un, j'aimerais, mais il y en a plein, donc j'ai pas tous les prénoms ni tous les numéros de téléphone, malheureusement.
0: C'était la suite de ma question, c'était parce que nous, on a tous l'impression de le connaître un peu. Ouais,
1: c'est vrai,
0: Tricheur.
1: C'est le but, c'est vraiment, tout le monde en a connu un dans sa vie, d'ailleurs, que ce soit en amour, au travail, en amitié. Une trahison, ça arrive assez souvent, donc c'était le but de parler surtout au-delà des tricheurs, aux gens qui ont vécu ça et de partager ça ensemble, quoi.
0: Et alors, justement, le fait de transformer une trahison, quelle qu'elle soit, en chanson, en art, et en plus de le partager avec tout le monde qui sait exactement de quelle émotion tu parles, est-ce que du coup on se dit, bon, bah ça valait le coup de croiser la route d'un tricheur?
1: Oui, je sais pas, mais après, c'est toujours le but de mes chansons. C'était déjà le cas avec Ma Faute, avec Cœur Maladroit, etc. Et pourtant, à chaque fois, je me dis pas forcément, je me pose la question justement, mais est-ce que ça va parler à autant de monde? Peut-être que c'est pas si fréquent, et en fait, c'est aussi en sortant le titre qu'on se rend compte qu'on vit un peu tous la même chose. C'est ça qui est marrant, et c'est le but, quoi. C'est que ce soit plus mon titre, mais le titre de tout le monde.
0: Voilà, alors. Tricheur, c'est un premier extrait. Est-ce que on a déjà une idée, même vague, on prend, hein, du planning de cette fin d'année par rapport à ton nouvel album?
1: Oui, pour moi aussi, c'est encore un peu vague, mais j'aimerais fin d'année, c'est sûr. Avant 2027.
0: Avant 2027 Est-ce que c'est une bonne nouvelle, les gens?
1: Ouais. Je sais pas. Je sais. Ouais, bah pour Noël, ça devrait être bon, je pense.
0: Ah là là, j'adore l'idée.
1: Ouais, je sais. Bah, ce serait marrant. Mais après, c'est un peu. C'est double tranchant, quand même. Faut voir, je vais réfléchir.
2: Ça donne le temps de faire des cadeaux.
0: Alors, vous ferez votre interview après.
1: Pardon, je réponds en plus aux gens.
0: Non, mais j'aime bien. Parce que voilà, c'est très participatif, cette émission. On est en public, c'est bien normal, c'est ça, l'esprit. La Ciotat, ici Live Festival, ici Provence. Les artistes, oui, ils sont avec moi, mais ils sont surtout avec vous, n'est-ce pas?
3: Ah, bah voilà.
0: C'est ça. Marine, on va écouter Escroc, parce que c'est aussi une chanson qu'on aime beaucoup, de Cœur Maladroit. Celle-là aussi, finalement, elle est plus récente que les premières chansons, évidemment, de Cœur Maladroit. Ça aussi, ça permet de régler des choses, de dire.
1: Ben, ça, pour le coup, c'est vraiment un sentiment de. Je parle de moi avec moi-même, c'est le syndrome de l'imposteur, un peu. Donc, c'est vrai que quand on voit Escroc, on pourrait croire que comme Tricheur, ça parle de quelqu'un, mais en fait,
0: là, ça parle de toi.
1: Moi.
0: Mais est-ce que ça règle ça, justement, une partie, en tout cas, du syndrome de l'imposteur? Est-ce que ça calme l'âme?
1: Bof. Bah, en fait,
0: non, pas trop.
1: Tout ce que je vis déjà, ça m'aide un peu à le calmer. J'ai pas eu besoin du titre pour le calmer, mais après, c'est jamais réglé, je crois. C'est toute la vie que ça nous suit, un peu, plus ou moins selon les périodes aussi, je pense.
0: C'est ça. Bon, bah, on espère que c'est pas trop violent, en tout cas, parce que.
1: Vraiment, non, ça va.
0: Vraiment, Marine n'est pas un escroc. Et on écoute Escroc dans Décibels. C'est parti.

Elle s'appelle Marine, et non, c'est pas un escroc. Marine est l'invitée de Décibel, ici à La Ciotat. Tiens, j'ai demandé au public, auditeur, auditrice du coin d'ici Provence, un petit test de karaoké.

0: cœur maladroit. Bah oui, tube incontournable de Marine qui continue sa tournée dès le 2 octobre. Niort, Châteauroux, Longjumeau, le Blanc-Mesnil hier. En novembre à Annecy, Bourg-en-Bresse, Blois, Quimper, Châlons, Champagne. Le 4 décembre à Aurillac, puis Grenoble, Boulogne-sur-Mer. Et puis il y a encore des dates aussi en 2027. Donc en fait, Marine, c'est assez rare. Ça arrive à très peu d'artistes. Tu seras en tournée quand tu sortiras ton deuxième album.
1: Oui, et en fait, ça va s'enchaîner assez naturellement, puisqu'on ne peut pas parler d'une deuxième tournée, mais oui. En tout cas, les dates après la sortie de l'album seront considérées pour moi comme la tournée du deuxième album. Donc, ça sera un peu un mélange de tout l'univers, avec des chansons du premier, des chansons du deuxième.
0: C'est ça. Ça sera la fin et du début après, et le début de la suite.
1: Oui, c'est ça. Et puis après, peut-être qu'on continuera encore plus loin que ce qui est déjà annoncé, on verra.
0: Il faut qu'on parle de ce public génial, les filles, les garçons qui aiment Marine, le portent sur eux. Je vois qu'il y a des bandanas là dans le public, la team oui, Marine, voilà, des t-shirts.
1: Le bandana, il me fait rire en fait.
0: Ah, le bandana team Marine, il est magnifique, bah ouais, avec la petite vrai. Pomme, avec le cœur.
1: Moi, je pourrais le porter avec la pomme, mais je peux pas avoir écrit team Marine, sinon c'est un peu bizarre. Narcissique, quoi.
0: Le t-shirt, tu l'avais eu. Le t-shirt, oui, voilà, il y a plein de choses, il y a aussi plein de panneaux, etc. Est-ce que c'est important ça? Est-ce que tu as ton petit musée personnel où tu gardes justement
1: je
0: tous
1: garde,
0: ces témoignages?
1: En fait, je garde tout et trop, je pense.
0: Parce faut acheter un studio.
1: Chez mes parents et tout, maintenant ma chambre, c'est plus une chambre, je crois qu'il n'y a même plus de lit, c'est rempli que de ce que les gens me donnent. Parce qu'en fait, bon. Je sais pas, je me vois. Bon, on sait jamais, peut-être, déjà, il y a des cadeaux utiles dont je me sers, et après, tout ce qui est pancarte, courrier et tout, je le garde, j'essaye de lire quand j'ai le temps, parfois de répondre, et puis je me dis plus tard, je voudrais le lire peut-être.
0: Ah oui, mais oui, évidemment. Non, c'est des belles preuves d'amour, en tout cas, je trouve, et je vois aussi, c'est extrêmement multigénérationnel. Est-ce que ça, tu t'y attendais? Est-ce que ça te fait plaisir, ça?
1: Oui, ça me fait plaisir. Je ne sais pas si je m'y attendais, mais après, tu sais, il y a ce format Starac. Le public, il est très varié. C'est très familial, c'est très générationnel. Donc, forcément, quand on sort de la Starac, on a un public très varié.
0: Oui, mais là, regarde.
1: Et après, là, ça reste, quoi.
0: Ouais. Parce que là, tu viens de te faire un été de festival où il y a plein de gens qui t'ont découverte et qui n'avaient pas forcément regardé l'émission.
1: Oui, c'est vrai.
0: Et ce public-là aussi, il a très, très bien réagi. Et il était aussi très transgénérationnel, quoi.
1: Ouais. C'est ça. C'est trop bien.
0: Bah oui. Non, c'est une bonne. Très bonne chose. On parlait tout à l'heure des collabs, Yoa ou Félix Radu. Tu as pu rencontrer cet été sur les festivals des artistes?
1: Bah oui, plein, forcément, c'est l'occasion. Je pense à Adèle Castillon, par exemple, que j'avais jamais vue en vrai encore et que j'ai rencontré. On a échangé, elle est trop sympa. Ouais, c'est ça qui est bien dans les festivals aussi, c'est de pouvoir rencontrer plein d'artistes. Quoi.
0: C'est ça, exactement. Et peut-être lancer de nouvelles idées, de nouvelles collabs, de nouveaux projets.
1: Oui, c'est vrai.
0: C'est la vie. On écoute quelques notes de Tricheur. C'est la toute nouvelle chanson de Marine et elle est disponible. J'ai tout.

0: route à toi. Merci beaucoup.
1: Merci, c'est
0: merci
1: trop gentil.
0: D'être venu nous voir dans Décibel. Merci pour ce concert ce soir sur notre scène flottante. Ça va être un grand moment et tout ça sera évidemment enregistré, filmé et vous pourrez tout découvrir sur les réseaux de ici. On le diffusera à l'antenne. Bonne route, Marie.
1: Merci.
0: À la prochaine pour le deuxième album.
1: Bien sûr.
0: Merci beaucoup. Merci Marine, merci, bonne route, bonne continuation et merci à vous Décibel. Continue évidemment sur votre radio ici et l'invité qui vient va vous faire très plaisir. Il s'agit de Benjamin Biolay.
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3: Depuis la semaine dernière, la maison de quartier Saint-Nicolas est en travaux. L'accueil et les activités de la maison de quartier sont transférées au palindrome. Les travaux vont durer jusqu'en 2026. Dans les Coëvrons, si vous êtes à la tête d'une association et que vous avez besoin d'un soutien matériel ou financier, vous avez jusqu'au 25 septembre pour remplir une demande. Un formulaire est disponible en ligne sur le site internet de la communauté de communes. Jusqu'à dimanche, ce sont les journées du cheval, un événement national avec plusieurs centres équestres mayonnais qui y participent. Mercredi et samedi, vous pouvez venir sans rendez-vous au centre équestre de la Chapelle aux Riboules pour découvrir le club et ses activités. Le Poney Club du Guetzel à Mésangers ouvre ses portes également samedi avec des balades à poney. Et puis le parc animalier, l'Arche de Noé à Saint-Berthevin est exceptionnellement fermé toute cette semaine. Réouverture lundi prochain de 14h à 19h.
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0: Et c'est Benjamin Biolay qui est avec nous. Bonsoir Benjamin.
4: Bonsoir.
0: Tête d'affiche du troisième soir du Ici Live Festival. Benjamin Biolay va jouer sur notre scène flottante. Benjamin, êtes-vous au courant de la jurisprudence batteur de Mathieu Chédid?
4: Oh là là.
0: Oui. Il a découvert sur scène qu'il avait le mal de mer pendant qu'il jouait le concert et c'était très compliqué pour lui. Il est devenu tout vert.
4: Cyril Atef.
0: Non, un autre. Mais voilà, c'était un petit peu compliqué. C'était il y a quelques années, mais voilà. Mais
4: il a découvert à la balance ou il a découvert le soir?
0: Non,
4: même.
0: Il a découvert le soir, vraiment en jouant. Et en fait, au bout de un quart d'heure, 20 minutes, il s'est senti pas bien. Il est devenu tout vert et c'était le mal de mer.
4: Ah, ça peut arriver. Hein.
0: Alors, vous, ça va le bateau?
4: Normalement, oui. Hein. Normalement, on sait jamais.
0: Faut faire gaffe.
4: Moi, c'est un batteur à mal de mer, normalement. Vous voyez, c'est des pirates. Donc,
0: c'est vrai. On va faire gaffe. Alors, Benjamin Biolay, la bonne nouvelle, c'est la sortie d'ici quelques jours de l'Ultra Bleu, réédition d'un album qu'on connaît par cœur et qu'on chante très fort et très faux, les amis.
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0: honneur quand vous sortez les violons, mais on en a déjà parlé. Il y a un truc dont on n'a jamais parlé, Benjamin. Pourtant, on en a fait des interviews ensemble.
1: Il y a un truc dont on n'a jamais parlé. Ouais. Ok.
0: Le rap.
1: Ah bah j'adore le rap, oui, bien sûr, mais c'est, vous savez, maintenant, c'est une musique qui a quoi, qui a 50 ans, le rap, c'est à peu près mon âge, donc
0: c'est
1: normal que, je crois que n'importe qui de ma génération ne met pas le rap comme une musique à part des autres, enfin, c'est, moi, dans mes playlists, il y a du rock, il y a du rap, il y a du folk, il y a de tout, quoi, c'est vraiment...
0: Pas un style à part, forcément, quoi.
1: Dans les années 90, quand j'étais petit, c'était vraiment un style à part. Il y avait Run DMC, Public Enemy, et des trucs comme ça, mais après, c'est devenu très... très mixé avec la pop, puisqu'aujourd'hui on appelle le rap, c'est pas du tout du rap par exemple, parce que les artistes urbains, la plupart, font pas du rap.
0: Oui, et c'est une espèce de variété un peu hybride.
1: C'est pas une espèce, c'est une variété avec de l'autotune, mais qu'on aime bien parfois, mais c'est pas du rap.
0: Exactement, alors le rap et les rappeurs, pour celles et ceux qui s'interrogent sur Je suis QLF, la chanson, la reprise de PNL qui est sur la réédition justement sur l'Ultra Bleu, il faut savoir que voilà, les rappeurs chez Benjamin Biolay, il y en a depuis un moment. Moi, un de mes albums références pour ça, c'est Vengeance en 2012, où il y a Orelsan, avant qu'Orelsan soit la superstar de maintenant.

0: qu'en 2012, ça avait surpris ce mélange violet-rap?
1: Ouais, comme quand j'avais fait à l'époque un duo avec le 113 et tout, il y avait des gens qui étaient... Mais il y a toujours eu des gens qui sont très, très sectaires et qui supportent pas, en fait, qu'on se mélange avec les autres, quoi. Donc, ça a toujours surpris. Et pour ce qui est de la chanson de PNL, c'est vraiment une chanson, en vérité. Moi, je suis un gros fan de PNL, mais j'aurais pas repris une chanson comme ODD ou je sais pas quoi.
0: Oui.
1: Là, Je suis qui élève, c'est vraiment une chanson avec des accords de bossa formidables, des neuvièmes partout. J'ai pas eu l'impression de reprendre du rap.
0: Ouais.
1: Ben oui, il y a une mélodie, même le débit est relativement lent, PNL, d'ailleurs, c'est pas du rap, c'est du cloud rap. C'est un nom bien à part. Ils ont créé un style à part.
0: Cloud, ça veut dire nuage, ouais, côté un peu planant.
1: Totalement planant, ouais, avec des mélodies, des vocodeurs, des trucs, beaucoup de riser, mais très doux, enfin, des trucs comme ça, ouais.
0: Donc ça vous a marqué, Benjamin, mais il y a plein de gens qui vont découvrir cette chanson de PNL grâce à vous.
1: Oh,
0: alors voilà la version PNL, mais si.

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2: Vous pouvez être fier, elle est tellement belle cette reprise.
1: La chanson est magnifique, vraiment, c'est une chanson très bien composée, avec des harmonies incroyables, une mélodie incroyable.
2: Vous savez s'ils ont entendu votre version?
1: Je crois, oui, mais on peut.
2: Ouais. Parce qu'ils sont connus, pour pas être connus, justement, PNL, pour être très éloignés des médias. Moi, j'ai jamais pu leur mettre la main dessus. Ils ont donné très peu d'interviews.
1: Ouais, je crois que c'est leur, c'est leur façon de vivre.
2: Et même avec les artistes.
1: De faire de la musique, je peux pas le dire, du coup. Enfin, c'est quelque chose, c'est des gens qu'on éminemment respectables dans leur façon d'être absents.
2: Ouais. Ah ouais, ils sont pas là, PNL, mais c'est pas grave. Vous êtes là, Benjamin Biolay, dans Décibel, et ça nous fait fort plaisir. L'Ultra Bleu sort vendredi, et dessus, il y a Écran Total, mon tube de l'été, qui non seulement m'a fait danser, mais m'a évité d'attraper des coups de soleil. Merci Benjamin.
1: Ouais, c'est vrai qu'il n'y en a pas trop.

0: Total version Benjamin Biolay. C'est sur l'Ultra Bleu, la réédition du Double Bleu, un album déjà culte, les amis. Mais alors l'Ultra Bleu, il y a 6 titres supplémentaires. On a parlé de la reprise de PNL, Je suis QLF, Écran Total que vous venez d'entendre. Et puis il y aura Ton silence, Ailleurs avec des... Ah, et dis donc, il y a Ton héritage.
1: Il y a une version de Ton héritage en live, en studio, qui est, je pense, la version qui me convient le mieux, enfin qui me plaît le plus.
0: La director's cut.
1: Un peu.
0: C'est ça. C'est comme tu voulais qu'elle soit, comme vous vouliez qu'elle soit. Pardon.
1: Et plus proche de...
0: Tutoie Benjamin, car j'ai très chaud.
1: Et plus proche de comme je l'ai composé, parce que c'est une chanson que j'ai composée à la guitare, en fait, pas au piano. Donc
0: là, voilà. À découvrir, ça sort vendredi, l'Ultra Bleu. Benjamin, j'ai pour vous un questionnaire de choix cornélien.
1: J'ai un cadeau, j'étais trop content.
0: J'ai un cadeau aussi, bien sûr. Qu'est-ce que je peux lui filer? Je n'ai rien.
1: Non, j'ai un sac ici, regarde.
0: Ah, un joli sac ici.
1: Voilà, je l'aime.
0: Voilà.
1: Bon, alors, questionnaire.
0: Si, mais si, Benjamin, il aime bien les bondueuseries.
1: Non,
0: j'ai un bracelet avec.
1: Regarde, ça porte mal.
0: Les choix cornéliens, c'est parti. Benjamin, vous préférez remplacer au pied levé la tête d'affiche d'un festival métal ou d'un festival reggae?
1: Reggae, je peux.
0: Ok.
1: Ah, faut que je chante ou pas?
0: Ah bah oui.
1: Bah non.
0: Faut remplacer la tête d'affiche.
1: Oh la vache.
0: Ah ouais.
1: Ah non, en métal, je peux hurler n'importe quoi peut-être. Mais ça, ils vont s'en rendre compte. Hein. Faut pas.
0: Maintenant que vous avez fait les deux, vous préférez tourner acoustique ou électrique?
1: Non, j'aime tout, moi.
0: On choisit pas.
1: Ouais.
0: Ok. Là, faut choisir. On vous coupe l'eau ou on vous coupe Internet?
1: Internet, j'en ai rien à foutre. Ah, mais faut que je le sache avant que j'ai le temps de mettre, télécharger les trucs qui sont sur un cloud. Non, mais j'ai ce qu'il faut pour écouter de la musique, voir des films.
0: Ouais, ça va.
1: Savoir qu'il y a des nouvelles dans le monde, il n'y a pas besoin d'Internet, il y en a. Donc,
0: c'est pas faux.
1: Et l'eau, j'avais de la vie.
0: Préférez le moment où vous commencez une chanson ou le moment où vous la terminez?
1: Non, je préfère le moment où vous la diffusez à la radio. C'est ça, le moment où ma chanson est finie, en fait. Quand. Pas forcément moi. Qui veut l'entendre, mais quand je sais que les gens vont l'entendre, pour moi, la chanson, elle est finie. Et le moment que je préfère, mais que je crains le plus, c'est la première fois sur scène d'une chanson.
0: Ah.
1: C'est très, on dirait, un petit truc très fragile. Quand on y repense, après, on se dit, c'est marrant, elle est beaucoup plus facile à jouer que je ne le pensais. Et j'aime évidemment la fin du mixage, c'est très...
0: C'est un bon moment.
1: Ouais.
0: Préférez perdre une oreille ou deux doigts?
1: Une oreille, je crois.
0: Préférez rendre vos 6 victoires de la musique.
1: Non,
0: finalement.
1: Deux doigts.
0: C'est plus de guitare. Hein. Quoique,
1: ouais,
0: Django
1: Reinhardt, c'est, ouais. Ouais. Après, c'est hyper prétentieux. Non, il y aura du clavier, on va dire la vérité. Voilà.
0: C'est ça. Vous préférez rendre vos 6 victoires de la musique.
1: Pourquoi faire?
0: Ou votre médaille de chevalier des arts et lettres?
1: Alors, déjà, je suis officier.
0: Officier, pardon.
1: Et ensuite, de très loin, officier.
0: Officier.
1: Ah ouais, ben maintenant, ça ne veut plus rien dire. Ils ont décoré tout le monde
0: oui.
1: À l'arrache. Je connais des gens qui ne sont même pas artistes qui l'ont eu. Donc, non, du coup, je garde les victoires.
0: Bravo. Vous préférez faire revenir Gainsbourg ou Brassens?
1: Non, je ne peux pas. Il faut qu'ils reviennent tous les deux, main dans la main, sinon. Je la refuse net, la question. Vraiment.
0: Okay. Je reprends ma question et je termine. Avec le même nombre de spectateurs, vous préférez, Benjamin Biolay, faire un Stade de France ou 40 Olympia?
1: Alors, ni l'un ni l'autre, mais 40 équivalents de l'Olympia, oui.
0: 40 équivalents de l'Olympia,
1: oui.
0: Salle plus petite. Ce soir, ouais. Ça va être bien, là. Vous allez être près du public.
1: Non, mais j'aime.
0: Être intime.
1: Les salles dites petites, qui sont souvent des salles de 2000 ou 3000 places, quand même, c'est quand même génial. Le Stade de France, moi, j'y pense même pas, je le ferai jamais, je sais. Et puis, c'est fait pour le sport, quoi. Enfin, je sais pas.
0: C'est ça, voilà. Quand vous passerez pro en foot?
1: Ouais, voilà. 72 ans. Ouais.
0: Pourquoi pas? Il y a une ligue sans doute pour cet âge-là. Allez,
1: pour les yeux, bien sûr.
0: Restez sur votre radio ici. On est avec Benjamin Biolay. À tout de suite.
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3: Lola Baye, m'ennuyer. Quand

Lola Baye est une chanteuse, autrice, compositrice qui mêle douceur, humour et spontanéité. Si vous avez pu la voir dans l'émission The Voice, ce qu'elle affectionne aujourd'hui, c'est sillonner le monde rural pour chanter dans les tout petits villages.

0: M'ennuyer, Lola Baye. Un coup de cœur, ici même.
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2: Ici live, La Ciotat, est troisième soir. C'est pour ça que je commence à bégayer un petit peu. Mais c'était un beau festival. En tout cas, merci, merci mille fois à l'équipe d'Ici Provence et à la ville de La Ciotat qui nous a merveilleusement accueillis et qui nous a permis de faire jouer nos artistes préférés sur la jolie scène flottante du Port Vieux de La Ciotat. Benjamin Biolay, notre tête d'affiche ce soir. Benjamin, été de festival donc, mais ensuite vous enchaînez directement, vous repartez en tournée là déjà.
3: Oui, en gros, en octobre, il y a une trentaine de dates jusqu'à la fin d'année. Ouais. Mais c'est bien de garder la dynamique justement des festivals qui, hormis le climat qui était infect, la canicule, etc., mais on s'est quand même éclaté, c'est hyper joyeux. C'était un peu l'été de tous les dangers, mais on a quand même réussi à s'amuser. Et c'est bien de garder, je trouve, la dynamique.
2: Et c'est inspirant de passer l'été à jouer et pas l'été à rien faire ?
3: Inspirant,
2: ben, je veux dire par exemple, il y a des artistes qui quand ils sont en tournée peuvent pas écrire une ligne de chanson, d'autres qui au contraire écrivent dans le bus ou même profitent des balances pour tester des trucs.
3: Moi, il m'arrive d'écrire en tournée. Ouais, c'est quand même inspirant. Par contre, jamais je profiterai de la balance pour
2: tester des trucs.
3: L'enfer.
2: Ah, vous avez ce petit truc de timidité, vous testez pas devant les gens.
3: Oh non, il y a des gens de mon entourage proche qui ont découvert que j'étais chanteur. Mais c'est vrai, que j'ai fait des chansons, que j'étais pas que tromboniste par exemple à l'époque.
2: Ouais, c'est vrai. Ah, donc il y a un vrai truc de la pudeur, de la trouille.
3: Non, c'est un jardin secret et longtemps il est resté secret, du coup. Ouais.
2: D'accord. Bon, bah là, en tout cas, maintenant,
3: on
2: le sait. C'est plus très secret. Benjamin Biolay, l'album Le Double Bleu, donc, qui ressort. Alors, ça, c'est un truc très cool avec Benjamin. C'est que si vous aviez déjà acheté son album bleu, évidemment, vous vous dites, bon, bah là, il y a une réédition, faut que je rachète l'album. Il est pas comme ça, Benjamin. Il vous a fait l'ultra bleu aussi, à part les 6 chansons supplémentaires.
3: Non, je l'avais déjà fait par le passé.
2: Oui, c'est vrai.
3: C'est la moindre des choses.
2: Donc il y a.
3: C'est pas aux gens de payer les errements des maisons de disques.
2: Donc il y a la version triple album, le double album plus les nouvelles chansons, mais il y a aussi la version EP ultra bleu qui est absolument magnifique et qui existe en vinyle. Et ça fait extrêmement plaisir. Et puis c'est l'occasion de remettre en avant des belles chansons de l'ultra bleu comme Mauvais garçon.

0: Effectivement, si vous n'aviez pas écouté l'album, vous êtes peut-être étonné. Vous vous dites quoi ? Ces deux chansons sont sur le même disque. Ouais, c'était l'idée. Hein. C'était une dualité.
1: Il y avait une phase plus électrique et une phase plus acoustique. Et il y avait la deuxième phase, c'était quasiment faite à Rio de Janeiro. Donc c'est. Maintenant, au Brésil, ça s'entend en général.
0: Ouais. Et il y a cette dualité-là dans le concert aussi ? Ou bien est-ce que les tournées ont été justement pensées ?
1: Non, justement, les tournées ont été pensées pour pas que le concert soit trop hybride.
0: Ouais. Donc là, et par exemple, ce soir, à La Ciotat, on branche la guitare ou pas ?
1: Beaucoup.
0: On branche beaucoup. Et pareil pour la tournée d'octobre.
1: Là, oui, après, il y aura un petit moment acoustique dans la tournée d'octobre, dans les salles. Mais là on va plutôt brancher les guitares. Et...
0: Je crois que ça nous va. Merci beaucoup,
1: merci
0: Benjamin.
1: Beaucoup,
0: merci d'être venu nous voir. Bravo,
1: Benjamin. Avec plaisir, merci.
0: On écoute Avant de tomber, car on l'a dit tout à l'heure. Quand Benjamin sort les violons, on s'incline, on chante, parfois très fort et très faux. Mais il ne nous en veut jamais.

0: Y a-t-il une chose plus douce en ce bas monde que la voix de Benjamin Biolay? Écoutez, je ne sais pas, mais en tout cas, c'était un bonheur de l'avoir dans l'émission, de réécouter cette merveille juste avant de tomber. Et vous annoncez donc que dès le 1er octobre, vous allez pouvoir voir Benjamin Biolay en concert absolument partout en France. Ça attaque le 1er octobre à Rouen au 106 jusqu'au 17 décembre au Summum de Grenoble. Rendez-vous pour les Parisiens au Zénith le 6 novembre et le 5 aussi. Bah oui, on peut faire les deux dates.
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0: Ah oui, et en ce lundi soir, on n'oublie pas notre chanson anniversaire. Une chanteuse qui s'appelle Gloria Gaynor et qui fête ses 83 ans aujourd'hui, qui accompagne nos meilleures victoires au foot, évidemment, avec sa chanson I Will Survive, absolument indissociable de la victoire des Bleus. 3-0 contre le Brésil en 1998, on connaît nos classiques. Mais voilà, Gloria Gaynor, son tout premier tube, eh ben, c'était en 1975. Et c'était pas I Will Survive, non, c'était une reprise des Jackson 5, une merveille de chanson, un vrai bonbon qu'on va partager ensemble ce soir parce qu'on s'aime, non, les amis? Allez, Never Can Say Goodbye, c'est parti, bon anniversaire, Gloria Gaynor.

0: Gloria Gaynor. Nous, on lui dit bon anniversaire et à vous. Bah oui, on dit au revoir, mais pour ce soir, simplement. Oui, Décibel, c'est terminé. Merci à l'équipe de l'émission. Il y avait ce soir Pierre Ramet, Juliette Delperroux, Bertrand Montandon, Iris Guitoni et Mélodie Chaïb. N'oubliez pas que Décibel, c'est tous les soirs. Donc demain, on sera en direct avec Joey Tempest, le chanteur du groupe Europe. Ça va être la régalade. Et puis, puisque nous quittons ce soir La Ciotat, un grand merci à la ville de La Ciotat, à l'office de tourisme de La Ciotat et puis aux équipes d'ici Provence pour leur accueil, leur talent et leur beauté stellaire. Merci les amis, bisous.
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0: Et à 20h, les amis, il est l'heure de retrouver Éric Bastien. 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
3: Bonsoir tout le monde, très bon début de semaine, bienvenue sur ICI, j'espère que vous avez passé une bonne journée, bon que tout va bien, que la rentrée s'est bien passée aussi, hein. C'était il y a quelques jours pour chacun d'entre nous, de bonnes ondes, de bonnes initiatives, de bonnes énergies, voilà ce qu'on va vivre ensemble d'ici 21h avec Benoît Prospero qui nous ouvrira sa revue des merveilles pour vous offrir le meilleur de notre planète. Robin Berdeau partira à votre rencontre et vous donnera la parole sur un sujet d'actualité, sur les portables que l'on ne peut plus utiliser au lycée. On en parlera. Et puis, on s'intéressera à l'entrepreneuriat avec Catherine Quicandon d'ici quelques minutes. Mais chaque soir, dans Il n'y a pas que Paris dans la vie, c'est un invité, une invitée qui nous emmène en balade, découvrir son parcours, sa vie singulière, c'est ce qu'elle est. Mon invité est actrice, comédienne, romancière. Son roman Peau à peau, consacré à la maternité, est sorti il n'y a pas si longtemps que ça chez Albin Michel. Depuis quelques jours à peine, elle est à l'affiche au Théâtre de l'Œuvre à Paris, d'une pièce de Michael Sadler, Hitchcock et Marie-Rose. Et puis, dans quelques jours, elle sera aussi au Théâtre de Paris, dans Hugo Roy d'Alfred Jarry. Je reçois ce soir Mélanie Page. Quelle rentrée! Bonsoir Mélanie Page.
4: Bonsoir.
3: Vous reposez un petit peu quand même l'été pour attaquer une rentrée aussi.
4: Je me suis reposée au mois d'août. Oui.
3: C'est vrai que là, la rentrée est extrêmement chargée. C'est toujours comme ça avec vous, dynamique, intense, boulimique de vie.
4: Quand on me propose des beaux projets, je ne peux pas dire non. Et il se trouve que là, ça s'est un peu télescopé et que les deux se faisaient en même temps à Paris. Donc on a trouvé la solution de mettre ça à deux horaires différents. Et comme les deux théâtres sont assez proches physiquement, je vais gambader prestement entre les deux.
3: Alors on en parlera quand même s'il n'y a pas que Paris dans la vie. Paris fait forcément partie de votre vie. Je vous remercie en tous les cas de prendre le temps ce soir. Effectivement, c'est vrai que c'est une balade qui va permettre de retracer aussi votre existence. Si vous fermez les yeux un instant, que vous imaginez la carte de France, on a tous l'image de cet hexagone, pas forcément Paris parce que vous y êtes. Quel est le premier endroit comme ça qui vous vient à l'esprit, Mélanie Page?
4: Alors là, tout de suite, je dirais plutôt la Vendée. Parce que j'y ai passé...
3: Vous pouvez rouvrir les yeux.
4: Oui, les gens ne l'ont pas vu. C'est pas... Vous n'êtes pas obligé de le souligner. Ah, mais moi, je suis bonne élève. Hein. On me dit, fermez les yeux, je ferme les yeux.
3: Mais je vous dis que vous pouvez les rouvrir.
4: Voilà, je les ai rouverts. Oui, parce que j'y ai passé vraiment beaucoup, beaucoup de mes étés, pas que l'été d'ailleurs, de 9-10 ans à mes 18 ans, et que j'ai énormément de souvenirs là-bas, évidemment. Donc oui, la côte atlantique et la Vendée, plus précisément.
3: On reparlera peut-être de la Vendée tout à l'heure. Vous êtes française, mais pas seulement. Ouais. Je vais rappeler que votre papa anglais, maman australienne, ils sont rencontrés en France ou pas, vos parents?
4: À Paris, je suis désolée.
3: Mais c'est pas grave.

0: se sont rencontrés à Paris parce qu'ils tous les deux sont venus de leur pays avec un peu des rêves, une idée justement du Paris bohème où on échange aux terrasses des cafés, où on parle littérature, enfin voilà. Donc ils se sont rencontrés en donnant des cours d'anglais pour les adultes et voilà, ils sont tombés amoureux, ils ont fait deux filles dont moi.
1: Ils sont nés respectivement.
0: Oui, lui en Angleterre et elle en Australie.
1: Quelle image ils avaient de la France ? Vous avez déjà eu l'occasion de parler de ça ?
0: Oui, alors une image assez idéalisée en fait, même si en fait, pour eux cet idéal était plutôt vrai puisqu'ils se sont installés là. Ma mère était venue que pour le week-end au départ. Elle faisait un tour d'Europe. Elle a tellement adoré la France et Paris qu'elle s'est installée plus longtemps et puis elle a rencontré mon père et voilà. Mais vraiment, j'ai été élevée dans une adoration de la France. Culturelle, esthétique, et j'ai un peu été élevée comme une touriste en France, en fait, même si je suis née ici.
1: C'est joliment dit, je trouve. Alors, vous avez grandi à Paris, ou vous étiez dans quel quartier, vous vous souvenez?
0: Dans le 15e.
1: 15e arrondissement, donc pas très loin, on va le dire.
0: Non, mais vraiment, en face d'ici.
1: Du côté des Tours de Beauvoisin.
0: Ouais, c'est ça. Mais vraiment.
1: C'est votre enfance, là.
0: Oui, vraiment, pas très loin.
1: 200 mètres, ceux qui ne sont pas parisiens, c'est à côté.
0: Donc, pareil. Dans le 15e, oui, ça a été jusqu'à mes 22 ans, ça a été mon quartier.
1: Du coup, scolarité ici, l'école ici, le collège ici, le lycée dans le 15e.
0: Alors, collège-lycée un peu plus compliqué, parce que je faisais de la danse beaucoup, donc j'ai été en horaire aménagé.
1: D'accord.
0: Donc j'étais à l'école des enfants du spectacle dans le 5e.
1: Okay. Ah oui, c'est pas à côté.
0: Et après j'étais au lycée Racine à Saint-Lazare.
1: Alors je vais quitter un instant Paris, vous avez parlé d'avoir été un peu élevé finalement comme une touriste, et ce tourisme vous l'avez fait avec vos parents, parce qu'il y a quelque chose de très important. Quand vous étiez plus jeune, c'est le camping-car.
0: Ah oui. Ah, on a sillonné alors l'Europe pour le coup, la France aussi, bien sûr, en camping-car Orange, Volkswagen.
1: Ah, je vois très bien.
0: J'ai peut-être pas le droit de dire une marque, sinon faut dire
1: c'est
0: Audi
1: fait, mais c'est pas grave. Renault.
0: Et Nissan.
1: C'est
0: voilà.
1: Fait.
0: Et vraiment l'image d'Épinal, des babacool en camping-car Orange.
1: Alors vous étiez plutôt en Suisse, vous l'avez dit, en Allemagne, en Italie, c'est ça.
0: Voilà, ouais. On a fait le tour de l'Europe, mais comme on y allait relativement lentement, on traversait aussi la France pour y aller.
1: Est-ce qu'il y a un lieu comme ça? Ou des villes, des régions que vous avez découvertes, vous vous souvenez, enfant.
0: Je me souviens qu'on est passé par le sud de la France. Alors, mes parents n'aimaient pas trop. Pour le coup, ils adoraient la côte atlantique. Ils n'étaient pas très méditerranéens. Je me souviens que pour eux, c'était pas la vraie mer, quoi. C'était pas déchaîné. Et je me souviens avoir mangé un pan bagnat. Ça devait être vernis ou un truc comme ça. Et que mes parents disaient, oh, puis en plus, c'est plein d'huile. Enfin, il y avait un truc comme ça où ils aimaient pas trop la Méditerranée. Moi, j'ai appris à la connaître plus tard et à l'adorer aussi.
1: Du coup, c'est comme ça que vous découvrez la France, en fait, hein, que vous baladez.
0: Mais les campings, c'est extraordinaire. Hein.
1: Enfin, moi, j'ai jamais vécu ça. Donc,
0: Pour un enfant, c'est vraiment génial. C'est l'aventure.
1: L'exotisme.
0: Vraiment. Et puis, alors, avec mes parents, c'était vraiment l'aventure. C'est-à-dire que c'était pas planifié. On avait la carte Michelin déployée avec mon père qui faisait le copilote. Et on allait à un camping presque au hasard. Si on aimait bien, on y restait plus longtemps. Si on aimait pas, on repartait le lendemain. Ouais. Et puis, en fait, en camping, on se fait tout le temps des copains. Parce qu'il y a des enfants qui sont là et qui, pareil, cherchent à jouer avec les voisins.
1: C'est dur parce que c'est des copains d'une journée ou trois jours.
0: C'est vrai.
1: C'est pas facile, ça, parce qu'on s'attache vite.
0: Oui, on s'attache et en même temps, ça permet d'avoir une espèce de vie sociale un peu immédiate où on s'ouvre un peu à l'extérieur. J'ai vraiment adoré ça. Puis en plus, on partait en famille. Je partais avec mes cousins anglais, souvent, qui venaient avec nous.
1: C'est vrai qu'ils avaient cette image, vous l'avez évoqué. C'est votre maman qui conduisait.
0: Oui.
1: C'est votre papa qui avait la carte Michelin. Ça sent bon, la carte Michelin. On a tous souvenir d'un papa ou d'une maman avec la carte Michelin.
0: Et alors lui, il l'engueulait, que lui, il savait pas conduire. Mais alors, c'était, mais tu l'as encore. Enfin, c'était en anglais, donc je voulais pas. Je vous le fais en... Puis alors, il y avait aussi des mots un peu fleuris. Et tu l'as, t'as encore loupé la sortie. Enfin, c'était vraiment des scènes de film. Moi, j'ai vécu.
1: Et vous dites, c'est ça. C'était comme dans un film, ce que vous avez vécu cette enfance.
0: Ouais, vraiment.
1: Avec ce camping-car. On va continuer de se balader parce qu'il n'y a pas que le camping-car. Juste une question, vous n'avez pas reproduit ça avec vos enfants, le camping-car?
0: Franchement, j'aurais aimé. Après, le problème, entre guillemets, c'est qu'avec mon mari, c'était pas.
1: C'était plus compliqué.
0: On peut pas faire, tout ce qu'on pourrait faire avec.
1: En dehors de France, peut-être.
0: En dehors de France, quoi qu'il y a beaucoup de touristes français quand on va en Europe, à l'étranger, mais moi, j'aurais vraiment adoré. Ouais. Je pense que mes enfants auraient adoré aussi.
1: Pour ceux qui l'ignorent, c'est Nagui, le mari de Mélanie Page. Voilà. Qu'est-ce qu'il y a sous vos pieds?
0: Qu'est-ce qu'il y a sous mes pieds?
1: C'est une bonne question, je vous l'accorde. Je vous demande ça, je ne laisse pas vous répondre parce que des propos à fou, on va s'intéresser à la Revue des Merveilles.
0: Ah, voilà.
1: Benoît Prospero qui passe en revue donc les merveilles de notre planète. Il est temps aujourd'hui, ce soir, de regarder sous nos pieds.
2: Est-ce que quand vous marchez dans la rue, il vous arrive de penser un seul instant à ce qui se trouve sous vos pieds? Nous voici grâce à Ici Gare Lozère avec Constance Hélissé du syndicat mixte des Gorges du Gardon. Alors, il y a quoi en vrai sous nos pieds?
3: Alors, sous nos pieds, il y a un monde invisible et fascinant qui est le sol.
2: Ça a l'air simple dit comme ça, mais ça veut dire quoi? Il y a un monde.
3: Il faut savoir que un seul gramme de sol contient des millions de bactéries, des kilomètres de filaments de champignons, des acariens, des collemboles, ce sont des microscopiques gerbilles, et évidemment des vers de terre. C'est ce qu'on appelle la vie du sol.
2: Et quelle vie, mes amis! Le monde qui se trouve sous nos pieds est encore plus extraordinaire que celui qui se trouve sur Terre. Et comment ça marche?
3: Donc il faut voir ça comme une usine avec plein d'employés qui ont des rôles très différents et très variés, mais qui sont indispensables pour arriver au produit final, qui est la libération des nutriments pour la plante.
2: Et ça veut dire quand même que dans le sol, il y a des êtres vivants qui nous offrent ce que nous appelons ni plus ni moins que la fertilité, grâce à laquelle nous vivons. Et donc, par exemple, qui vit dans le sol ou sur le sol?
3: Par exemple, les bousiers qui vont venir rouler les différentes crottes des animaux à la surface du sol pour pouvoir ensuite les y déposer. On va retrouver certaines catégories de vers de terre qui font des allers-retours entre la surface et la profondeur pour venir enfouir toutes les feuilles, toutes les restes, tout le couvert végétal qui s'appelle l'humus lorsqu'on se balade dans une forêt. Ensuite, la matière se fait attaquée entre guillemets parce qu'elle se fait manger par d'autres espèces qui se relayent, donc ça va être des arthropodes, des collemboles. On retrouve aussi des mini scorpions dans le sol.
2: Et finalement le résultat c'est quoi donc?
3: Tous ces animaux là vont avoir un rôle précis, vont venir soit dégrader la matière physiquement, soit la dégrader chimiquement pour qu'ensuite puissent être libérées les différentes molécules que sont l'azote, le phosphore ou le potassium. Pour les cultures.
2: Et ben voilà. Et simplement pour finir, sachez que la formation d'un sol d'environ 1 mètre à 1 mètre 50 peut demander 10 000 à 100 000 ans. Et écoutez bien, il y a plus d'êtres vivants dans une seule poignée de terre que d'humains sur la planète. Et ça, c'est une merveille. Merci Ici Gare Lozère et Constance Hélissé du syndicat mixte des Gorges du Gardon, le site gorgesdugardon.fr.
1: Merci beaucoup Benoît Prospero et sachez aussi que mettre les mains dans la terre rend heureux. Et vous arrive de jardiner, Mélanie Pain?
0: Moi, ce que je fais, mais quand les gens ne me regardent pas, sinon ils me prennent pour une folle, c'est prendre les arbres dans mes bras.
1: Ouais.
0: Vraiment, alors j'adore la nature en règle générale et je crois beaucoup à l'énergie qui émane des arbres et donc je leur fais des câlins.
1: Ces bonnes énergies que vous avez prises un petit peu partout en France et qui vont vous inspirer pour différentes choses, notamment je sais qu'Antibes, on en parlera tout à l'heure, c'est aussi un lieu qui a compté pour le théâtre, mais qui a aussi lancé l'inspiration de votre livre Peau à peau chez Albin Michel. Oui. Mélanie Page est votre invitée ce soir jusqu'à 21h.
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1: Et Michel Jonas qui peut-être viendra un soir prochain dans cette émission avec Joueur de Blues, sur Ici.

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2: Exactement, et c'est vrai que depuis 20h, on traverse la France ce soir avec mon invité, la comédienne, romancière Mélanie Page, à l'affiche depuis le 3 septembre, donc depuis quelques jours, de Hitchcock et Marie-Rose. C'est à Paris, aux côtés d'Éric Prat, entre autres, mise en scène Christophe Lidon au Théâtre de l'Œuvre à 19h. C'est pour ça qu'elle est là aujourd'hui lundi, elle ne joue pas. Et c'est également le dimanche à 17h30. Elle sera aussi au Théâtre de Paris dans un autre spectacle, Uburon, un mois de septembre chargé, d'autant que vous y fêtez votre anniversaire.
3: Ah oui.
2: Du 29.
3: C'est vrai. Mais je crois que le 29 tombe un mardi cette année. Et du coup, je ne serai pas sur scène.
2: Alors moi, j'ai envie de savoir, puisqu'on parle des lieux, est-ce que vous avez des souvenirs d'anniversaires particuliers dans des endroits en dehors de Paris? Vous en avez vécu sans doute plein à Paris, puisque vous avez grandi dans la capitale. Il y a un des anniversaires particuliers dans ce pays où, qui vous ont marqué?
3: Oui, un anniversaire à Londres.
2: Alors, c'est pas en France, là, pour le coup.
3: Oui, c'est vrai.
2: Mais on connaît vos origines.
3: C'est un peu ma France agrandie.
2: Les anniversaires, Mélanie Page, c'est en petit comité, c'est en grand comité, c'est intime, c'est
3: pas très... Ça déboit, souvent quand même, on se retrouve entre potes. Hein.
2: Ouais.
3: On aime bien, dans notre famille, on aime bien marquer les anniversaires, bien les fêter, et c'est surtout une bonne occasion de se retrouver, d'échanger.
2: Alors, c'est marrant, vous parlez de famille, évidemment, vous avez fondé une famille, mais quand vous étiez avec vos parents, il n'y avait pas forcément beaucoup de famille en France, vous n'aviez pas beaucoup de monde.
3: Non, carrément pas même. Il y avait ma sœur et mes parents.
2: Et aujourd'hui, il y a un peu plus de monde.
3: Il y a plus de monde dans la famille que j'ai formée, en fait.
2: Ouais, voilà. Bien sûr.
3: Il y a mes enfants, mon mari, mais sinon, non, j'ai pas vraiment de famille en France, c'est vrai.
2: C'était votre tante, hein, qui était la sœur de votre mère, qui habitait effectivement à Londres,
3: oui.
2: Et votre papa, c'était le nord de l'Angleterre, hein, plutôt,
3: oui.
2: La famille.
3: C'est ça.
2: Alors, on va continuer de se balader avec vous. À l'âge de 8-9 ans, votre maman, elle achète un bout de terrain, donc en Vendée.
3: Oui.
2: Voilà pourquoi vous nous avez parlé de la Vendée tout à l'heure. Pourquoi ils investissent en Vendée?
3: En fait, dans un camping.
2: Ah.
3: Mais du coup, dans un camping
2: donc
3: où
2: un
3: on
2: emplacement
3: s'installe. Voilà, un emplacement.
2: Okay. Ouais.
3: Avec un mobilhome.
2: Wow.
3: Donc là, on montait en grade quand même au niveau du camping. Et Elle a eu un coup de cœur pour cet endroit, cette plage en fait. Surtout, ma mère était australienne, donc elle était très, elle adorait la mer et très sensible aux grandes plages. Celle-là est absolument sublime, la plage des Dunes à Matignolles-sur-Mer. Et donc, elle a vu la plage et elle s'est dit, oui, moi je me vois bien venir ici tous les étés. Et donc, elle a acheté un terrain là et on y est allé à Pâques l'été, enfin dès qu'on pouvait. Et j'y ai passé vraiment beaucoup de temps. Et alors, quand on allait à la plage, on y allait vraiment avec... C'était un peu le camping, mais avec la glacière, la famille avec les parasols, les machins. Et on se posait, on y restait toute la journée. Et d'ailleurs, les phrases de mes parents, c'était souvent... Mais tu vois, à l'heure du déjeuner, ils partent tous.
2: Mmh.
3: On a la plage pour nous, c'est justement à ce moment-là qu'il faut y être.
2: Ouais.
3: Donc, on déjeunait là-bas.
2: Elle est là.
3: Oh là là.
2: Ça, c'est votre plage, Mélanie.
3: Oh,
2: elle avait un nom particulier, votre plage, non?
3: La plage des Dunes.
2: La plage des Dunes, voilà. Parce que vous avez parlé de Bretignolles-sur-Mer aussi.
3: Oui, c'est ça. Bah, c'est à Bretignolles. Ouais.
2: Vous souvenez de Bretignolles-sur-Mer, la Parée, c'est un lac, ça? Le lac de la Parée qui n'est pas très loin.
3: Oui, ça ne doit pas être très loin, oui. Et nous, on allait aussi manger des crêpes à Saint-Gilles-Croix-de-Vie.
2: Ah, bah, c'est pas très loin, oui.
3: C'est pas très loin. Et puis, il y a les Sables d'Olonne aussi.
2: Alors, parlez-moi des Sables d'Olonne. Quelle image vous vient comme ça quand on parle des Sables d'Olonne?
3: Une très, très grande plage.
2: C'est vrai.
3: Et...
2: C'est pas la plus grande baie, hein.
3: Non,
2: la
3: mais
2: Boule,
3: c'est
2: déjà beaucoup
3: plus.
2: Oui,
3: c'est vrai, c'est vrai. Mais pour moi, enfant, c'était vraiment interminable. Et puis, alors, ce qui est génial avec l'océan Atlantique, enfin, il y a des gens qui n'aiment pas ça, mais c'est les grandes marées. Quand la marée est basse, il faut marcher, mais...
2: Au contraire, à peu près 50 minutes du bord pour aller jusqu'à l'eau.
3: Exactement,
2: quoi,
3: c'est ça. Ouais. Et encore, quand on est dans l'eau, il faut encore marcher longtemps avant de pouvoir nager. Mais moi, j'adorais. Et puis alors, on faisait des châteaux de sable dans tout ce sable humide. Puis je me souviens, mon petit cousin anglais, qui était vraiment petit, hein, genre 2 ans, il avait fait, une crotte dans le sable.
2: Ah oui, on en parlait tout à l'heure.
3: Voilà,
2: avec
3: en fait, on n'avait pas eu le temps de le... C'était tellement loin, il a eu envie, comme un petit... Et du coup, on s'est dit... Oh là, on va l'enterrer.
2: Ouais.
3: Ça avait la même couleur que le sable mouillé. Ça m'a marqué parce que j'étais enfant. Enfin bref, voilà. Je sais pas pourquoi je vous raconte ça.
2: Bah, je sais pas, mais envie. On salue la
3: on
2: personne
3: salue
2: à qui ça appartenait.
3: Mon cousin
2: oui,
3: Dennis.
2: On va pas le citer. Oui, voilà.
3: Oh, il est en Angleterre, c'est vrai.
2: Mais on nous écoute avec ici.fr.
3: Je lui dirai d'écouter. Alors ça lui fera plaisir.
2: Alors on parle de la côte atlantique. Vous découvrez les plaisirs du surf. Mais du surf allongé.
3: Oui, voilà. C'est-à-dire le bodyboard, comme on dit. on s'allonge, on prend. Et alors je faisais donc avec ma mère, on était là, on attendait un peu les vagues et là, et on pouvait faire ça, mais parce que en fait moi maintenant je dois vous avouer que avec le temps, l'eau fraîche, j'ai un petit peu de mal, mais
2: c'est parce que vous avez une maison familiale en Méditerranée.
3: C'est ça, je me suis du coup habituée à l'eau un petit peu, voilà. Et là-bas, ça passait rarement les vents. Et en fait, ce qui fait qu'on supporte ces températures-là, je pense que c'est les vagues, justement. Ouais. Le fait que ça bouge, qu'on est en mouvement tout le temps, et il y a un côté hyper revigorant. Moi, je sais que je pouvais y rester hyper longtemps.
2: Le fait que ça bouge et que ce soit en mouvement, est-ce que ça vous ressemble pas un peu, ça?
3: Peut-être.
2: Non, mais c'est vrai. La côte atlantique, on vient de l'évoquer, les grandes marées basses, donc j'imagine aussi qu'il y a des odeurs, ça, qui reviennent, de marée. C'est 10 minutes, pour effectivement rejoindre l'eau. L'île d'Olonne, je vous donne des noms comme ça, ça vous parle ou pas? J'ai noté Talmont-Saint-Hilaire.
3: Ah, aussi, oui, j'y suis passée, mais je dois avouer qu'on y allait. C'est pas là où on allait le plus souvent, ouais. Mais oui, je connais.
2: Alors Saint-Gilles-Croix-de-Vie, vous l'avez évoqué.
3: Ah, oui.
2: C'est vrai que c'est sauvage, il y a des falaises, c'est particulier.
3: Mais moi j'adore, et d'ailleurs j'adorais y aller aussi en hors saison. Quand il y avait le vent qui nous fouettait le visage, qu'on avait un gros pull, qu'on sentait les embruns, même quand il pleuvait, puis on prenait les vélos, on bravait les intempéries. J'ai des très bons souvenirs aussi de la côte atlantique hors saison. Parce qu'en fait, on ne s'ennuie jamais. Il y a toujours, la nature est tellement forte, elle est tellement puissante, qu'on se sent toujours un peu juste invité. Voilà, on n'est pas chez nous, on est chez elle.
2: Ouais, c'est vrai.
3: Et c'est beau à toutes les saisons.
2: Ben surtout que la nature, c'est quelque chose d'important. Vous l'avez dit tout à l'heure, vous avez évoqué le fait que vous avez bien embrassé les
3: arbres. Oui.
2: Donc, ce sont les premiers lieux importants d'ailleurs, parce que je crois que vous y avez même été seule juste avant vos 18 ans. C'est aussi un lieu, la Vendée, où vous êtes retrouvée, je dis pas isolée, mais un peu.
3: Oui, c'est vrai. Quand j'y repense, moi, j'aurais jamais laissé mes enfants. C'est là le côté très 68-art de mes parents, mais j'avais 16 ans, je crois, et je suis allée toute seule, hors saison d'ailleurs, en octobre, passer des vacances dans le mobilhome. Alors j'avais des potes là-bas qui habitaient là-bas, parce qu'à force d'y aller tous les ans, pour le coup, à la différence du camping à travers l'Europe, j'ai vraiment fait des amis, on va dire, que j'ai gardés pendant des années.
2: Ouais.
3: Mais c'est vrai que je dormais seule dans un camping, il n'y avait vraiment pas grand monde, il aurait pu m'arriver n'importe quoi, mais bon, je
2: vous
3: l'ai
2: êtes
3: fait.
2: Là, c'est que tout va bien.
3: Mais oui, voilà, tout s'est bien passé.
2: Il y a des endroits en France où vous avez retrouvé ces sensations, justement, d'enfance, d'adolescence, en Vendée, d'autres lieux en France, alors peut-être au bord de mer, ça peut être la Normandie, la Bretagne, j'en sais rien.
3: Ouais.
2: Vous avez retrouvé un peu ça, quoi.
3: Alors, ma mère a acheté une maison en Normandie, mais alors j'avais 17 ans, je crois, donc c'est un tout petit peu plus tard, qu'elle a entièrement retapée.
2: Où ça?
3: Vers Bernay.
2: Ok.
3: Ouais.
2: C'est un peu les terres, là, du coup.
3: Oui. Ah oui, c'était pas au bord de la mer. Ouais. Et à Pont-Audemer, pour être.
2: Je vois très bien.
3: Voilà. Et donc, j'y suis allée beaucoup parce qu'elle a vraiment tout refait toute seule. Et puis elle a beaucoup jardiné, et donc j'ai fait le torchis. Enfin, on a vraiment tout refait comme on faisait dans les maisons normandes. La Normandie aussi me procure
2: ça vous parle.
3: Oui, ça me parle.
2: Ça tombe bien qu'on parle de l'eau. On parle beaucoup d'eau là, avec la côte atlantique, avec la Normandie. Mélanie Page, les bonnes initiatives en France, l'eau en bouteille ou l'eau du robinet ou l'eau de source. Régulièrement, on est alerté par la qualité de l'eau en France. Mmh. Alors, comment être sûr que celle qu'on boit est bonne pour notre santé? C'est Catherine Quicandon qui a eu une idée pour vous. Écoutez,
0: à Castelnau-Rivière-Basse, à mi-chemin entre Tarbes et Mont-de-Marsan, et à 50 km de Pau, on aime boire de l'eau.
4: Qu'est-ce qu'il boit, lui, Francis?
5: Lui? De l'eau, la flotte. Ça, on peut dire que ça m'énerve, avec tous ces microbes qui traînent dans les tuyaux.
0: Eh bien, justement, ne vous énervez plus. Marine Aymar a une solution. Elle s'appelle Okyo et c'est une fontaine filtrante gravitaire. C'est-à-dire que c'est la gravité qui fait le travail, pas d'électricité.
6: On va mettre l'eau en haut et l'eau va passer à travers un composant filtrant, une cartouche en céramique qui filtre l'eau à 0,2 microns. Et on récupère l'eau filtrée en bas, grâce à un petit robinet.
0: Ce qui est quand même plus pratique. Une des spécificités d'Okyo, c'est qu'elle n'est pas en inox comme beaucoup d'autres fontaines, mais en matériaux naturels et minéraux, c'est-à-dire en faïence, en grès, en céramique, pas un gramme de plastique. La production se fait certes au Portugal, mais à la main dans des ateliers familiaux. Vous l'avez compris, c'est une fontaine de qualité, qui donc coûte un certain prix à partir de 389 euros.
6: Ah quand même. Ouais.
0: À cela, il faut rajouter la cartouche à renouveler une fois par an. Alors certains vont se demander pourquoi filtrer l'eau? Eh bien parce que malheureusement l'eau que l'on boit n'est pas pure, loin de là d'ailleurs.
6: Oui, potable en France bien sûr, mais potable ne veut pas dire exempte de polluants chimiques. Et on se rend compte que de plus en plus dans l'eau du robinet, il y a tout un tas d'invités qu'on trouve, et que en effet, bon, en boire en petite quantité, c'est pas vraiment un problème. Le problème, c'est d'en consommer tous les jours. Il y a une longue liste de polluants, voilà.
0: Dehors, les virus, bactéries, chlore, métaux lourds, pesticides, herbicides, nitrates, nitrites, PFAS et autres résidus médicamenteux. Okyo vous promet une filtration à 99% des polluants, c'est la classe. En plus, la céramique de la fontaine est imprégnée d'ions d'argent qui assure la stérilisation permanente du système de filtration. Plus d'infos sur fontaine-okyo.com, O-K-Y-O. Merci à Ici Berne Bigorre pour cette idée qui coule de source. Ici, ça entreprend Okyo, une fontaine filtrante gravitaire pour de l'eau et rien que de l'eau en Haute-Pyrénées et ailleurs.
2: Merci beaucoup Catherine Quiquendon, et ça marche aussi avec de l'eau de pluie, de l'eau de rivière. Vous aimez vous baigner dans les rivières ou dans de l'eau fraîche? Bah, pas trop, m'a dit tout à l'heure Mélanie Page.
3: Ouais, j'aime bien les lacs.
2: Ah
3: oui. C'est un lac comme ça, clair.
2: Juste avant d'écouter un peu de musique, il y a un lac comme ça en France qui vous parle.
3: Non, c'était en Suisse le dernier où je me suis.
2: Ah non, faites pas.
3: Oh là là.
2: Pannsy, par exemple.
3: Oui. Ah bah j'y suis déjà allée, mais je me suis pas baignée en revanche.
2: Demain,
3: mais il est sublime en revanche, vraiment.
2: Mais bien sûr.
3: Ah ouais.
2: Mélanie Page est votre invitée ce soir sur votre radio. Ici, elle est à l'affiche au théâtre de l'Œuvre depuis quelques jours de Hitchcock. Et Marie-Rose, on parlera de son rôle, de cette pièce de théâtre en cette rentrée chargée pour notre invitée. Elle est avec vous jusqu'à 21h.
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5: Le projet Parc Grand Ouest et le nouvel échangeur de l'A81 entrent dans sa première phase de travaux entre Louvernay et Argentré. Pour en savoir plus sur ce chantier, une réunion publique ouverte à tous est organisée ce mardi. C'est à 18h, salle de l'escapade d'Argentré. Vals, polka, bourrée, l'association Papillon Azur à Laval perpétue les danses traditionnelles et le répertoire de musique mayennaise. Si vous avez envie d'apprendre des danses ou si vous êtes musicien, l'association cherche à élargir son groupe. Les répétitions ont lieu chaque lundi soir à la maison de quartier Hilard de 20h à 22h. Et puis si vous avez peur de l'eau, la piscine L'Odyssée à Cran propose des cours d'aquaphobie. Vous pourrez progresser à votre rythme en petit groupe et accompagné par un professionnel. Une séance d'essai a lieu ce soir de 18h15 à 19h. Rendez-vous dans une heure pour d'autres infos pratiques et utiles en Mayenne.
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9: Chaque soir, durant une heure, on sillonne vos villes, vos villages, vos régions. Depuis 20h, on a parlé de la Normandie, on a parlé de la Vendée. Vous avez dit, mais tiens, mais moi j'habite ici. Ah bon, Mélanie Page est passée par là. Eh oui, Mélanie Page est notre invitée. Elle a vécu, elle a grandi un petit peu partout. Elle a beaucoup voyagé. Son roman Peau à Peau chez Albin Michel est toujours en librairie autour de la maternité. Sa pièce Hitchcock et Marie-Rose, dont nous parlerons dans un instant, est à l'affiche du Théâtre de l'Œuvre. Et puis dans quelques jours aussi, Bureau, autre pièce au Théâtre de Paris. Mais, il n'y a pas que Paris dans la vie. Vous étiez où le 7 août dernier?
10: Ah, j'étais à Ramatuelle.
9: Bien, bravo, bonne mémoire, exactement, ouais, il y a pile un mois.
10: Oui.
9: Puisque je parle de théâtre et on évoquera votre rentrée à Paris, c'est tout dernier, effectivement, Ramatuelle, c'est parce que j'ai envie de vous emmener dans un autre lieu, et donc à Ramatuelle.
10: Oui. Que ouais. J'adore ce festival.
9: Ouais.
10: C'est vraiment le... Enfin, j'aime tous les festivals de France, hein, mais celui-là, il a une place particulière dans mon cœur.
9: Pourquoi?
10: Déjà, c'est la quatrième fois que j'y jouais, et puis même quand j'y joue pas, j'y vais en tant que spectatrice. Déjà parce qu'il est l'endroit est absolument sublime, ce théâtre de verdure, voilà. Et puis qu'il est organisé par une femme délicieuse qui s'appelle Jacqueline Franjou et Michel Boujna qui est avec elle. Le public est génial. Enfin, c'est toujours un moment de bonheur intense de jouer là-bas et souvent on joue nos dernières parce qu'on arrive un peu en queue de tournée. Et donc là, on a joué la dernière de Je m'appelle Georges et vous. Donc, et aussi cette émotion particulière de vivre une dernière. Et quand on la vit là-bas et qu'on se prend tous les coussins rouges.
9: Oui, c'est la particularité d'Armatuelle, c'est qu'on jette les coussins rouges quand on a aimé le spectacle sur les comédiens.
10: Oui. Et puis on se les prend vraiment. Puis comme on a la lumière, on les voit arriver à la dernière minute.
9: Carrés, en plus,
10: ah oui, puis ils sont un peu fermes, on va dire. Mais ça donne des très belles images. Parfois, on se le prend un peu dans l'œil. Mais ouais, un grand bonheur.
9: On reparlera du Var avant la fin de cette émission parce que c'est aussi un département forcément qui compte pour vous. Dans votre métier de comédienne, d'actrice, vous avez forcément tourné. En dehors de Paris.
10: Oui.
9: Vous avez des souvenirs comme ça, je ne sais pas qui vous
10: vient. Mon premier tournage, c'était avec Francis Perrin, c'était une fiction pour France 2, je crois. Et on était vers Le Mans. J'avais adoré. C'était le fait que, enfin, j'avais 17 ans, premier tournage. On était en province. Et ce qui est génial quand on tourne en province, c'est que on est tous à l'hôtel, donc c'est comme une petite colonie, quoi.
9: Bien sûr.
10: Donc on est tous ensemble tout le temps. Et franchement, il y a tellement de belles régions en France. Là, le week-end dernier, j'étais en Touraine pour un salon du livre, et c'est tellement sublime. C'était en pleine forêt. Corrèze, ça s'appelle la forêt des livres.
9: Et vous avez embrassé des arbres?
10: Alors oui.
9: Elle le dit, elle le fait. Hein.
10: J'ai vu un trop bel arbre, vraiment un très très grand vieux, et je l'ai pris dans les bras. Mais je n'ai pas fait que ça, j'ai aussi dédicacé mon livre.
9: Bah, bien sûr.
10: Mais il y a tellement de belles régions en France à visiter, et à chaque fois je me dis, ah, faut que je revienne ici avec mes enfants. Franchement, rien qu'en France, on peut. Enfin, il y a tout, il y a tous les reliefs, l'océan, les mers, les montagnes.
9: Vous parliez de forêt, je me souviens des disparus de la forêt.
10: Oui,
9: il y a 3-4 ans.
10: C'était vers Strasbourg.
9: Ben voilà, j'allais vous demander, vous étiez médecin légiste.
10: Exactement.
9: Semble.
10: Qu'est-ce qu'on a eu froid? Mais alors, qu'est-ce que c'est beau?
9: C'est l'Alsace. Hein.
10: Ah,
9: ça
10: mon
9: dépend
10: Dieu.
9: À quelle période.
10: C'était... Ah, c'était l'hiver.
9: Ah bah oui. Et... Pas cherché, là,
10: hein. Ah, on s'est pris une tempête de neige en plus. Et Strasbourg, c'est vraiment l'une des plus belles villes de France. C'est sublime, vraiment. Mais effectivement, faut pas avoir peur du froid. Non. Voilà.
9: Vous avez fait le marché de Noël?
10: Oui, c'était à ce moment-là. C'était en décembre.
9: Ah, ça sent bon la cannelle.
10: Oh là là, c'est beau. Les gens sont sympas. On mange la choucroute, enfin moi la choucroute végé, mais bon. Et oui, je garde un très bon souvenir. Alors là, on était encore en forêt. Et un très bon souvenir, à part que j'ai jamais eu aussi froid de ma vie, honnêtement.
9: Ouais.
10: Parce que quand on tourne, on n'a pas les grosses bottes, enfin on est en costume de tournage, quoi. Donc on n'est pas forcément armé contre.
9: Des fois, vous pouvez tourner l'hiver et c'est censé se passer au printemps.
10: Oui,
9: hein.
10: Bon, là, comme on était sous la neige, on n'a pas joué le printemps, mais j'ai eu tellement froid que j'arrivais à peine à articuler. On a dû refaire en post-synchro, tellement les mots ne sortaient pas, mais c'est vraiment sublime. Ouais.
9: Vous avez découvert Nantes, vous avez découvert Toulouse.
10: Oui, j'adore Nantes.
9: Et Orléans, j'y ai passé 15 jours.
10: Oui, j'y ai passé 15 jours parce que je jouais au cadeau d'Orléans, et d'ailleurs, on va reprendre Hitchcock et Marie-Rose à Orléans la première quinzaine d'avril. Donc je vais y retourner
9: 2027.
10: Avec... 2027.
9: Bien sûr.
10: Je vais y retourner avec grand plaisir, déjà parce que cette pièce me tient particulièrement à cœur, et que j'adore le théâtre du cadeau, c'est un bonheur avec un public, mais génial. Et Corléans est une ville extrêmement agréable. Je sais que j'arrête pas de dire que tout est beau, mais honnêtement, en France...
9: Le Loiret, c'est la Sologne aussi.
10: C'est beau.
9: Le Serre, les forêts, là, vous les forêts.
10: Et puis les gens sont très sympathiques aussi à Orléans. En règle générale, les gens sont quand même beaucoup plus sympathiques qu'à Paris. Je suis désolée. J'adore Paris.
9: Il n'y a pas que Paris de la ville.
10: J'adore Paris, mais les gens sont souvent plus sympathiques quand on sort de la capitale.
9: J'ai promis d'en parler, c'est Antibes. Voilà aussi un autre lieu. On se balade hein, vraiment un peu partout,
10: oui.
9: Qui est déterminant pour vous. Le théâtre, c'est Antea, c'est ça hein, le nom.
10: Oui.
9: Alors vous y êtes resté aussi pas mal de temps. Pour,
10: oui, bah justement pour
9: Ceux
10: Rue
9: qui
10: Burois.
9: Ne nous tuent pas
10: alors,
9: aussi,
10: alors pour ceux, j'ai joué Ceux qui ne nous tuent pas pendant une semaine. C'était
9: spectacle.
10: Mon seul en scène,
9: voilà.
10: Mis en scène par Nicolas Briançon. Et en fait, c'est en jouant ce spectacle que j'ai réalisé que je devais écrire.
9: C'est un lieu déterminant pour vous.
10: Ah oui, vraiment, c'est sur scène que j'ai pris que la décision s'est imposée. Voilà, et que je me suis débloquée et que j'ai commencé à écrire. Donc j'aurais toujours une tendresse pour ce théâtre qui est dirigé par Daniel Benoît, qui est le metteur en scène du Burois, l'autre pièce que je vais jouer au Théâtre de Paris. Et on a aussi joué Rue Burois pendant tout le mois de mars cette année, donc la version qu'on reprend à partir du 16.
9: C'était la rentrée il y a quelques jours, vous avez des enfants, certains qui sont grands, vous avez forcément entendu parler de cette histoire de téléphone portable, Mélanie Page, interdit toute la journée dans les lycées.
10: C'est très bien.
9: Vous avez un lycéen, vous?
10: J'ai un collégien.
9: Vous avez un collégien.
10: Oui.
9: Alors, en pratique, comment occuper les lycéens pendant les pauses s'ils n'ont plus le droit de sortir leur téléphone? La réponse peut paraître évidente, mais pour une génération qui n'est pas forcément comme la nôtre, Mélanie, mais qui a toujours connu cet objet.
10: Non, mais je sais, c'est l'enfer.
9: Ça l'est beaucoup moins. Écoutez Robin Bernot avec Vassila Guitoun.
11: Et si l'on remplaçait les smartphones dans les cours de récré par des tables de ping-pong?
12: Ça évite que des personnes soient trop isolées, restent derrière leur téléphone.
11: Aujourd'hui en France, d'après une étude du Crédoc, environ 98% des 12 à 17 ans possèdent un téléphone portable, un objet devenu indispensable, entre autres pour les lycéens, comme le constate Mathieu Pommiès, proviseur au lycée L'Argenté à Bayonne. Il répond à Vassila Guitoun.
13: Ils arrivent dans l'établissement régulièrement, ils attendent que la sonnerie sonne pour rentrer, comme ça ils peuvent téléphoner à l'extérieur. Pour les lycéens, dès que la sonnerie sonne entre midi et 2h, ils sont regroupés au foyer, ils sont tous ensemble et pour autant ils sont tous sur leur portable. Et des jeunes, comme vous et moi, quoi, je crois que ce rapport au portable, c'est le souci des jeunes, c'est le souci de nous tous aussi, vu les heures qu'on passe dessus. Donc voilà, je crois que c'est une question à regarder en face quand même.
11: Alors pour cette rentrée, la mesure sur le papier est assez clair.
13: Dès qu'ils rentrent dans l'enceinte de l'établissement, on a inscrit dans le règlement que le portable devra être éteint et rangé dans le sac et qu'ils ne pourront pas l'utiliser.
11: Mais en pratique, le proviseur l'avoue, les premières semaines s'annoncent compliquées. Alors, il a voulu, avec les élèves, trouver une solution qui va peut-être vous étonner.
13: On a installé des tables de ping-pong, on a essayé de renforcer nos activités entre midi et 2h, mais on souhaite pouvoir le faire aussi avec eux, c'est-à-dire qu'ils soient décideurs de
10: ce qu'ils vont faire de leur temps libre.
13: Exactement.
10: Finalement.
11: Des tables de ping-pong, donc pour remplacer l'usage du téléphone dans les cours de récré. Ici à Bayonne, ça marche, mais vous, qu'en pensez-vous? Je me suis installé en terrasse pour vous poser la question et je suis tombé sur ces deux amis.
12: Marie.
14: Hugo.
11: Du tennis de table pour éviter d'être sur son téléphone. Qu'en dites-vous? On commence avec Hugo.
14: Non mais c'est très bien parce que ça permet une interaction avec les autres élèves. Tu peux affronter des élèves que tu connais pas, tisser des liens, parler en réel. Moi je suis complètement pour. Même des baby-foot. Mettez des trucs pour que les élèves puissent vivre des choses ensemble.
11: Marie, elle aussi abonde dans ce sens.
12: Faut peut-être que ça soit animé par quelqu'un pour les pousser au début à aller jouer, mais pourquoi pas?
11: Et en réalité, on peut peut-être même aller encore un peu plus loin.
14: Après, ça te permet d'ouvrir un peu le spectre et les élèves entre eux peuvent aussi proposer après d'autres choses.
11: Aujourd'hui, blâmer les élèves d'être constamment sur leur smartphone n'est sans doute pas la solution, mais leur montrer qu'il existe d'autres façons de se retrouver, de créer du collectif, ça peut marcher.
9: Ici, ça marche et on vous le prouve et on en parle hein, d'ailleurs chaque jour avec Romain Bernon en vous donnant la parole. Vous avez réagi très spontanément, Mélanie Page, quand j'ai lancé le sujet, quand j'ai dit bon bah voilà, il n'y a plus de téléphone portable, ils sont interdits et vous avez dit c'est très bien.
10: Ah oui, mais c'est l'enfer hein, pour les parents, pour cette génération de parents. Les écrans, c'est un monstre à cinq têtes. C'est-à-dire qu'on a beau mettre des règles, se dire on va être hyper strict, c'est plus fort que nous. Ça gagne. Même si on se dit non, le portable, ça reste en bas, c'est jamais dans la chambre, jamais le soir, jamais. En fait, quoi qu'il arrive, même s'ils ont pas le droit d'être sur les réseaux, je sais pas, ça arrive quand même dans leur vie, et c'est une drogue, hein. Donc déjà que pour les adultes c'est difficile de combattre cette drogue, mais pour les enfants et les ados c'est l'enfer.
9: Alors qu'un coucher de soleil c'est bien plus joli.
10: Bien sûr, mais je leur apprends ça. D'ailleurs ils aiment les couchers de soleil. Mais alors c'est
9: ah bah oui, moi je me balade. Hein.
10: Oui alors ça va être dans notre maison dans le Var.
9: D'accord.
10: Pour rester dans le Var.
9: Pour vous c'est les plus beaux couchers de soleil. D'accord, c'est une réponse.
10: Ah oui, voilà. C'est sorti du cœur. C'est sorti du cœur.
9: Allez, on ira dans le Var dans un instant parce que c'est aussi un ancrage très important pour vous et vos enfants. Hein. D'ailleurs, Mélanie Page, votre invitée ce soir, encore quelques minutes. Il n'y a pas que Paris dans la vie. Vous voyez, hein, on n'a pas beaucoup parlé de Paris, hein, finalement, un petit peu, mais on s'est beaucoup, beaucoup baladé. Et on a encore des endroits à découvrir avec vous sur ICI.
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9: Et pourtant, on part de Paris avec Julien Doré, mais on va très loin. Ça va nous permettre de nous évader un petit peu dans l'océan Indien, direction les Seychelles sur ICI.

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2: Avec mon invité, votre invité, Mélanie Page, du théâtre, du cinéma, de la télévision, un livre, deux pièces à l'affiche en cette rentrée au Théâtre de l'Oeuvre et au Théâtre de Paris. Mélanie Page qui se raconte encore quelques minutes dans Il n'y a pas que Paris dans la vie. On va aller un petit peu dans le sud, Avignon. Ça, c'est une ville importante qui compte pour vous. On n'a pas parlé.
3: C'est vrai. Bah, le festival d'Avignon, quoi.
2: Vous l'avez fait quatre fois, je crois.
3: Je l'ai fait avec quatre pièces, mais en trois fois, parce qu'il y a une année où j'en avais deux. Alors déjà, la ville est quand même sublime. Je sais, je trouve beaucoup de villes françaises sublimes, mais le Palais des Papes,
2: la place de l'Horloge.
3: Et puis le côté très, la place des Corsins. Non, et puis le côté très historique, quoi. Moi, j'aime bien quand c'est chargé. Et là, Avignon, c'est vraiment très chargé. Les vieilles pierres. Moi, la chaleur ne me dérange pas trop. Je sais que c'est compliqué pour certaines personnes à Avignon pour ça, mais surtout pendant le festival, ça foisonne. Il y a soit des passionnés de théâtre qui viennent pour voir des spectacles, soit des gens qui font ce métier. Donc finalement, dans les rues, on croise que des passionnés. Donc c'est génial.
2: Moi, j'ai vécu à Avignon. Découvrez aussi Avignon en dehors du festival. Vous qui nous écoutez, parce que il y a aussi des petits marchés très sympas à Noël avec des santons de Provence qui sont très agréables. Et puis c'est aussi encore une autre ambiance. Le Luberon.
3: Ah oui, c'est hyper beau. Alors pareil, il fait quand même très chaud l'été, mais c'est le sud-est, quoi. Il y a ce truc où on entend les cigales. Et là, tout de suite, on est en vacances. Enfin, non, pas pour. C'est les chanceux qui habitent là-bas, mais pour moi, c'est les vacances.
2: Alors, pas très loin d'Avignon, du Luberon, il y a la Provence, la région PACA, enfin, ça en fait partie, les Bouches-du-Rhône, et puis le Var, voilà. Alors, le Var, ça, c'est un département qui compte à bien des égards, parce que vous y avez une maison, familiale. Oui. C'est une maison importante, parce que c'est là que vous avez vu grandir vos enfants aussi.
3: Oui, c'est là que j'ai rencontré mon mari.
2: C'est où ?
3: Je l'ai rencontré chez lui, en fait. je sais, c'est particulier, mais j'accompagnais quelqu'un qui l'avait invité.
2: Et oui, j'allais vous demander.
3: Et voilà. Et donc, je me suis retrouvée chez lui, on s'est rencontrés là. Et donc, déjà, forcément, c'est emprunt de ça, de notre rencontre. Et puis après, on y a passé beaucoup de temps. Et puis, on a vu grandir nos enfants là-bas. C'est là-bas qu'ils ont appris à nager, à faire du vélo. Et puis, il y a tellement de bonnes ondes, tellement d'amour.
2: Enfin, voilà. Moi, je trouve ça génial. Alors, dans le Var, on s'arrête où ? On va où ? À Port-Grimaud, à Sainte-Maxime ? Qu'est-ce que vous avez envie de me parler de quel endroit qui
3: Je connais bien Ramatuelle, je connais Saint-Tropez. Alors, Saint-Tropez, j'y ai travaillé d'abord dans un premier temps.
2: Quand ?
3: Dans Sous le Soleil, une série.
2: Ah oui, c'est vrai.
3: Voilà, donc j'y ai travaillé pendant un an.
2: Ah, j'ai cru que c'était genre un petit boulot.
3: Non. En fait, alors, je sais qu'il n'y a pas beaucoup de comédiens qui sont dans ma position, mais je n'ai jamais fait un autre travail que comédienne.
2: C'est génial.
3: Parce que j'ai commencé à 16 ans et demi. Et j'ai eu la chance de pouvoir en vivre tout de suite. Le seul autre travail que j'ai fait, c'est plus récent, c'est d'écrire. Ouais. Voilà. Mais je tournais là-bas et puis après j'ai rencontré mon mari là-bas et puis voilà, quoi.
2: Je vais quitter le Var, on l'a bien compris, cet attachement. J'imagine que vous y retournez régulièrement, que vous y passez des petits bouts d'été et que dès que l'occasion vous permet. Des gros bouts d'été de vous échapper là-bas, vous y allez. Mais alors, on va aller jusque dans le 13, on va aller à Marseille et puis on va aller prendre un ferry, puis on va aller en Corse.
3: Oh, j'adore.
2: Je
3: sais.
2: Je vous y emmène pas par hasard.
3: C'est tellement beau. C'est-à-dire qu'il y a des plages de Corse où c'est aussi beau, voire plus beau que Bora Bora. Il n'y a pas besoin de.
2: À ce point-là.
3: Ah, mais vraiment.
2: Vous avez une plage ?
3: Ah non, j'ai pas de nom de plage en revanche en tête.
2: Santa Giulia.
3: Peut-être.
2: Ouais, très belle celle-là.
3: Je retiens déjà rarement les noms en règle générale, mais j'ai des images. Alors ça, j'en ai plein. Et des criques, des petits endroits où il n'y a pas forcément beaucoup de noms, même en été. Ce qui est quand même rare, parce qu'il y a tellement d'endroits en Corse qui sont sublimes que, du coup, en fait, ça partage, quoi. Les gens peuvent aller un peu partout et pas se retrouver agglutinés sur la seule belle plage de la région. Ouais. Et c'est au-delà des plages, tout est beau en Corse parce qu'il y a un côté encore très brut, très nature, justement. Ils ont quand même su préserver leur nature.
2: Et vous pourriez vivre en Corse, par exemple?
3: Alors, oui, y a pire endroit pour vivre. Après, je dois avouer que je suis... Enfin, tant que je travaille, j'ai besoin d'être
2: l'heure
3: à Paris.
2: De Paris en avion, c'est pas bon pour le bilan carbone.
3: Bah non, bah oui, c'est ça, si on fait beaucoup d'allers-retours. Mais alors, si l'avion ne polluait pas du tout... Et que t'es voilà à panneau solaire. Ouais. Oui, je pourrais faire 3 jours en Corse par semaine et être le reste de la semaine à Paris et faire des allers-retours tout le temps.
2: Est-ce que vous êtes gourmande? Je sais que vous avez.
3: Oh là là, tellement.
2: Où est-ce qu'on mange bien en France?
3: Un peu partout. Ah, alors, oui. En Normandie, le Queen Amman, je peux crever, voilà. Donc
2: à peine sucré,
3: à peine gras aussi. Oui, tout, c'est vraiment tout, c'est un peu de beurre, un peu de sucre.
2: Un bon summer body, c'est parfait ça.
3: Ah ouais, mais alors c'est bon. Ah
2: ben, bien sûr que c'est bon.
3: Oh là là.
2: Le gras, c'est la vie, c'est pour moi.
3: Ah bah oui, c'est d'affiner le gras avec le sucre. Ah ouais. Mais sinon, j'aime beaucoup justement les crêpes, les galettes au sarrasin. Ça, j'adore ça. Et puis j'aime.
2: On a parlé d'un cassoulet tout à l'heure.
3: C'était quand on était à Strasbourg avec la choucroute.
2: Mais attends, il m'avait parlé de la Vendée. C'est la brioche, je crois, la spécialité.
3: Ah, la brioche et la gâche.
2: Ah oui, la gâche.
3: La gâche, c'est en Charente. Ouais.
2: C'est une brioche, mais un peu plus sucrée.
3: C'est une brioche
2: plus moelleuse.
3: Honnêtement, c'est presque la même chose. Ouais. C'est un nom différent suivant la région, mais c'est meilleur en fait, parce que ça s'appelle différemment. J'ai un bec sucré, ça c'est terrible. Donc je suis hyper gourmande, mais j'aime aussi la cuisine méditerranéenne. Ouais. Les tomates, alors ça, moi, on me dit, tu ne mangeras plus de tomates, je fais une dépression, je pense.
2: D'accord.
3: C'est-à-dire que je les aime cuites, en sauce, crues, en salade, voilà. Et oui, toute la cuisine méditerranéenne à l'huile d'olive et tout, j'adore ça aussi.
2: Mélanie Page est votre invitée sur ICI. Il n'y a pas que Paris dans la vie, si aussi, Mélanie Page y a quand même vécu pas mal de temps, malgré le joli voyage qu'on fait depuis 20 heures. Cette pièce de théâtre au Théâtre de l'Œuf, c'est en ce moment Hitchcock et Marie-Rose. Parlez-moi de cette pièce de théâtre qui a débuté là, le 3 septembre, Mélanie Page.
3: Alors c'est une pièce sur Alfred Hitchcock et Tippi Hedren. Il y a aussi un troisième personnage qui est la scénariste. Et en fait, on parle de ce génie qui est Hitchcock. Tout est basé sur des faits réels. Hitchcock, en fait, voulait adapter une pièce qui s'appelle Marie-Rose de l'auteur de Peter Pan, qu'il avait vu dans sa jeunesse. Il voulait l'adapter au cinéma et il ne l'a jamais fait. Alors, faut venir voir la pièce pour savoir pourquoi il ne l'a jamais fait. Mais en fait, on fait un aller-retour entre ce scénario d'Hitchcock qui a vraiment existé, donc l'histoire de Marie-Rose, et les rapports entre ce génie et sa comédienne fétiche de l'époque, Tippi Hedren, qu'il a beaucoup malmené moralement et qu'il a aussi agressé sexuellement. Et donc, on voit les rapports d'un réalisateur extrêmement pervers avec sa comédienne, et en même temps on voit comment se crée une œuvre, comment on dirige un acteur, ce qu'on prend de lui, quand on en prend trop, quand on va chercher dans des endroits un peu sombres. Donc à la fois c'est une œuvre un peu fantastique, parce que l'histoire de Marie-Rose, c'est un peu le pendant féminin de Peter Pan.
2: Oui.
3: Donc une fille qui ne vieillit jamais, et donc c'est cette histoire, et en même temps voilà, c'est toute une époque, Hollywood des années 60, une époque où les réalisateurs se permettaient des choses qu'on, alors que normalement ils ne se permettent plus, même si c'est pas complètement fini. Et puis le courage de cette comédienne Tippi Hedren, qui à une époque où ça ne se faisait pas a dit non et a mis des limites là où il n'y en avait pas, qui n'étaient pas mises par la société, en tout cas.
2: C'est très, hein,
3: oui, oui, c'est très actuel, même si on parle des années 60. Ouais. Oui, oui.
2: Hitchcock et Marie-Rose avec vous, Mélanie Page, avec Eric Bras, avec Marjorie France. Mise en scène, scénographie aussi, c'est important, hein, voilà, oui. le décor, ce qu'on met en place, la façon dont on va se
3: mettre. Elle est très, très belle, la scénographie.
2: C'est Christophe Lidon, qui la signe.
3: Christophe, a fait un travail magnifique où on est un peu entre le cinéma et le théâtre, parce qu'on est vraiment dans l'ambiance Hitchcock, dans cet univers, avec aussi une musique qui se rapproche de la musique de Bernard Herrmann, les images qui sont derrière, on plonge dans un univers extrêmement cinématographique, tout en étant au théâtre et avec les acteurs qui sont là, le spectacle vivant, ça c'est la magie du théâtre.
2: À découvrir, Mélanie Page, Eric Bras, Marjorie France, Hitchcock et Marie-Rose. C'est du jeudi au samedi à 19h, et c'est le dimanche dimanche à 17h30 voilà. Au théâtre de l'Œuvre. Pas loin, il y a le théâtre de Paris. Il y a Huburois, là aussi, qui arrive. Hein.
3: Oui, Huburois. Alors, Huburois, je crois que c'est du mercredi au dimanche, à 21h, et le dimanche à 15h. Et donc, alors, Huburois, alors, rien à voir. Je pense que les gens connaissent à peu près Huburois. Ça, la pièce a 130 ans, c'est un classique. C'est une revisite, même si on dit exactement les mots d'Alfred Jarry, une revisite d'Huburois à la sauce Trump. C'est-à-dire que je suis Mère Ubu slash Mélania Trump et André est Père Ubu slash Donald Trump. Et en fait, c'est fou comme ce texte est actuel et comme il parle vraiment de ce qui se passe en ce moment.
2: Double rentrée pour Mélanie Page. J'oublie pas le livre Peau à peau, édition Albin Michel. On n'aura pas assez de temps pour en parler, mais il est consacré à la maternité.
3: Oui, c'est
2: un dernier lieu que vous ne connaissez pas encore et que vous rêvez de découvrir, je crois que c'est le Mont-Saint-Michel pour finir cette
3: journée. Oui, j'adorerais. Et forcément, c'est très beau et que c'est très atypique et que c'est le prochain sur ma liste.
2: L'association Enfance et Partage ?
3: Oui, en fait, quand on me demande quelle association me touche particulièrement, c'est forcément une association qui parle des enfants, enfin qui s'occupe des enfants plutôt. Enfance et Partage fait un travail magnifique. Il y a évidemment plein d'autres associations qui s'occupent de l'enfance, mais si les adultes ne s'occupent pas de leurs enfants, qui le fera à leur place ?
2: Merci Mélanie Page, on a beaucoup voyagé, je vous remercie, vous avez parfaitement bien piloté.
3: Merci
2: comme
3: beaucoup.
2: Votre maman à l'époque, et j'avais la carte Michelin sur les genoux comme votre papa. Un joli voyage en France à retrouver sur ici.fr. La rentrée au théâtre de l'Œuvre, entre autres pour Mélanie Page. Vous revenez quand vous voulez. Je vous souhaite une belle rentrée. Je vous dis à très bientôt,
3: Merci,
2: Mélanie.
3: Merci, à très bientôt. C'était un plaisir.
2: Excellente soirée à vous tous. On se retrouvera demain avec d'autres invités. N'oubliez pas, il n'y a pas que Paris dans la vie.
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2: Et voici Véronique Sanson avec Ma Révérence.

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1: Passez d'excellentes soirées, merci d'écouter ici. Dans un instant, Laurent de Petit-Guillaume pour 100% années 80. Il est 21h. À demain, ciao.
2: Bonsoir à tous et merci d'avoir choisi ici votre radio pour un petit tour dans les années 80. C'est en musique, en souvenir, en anecdote. Et ce soir, ça commence comme ça.

0: C'était Don't Get Me Wrong, les Pretenders.
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0: Et les copines de l'époque voulaient toutes lui ressembler. Il faut dire que Chrissy Hynde, la chanteuse du groupe Pretenders, en plus d'être une vraie rockstar, elle avait le look de l'époque. À mi-chemin entre le rock, le punk, blouson de cuir, regard noir, un peu rebelle et puis sexy. Bref, on était tous fans. Et puis c'est vrai, quand j'entends ce titre sorti en 1986, encore aujourd'hui, je reste fan des Pretenders. Le dernier album de Chrissy Hynde est sorti l'an dernier, c'est un album de duo. 1986, c'est aussi l'année de Patois, Jean-Jacques Goldman.

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succès mondial pour ce duo britannique en pleine période New Wave. Elle, c'est Alison Moyet, ex-Jerry Punk, et lui, c'est Vince Clarke, membre fondateur d'un groupe qui deviendra Depeche Mode, et oui. Bref, ces deux-là, avec ce titre réalisé au synthétiseur, c'est l'instrument phare de la New Wave, ils ont fait danser la planète, c'était en 1982. Derrière un succès, il y a souvent un duo. Le prochain, pour la musique, c'est le Toulousain Pierre Groscolas, et pour le texte aussi. Et la voix sublime, c'est celle de Françoise Hardy. Souvenez-vous, ça s'appelle... Tamalou.

0: Burning Heart, c'était le groupe Survivor. Un tube musclé pour un film gonflé à la testostérone. Évidemment, vous avez reconnu cet extrait de la BO du film Rocky IV. C'était en 1985. On allait tous voir Stallone au cinéma à cette époque-là, mais oui. Le film réalisa le troisième meilleur score de l'année, près de 5 millions d'entrées en France. Allez, devinette, dans quel clip de Michael Jackson on voit John Travolta et le singe Bubbles ? Réponse dans un instant.
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1: Un petit chef-d'œuvre du regretté Terence Trent D'Arby. Alors non, il n'a pas disparu. Hein. Mais après une jolie carrière dans les années 80-90, il décide de changer d'identité. Suite à une immense crise personnelle, des conflits avec l'industrie du disque, etc. Depuis 2001, il s'appelle Sananda Maitreya. C'est du sanskrit, ça veut dire habité par la joie. Et il continue de produire des albums. Bon, on va dire en toute discrétion. Hein. La discrétion, c'est pas son truc. Et c'est tant mieux. Madonna, Into the Groove.

Marc Lavoine, c'était pour une Begin avec toi. 1984 pour Marc Lavoine, c'est enfin une chanson qu'il peut entendre à la radio avec son complice, le compositeur Fabrice Aboulker. Il rencontre enfin le succès, même si la chanson ne se vend pas à des millions d'exemplaires. Elle plaît aux médias et au public et c'est le début d'une longue carrière qui est loin d'être terminée. 1984, c'est aussi une très belle année pour le groupe Alphaville. Eux, ils sont numéro 1 avec Forever Young.

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1: C'était sympa ce petit voyage dans les années 80. Bah, du coup, on recommence demain, je compte sur vous. Dans un instant, place à la chanson française, c'est du 100%. À demain. 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
3: En 1981, Michel Berger signe l'un des textes les plus profonds. Diego, libre dans sa tête.
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3: Derrière cette mélodie à la douceur apparente se cache en réalité un cri de révolte. Nous sommes en pleine période de dictature en Amérique latine. Diego n'est pas un homme, c'est un symbole. C'est le visage universel de tous ses opposants jetés derrière les barreaux pour avoir osé penser différemment. Le message de Berger est limpide. On peut briser un corps, mais on n'emprisonne jamais une pensée. 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
1: Le titre change de dimension en 1990, repris alors par Johnny Hallyday, qui en fait un hymne rock déchirant.
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2: On connaît tous le refrain en tétant Andy, dis-moi oui. Mais qui est ce mystérieux garçon qui a inspiré les Rita Mitsouko en 86?
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2: Tout se joue à Londres. Catherine Ringer et Fred Chichin, le guitariste du groupe, y enregistrent leur album avec Tony Visconti, le producteur de David Bowie. Entre deux séances, ils s'amusent d'un personnage de BD culte en Angleterre, Handicap, un chômeur par conviction, squatteur de canapé et pilier de pub un peu macho.

0: À l'époque, les programmateurs radio ne parlent que de ce titre. Résultat, un tube immédiat qui dépoussière la pop française et qui installe définitivement le duo au sommet.
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2: Ce sont les jumeaux les plus connus des Pays de Savoie, Philippe et Jean-Noël de Paris. Ils partent depuis des années à la rencontre des Savoyards, des Hauts-Savoyards avec leurs caméras. Et chaque jour, ils nous racontent leur anecdote croustillante dans la place du village.

0: début du mois de mai, soit 6 longs mois à l'étable. Et l'étable de Rémy a une particularité. Elle est toute récente. Elle possède carrément une baie vitrée, comme dans les beaux chalets de montagne, qui donne beaucoup de lumière et beaucoup de soleil aux bêtes. Source, nous dit-il, de bien-être, de bonne santé pour les bêtes.
1: Et puis là, il va vous décrire la particularité physique de la race tarine.
0: Évidemment, il les aime, ces vaches, et il nous rappelle que les tarines sont toujours les yeux fardés. Il nous dit que ce sont les plus belles vaches, on veut bien le croire. Il nous explique aussi que la couleur noire autour des yeux est une protection contre le soleil en montagne et qu'elles n'ont pas les yeux irrités. Autre particularité, elles ont toute la langue grise. C'est une caractéristique de la tarine. Et chez les tarines, toutes les extrémités sont noires ou grises, le bout des cornes, autour des oreilles, le bout du nez, le museau, la langue, on l'a dit, et même le bout des pieds, le bout des sabots est noir, nous dit-il.
1: Et à Beaufort, on pense forcément au fromage.
0: On reconnaît Laurent le gourmand ici, et oui, avec ce brûlée, Rémy fait bien sûr les bons fromages de Beaufort, un lait qui est transformé par la célèbre coopérative de Beaufort, juste à côté. On rappelle qu'il s'agit là d'un des meilleurs fromages de France, appelé le prince des gruyères. Et c'est incontestablement un lait qui est le mieux valorisé de toute la France. Rémy est également moniteur de ski pendant l'hiver, uniquement pendant les vacances, 15 jours à Noël, un mois en février, double actif pendant la saison, et nous dit voilà, vache le matin, ski la journée, vache le soir, sans oublier quelques descentes au flambeau. Et ce jour-là, il est 16h quand nous quittons Rémy. Rémy va attaquer le travail, et nous, on sentait bien que les vaches avaient qu'une envie, c'était d'aller brouter l'herbe fraîche dehors, mais il était encore assez tôt pour le faire, il fallait attendre encore un petit peu.
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3: Nous sommes à Brun, près de Nantes. Voici Johan, c'est un passionné qui a beaucoup donné, jusqu'à en être limite dégoûté. Il a su se recentrer sans jamais perdre l'essentiel, l'envie de transmettre. Parce que s'engager pour les autres, c'est dans son ADN.
4: Pas un déclic, mais plutôt un sens de la responsabilité. Dans le sens où, pour moi, si on veut qu'on continue à vivre le sport, il faut que des gens expérimentés, des gens qui ont vu des choses, prennent le relais de gens qui l'ont déjà fait et puis qui veulent le faire après à suivre.
3: Comment votre engagement a évolué au fil des années, Johan ?
4: Bah, au début, beaucoup d'idées, beaucoup d'énergie, forcément. Après, j'ai aussi mon métier qui m'a pris de plus en plus d'énergie. Donc, du coup, je pense que c'est l'attitude des gens qui, tout doucement, voilà. Alors, surtout avec le Covid, où là, il y a vraiment eu un fossé qui s'est creusé, ou en termes de comportement, où les gens, c'est ce que je disais à la fin, c'est que j'avais plus de négatifs que de positifs. Même si le positif était très beau, était très bien, et j'arrivais pas à passer le truc, quoi.
3: Ça a fait une sorte de burn-out associatif. Qu'est-ce qui s'est passé dans votre tête à ce moment-là?
4: Les demandes des gens. Les demandes des gens qui comprennent pas que c'est pas notre travail, déjà. C'est quelque chose qu'on fait en plus de notre travail, qu'il y a des choses qui nous demandent, qui prennent beaucoup de temps. Qu'il n'y a pas d'effort de leur part, parce que nous, on a donné l'information par mail, par SMS, sur notre site internet, mais les gens n'ont pas envie de chercher, ils se laissent porter. Alors même si on est plusieurs dans le bureau, et c'est vrai que bon, on n'a pas tous le même rôle, mais on a quand même essayé de répondre à beaucoup de demandes, il y a un moment où une boîte à mail, c'est pas une personne. Et ça fait trop. Je pense que les gens se laissent trop porter, ne s'engagent pas assez. On va dire au moins une journée à deux journées dans l'année, bénévolement auprès de l'association pour les aider, peu importe la mission. Tenir un bar, ça peut être aider les gens, tout simplement.
3: Qu'est-ce que vous avez envie de peut-être faire passer comme message pour encourager les gens à s'engager, à donner un coup de main, même quelques minutes de leur temps chaque semaine?
4: Oh, bah, je vais être un peu dur. Je vais dire, lâchez vos smartphones et puis vos écrans, et puis allez plutôt passer 2-3 heures avec une association.
3: Qu'est-ce que vous gardez de positif de cette expérience?
4: J'ai énormément de positif, hein. J'ai quand même, on a renoué avec le niveau national. Donc ça, moi j'en suis très content. On a des jeunes qui ont été en championnat de France. Donc ça faisait des années qu'on n'avait pas réussi à ça. Il y en a même certains qui ont fait des podiums. Mais voilà. Après, le positif, c'est vraiment la réussite, moi, de mes adhérents. C'est ça qui me plaît. J'ai vu les enfants tout petits, à 5 ans, 4 ans. Et aujourd'hui, je les vois à 16, 18 ans passer leur ceinture noire avec moi. Je serais prêt à continuer à former les gens, parce que bon, bah, avec 44 ans de judo dans les pattes, forcément, on a des choses à dire. On a encore des choses à apprendre aussi, hein.
3: Qu'est-ce qui vous rend fier, Johan, aujourd'hui?
4: Moi, pour moi, c'est tous ces jeunes. C'est tous ces jeunes qui ont compris ce qu'était le judo et qui ont été au bout de la démarche. Et je pense qu'ils vont continuer à aller au bout de la démarche.
3: Johan, un parcours sincère et une passion intacte pour accompagner les jeunes à grandir sur le tatami, comme dans la vie.
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0: 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Huitizèf, petit bide à l'usage des étrangers du sud du péage d'Arras en vacances dans notre belle région.
1: Nous sommes de retour dans la famille. En ce moment, il fait beau, il fait froid. Ben, on est dans le nord, hein. Il y avait un indice. Hein. Et en plus, il y a un vent de voleur. C'est une situation que j'aime peu parce qu'en général, quand on dit « oh, il fait froid », on nous répond « ben non, il fait pas froid, c'est le vent qui est froid ». Je pourrais la taper, la personne qui me dit ça. Parce que la conséquence directe du vent froid, c'est qu'il fait froid. Du coup, avance et ferme le gif. Donc, je résume. Il fait froid, mais il fait beau. Il y a quelqu'un qui a allumé la lumière et d'un coup, vous voyez votre cousine enlever son manteau, tirer sur son col et pousser un soupir. Je sais pas ce que j'ai étouffe d'un coup. Et son mari de répondre. Qu'est-ce que t'as tes vapeurs de belle-mère? Ne paniquez pas. Oui, qu'ils aient fait là pour vous aider. Je vous comprends, ça surprend. Bon, ce n'est pas très 21e siècle comme expression. Mais c'est celle qu'utilisait ma grand-mère quand elle avait une bouffée de chaleur. Ou quand elle remarquait que quelqu'un avait anormalement chaud. Cocteau, tête rouge, t'as des vapeurs de belle-mère ou quoi?
2: Définition.
1: Les vapeurs de belle-mère sont originellement les bouffées de chaleur dont souffre la majorité de la gente féminine lors du dérèglement hormonal conséquent de l'arrivée de la ménopause. Quand je parle des filles et de leurs soucis, en général, je préfère partir dans le médical par les temps qui courent, c'est plus sûr. Et puis c'est imagé, parce que dans l'esprit de ma grand-mère, que je rappelle est enterrée au cimetière de l'Est depuis les années 80, je replace dans le contexte. Hein. La ménopause atteignait essentiellement les belles-mères. Ou si vous préférez, si t'es belle-mère, t'es forcément ménopausée. Et je tiens à préciser qu'elle disait ça aussi aux hommes. Mais quand est-ce que ça peut vous arriver d'avoir des vapeurs de belle-mère, par exemple?
2: Exemple.
1: En écoutant le discours de Vladimir Poutine, en s'apercevant que son match Tinder, ben, c'est sa sœur, avec leur nouvelle mode de pas mettre la photo en plus. Et alternative à vapeur de belle-mère, il y a « j'ai chaud, je crois que j'ai une buée ».

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2: Arnaud Fromage est avec nous chaque matin. C'est l'heure de la nécessaire minute comtoise. Mon cher Arnaud, bonjour.
3: Bonjour.
2: Du côté des radars, il y a des petites surprises. On donne vraiment des drôles de noms aux choses, parfois, chez nous, en Franche-Comté.
3: Oui, et en voici un nouvel exemple. Alors, petite mise en situation. Vous êtes en voiture, vous venez de Belfort et vous roulez en direction de la chapelle sous Rougemont. Bref, vous êtes sur la départementale 83. Vous passez de nez avant d'arriver à Rope. Là, vous passez devant la mairie, sur l'avenue Charles de Gaulle. Il y a Céline Coiffure, mais vous continuez. La petite patte d'oie à la Vermenoncourt, vous restez sur la route principale et vous avancez encore un petit peu. Il y a les jolies maisons typiques là sur le côté. Et c'est là, dans le virage, qu'il faut freiner, tout simplement parce qu'il y a un radar.
2: Bon, bah, pas mal la petite balade là autour de Belfort. Je vois pas vraiment. Vous voulez en venir, Arnaud ?
3: Eh bien, exactement à cet endroit précis, là, sous le radar, en face de la boîte aux lettres. Parce que ce n'est pas n'importe quel radar. C'est celui qui est surnommé le radar Johnny Hallyday. Mais alors, pourquoi allez-vous me demander maintenant que j'ai réussi à capter votre attention ?
2: Eh bien oui, pourquoi le radar de Johnny Hallyday, Arnaud ? Oui.
3: Pour comprendre, il faut remonter à février 1970. L'idole des jeunes a donné la veille un concert à Strasbourg et doit se rendre à Besançon. 3000 personnes l'y attendent et il est 18h passé. Dans la DS Palace Citroën, qui roule à fond parce que, bah, années 70, il y a donc Johnny Hallyday et Sylvie Vartan, mais aussi Mickey Jones, le guitariste de Johnny, Jean Ponce, son manager, et Sacha Rulle, son secrétaire. On est en février, il fait nuit, il fait froid, il y a du verglas et ça roule vite, bref, Johnny perd le contrôle de sa voiture. Il glisse et se retrouve dans le fossé. Alors il parvient à reprendre le contrôle de son véhicule, parce que, ne l'oublions pas, Johnny Hallyday est un pilote, mais malheureusement, il y a un bloc de béton qui bloque le fossé et la voiture finit par s'y écraser. À bord, Johnny et son guitariste n'ont rien, mais son secrétaire et son manager sont blessés. Sylvie Vartan, elle, a carrément traversé le pare-brise, elle a le visage en sang. En 1970, la ceinture de sécurité est censée être obligatoire, mais dans les faits, personne ne la met vraiment. Les voisins viennent au secours des blessés, alors au départ, ils avouent ne pas vraiment avoir reconnu Johnny et Sylvie Vartan parce qu'ils sont sous choc, et les blessés sont conduits à l'hôpital de Belfort. Johnny s'empare du téléphone d'un riverain pour annoncer qu'il n'y aura pas de concert à Besançon ce soir-là. Sylvie Vartan, elle, s'exile quelques mois à New York dans une clinique de chirurgie esthétique où elle subira des dizaines d'opérations de reconstruction pour effacer les traces de l'accident. Alors voilà pour la petite histoire. Et c'est donc dans ce même virage, toujours à la sortie de Rope et toujours aussi dangereux, qu'a été installé en 2019 un radar, le radar Johnny Hallyday, pour nous rappeler que, star ou pas, il ne faudrait pas oublier de...

0: radar Johnny Hallyday, voilà, on sait désormais où il est grâce à vous, Arnaud Fromage, pour la nécessaire minute comptoise. Vous menez les enquêtes dans tous les sens et vous nous faites revivre avec un superbe podcast La vie incroyable de Paul-Émile Victor, un jurassien qui, pour sa première expérience et sa première expédition, est parti au Groenland. On a entendu le premier épisode jeudi, à partir de dimanche, pardon, à partir de 10h. Et le numéro 2 est déjà disponible en ce moment sur l'application ICI. Vous allez véritablement découvrir ce qu'a enduré l'équipe autour de Paul-Émile Victor, une équipée qui a été véritablement sans danger, mais ô combien importante pour l'avancée de la science. Un podcast passionnant avec vous, mon cher Arnaud Fromage. Je vous dis à demain.
1: À demain.
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3: En vous baladant du côté d'Ahun, dans le bourg, peut-être que vous avez déjà fait une petite pause pique-nique au jardin Jacques Lagrange, qu'on appelle aussi le jardin lapidaire. Mais c'est quoi son histoire ?
4: Nathalie Manot, je suis animatrice à l'Office de tourisme Creuse Sud-Ouest. C'était le jardin de la maison qui est là face à nous, ce très bel hôtel particulier, l'hôtel Joran. Mais avant même d'être le jardin de cet hôtel Joran, on imagine qu'ici nous sommes dans les fossés de la ville médiévale. Et ce jardin, il donne de la profondeur avec cette grande allée et ça donne encore plus de valeur et d'importance à cette belle maison. C'est vraiment une mise en scène architecturale. Le premier portail semble suffisamment large pour qu'un petit véhicule y passe. Le deuxième est tout petit, mais ça donne cet effet de longueur.
3: Pourquoi on appelle aussi ce jardin le jardin lapidaire ?
4: Parce que autour de nous, il y a plein de pierres. Alors, ce sont toujours des pierres anciennes qui sont là pour témoigner de l'histoire d'Ahun. C'est un peu comme un musée à ciel ouvert qui nous raconte l'histoire d'Ahun depuis l'époque gallo-romaine, Assitodunum à l'époque, jusqu'à nos jours. Jacques Lagrange, il a acheté dans les années 90 cette maison et à sa mort, sa compagne a légué le jardin à la municipalité et elle a demandé à ce que ce jardin devienne un jardin lapidaire, donc un jardin souvenir, historique, promenade. Jacques Lagrange, c'était un artiste. Alors, il n'était pas creusois d'origine, mais il a beaucoup aimé la Creuse. Il est venu ici pour aller auprès de Jean Lursa faire des tapisseries à Aubusson. Il était peintre, il était cartonnier, il était grand collectionneur. C'est aussi pour ça qu'il voulait une grande maison. Il collectionnait les horloges de gare, les enseignes de magasins. Ça prend beaucoup de place. Il a contribué à l'architecture. Enfin, c'était vraiment un artiste avec plusieurs facettes. Et il aimait se trouver ici, dans la Creuse, dans cet espace très naturel, avec une histoire riche. Alors, je vais te dire mon coup de cœur. Et en regardant bien la frise végétale qui est là sur le pignon, on va le trouver ce cœur. Il est en bas, à gauche, il est très stylisé. C'est vraiment un motif que Jacques Lagrange utilisait beaucoup dans ses tapisseries, dans ses peintures. Donc cette frise, elle représente une branche. Il l'avait dessinée pour illustrer le poème d'un de ses amis, Eugène Guivic. Et ce poème s'intitule « Temple du Merle ».
5: Marie-Ève,
6: Geoffroy.
5: Notre fille prend des cours de piano juste à côté. En attendant son cours, on aime bien se promener ici, oui.
6: Il y a des urnes funéraires. C'est un petit site archéologique. C'est sympa, puis il y a de jolis des petits buis qui sont bien taillés. C'est un joli jardin.
3: La prochaine fois que vous passez par le jardin Jacques Lagrange, jetez un œil à ce petit cœur sur la façade.
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7: Bonjour à tous, je suis le frère Jean-Michel, je suis au monastère de l'abbaye de Belloc, j'ai 69 ans.
8: Bonjour, alors vous nous recevez dans un endroit qui est important dans le monastère pour vous, on est dans la bibliothèque.
7: La bibliothèque c'est un lieu important, les moines sont obligés de lire tous les jours.
8: Dans quel rayon vous allez le plus souvent vous ?
7: Surtout dans le rayon de la Bible, hein. Un petit peu la philosophie.
8: Et donc Jean-Michel, on fait un peu le sérieux frère Jean-Michel, mais moi je vois des astérix là-dessous là. Il n'y a pas que de la philo.
7: Non, il y a effectivement... Astérix, c'est de l'art. Hein.
8: Ben voyons. Vous avez été prêtre pendant longtemps. Qu'est-ce que vous gardez comme souvenir de votre vie de prêtre qui a duré 40 ans quand même en Creuse ?
7: J'ai fait beaucoup d'enquêtes rurales.
8: Quoi, des enquêtes rurales ?
7: Alors, j'ai travaillé, si vous voulez, je vais dans une commune, par exemple, je vais rencontrer toutes les personnes qui sont des personnes ressources, au niveau de l'organisation de la cité. Bon, je vais visiter les familles, les agriculteurs. Alors, quelquefois, ça fait bizarre parce que, moi, je fais des enquêtes rurales pour connaître un peu le pays. Mais les gens... À l'époque. Hein. Quand ils me voyaient arriver dans les fermes, par exemple, ils croyaient, à cause des questions que je posais, que je venais pour les subventions. Alors, évidemment, à la fin de l'entretien, c'était une grosse déception de leur côté parce que j'avais rien à leur offrir.
8: Vous, vous avez décidé à 60 ans de quitter la prêtrise et de redevenir moine. Pourquoi on choisit d'être en retrait à un moment donné ?
7: En fait, je m'étais rendu compte que dans mon activité très pleine, hein, j'arrivais pas à tout faire. J'avais des grandes ambitions, bien sûr, d'être proche de tout le monde, mais c'était impossible. Et donc, je me suis dit, mais comment être proche de chacun si je ne peux pas, à cause du temps, à cause des lieux, etc. Et donc, j'ai compris que, en fait, la relation principale, c'est la relation de l'intériorité, c'est-à-dire de l'écoute, de porter les personnes. Bon, c'est une question de foi, bien sûr, dans la prière, c'est-à-dire la méditation. Et du coup, on se sent beaucoup plus proche des personnes, beaucoup plus en résonance avec elles, et sans doute aussi avec une capacité d'énergie, d'encouragement. Voilà. Et de ce fait-là, beaucoup de personnes pensent aussi à moi, et donc on se communique énormément. Je n'ai plus de nouvelles relations. Par contre, j'approfondis toutes mes anciennes relations, et chacun se retrouve. Enfin, voilà, c'est très mystérieux. Hein. Je ne savais pas que ça allait se passer comme ça, mais de fait, il y a une grande intimité qui s'est créée entre toutes ces personnes.
8: Dernière question. Vous, est-ce que en 40 ans de prêtrise, vous l'avez vu changer, cette société ?
7: Ça n'a rien à voir. 40 ans, quand je pense, c'est les premiers temps que j'étais dans la Creuse, et aujourd'hui, ça n'a absolument rien à voir, vraiment, vraiment. Par contre, ce que je constate, si vous voulez, c'est que les gens sont très soucieux de beaucoup de choses. Mais aussi, je crois qu'on est dans une société qui n'aide pas à pacifier les relations. Beaucoup de personnes insatisfaites, voilà. Et c'est ça qui est un petit peu difficile, je crois.
8: C'est le vivre ensemble qui va apprendre. Ce que vous faites ici, vivre ensemble, vous êtes combien dans la communauté ?
7: Alors, nous sommes 11 frères. Il y a aussi la communauté des sœurs, elles sont 8. Oui, on apprend, ben justement, on prend beaucoup sur soi. On est comme dans une famille, hein, ouais, c'est ça. En prenant sur soi, on apprend beaucoup sur les autres. On comprend que c'est ce chemin-là qui peut produire vraiment du vrai bonheur.
8: Merci beaucoup, frère Jean-Michel.
7: Merci à vous.
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1: Gros vin là, il est ben trop bon pour la modurer.
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1: À modurer le vin, ça veut dire y rajouter de l'eau. Je vous avoue que je connaissais pas ce mot-là, puis que je l'ai trouvé dans mes livres. 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
3: Je suis sûr que vous êtes déjà passé devant le château du Barou, sauf que le château du Barou, sans un homme, il serait aujourd'hui inexistant, détruit, entièrement détruit. C'est André Vaison de Pradennes qui l'a sauvé. Il arrive en Vaucluse au début du 20e. Très vite, il s'enracine, il devient conseiller municipal, conseiller départemental, puis maire de Murs pendant près de 4 mandats. André Vaison de Pradennes, c'est un homme public, engagé, décoré de la Croix de Guerre 14-18, chevalier de la Légion d'honneur, mais c'est surtout un sauveur de pierre. 3 châteaux vont marquer son existence. D'abord, celui de Murs, dont il devient propriétaire. Ensuite, il y a le château de Javon sur son plateau forestier. Et puis, il y a donc le Barou. L'histoire la plus spectaculaire, quand il prend possession au début du siècle, le château féodal est dans un état catastrophique. Les guerres, les pillages et l'incendie de 1929 ont tout dévasté. Je vous renvoie d'ailleurs à la chronique consacrée sur l'histoire du château du Barou. Et là, donc, André Vaison de Pradennes va se lancer dans une reconstruction titanesque. À l'époque, pas de subvention, pas de mécénat, tout est assez frais et sur 10 ans. Il fait travailler 10 maçons pendant 10 ans. On va consolider les murs, refaire les toitures, dégager les salles, restaurer les escaliers. Il va redonner une silhouette, une sorte de colonne vertébrale à ce château qui domine les dentelles. Et c'est ce gros travail, notamment la nouvelle toiture en béton, qui va permettre au château du Barou de survivre lorsqu'il y aura un second incendie en 1944 pendant la Seconde Guerre mondiale. Sans ces travaux-là, le château qu'on visite aujourd'hui n'existerait plus. Et puis il y a aussi cette autre facette moins connue. André Vaison de Pradennes était un passionné de préhistoire. Ses travaux aujourd'hui font encore référence. En fait, il a longuement étudié les ateliers préhistoriques autour de Murs grâce aux paysans qui lui rapportent leurs trouvailles contre quelques pièces. Une grande partie, aujourd'hui, de sa collection a été donnée au musée d'Orsay. Et c'est loin d'être fini. Aujourd'hui, une biographie est actuellement en préparation par son petit-fils Jean-Baptiste Vaison, en collaboration avec un archéologue. Mais la vie d'André, elle, se termine tragiquement. Il meurt accidentellement à Paris, intoxiqué au monoxyde de carbone dans son appartement, avec son épouse et sa fille. Seul son fils survit. Et c'est ce fils qui va prolonger l'esprit du père en protégeant les propriétés familiales. Et aujourd'hui, donc, c'est son petit-fils, Jean-Baptiste, avec Fanny, qui poursuivent cette histoire au Barou, notamment avec la création du premier whisky du Vaucluse, élaboré à l'intérieur même du château.
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trio morlaisien revient avec un nouvel extrait de l'album « Tout s'efface ». Dans la chanson « Je veux voler », leur rock noir et intense raconte l'urgence du

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1: Bonjour. Arnaud, ma passion, c'est les taureaux. Tous les taureaux. L'amour du taureau. Le taureau Camargue, le taureau espagnol, qu'il soit dans l'arène, dans les champs, dans la rue. Je l'adore dans toutes ses formes.
2: Est-ce que vous vous êtes posé la question pourquoi j'aime le taureau ?
1: Ben, j'y suis venu petit à petit. En fait, mes parents m'ont amené il y a très longtemps dans ma jeunesse dans les arènes de Nîmes, à l'époque encore où on pouvait voir le sixième taureau gratuitement, on ouvrait les portes. Et je me suis pris de passion pour ça. Et petit à petit, j'ai appris ce qui était cet animal. D'abord le taureau espagnol, puis après le taureau Camargue.
2: Qu'est-ce qui représente pour vous le taureau ?
1: Ben, la sérénité, la force, et puis cet esprit de combat qu'il a toujours, qui est inné chez lui, et cette résistance qu'il peut avoir partout, contre le climat quand il est dans le champ, mais aussi dans l'arène ou avec les races de terre. Maintenant, le plus grand plaisir est quand même de le voir dans son champ, évoluer dans son territoire, puisque c'est là où on voit qu'il est le plus majestueux.
2: Vous auriez aimé être éleveur de taureaux ?
1: Alors, j'ai approché des éleveurs de taureaux et je sais tellement comme c'est difficile. Sincèrement, je m'en vois pas les capacités. Oui. C'est comme toute passion, on aime s'en approcher le plus près possible. Donc, rêver d'un jour élever des taureaux, bien sûr, mais sincèrement, c'est vraiment vraiment très compliqué.
2: Le taureau, il est fascinant. Alors, il fait peur, il est fascinant. Vous avez lu des livres sur le taureau, parce que dans la mythologie, il y a toujours des bêtes à cornes.
1: Oui, tout à fait. Beaucoup de livres, à la fois sur la course camarguaise, à la fois sur la corrida, mais aussi sur le taureau. Et ce qui est fascinant, c'est tout ce qu'il peut être, lui, dans ce qu'on en fait en tant qu'élevage, et la force qu'il représente. Parce que après, c'est la relation à la fois à la corrida avec la mort, et qui peut gêner, et je l'entends, mais aussi l'agilité qu'on peut retrouver dans la course camarguaise. Il a toutes ses facettes, le taureau.
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3: Bonjour à toutes et tous, Thierry Sagarloïto pour Affaires Classées, le podcast. Nous sommes en juin 1884. Un vieil homme habitant le village sous le teint d'Escul est sauvagement assassiné dans une auberge du village voisin de Lannes en Barritous. Qui lui en voulait donc et pourquoi ? Réponse dans un instant.
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3: Au village sous le teint d'Escul vivait naguère un certain Joseph Larras. Cet ouvrier d'origine espagnole, âgé de 58 ans, était vaillant, bien que de santé assez faible. Sa sobriété et ses habitudes économes le rendaient, disait-on, à l'abri du besoin. D'origine modeste, Joseph n'hésitait jamais à faire état du fruit de son labeur, des espèces sonnantes et trébuchantes qu'il trimballait fièrement dans sa ceinture. Le soir venu, au troquet du coin, cela devenait même un sujet de plaisanterie. Combien avait-il exactement dans sa poche ? 1600, 1800 francs ? Nul ne savait vraiment. Nous sommes en 1884 et pour l'époque, ce joli pécule a de quoi susciter l'admiration, la jalousie, voire même aiguiser l'appétit de sujets peu fréquentables. Joseph eut un jour le malheur de prêter une somme d'argent à une certaine Madeleine. L'intéressé était connu dans les environs et pour cause. Elle tenait dans le village de Lannes en Barretous un cabaret où les hommes du canton venaient volontiers s'encanailler lorsqu'ils le pouvaient. Des dames de joie y servaient de l'alcool à volonté avant de faire commerce de leur charme. La dite Madeleine flaira sans peine le pigeon. Malgré son inconduite notoire, elle put approcher Joseph et le convaincre de lui prêter une petite partie de son bas de laine. Les mois passèrent et le brave ouvrier eut toutes les peines du monde à se faire rembourser. Le 1er juin, il finit par se rendre chez sa débitrice, laquelle, pas gênée pour deux sous, le reçut très amicalement en lui offrant à boire et à manger. La nuit suivante s'avéra cauchemardesque pour le pauvre Joseph qui fut pris de fortes douleurs au ventre.
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3: Trois jours durant, Joseph fut contraint de garder le lit, incapable de tenir sur ses deux pieds. Quand son médecin se présenta, il diagnostiqua sans mal une tentative d'empoisonnement. Un crime très en vogue à l'époque. Il lui fallut une bonne semaine pour se rétablir. Une fois remis, le brave ouvrier aurait fort bien pu s'empresser de déposer plainte à la gendarmerie. Sauf que, en agissant ainsi, il risquait de faire une croix sur sa créance. Joseph choisit donc de ne rien dire afin de revenir de plus belle à la charge auprès de la vilaine Madeleine, laquelle ne fut guère rebutée par l'insuccès de son premier essai de l'empoisonner. Excitée par la convoitise du magot de Joseph, elle se décida cette fois à l'assassiner, non sans voler au préalable le pognon avant de faire disparaître sa dépouille. Un projet préparé 13 jours durant. Le 10 juin 1884, comprenant que Joseph rechignait à se présenter au cabaret, Madeleine eut l'idée de solliciter l'aide d'un certain Bidard. Et selon le plan ourdi par la maquerelle du village de Lannes, le Basque devait se rendre au domicile du vieux Larras afin de lui demander un petit service. Bidard, recherchant soi-disant un guide connaissant comme sa poche les routes du royaume d'Espagne, devait accompagner deux dames qui se disaient désireuses de faire un pèlerinage à Saint-Jacques-de-Compostelle. L'idée consistait donc à mettre le marché en main à Joseph. Ah, la belle histoire. Sachant la perversité de sa voisine, Bidard eut un mauvais pressentiment et il se garda bien d'honorer la mission. Deuxième échec pour Madeleine, qui ne songea pas un instant à lâcher prise. Elle revint à la charge le lendemain, mais Bidard ne bougea pas.
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3: Peu importe, le 22 juin, la tenancière de cabaret change son fusil d'épaule. Elle recrute cette fois deux autres acolytes, Thérèse et Jeanne-Marie, qui iront frapper séance tenante à la porte du vieux Larras afin de lui demander de l'aide. Prétextant se rendre demain à Raqqa, les deux dames ont pour mission de convaincre le futur pigeon de leur montrer la route. Moyennant finance, évidemment. Flairant l'entourloupe, Larras refuse. Il profite de cette visite inattendue pour leur demander de passer le mot à Madeleine, qu'elle se dépêche d'éteindre sa dette, sans quoi il n'hésitera pas à la traduire en justice au tribunal d'Oloron. Ne voyant rien venir, l'ouvrier espagnol se présente le lendemain dès 7h chez la Madeleine, laquelle l'envoie promener au motif qu'elle dort et qu'il vaudrait mieux qu'il revienne à 16h. Assuré que Joe Larras se pointera ce soir, la tenancière de cabaret lui prépare cette fois un comité d'accueil plutôt musclé. Elle sollicite une nouvelle fois ses deux complices, Thérèse et Jeanne-Marie, afin qu'elle lui prête main forte. Et le plan fonctionnera à merveille. Tout commence vers 15h30. La fille aînée de Madeleine, postée en sentinelle sur le chemin, court à l'auberge afin de prévenir les trois mégères de l'arrivée imminente du vieil homme. Quelques instants plus tard, Larras frappe à la porte de l'auberge. L'endroit a l'air désert. Il entre. À peine franchit-il le seuil que Madeleine se rue sur lui afin de le jeter au sol, tandis que Jeanne-Marie claque la porte et ferme le loquet intérieur. Les deux dames empoignent violemment Joseph, le tirant dans une chambre de la maison. Mais vous l'avez compris, le pire est à venir.
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3: Thérèse, la troisième comparse, les rejoint. Elle s'empare des jambes de Joseph tandis que Jeanne-Marie lui maintient les bras. Madeleine exulte. Elle peut enfin faire la peau de son créancier et pour cela, elle l'étrangle de toutes ses forces avant de s'emparer d'une corde qu'elle a préparée pour l'occasion. Quelques minutes plus tard, le vieux Joseph pousse son dernier souffle. L'horrible Madeleine va enfin pouvoir s'emparer de la fameuse ceinture qui recèle les économies du malheureux. Le fameux magot caché n'était donc pas une légende. La tenancière sans scrupule arrache les liasses de billets. Elle en distribue quelques-uns à ses deux complices. 35 francs pour Thérèse, 25 francs pour Jeanne-Marie Et le reste, pour Madeleine, leur bonheur sera pourtant de courte durée car, et elle ne l'avait pas prévu, il y avait un témoin dehors, et c'est très gênant. Marc, un domestique trentenaire, a scruté le manège depuis la maison voisine. Il a vu l'arrivée du vieux Larras, il a surtout entendu ses cris et, ne le voyant pas reparaître, il a décidé d'aller jeter un œil dans l'auberge de l'horreur. Madeleine l'accueille, pas gênée pour deux sous. Aucune émotion ne traverse son visage. Marc jette un rapide coup d'œil, sans résultat. Il quitte les lieux, puis fait un rapide tour de maison, quand soudain, il aperçoit par une fenêtre le corps du malheureux gisant au sol d'une chambre du rez-de-chaussée. Le jeune domestique fait part de la macabre découverte à sa maîtresse, laquelle s'empresse d'alerter monsieur le maire. Le soir même, les gendarmes rappliquent à l'auberge de l'âne, suivi du juge de paix et du procureur. La perquisition commence. Elle durera toute la nuit.
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3: Après de longues recherches, on finit par retrouver le cadavre du vieil homme. Il a été enveloppé dans un sac de toile, dissimulé entre le matelas et la paillasse d'un lit où dormait, détail macabre, le plus jeune fils de la maîtresse des lieux. Surprise en quasi flagrant délit, croyez-vous que les trois femmes avoueraient leur forfait? Même pas! Elles commencent par nier effrontément l'assassinat de leur proie, avant de se rejeter mutuellement les responsabilités les unes sur les autres. Les gendarmes n'auront pourtant guère de mal pour les confondre. Les trois mégères n'ont même pas eu le temps de dépenser l'argent qu'elles ont volé et qui traîne dans leur poche. La fouille des lieux livrera un autre indice. L'arsenic utilisé lors de la tentative d'empoisonnement du vieux Jo repose dans une boîte en métal. Détail accablant. Embarrés tous, comme en saoule, l'arrestation des trois mégères criminelles sème l'émoi. On savait certes que Madeleine traînait une sale réputation de mère maquerelle, mais de là à assassiner de sang-froid un vieil homme sans défense parce qu'il a eu le tort de réclamer le remboursement d'un prêt, somme toute modeste, il y a un pas. Voilà 10 ans que Joseph habitait la France. Le décès de son épouse n'a sans doute rien arrangé à son tempérament radin. N'ayant plus de contact avec ses trois enfants, il tuait donc le temps dans les troquets du coin, parlant sans doute beaucoup trop de ses économies planquées dans sa ceinture. Moralité, ton secret est ton sang, et si tu le partages, tu meurs. Le procès s'ouvre à Pau, devant la cour d'assises des Basses-Pyrénées, en décembre 1884. Verdict, Madeleine finira ses jours en prison, au bagne. Ses deux comparses purgeront, elles, 20 ans au cachot.
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3: Trois mégères dans le box. Nous étions en 1884 sur les hauteurs de Soule et aux confins avec la vallée du Barétous. Je vous propose dans un prochain épisode d'aller dans la cour de l'hôpital de Bayonne un après-midi de mars 1980. Soudainement, en milieu d'après-midi vers 16h, une voiture explose. C'est la voiture du sous-préfet. Pourquoi cette explosion et par qui? Réponse dans un prochain numéro intitulé « Cheval de Troie ». À bientôt.
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1: J'avoue, j'ai un faible pour les Vosges discrètes. Ce ne sont pas forcément les Vosges célèbres, hein, du côté de Gérardmer, de la Bresse. Ce ne sont pas les Vosges tranquilles, comme j'aime les appeler, du côté de Rambervillers. Ce ne sont pas les Vosges historiques, du côté de Senones ou de Moyen-Moutier, ni même la plaine des Vosges, à Vittel, Neufchâteau, Contrex et Ville. Non, les Vosges discrètes, ce sont les Vosges, allez, on va dire entre Remiremont et Plombières, entre le Val d'Ajol et le Saint-Mont. Ici, il y a Éloy, Vecoux, Saint-Amé, Girmont-Val d'Ajol, et c'est d'une grande beauté. Entre forêts fournies, où le sapin commence à abdiquer sa royauté vosgienne au profit des feuillus, on trouve des chênes, des hêtres qui font aussi leur place et leurs longues branches font jouer la lumière sur la route, du côté de la feuillée Dorothée par exemple, avant de découvrir plus loin une carte postale, le Val d'Ajol et son église. Il y a ici le Saint-Mont, lieu mythique dont on dit que les Gaulois avaient fait une forteresse face aux Romains avant que Saint-Romaric n'en fasse une forteresse de la foi. On sent au Saint-Mont, comme à Sion d'ailleurs, de ces forces qui viennent du plus profond de la terre et de l'histoire, qui font vibrer l'âme avant de partir je ne sais où dans les nuées du ciel. Ici, dans les Vosges secrètes, il y a l'élégance toute aristocratique de Remiremont, la ville des femmes, des chanoinesses, ces dames abbesses qui ont tellement imprimé leur marque, notamment l'envie de beauté qu'on retrouve non seulement autour de l'église Saint-Pierre, dans le quartier des chanoinesses, mais aussi partout dans la ville. Ben oui, à Remiremont, les monuments ne sont pas juste utiles, on sent qu'ils ont été faits pour être beaux. Ici, c'est l'antique beauté de Plombières. Plombières, autour de son clocher pointu, dans sa vallée d'histoire, qui se souvient avoir vu passer Voltaire, Beaumarchais, Rabelais, et qui se sent prête à soigner ou même apaiser Juste, qui voudra s'offrir une bulle où on est ici tout à soi. Juste ça, être à soi, c'est si rare. Les Vosges discrètes, c'est un joli chemin découvert au-dessus de Vecoux ou dans la forêt près de Saint-Amé. C'est un rayon de soleil au-dessus de Éloy ou une bonne table au Val d'Ajol. Un moment vosgien est tellement fin bien que je vous souhaite de le découvrir ou d'y revenir.
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2: C'est la Camille Minute, votre chronique de la joie et de la bonne humeur. Aujourd'hui, on va parler des red flags. Alors, c'est quoi un red flag ? Un red flag, c'est littéralement un drapeau rouge. Dans la vraie vie, ça veut dire attention, danger. Fuis, cours, ne réponds pas à ce message. Le red flag, c'est le petit signal que ton cerveau voit mais que ton cœur ignore, en disant « Non mais ça va, je gère, on va gérer ». Le red flag, c'est pas encore une catastrophe, c'est l'annonce de la catastrophe. C'est le teaser du film d'horreur. Il dit « Je suis pas jaloux ». Par exemple, si le mec il dit « Je suis pas jaloux », mais il connaît l'heure de ta dernière connexion avant tout le monde, il est jaloux, ok ? Si elle te dit « Ah mais moi je suis très cool », mais qu'elle fouille dans ton téléphone, même quand il est éteint, elle est pas cool. Un red flag, c'est pas un défaut, c'est un avant-goût du problème. C'est quand quelqu'un te dit « Ah, moi je suis comme ça, et que toi au lieu de partir, tu réponds « Ah bah parfait !» Non, fuis, cours !

0: personnes qui aiment l'eau plate. Donc en fait, si t'aimes pas les bulles, t'es toxique, quoi, t'es dangereux. J'ai vu aussi, mon red flag, c'est quelqu'un qui répond trop vite au message ou trop lentement. Le bon timing, c'est jamais bon, quoi. Il y a un mec qui l'a dit. Moi, mon red flag, c'est une fille qui dit on verra. C'est pas un red flag, ça. C'est une promesse honnête. Et j'espère qu'elle le verra pas, le mec. Hein. À ce rythme-là, respirer va devenir un red flag. Bientôt, il aspire par le nez, c'est un red flag. Les gens, ils veulent plus une relation, ils veulent un CV sans défaut. Et même là, ils trouveront un red flag dans la photo. Avant, on cherchait l'amour. Maintenant, on cherche la faute. C'est bien ça le problème.
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2: C'est un événement littéraire dont on vous parle dans Toujours à la page, la sortie du nouveau roman de Marion Fayolle, autrice et illustratrice dromardéchoise, plusieurs fois primée au festival d'Angoulême. Marion Fayolle a rencontré l'année dernière un immense succès avec son premier roman poétique et poignant, Du même bois, dans lequel elle évoquait l'histoire d'une ferme ardéchoise, génération après génération. Petit fruit, c'est le nom de ce second titre, est paru chez Gallimard. Et c'est l'histoire d'une femme à qui, mois après mois, la nature refuse d'offrir un enfant. Tandis qu'elle brasse questionnement, chagrin, culpabilité, son mari reste imperméable à ses émotions. Jusqu'au jour où s'impose chez eux un inconnu, un étranger, un homme qui dit pourtant reconnaître en la femme son amour de jeunesse perdu. D'ailleurs, c'est étrange, ses mains à lui sont de la couleur de la robe de la femme. Et il ne cesse de vouloir la dessiner, la croquer sous tous les angles. En résulte un curieux ballet, un poétique triangle amoureux auquel nous allons assister. Marion Fayolle.
3: Le livre parle en effet du désir d'enfant, même si je pense qu'il parle du désir, du manque, de l'absence, de manière peut-être beaucoup plus large que simplement le manque de l'enfant. En tout cas, cette femme, elle est en proie à une forme d'obsession. Chaque mois, elle a envie d'avoir un bébé dans le ventre et chaque mois, c'est un échec. Et dans son couple vient apparaître une sorte d'étranger. Donc, elle attend un enfant et l'enfant n'arrive pas. Et il y a quelqu'un qui vient se glisser dans leur maison alors même qu'ils essaient de le rejeter. Donc, c'est aussi une sorte d'ambivalence entre ce qu'elle désire et qui vient pas et ce qu'elle rejette et qui vient. Et pour moi, les trois personnages du livre sont tous des personnages qui sont un peu enfermés. Ça m'intéressait d'avoir trois personnages qui finissent par se parler par quelque chose de commun. Et ce commun, je pense qu'il est à la fois la question de l'obsession et la question de l'absence ou du manque ou du fantasme aussi.
2: Il y a quand même quelque chose d'un peu surnaturel qui relève du conte ou de la poésie dans ce que vous écrivez.
3: Quand j'écris, je me sens proche de la poésie plus que du roman d'une certaine façon. Et c'est très important pour moi que l'espace du livre, comme dans l'espace des dessins, soit pas exactement l'espace de la réalité, en tout cas qu'il y ait toujours une part de symbolique ou de surréalisme qui vienne créer un espace qui est celui du livre et qui est un petit peu à côté du réel pour peut-être être plus réel que le réel. Et c'est important pour moi que mes livres contiennent plusieurs discours, enfin qu'en tout cas on puisse les lire, et puis on puisse les relire, et puis encore les relire comme s'il y avait plusieurs couches, et que le lecteur puisse aussi glisser sa propre voix à l'intérieur de ce que je propose.
2: On ne sait précisément où l'action se déroule, ni à quelle époque, mais comme toujours avec Marion Fayolle, la nature est partout. Elle traverse les personnages, et son écriture pose des images, des émotions, un rythme aussi. Elle offre comme un moment en suspens, hors du temps. Marion Fayolle révèle une nouvelle fois que son talent d'écrivaine n'a rien à envier à celui de dessinatrice dans ce petit fruit, paru chez Gallimard.
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4: Les petits bonheurs, généralement, ce sont des sourires qui se récoltent tous les jours au hasard des rencontres. Il suffit d'un micro ici, de ne surtout pas prendre de rendez-vous et de ne pas se présenter. Ça marche très bien à Megève, par exemple. Nous sommes donc en Haute-Savoie, sur les hauteurs de Megève, au Mont d'Arbois, pendant que des chevaux sont en train de monter dans une bétaillère.
5: Bonjour.
4: Matin de bonheur, venez vous occuper des bêtes.
5: C'est ça, on vient les mettre au chaud, ouais.
4: Ah, c'est-à-dire que là, ils quittent la montagne?
5: Ouais, ce coup-ci, ouais, c'est bon. Ce coup-ci, on va les ramener, on va les mettre en pension pour cet hiver, ouais. Ils ont passé tout l'été en montagne, donc ce coup-ci, ça y est. Ils vont aller se mettre au chaud pour l'hiver.
4: Ah oui, ils font toute la saison, hein, ici?
5: Ouais, ceux-là, ils font toute la saison ici. Il y en a qui sont là pour la monte, il y en a qui sont là pour l'attelage, et puis vu que nous, on est élevage, il y en a, ils sont juste là pour grandir.
4: Vous,

0: C'est pas juste un loisir, c'est votre métier.
1: Ouais, moi c'est mon métier, ouais. Je suis cocher palefrenier. Ouais.
0: Quand vous dites pour l'attelage, c'est les calèches qu'on peut voir à Megève par exemple?
1: Exactement, c'est ça.
0: Donc les chevaux quand ils sont pas attelés, on les voit ici sur les hauteurs de Megève.
1: Ouais, c'est ça, nous on en a l'Alpette, comme là en face, en haut de la côte 2000. On en a aussi au Mont d'Arbois, là juste derrière. Et puis après au fur et à mesure de la saison, on les fait redescendre petit à petit. Puis là ils atteignent leur point le plus bas sur Megève. Puis après on les change de département et puis voilà.
0: Donc là ils montent dans le bus?
1: C'est ça, ouais, ils montent dans le bus, là je vais en mettre 4. Là après j'ai mon patron qui va arriver, il va prendre le reste et puis après on va prendre un camion et une remorque qu'on y charge tout dedans, puis lui il part cet après-midi.
0: Et là il part où là, en résidence d'hiver?
1: Ils partent dans l'Allier, ceux-là. Ils partent dans l'Allier. Ils ont des gros champs de plusieurs hectares où c'est qu'ils ont du foin, des abris pour eux, de l'eau à volonté, et puis voilà.
0: L'Allier, donc en Auvergne, si je ne m'abuse, il fait pas beaucoup plus chaud qu'ici l'hiver.
1: Non, il fait pas beaucoup plus chaud, mais par contre, ils auront plus d'herbe qu'ici, on va dire. Ils auront moins de neige, ils auront un peu plus de foin, un peu plus d'eau, parce que nous ici, c'est qu'on est tout de suite dans la neige, et puis nous, on n'a pas assez de foin pour tous les nourrir l'hiver, donc on préfère les mettre en pension. C'est beaucoup plus agréable pour eux. Puis pour nous, l'hiver, on a déjà bien assez de boulot comme ça, donc au moins, ils sont un peu tranquilles aussi de leur côté.
0: Alors justement, vous faites quoi l'hiver si vous avez plus de chevaux?
1: Alors c'est pas qu'on en a plus, c'est qu'on en a moins. Toute la partie élevage en fait part tout en pension, et en fait l'hiver nous on fait énormément de calèches sur Megève. On a des grosses calèches qui montent jusqu'à 12 personnes. C'est qu'on fait les fondus en calèche en soirée ou le midi, et on fait juste des balades en calèche.
0: Bon, vous j'imagine que le cheval c'est une passion, on fait pas ce métier là par hasard.
1: Mon grand-père était déjà éleveur de chevaux, là maintenant je bosse chez un ami de mon grand-père. Puis voilà, après on fait ça par passion, de toute façon c'est pas par l'argent qu'on va le faire, hein, comme dans tout métier agricole.
0: Même à Megève.
1: Même à Megève, l'agricole, ça reste l'agricole, à Megève ou pas.
0: Je peux vous demander votre prénom?
1: Moi, c'est Mathieu, moi.
0: Et c'est quoi le dernier petit bonheur de Mathieu, s'il vous plaît?
1: Mon dernier petit bonheur, c'est d'avoir fait un galop sur les crêtes de la côte 2000 en plein été avec le soleil couchant. Et ça, je pense que je m'en souviendrai jusqu'à ma mort.
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1: Quand j'ai téléphoné à mes enfants, ils me font « Oui, t'as gagné, mais t'es pas dans le fauteuil rouge. » Je dis « Si, je suis dans le fauteuil rouge. »
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1: Bonjour, je m'appelle Isabelle Desmoulières. J'habite Savonnières et je suis une fan de jeux télé. Je suis professeure de français dans un lycée tourangeau. Alors, j'ai toujours aimé regarder les jeux télé, notamment Nagui.
3: Oh, bonjour.
1: C'était quand même, je pense, mon jeu de prédilection. Et autrement, je regardais Pyramide avec Patrice Lafont, j'aimais beaucoup.
4: Ne changeons rien à cette formule magique et jouons tout de suite à Pyramide.
1: En général, des jeux de culture générale et des jeux de lettres. J'étais une fan du Trivial Pursuit, l'édition, la première édition, je la connaissais quasiment par cœur. Donc oui, j'ai toujours aimé ça.
5: Ça a été quoi le déclic pour vous dire un jour, je vais m'inscrire et surtout comment ça se passe, comment on se porte candidat?
1: C'est un malentendu. En fait, je venais d'être opérée et j'ai fait un test sans comprendre que j'étais en train de faire le test de culture générale pour être inscrite à Tout le monde veut prendre sa place. Je suis même pas sûre de vouloir y aller parce que je me disais je vais être trop stressée. Et je crois que j'ai été rappelée après, 3 semaines après. Et donc, je suis passée pour la première fois avec Nagui où j'ai été challenger. Et en fait, ils m'ont rappelé 2 ans après. Est-ce que ça vous branche? Et mon beau-fils, en fait, il se souvenait du beau cadeau qu'on avait eu, à savoir un séjour au ski. Allez, Isabelle, tu nous regardes. Un séjour au ski, travailler mais peut-être 15 heures pour réviser. J'ai bachoté, j'en avais gratté des pages et des pages.
5: Qu'est-ce que ça a fait de vous voir à la télé?
1: On est hyper étonnée, surtout qu'avec le stress, ça déforme un tout petit peu les traits, ils vous maquillent énormément, donc ça lisse la peau, mais de fou.
5: Alors oui, un petit peu de stress, forcément, mais avec de la discipline, de la stratégie et une bonne étoile, Isabelle a quand même décroché de sacrés cadeaux.
1: Un super ordi, 10 800 euros. Ils envoient bel et bien, il faut bien le préciser. Après, également, j'ai gagné à tout le monde à son mot à dire. C'est il y a moins de 6 mois et j'ai gagné 12 500 euros.
5: Et les plateaux télé lui ont donné envie d'écrire un livre.
1: En fait, moi, j'ai regardé en tant que spectatrice, mais je n'ai pas été la seule. Et c'est là que j'ai découvert des personnes qu'on peut appeler des haters, des détracteurs. Et ça a été le point de départ de réfléchir à quelle pouvait être la vie de ces haters, comment ils s'occupaient. Et donc, je leur ai inventé un quotidien.
5: Amis éditeurs, le manuscrit est fini. À vous peut-être de le faire vivre. Isabelle est ouverte aux propositions. Mais avant ça, un conseil.
1: C'est le sourire, mais le sourire visuellement.
5: Et écoutez, ça fonctionne. Isabelle a gagné cet été un VTT au Blind Test d'ici Touraine.
1: Un plaisir à être là et un plaisir à jouer.
6: Merci, je suis trop contente. Merci, ici Touraine.
1: Après, quand on gagne, c'est encore mieux.
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7: Bonjour, ça se peut pas Gali.
8: Eh bien, monsieur Thomas, j'ai envie de dire bonjour. Et Dauphinoise, bien le bonjour également.
7: Alors,
8: voilà.
7: Pour ce Dauphiné Tour, où est-ce qu'on part aujourd'hui?
8: Oh, vous allez voir, on va pas partir très loin, ça va vous surprendre. Aujourd'hui, allons nous promener dans la grande agglomération grenobloise. Oui. Saint-Égrève.
7: Ah, je connais bien.
8: Ben justement, taisez-vous, ne dites rien, dites pas de bêtises, s'il vous plaît. Admettez qu'on a beaucoup battu la campagne ces derniers temps, alors qu'elle nous avait pas fait grand-chose, cette pauvre campagne.
7: Non.
8: Mais on l'a bas. Alors hop! C'est la journée urbaine. Plusieurs raisons nous font venir dans cette ville iséroise. Bon, la première, vous alliez le dire, bien évidemment, maintenant les gens vont le savoir, c'est que c'est là où demeure Monsieur Thomas.
7: Eh oui.
8: C'est votre ville, vous êtes né là-bas?
7: Non. Non, mais j'y habite depuis
8: un petit
7: moment.
8: Vous êtes né en Allemagne, vous? Non plus. Bon, d'accord. Monsieur Thomas, qui, bien sûr, connaît le nom des habitants des lieux. Alors, pas tous les noms propres, mais...
7: Non.
8: Donc, ce sont les...
7: Saint-Égrévois et les Saint-Égrévoises.
8: Bravo, eh bien voilà, tout le monde ne le sait pas forcément. Et non, Saint-Égrivoise.
7: Non.
8: Bien évidemment, ça n'est pas le genre du coin. Enfin, à moins que vous ayez quelques noms à me citer.
7: Non.
8: Restons-en là. Faut pas qu'on passe un quart d'heure. Mais nous sommes aussi à Saint-Égrève parce que c'est la ville qui a reçu en 2021 le label Ville Internet 5 @. Ah, j'ai découvert ça. Le niveau le plus élevé dans la classification, d'ailleurs même, des villes qui s'engagent dans le développement du numérique local. Bon, comme disait mon grand-père, qui n'utilisait pas Internet, pourtant, on reste sur le cul. C'est une formule qu'il avait comme ça. Vous le saviez, ça, bien
7: oui,
8: évidemment.
7: Ça...
8: Vous savez tout de votre ville. C'est parce que tous les gens savent forcément tout de leur ville. Hein, vous savez. Bon. Saint-Égrève aurait donc un petit côté, on va dire, Silicon Valley, bien sûr. Hein, on va dire un petit côté comme ça, mais sans silicone. Évidemment, les belles femmes saint-égrévoises n'ont pas besoin de ça. À moins que vous ayez quelques noms également à nous fournir.
7: Non plus.
8: Vous n'avez aucun nom, en fait. Vous habitez Saint-Égrève, mais vous
7: ne
8: connaissez personne.
7: Je ne dirai rien.
8: Voilà. Plutôt, vous les connaissez toutes, mais vous ne dites rien. C'est tout à votre honneur. Ça n'est pas fini. La ville de M. Thomas a été également labellisée 3 fleurs au concours national des villes fleuries. Vous le saviez également, mais c'est extraordinaire. Comme disait ma grand-mère, cette fois-ci, pour changer un peu, on se retrouve comme deux ronds de flanc. Elle disait l'expression.
7: D'accord.
8: Alors, comme deux ronds de flanc, vous ne savez pas. Voilà. 5 pour le net, 3 pour les fleurs. Écoutez, on attend avec impatience le chiffre qui va suivre. Hein. Je sais pas, il va bien y avoir un label inconnu et donc nouveau. Je sais pas, moi, la ville où il y a le plus de chauves, par exemple, un truc comme ça. Non, vous n'avez pas de nom à fournir non plus. Bon, le label 6 boules à 0, vous voyez, un truc comme ça. 6 boules à Z. J'en sais un truc, le label 6 boules à Z. Bon. Le plus, enfin bref, bon, écoutez, mais je voudrais pas passer sous silence également que Saint-Égrève fait partie d'ailleurs de la Znief. Ah, je vous ai piégé quand même, qui m'est particulièrement cher. Alors, vous savez pas ce qu'est la Znief.
7: Ça me parle pas.
8: Alors, c'est pas une jeune femme qui s'appelle la Josiane Znief, c'est pas ça du tout. C'est la zone naturelle et d'intérêt écologique, faunistique et floristique. Ah, oui, vous savez.
7: À vos souhaits, c'est
8: un... je vous en prie. À Znief, oui, c'est un... Je vous aurais appris un truc con, hein. Zone naturelle d'intérêt. Voilà. Bon. Alors, étant moi-même très proche de la faune et de la flore, surtout de la faune, vous allez me dire, mais de la flore particulièrement, de notre beau Dauphiné. Je suis très attaché donc au parc naturel régional de Chartreuse.
7: Oui.
8: Donc, Chartreuse. Chartreuse, dernier mot de cette phrase, justifie amplement à lui tout seul d'ailleurs mon engouement pour cette partie de notre département. J'ai envie de... Vous savez, je vais vous dire un truc. On a fait un quart d'heure, on a fait trop long. Donc je vais vous dire, vive le Dauphiné, vive Saint-Égrève et tous ensemble on va se dire, on n'est pas des quand même.
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10: Complètement gaga avec Olivier Glin. Alors bonjour Olivier, on parle d'eau aujourd'hui ?
9: Vouille, sagassouille. Bonjour les amis. Aujourd'hui, on va voir des mots comme on en trouve nulle part ailleurs. Chez nous, dans le Parler Gaga, on a des termes pour tout. Et pour patauger dans l'eau ou la gadoue, on n'a pas un mot, mais 3. Bassouiller, gabouiller et gassouiller. Oui, 3 verbes pour exprimer le bonheur de tripoter de la flotte ou de barboter dans la boue liquide. Et, comme on est généreux, hein, quand même, on ne s'est pas arrêté là. On a même des noms qui vont avec. On appelle ça des déverbaux, car ces noms viennent des verbes. On a la bassouille, la gassouille et la gabouille. Ces mots sont employés dans la Loire, mais également dans le Lyonnais et le Beaujolais. Et puis de façon plus générale dans une bonne partie de la région Rhône-Alpes. Voici une maxime qui nous est donnée par Jean-Baptiste Martin. T'as beau gabouiller la bassouille, t'en feras pas rien des œufs à la neige. La plupart du temps, c'est juste remuer l'eau, éclabousser, patauger. Bref, faire ce que les mamans, elles y trouvent à redire quand les enfants reviennent avec le pantalon trempé. Et s'il y a des gens qui aiment bien gassouiller, ce sont bien les enfants. Les matrues, il n'y a pas besoin de faire grand-chose pour leur faire plaisir. Tu sors une petite bassine, tu mets un peu d'eau au fond et c'est parti pour la gassouille. C'est que ça peut gassouiller jusqu'à l'évaporation totale. La gassouille, c'est révélateur de la personnalité profonde des gens. Hein. Comme le dit l'adage, dans la gassouille, il y a deux sortes de gens. Ceux et ceux qui y tombent et ceux et celles qui t'y poussent. Bon, la nage n'existait pas hein, jusqu'à aujourd'hui, mais mieux vaut tard que jamais. Ou alors celui-ci, d'adage. Quand t'as les pieds dans la gabouille, c'est pas le moment de chercher tes pantoufles. Eh oui, chez nous, la gassouille, c'est souvent un souvenir d'enfance. Mais entre nous, on est tous encore un peu des garagnas, hein. On y aime bien parfois encore. Quel plaisir de gassouiller un peu.
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1: Saviez-vous qu'en France, une grande partie des voitures de police que vous voyez dans les séries n'ont jamais arrêté personne? Non, non, elles viennent parfois d'un hangar très discret en Alsace. Oui, oui, ici, entre deux zones industrielles, on fabrique l'illusion du cinéma avec plus de 90 000 objets différents. Aujourd'hui, je teste pour vous Ciné-Régie à Geispolsheim. Nous sommes dans une zone d'activité en périphérie de la ville. Assez classique, hein. Sauf que sur le parking, on peut apercevoir plusieurs voitures de police qui attendent tranquillement. Intriguant, hein. Et là-bas, j'y retrouve Mickaël. C'est le directeur fondateur de Ciné-Régie. C'est une compagnie d'ici, hein, qui propose à la location des uniformes, des costumes, des véhicules, des armes et même de la décoration pour le cinéma et la télévision. Mickaël m'accueille avec un super sourire et une phrase plutôt rassurante. Tu verras, ici, tout est faux, mais tout doit paraître vrai. Et il n'a pas tort, hein. En poussant la porte de l'immense hangar, je comprends que je viens d'entrer dans un monde littéralement parallèle où se mêlent des uniformes à perte de vue. Police nationale, gendarmerie, pompiers, militaires. Chaque uniforme correspond à une époque précise. Une couture, un écusson, une nuance de bleu. Tout compte parce qu'un détail faux peut ruiner littéralement la crédibilité d'une scène. Alors comme le veut la chronique, j'ai évidemment tenté d'en porter un. Mais je découvre immédiatement un problème. Oui, marcher avec assurance quand on porte un uniforme officiel, ça ne s'improvise pas. Non. Je ressemblais davantage à un agent de sécurité un peu paumé plutôt qu'au commissaire Boulin, si vous voyez ce que je vais dire. On poursuit en changement littéralement d'ambiance, hein. Place aux fusils, aux flingues et autres lance-roquettes. Méga impressionnant. Mais Mickaël insiste, hein. Toutes les armes sont neutralisées ou adaptées pour le cinéma. Ah oui, ici on rigole pas avec la sécurité, hein. Elle est maximale pour une illusion absolument totale. Et je vous le confirme, ici, on n'est pas avec des petits joujoux en plastoc. Non. Et Mickaël a déjà fourni des tournages de films assez balèzes, hein. Si je vous dis Fury avec Brad Pitt ou encore Sherlock Holmes avec Robert Downey Jr. Et même le film Les Rivières Pourpres. La classe quand même, hein. Ciné-Régie peut même livrer ses véhicules et ses équipements sur des tournages partout en France et même en Europe. Alors je vous laisse imaginer la scène, hein. Lorsqu'il y a un contrôle routier disons banal, la tête de l'agent quand il réalise que le véhicule de police n'est pas un officiel et qu'à l'intérieur on y trouve un bazooka, 10 mitraillettes et 12 fusils à pompe. Et heureusement, hein, avec l'attestation très spéciale que présente Mickaël, tout est réglé, hein. Mais il faut le dire, la scène reste quand même très cocasse. Comme quoi, à Geispolsheim, on peut vivre un polar sans même commettre de délit.
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2: Magali, taxi TPMR à Limoges.
3: Les Limousins sont formidables. Stéphane Pigato.
2: J'ai fait des études en sanitaire et social. C'était le métier de ma maman, qui était aide à domicile. Quand j'ai eu l'âge de travailler, j'ai fait des remplacements avec elle les étés. Je travaille pendant mes études, je fais mes études, j'ai les examens. Et puis, j'ai travaillé dans des hôpitaux, des maisons de retraite, à domicile. J'ai fait mes premières expériences professionnelles aussi à domicile. C'était juste parfait, en fait. J'aimais être avec les personnes âgées, j'étais là pour elles, dans leur quotidien. Donc, moi, ça m'allait.
4: D'accord, jusqu'à 25 ans, vous faites ça. Et qu'est-ce qui fait changer le parcours finalement de vie?
2: C'était pas des CDI en fait, donc j'étais à durée déterminée, donc il fallait que je trouve quand même à un moment donné un travail qui allait m'aider à vivre pour le reste de la vie.
4: Vous avez déjà des enfants à cette époque ou pas?
2: Ah non, du tout.
4: Non.
2: Du tout. Mais il fallait que j'envisage un métier qui allait m'aider à construire une vie. Et j'ai accepté, en fait, une nouvelle formation qui n'était pas du tout dans le même domaine, parce que c'était parti dans l'industrie électronique.
4: D'accord, oui, vous changez complètement de...
2: Complètement.
4: Qu'est-ce qui vous plaisait là-dedans? C'était le hasard ou c'était...
2: Ah, ça a été le hasard, en fait. C'est le métier qui m'a trouvé. J'ai suivi une formation, j'ai eu les examens, j'ai fait de l'apprentissage. Et après, du coup, j'ai travaillé 20 ans avec eux. Je fabriquais des cartes électroniques. C'était moi qui les fabriquais, j'étais sur la chaîne, sur des machines.
4: Et alors là, qu'est-ce que vous vous dites? Parce que c'est pas du tout dans ce que vous vouliez faire, l'aide à la personne, et puis on se retrouve à travailler à l'usine, à la chaîne.
2: Non, mais l'électronique est très intéressant, donc ça m'a comblé pendant pendant 20 ans.
4: D'accord, oui, ça vous a pas... Le changement n'a pas été si brutal que ça,
2: non.
4: Finalement.
2: Non, non. J'ai comblé pendant ces années-là en faisant de l'associatif, lié à mes enfants, dans le sport.
4: Et comment arrive ce second changement ?
2: J'en avais pas marre de l'usine, c'est les maladies professionnelles qui m'ont amené là.
4: C'est des circonstances de vie qui font que finalement vous changez, quoi.
2: C'est ça.
4: Et qu'est-ce qui se passe à ce moment-là ? Dans la tête de Magali, qui a un métier visiblement qui lui plaît,
2: oui.
4: Dans l'électronique, et qui se dit, va falloir changer.
2: C'était la santé d'abord, donc il a fallu rebondir et trouver un nouveau métier. Je suis forcément revenue sur l'aide à la personne. C'était d'abord l'aide à domicile, après le transport. J'ai essayé d'allier les deux et le transport de personnes à mobilité réduite est arrivé.
4: Et puis arrive donc le transport, le taxi, ce que vous faites aujourd'hui. Mmh. Ça c'est pareil, c'est pas forcément une évidence de se dire je vais devenir taxi. Comment ça arrive dans votre vie ?
2: C'était la meilleure solution pour pouvoir allier les deux. Donc je suis devenue taxi de Limoges. Un collègue m'a dit que ce métier m'allait comme un gant, donc c'est un beau compliment, on continue. Parce que le transport de personnes en fauteuil, c'est quand même bien particulier. On n'amène pas des gens que d'un point A à un point B. On rentre dans leur domicile, on les aide à se préparer, à pouvoir monter dans notre véhicule et à l'arrivée, c'est la même chose. Il faut les aider.
4: Et qu'est-ce qui vous plaît le plus dans ce métier aujourd'hui ?
2: Ben, c'est le fait d'être présent, d'être utile pour eux et de les aider à vivre normalement.
4: Mais qu'est-ce que ça change finalement par rapport à un taxi normal ?
2: On est bien plus utile dans leur vie en fait. On leur permet vraiment des choses qu'ils ne pourraient pas faire si on n'était pas là.
4: Et aujourd'hui, vous êtes heureuse comme ça ?
2: Très, je ne changerai rien. Il va falloir qu'ils me supportent encore longtemps.
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6: Archimède, les planches.
7: J'entends vivre le pied au plancher.
6: Deux fois nommé aux victoires de la musique, le groupe Archimède, emmené par les frères Nicolas et Frédéric Boinard. Archimède nous livre un son pop-rock aux sonorités britanniques avec des textes en français et des refrains entraînants.

0: C'était Archimède.
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3: L'Élastique à musique, une association fondée en 1981 qui propose des ateliers et des cours de musique pour tous les niveaux au Mans. L'association vient de faire sa rentrée et bonne nouvelle, il est encore possible de s'y inscrire. Mais comment ça fonctionne? Quels instruments peut-on essayer? Bougez pas, j'ai testé pour vous l'Élastique à musique. Et direction le 14 rue du Père Mersenne, devant un bâtiment blanc et vitré. Comme indice, un panneau avec une grande note de musique, il y est écrit l'Élastique à musique. J'ouvre la porte et rentre à l'intérieur.
4: Bonjour, bienvenue
5: à l'Élastique à musique.
3: Pour m'y accueillir, Nathalie, directrice des lieux, Florence, coordinatrice pédagogique, et Gabriel, professeur de piano et de MAO, musique assistée par ordinateur, des instruments qui figurent parmi la liste des nombreux autres proposés.
6: Oui, il y a une grande variété. On a des cours assez classiques, piano, guitare, basse, batterie, violon, trombone, saxophone, trompette.
3: Et bien d'autres. Cette diversité, c'est une grande force parce que l'équipe pédagogique met en place des projets communs entre tous les élèves. Il y a même des ateliers pour le chant, si vous voulez devenir la prochaine Céline Dion. Au total, 15 professeurs pour des cours, soit particuliers, soit collectifs.
6: Oui, donc l'idée quand on fait de la musique, c'est de ne pas s'enfermer tout seul avec soi-même ou qu'avec son professeur, c'est de pouvoir échanger avec d'autres personnes.
3: Et donc une vie associative dans laquelle s'impliquer, avec des différences de niveau, bien sûr, mais qui sont aussi une manière enrichissante d'apprendre. Surtout que Gabriel et les différents professeurs font les choses petit à petit.
7: Donc le premier cours, c'est une rencontre, on fait le point sur le niveau. Généralement, je demande toujours de jouer un petit quelque chose pour ceux qui ont déjà un petit bagage, ça me permet un peu de situer là où l'élève en est.
3: Alors nous aussi testons notre niveau. On démarre avec le piano. Bon, ok, je rigole. Ça, c'était plutôt Gabriel. Voici la réalité. Deuxième étape, la batterie. C'est pas mieux. Alors, le troisième test, le plus dur, la trompette. Désolé pour vos oreilles, clairement il va falloir que je m'inscrive parce que c'est la catastrophe. D'ailleurs, grande nouveauté plutôt pratique pour vos enfants de 7 à 10 ans. Il y a la mise en place d'un atelier découverte pour venir justement tester les instruments. Les enfants sont répartis en 3 groupes, échangent à chaque trimestre. Le premier groupe, piano-voix, le deuxième, batterie-percussion MAO, et le troisième, les cordes, guitare ou encore violon. Ça leur permet de choisir plus facilement l'année suivante et ça évite aux parents d'acheter un instrument pour rien. Ça, c'est plutôt pas mal parce que ça représente malgré tout un budget. L'Élastique à musique, c'est testé et approuvé par ICI Mène.
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1: Jolie bouteille, sacrée bouteille, veux-tu me laisser tranquille?
2: Je veux une petite révolution est en train de se jouer et elle ne pèse pas bien lourd. Juste 55 grammes. 55 grammes en moins par bouteille, autant dire même pas le poids du cassis que l'on met dans un kir royal.
3: Tu bois des kirs, toi ?
2: Bah oui, je bois des kirs avec modération, bien sûr. Mais revenons à notre bouteille. 55 grammes en moins, je disais.
4: Elle est légère, légère !
2: Ce régime minceur pourrait bien alléger sérieusement le bilan carbone de toute la filière, racontent nos confrères de Lyon Républicaine. Testé par les caves de Bailly-la-Pierre à Saint-Brie et conçu par Veralia, le géant européen du verre, cette nouvelle bouteille passe de 775 à 720 grammes. Visuellement, rien ne change. À l'œil nu ou en main, on n'y voit que du feu. Mais derrière cet allègement invisible se cache un vrai coup de pouce pour la planète.
5: Eh bien, c'est une merveilleuse invention.
6: Merveilleuse invention.
2: Car aujourd'hui, le gros problème environnemental du vin, c'est la bouteille. Produire du verre, ça chauffe fort, des fours à 1800 degrés et beaucoup d'énergie. Alors forcément, chaque gramme économisé, c'est du CO2 en moins dans l'air. À grande échelle, le calcul est vite fait. 1 million de bouteilles allégées, c'est 18 tonnes de CO2 économisées.
7: Tu sens l'impact là ? Ah oui, je sens l'impact.
2: Un gros impact, hein, mais il a fallu 2 ans de tests, de modélisation et d'essais en conditions réelles. Eh oui, encore raté. La bouteille devait tenir le choc, supporter la pression, le transport, le vieillissement en cave. Et les gens qui font de la musique avec. Maintenant, la transition va se faire en douceur. Chez Bailly-la-Pierre, cette démarche s'inscrit naturellement dans une philosophie déjà bien ancrée, stocker, produire et avancer pas à pas vers un crément plus éco-responsable.
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8: Moi, le plus dur à écrire en mots, c'est concessionnellement.
9: J'ai pas compris. Tu peux m'expliquer ? On a tous rien compris.
8: Concessionnellement.
10: Bah moi, c'est aucun mot, sauf ceux où il y a 3, 2 lettres qui sont pareilles. Mais sinon, j'ai aucune difficulté sur les mots.
11: Bah, moi aussi, je suis d'accord. Je dirais anticonstitutionnellement, parce que c'est le mot le plus long de la langue française. Et puis, en plus, c'est plus difficile que intergouvernementalisation.
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12: Bonjour, je suis Romain, je suis dans la région girondine depuis 5 ans maintenant avec ma femme Gaëlle.
13: 9 secondes plus rapide que l'an dernier.
14: Oui, ça va bien, c'est le matos.
12: Bienvenue à la station, ici on vous accueille toujours avec du sport à la télé.
14: Allez, va être intéressant de voir le temps.
12: Et vraiment quand on a une saturation de sport, on bascule sur de la musique.
15: Le scorpion Stylo Vénus, c'est pas ce qui réveille le matin.
12: Mais bon, c'est l'amour.
15: L'amour du travail.
12: Exactement.
15: Nous sommes dans une station-service à Tauriac, mais vous l'aurez compris, ici on ne vend pas que du carburant, ce que viennent chercher les clients est parfois gratuit. Il s'agit de liens sociaux, sauf que depuis quelques semaines, les conversations se focalisent sur la flambée des prix de l'essence et du diesel.
12: Alors c'est vrai, au tout début du conflit, quand les gens se sont inquiétés, j'ai eu une fréquentation accrue. Après, les gens sont vraiment inquiets dans le sens voilà, de la géopolitique, de leur pouvoir d'achat et tout ça. Mais après, ils se sont résignés malheureusement à ça, quoi.
15: Expliquez-moi vos tarifs, comment vous les calculez et qui vous les impose?
12: Je suis indépendant quand même, donc ça veut dire que mon carburant, je l'achète, on me le délivre pas. J'ai un prix au mètre cube, puis après je déduis forcément au litre. J'applique une marge de 0,10% par litre de carburant, plus la TVA évidemment, et ça donne ce tarif-là.
15: Qu'est-ce que vous en pensez de cette flambée des prix du pétrole et du carburant ?
12: On ne l'achète pas le jour pour le jour, donc j'imagine qu'il y avait des réserves avant de dire que tout augmente. J'imagine que quand ils ont acheté à bas prix, ils auraient pu continuer à avoir le tarif de carburant moins cher. Il y a quelqu'un qui gagne au change et c'est pas nous, quoi.
15: Est-ce que le distributeur, que vous êtes le professionnel, mais aussi le particulier, doit faire le dos rond ?
12: Il faut vivre avec. J'ose espérer que les choses vont bouger, quoi.
15: Alors la chance que vous avez, c'est que vous distribuez du carburant, mais pas que.
12: Alors c'est vrai que quand j'ai acheté, il y avait simplement donc la laverie... que vous voyez là-bas au fond, le bar qui fonctionnait à moitié et donc les pompes à carburant. Fort de mon expérience et de mes diplômes dans la restauration, dans la cuisine, j'ai créé une cuisine où vraiment les gens s'y sentent bien. J'imagine qu'ils oublient un petit peu les tracas du quotidien chez moi. Donc on peut y manger, on peut y boire des coups, on peut jouer, on peut faire à peu près tout.
15: Quel est le top 3 des demandes de vos clients? En premier, le carburant?
12: Mon volume, forcément, c'est le carburant. Après, ça va être les cigarettes. Et puis après, c'est vraiment tout le reste.
15: On va rentrer dans la partie bar, dépôt de pain, bar tabac. Et c'est là où tous les jours, des habitants de cette commune, et pas que d'ailleurs, viennent discuter. C'est leur premier bonjour du matin ici.
12: 7h05, j'ai déjà mes premiers clients au café. Donc forcément, des gens qui vont travailler. Puis on échange sur tout et rien en même temps. Et je pense que je suis un peu le confident, le psychiatre du quartier. Parce que voilà, ça, les gens se confient pas mal à moi et c'est plutôt plaisant.
15: En tout cas, ici à Tauriac, on parle de l'augmentation des prix et de la crise au Moyen-Orient. Mais à la fin, fondamentalement, les choses restent les mêmes. Les clients fidèles continuent à faire confiance à Romain et à acheter leur carburant dans cette station reprise par Romain il y a 2 ans.

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1: Aujourd'hui, on s'offre une balade à Cap-Breton où histoire, nature et patrimoine se rejoignent, la maison de l'oralité. Notre guide, Véronique Gabaud, responsable du pôle culture de la ville de Cap-Breton.
2: Cette maison, en fait, c'est une des rares traces de l'époque du Moyen-Âge à Cap-Breton, avec la maison du Rey, la maison du Roi. On a voulu préserver ce bâtiment en 2013. La ville a choisi de dédier ce lieu à l'histoire de la ville. Et puis, il y a une autre spécificité à Cap-Breton, c'est que depuis 35 ans, on organise un festival du conte. Et puis, surtout, à Cap-Breton, il y a plein de légendes, certainement dues au fait que Cap-Breton soit un port et qu'il y a eu beaucoup d'histoires maritimes. À Cap-Breton, on aime parler. Et du coup, on a un pôle dédié aux arts de la parole et du récit. Et cette maison de l'oralité, on y propose des accueils en résidence d'artistes qui viennent à Cap-Breton pour créer des spectacles. Et on a aussi pas mal d'actions culturelles, de médiation, pour faire découvrir l'art du récit, l'art du conte à tout public.
1: Est-ce que quand on visite la maison de l'oralité, on a accès à des histoires, des contes ?
2: On découvre l'histoire de Cap-Breton, mais au fil de la visite, il y a parfois des podcasts qu'on peut écouter, issus notamment de ces fameux projets de médiation. On a eu un projet avec des scolaires qui s'appelle Bestiaire du Gouffre. Donc c'est un bestiaire imaginaire autour de ce fabuleux canyon sous-marin. On a aussi un podcast sur la légende de la Tourelle. La Tourelle, c'est une tradition à Cap-Breton. On se retrouve le soir du 24 décembre autour d'un grand feu. Mais quelle est l'origine de cette tradition ? Ben justement, on est allé à la rencontre des habitants. On a essayé de comprendre d'où ça venait et puis surtout comment ils la vivent. Donc, on peut écouter tous ces témoignages. Et au mois de mai, à la période du festival, on a toujours une exposition temporaire qui fait le lien avec le Festival du Conte. Et cette année, ça s'appellera Radio Estacade. Parce que ici, on aime bien les rumeurs dans la ville et les légendes, comme je le disais. Donc, on aura une installation qui nous raconte justement ce patrimoine maritime, la vie des pêcheurs, la vie des habitants et leur attachement au port. Mais c'est élargi aussi au patrimoine naturel et immatériel. Donc, immatériel, vous l'avez compris, c'est un peu l'oralité et les légendes. Et puis, naturel, ben, bien sûr, on parle des traditions de Cap-Breton, de la forêt landaise, du gouffre. C'est un lieu, en fait, qui permet de comprendre l'évolution de la ville, comment elle s'est construite et ce qui est important aussi pour ses habitants.
1: La maison de l'oralité est ouverte gratuitement toute l'année. Des audioguides en différentes langues, y compris en gascon, recommandé par Ici Gascogne.
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3: Tous les jeudis, vous partagez avec nous un lieu de Provence. Et ce matin, vous allez nous faire découvrir une source.
4: Eh ben non.
3: Ah bon ?
4: Non.
3: Mais qu'est-ce que vous m'avez écrit alors ?
4: C'est faux ce que vous... Sur le coup, je voulais, puis après je me suis dit non, une source, ça se dit pas.
3: Vous faites un peu comme vous voulez.
4: Exactement. Non, ça se dit pas une source. Alors c'est pas moi qui le dis, c'est l'île des Bellons dans le château de ma mère. Voilà. Mais je vais quand même vous parler de source à travers
3: ces gens de
4: Manon. Oui. Hier, vous vous rappelez, je vous ai parlé d'expression patin couffin,
3: oui.
4: Qu'on emploie dans le sens de etc. Et j'ai mentionné l'expression et le con de Manon, et pour n'offenser personne, j'ai dit ne le prenez pas pour vous les Manon, c'est juste une expression. Et j'ai ajouté on vous aime d'amour. OK. Problème, c'est qu'à peine ma chronique finie, ma chérie m'a demandé c'est qui cette Manon que tu d'amour. Alors, c'est vrai. Alors je lui ai dit, mais personne, c'est une expression. Et elle me dit, mais pourquoi tu lui dis que tu l'aimes d'amour ? Je lui ai dit, mais non, mais tu n'as pas la ref, c'est Pagnol, c'est Manon des Sources, c'est Hugolin. Hein. Vous savez, Manon, je t'aime d'amour.
3: Oui. En fait, c'est non, Eric.
4: Manon, je t'aime d'amour.
3: Je t'aime, Manon.
4: Voilà, on est d'accord. Voilà. Mais désolé, on va quitter la poésie bucolique et romantique de Manon des Sources et les collines pour que je vous explique cette expression, le conte de Manon. Alors pour tout vous dire, on ne sait pas trop d'où elle vient, elle ne semble pas typiquement provençale, en tout cas on la connaît dans le sud-ouest, chez Francis Cabrel, même si elle est très attachée à la Provence, notamment à travers l'œuvre de Pagnol, bien sûr. Comme je vous l'ai dit, on l'emploie pour exprimer là aussi une suite que l'on n'énumérera pas, comme pour dire etc. Exemple dans un roman de Jean-Paul Delfino, et tout le conte de Manon et tout le tremblement. Ou encore chez Maurice Gouirand, il regrettait la prospérité de Marseille, mais aussi le respect de la religion, de la morale, de la discipline, du patin couffin et du conte de Manon. Oui, le conte de Manon, c'est l'équivalent de Patin Couffin et Tutti Quanti. Autre subtilité décrite par Rivonora dans son dictionnaire des parlers régionaux, l'expression serait utilisée pour couper court aux exigences de son interlocuteur. Exemple, et le conte de Manon, non, pendant que tu es, leur dire, allez, c'est bon, hein, arrête-toi, tu m'as gonflé. Dans la lignée des fatio de, fan de chichoulo, fan de pute, ou même, autre expression avec d'autres prénoms, je suis désolé, la putain d'Adèle ou la putain de la Caroline, c'est, on va avoir des problèmes.
3: Je pense, oui.
4: Cette interjection est aussi utilisée pour marquer la surprise. En voici un exemple sous la plume de Maurice Gouirand, cette fois dans le théorème de Langambi, le con de Manon, mais c'est mon riri. Et on la trouve aussi chez Gilles Delpapas, sous la variante la con de Manon. Selon Robert Bouvier, dans le Parler Marseillais, l'expression exprime aussi le dépit ou l'irritation, hein, et il donnait cet exemple, le con de Manon, ça a encore foiré. On trouve aussi des variantes avec le con de Madon, et on vous aime aussi d'amour, les Madons. Non, je vais rien dire, parce que je vais avoir des problèmes avec Magaté. Magaté, c'est toi que j'aime d'amour. En tout cas, tous les auteurs s'accordent à dire que Manon est sûrement là juste pour la rime, sans aucun lien avec une quelconque Manon qui aurait existé.
3: Bien sûr.
4: Et je vous le confirme parce que j'ai vérifié toutes mes sources.
3: Parfait. Un petit bonjour à votre gâté qui nous écoute ce matin.
5: Il avait Manon des sources.
3: Oui, non, mais c'est pardon.
5: Il avait Manon des sources.
4: Non, j'ai vérifié mes sources. Maintenant, je ne sais pas s'il l'a vérifié.
3: Oui, non, mais bien sûr. Non, bah, bien sûr, bien sûr. Non, mais vous me prenez.
4: On vérifie. Hein, on vérifie.
3: C'est possible, ça.
4: C'est comme ça.
3: Non, mais si vous voulez, je vous laisse.
4: Mais non, t'as pas d'amour, Eric.
3: Bon. Donc un petit bonjour à votre gâté. Oui. Je le confirme. Mais Eric est sage comme une image.
4: Mais exactement.
3: Enfin, chérie, je t'aime.
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6: Bonjour, je m'appelle Jean, je suis né en 1935. 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
2: Bonsoir et bonsoir à tous, bienvenue sur ICI, je vous souhaite une excellente soirée et une excellente rentrée aujourd'hui, 1er septembre. Je suis très heureux de vous retrouver, c'est déjà le deuxième numéro de Il n'y a pas que Paris dans la vie. Nouveau rendez-vous sur votre radio chaque soir dès 20h et durant une heure ce soir. À nouveau, nous allons ensemble prendre le temps de voyager au cœur de notre beau pays. Une aventure qui va nous conduire en Occitanie avec Benoît Prospero et sa revue des merveilles. Nous irons au pied du Canigou et même dans une forêt se faire de l'argent de poche l'été. De façon originale, c'est possible. Robin Berdeau nous emmènera dans le nord à Béthune pour découvrir une initiative originale. Et puis on cuisinera pour ceux et celles qui ne sont pas encore à table, peut-être au beurre ou même à l'huile grâce à ICI Orléans et Catherine Kikandon. Mon invité ce soir pour conduire et se balader dans toute la France, c'est un chef d'entreprise, c'est un entrepreneur. Son parcours est extraordinaire et son ambition est vraiment à la hauteur de son talent. C'est un homme médiatique, connu entre autres, je dis bien entre autres, pour avoir lancé il y a maintenant 10 ans la marque C'est qui le patron, reconnu à l'international, s'il vous plaît, par le New York Times, entre autres, récompensé. Il est un des symboles de réussite à la française. Je reçois ce soir Nicolas Chabanne. Bonsoir Nicolas Chabanne.
3: Bonsoir.
2: Comment ça va?
3: Très bien, très très bien. Merci pour ces mots. On est encore plus collectif que ce que vous avez dit, mais merci pour cette présentation.
2: Je suis ravi de vous accueillir, vous n'êtes pas venu seul. Alors je le dis pour ceux qui verront peut-être les images, mais pour les auditeurs, on va le décrire. Vous êtes venu presque avec votre bébé, j'ai envie de dire, à vos côtés. Vous pouvez nous dire ce qui est juste devant vous?
3: Alors devant moi, effectivement, il y a cette brique de lait qui